0: dans son extrême droite, c'est peut-être parce que celui-ci est financé par un milliardaire d'extrême droite, Pierre-Édouard Sterrin, qui est prêt à dépenser des millions d'euros pour faire gagner ses idées réactionnaires. Mais alors, combien coûte réellement l'immigration? Selon l'OCDE, la contribution budgétaire nette totale des immigrés oscille entre moins 1% et plus 1% du PIB. Une autre étude du CPI démontre que l'impact de l'immigration est proche de zéro. Nous sommes donc très très loin des 40 milliards d'euros. Par ailleurs, de nombreux économistes expliquent qu'une immigration zéro aurait un impact négatif sur l'économie. Notamment parce que de nombreux emplois essentiels sont aujourd'hui occupés par des immigrés. Enfin, il est important de rappeler qu'il ne faut pas seulement voir l'immigration à travers ses coûts et ses bénéfices, ou comme un simple flux de travailleurs. Comme l'explique Abdelhamek Sayad, directeur de recherche au CNRS, quand on dit que l'immigration est utile, on transforme des êtres humains en outils, on les déshumanise, et on oublie ainsi leurs souffrances, leurs vécus, leurs aspirations et leur dignité. Bref, encore une fois, l'extrême droite nous ment, puisque toutes les études sérieuses s'accordent à dire que l'immigration a un coût budgétaire proche de zéro. Mais surtout, n'oublions pas que derrière ces chiffres, il y a des vies humaines.
1: Et là, on approche du coup, mais un jour, on s'y consacrera un peu plus, Patrick, à la galaxie Sterrin et l'ensemble des comités, des journaux, des instituts que ce millionnaire d'extrême droite finance. À commencer, évidemment, par le média Frontière. On se fait une petite pause, du coup, ou tu veux commenter ça?
2: Non, on fait la pause, c'est reparti.
1: Eh ben, on va partir avec, on va se quitter quelques minutes avec un titre de Sniper, ça s'appelle Jeteur de pierre, et peut-être que cela indique la direction de...
2: qui vous attend pendant une heure.
1: De l'émission ce soir. Vous êtes à l'écoute de Radio Cause Commune, c'est sous les lapsus de l'épisode. De l'actu épisode 124, on se retrouve donc après Jeteur de pierre, c'est Sniper à l'antenne.

0: Et vous êtes à l'écoute de Radio Cause Commune, épisode 124 de Sous les lapsus de l'actu, c'est Sniper avec Jeteur de pierre, et c'est tiré de l'album Gravé dans la roche. Tu as aimé, Patrick, j'en suis certain.
1: Oui, c'est remarquable. Et
0: attends, parce que... Ah oui,
1: c'est...
0: vas-y.
1: Non, mais vraiment, il n'y a rien à dire. C'est, non, c'est, ouais. C'est remarquable, c'est documenté.
0: Alors, le plus haut fait de Sniper, c'est d'avoir été, l'objet d'une plainte de Nicolas Sarkozy, quand même.
1: Oui, comme ouais. Nick Tamer, je me souviens, NTM, enfin tout le monde, quoi. Ouais. Tout le monde y passe avec Sarkozy. Mais en fait, ce que dit ce groupe dans l'horreur de la répétition, puisque ils disent bien qu'en fait, que ça soit Sabra et Shatila ou que ça soit à l'heure actuelle les massacres, bien sûr, les médias dominants n'en parlent pas. C'est ce qui nous rend fous. Et Jeteur de pierre, effectivement, encore une fois, voilà, que peuvent ces gamins en intifada lancer des pierres. On va les considérer comme terroristes en jetant des pierres, alors que les autres en face ont des bombes atomiques. Donc c'est, on est dans la pornographie du raisonnement. Aujourd'hui, le génocide continue, ce génocide qui est nié, bien sûr, puisque tous les médias dominants refusent d'utiliser cette banalité de la description purement factuelle. Un génocide qui, avant tout, en premier lieu, fonctionne par épuration ethnique, une épuration ethnique qui fonctionne de plusieurs manières. Déjà, en déplaçant de force la population, on le sait, depuis 1948, c'est presque 2 millions de personnes qui ont été déplacées. Dernièrement, ce sont entre 38 000 et 40 000 personnes qui ont fui la Cisjordanie à cause de la terreur qui est en ce moment même. Il y a des raids de centaines de colons qui brûlent des maisons palestiniennes avec les familles à l'intérieur. C'est dans beaucoup de villages et de villes en Cisjordanie, dans notamment le territoire dit C parce que sous contrôle israélien. Ça fait partie des abominations de ces pseudo-accords d'Oslo avec les régions A, B, C. C'est tout simple. A, c'est contrôlé par l'autorité palestinienne. B, c'est négocié. Et puis C, c'est que Israël. Et Israël a pris les meilleures terres. 60% de la Cisjordanie est donc contrôlée entièrement par Israël. Et bien sûr, ils ont raflé les meilleures terres, les industries les plus prospères, etc. Donc l'épuration ethnique, c'est bien sûr s'approprier les richesses de l'autre. On a des vidéos aujourd'hui qui nous montrent les Israéliens, aujourd'hui, en ce moment même, sont en train de balancer du béton armé avec des camions qu'on voit en image très clairement, fermer, détruire des sources d'eau en balançant des tonnes et des tonnes de béton pour rendre impossible la mise en route des puits. On le sait, on en a suffisamment parlé sur Cause Commune, c'est un des outils majeurs du génocide, c'est de rendre, au-delà de faire fuir les gens en les tuant ou en les poussant, c'est effectivement de rendre leur vie routinière, la vie de tous les jours, la vie ordinaire impossible, en les assoiffant. Aujourd'hui, il y a un mécanisme absolument monstrueux, on le sait, depuis 2007 avec le blocus de Gaza, c'est le jeu des calories. Depuis 2007, les scientifiques fascistes israéliens ont calculé des rations à peine suffisantes pour rester émergés sur Terre, autour de 2000-2200 calories. Et aujourd'hui, on est bien en dessous de ces calories. Elles sont estimées à moins de 1500 calories par jour par habitant. Il y a donc aujourd'hui 100 000 enfants qui sont en état de malnutrition aiguë. Encore un bel euphémisme pour dire que ces enfants vont mourir, que ces enfants vont avoir des complications sur des organes vitaux. Ils vont avoir un développement corporel fragilisé, voire atteint de manière irrémédiable, et sans parler de tous les enfants qui peuvent avoir du diabète ou des enfants qui ont pu avoir toutes les maladies qu'on connaît ici, même des maladies a priori non mortelles comme des grippes et qui seront mortelles là-bas. Tout ça, si c'était un Israélien ou si c'était une famille israélienne, tous les médias sionistes fascistes du monde entier hurleraient en parlant de terrorisme à propos propos de je sais quel groupe militaire luttant contre le colonialisme israélien. Eh bien non, là, silence total. On est dans un silence total qui est sidérant, alors que l'UJFP notamment dénonce en ce moment, c'est son expression, une politique systématique d'affamement. Alors ça, c'est un néologisme intéressant.
0: Mais qui est compréhensible.
1: Qui permet de comprendre. Mais encore une fois, l'affamement, c'est pas simplement
0: non, c'est pas la fin. Oui, on a compris.
1: C'est que 90% des terres agricoles ont été détruites, que Israël laissait rentrer les camions et depuis le mois de mars, à nouveau, avec cette jouissance perverse du fascisme qu'ils ont subi d'ailleurs dans les camps, où d'ailleurs j'ai longuement étudié cette perversion que je catégorise pas dans les termes psychiatriques de perversion, mais de jeu de la cruauté, où notamment le sport dans les camps, où on demandait à des corps décharnés de faire des exercices, des jeux, qui faisaient rire beaucoup les nazis d'ailleurs. Donc Israël est en train d'avoir le même comportement nazi que les nazis de l'époque, en s'amusant à laisser rentrer les camions, puis après on ferme les portes d'entrée sur les rares portes d'acheminement de l'aide alimentaire. On expulse 35 ONG qu'on considère comme terroristes, comme bien sûr Médecins Sans Frontières, on le sait, ou Médecins du Monde, qui sont des organisations terroristes, on le sait bien. Donc Israël n'a que ça à la bouche. De toute façon, c'est facho, c'est soit l'antisémitisme, soit on est terroriste. Voilà. Donc,
0: Oui, mais d'ailleurs, à l'attention des Parisiens et Parisiennes qui ont fait barrage, les castors, là, ce dimanche, le maire des arrondissements centraux, Ariel Veil, avait menacé, la Ligue des... Non, alors je sais plus quelle association, c'était la Ligue des droits de l'homme, je crois, de leur supprimer leur subvention parce que justement ils s'étaient prononcés en faveur d'un soutien du peuple palestinien. Voilà. C'est encore pour dire c'est quoi le PS parisien, quoi.
1: Oui. De toutes les façons, aujourd'hui, on est dans ce paroxysme. Alors, bien sûr, tout ça, encore une fois, parler de
0: non, mais c'était aussi pour dire que les méthodes sont les mêmes.
1: Oui, c'est systématique, et en plus, s'en prendre à la Ligue des droits de l'homme, on le sait, c'est systématique, depuis au moins depuis les Gilets jaunes, puisqu'il y a on les a vus nous-mêmes quand on était dans les rues en train de filmer les vieux.
0: T'inquiète, on aura d'autres occasions d'aller constater. La répression policière, je pense.
1: Je pense qu'elle est. Non, tu te trompes, Olivier. La sécurité.
0: La sécurité,
1: la demande,
0: pardon.
1: De sécurité.
0: Oui, c'est ça.
1: Et d'ailleurs, grâce à l'arrivée dans les communes gagnées par le RN, toutes les polices municipales vont désormais être armées.
0: Armées, bah oui. Oui. Mais grâce à qui, du coup?
1: Grâce aux contribuables qui, avec amour, a décidé de donner son argent pour
0: armer la police municipale.
1: Pour armer la police. Donc voilà. Et d'ailleurs, rien n'est plus estomacant. Franchement, moi qui suis obligé de me taper la télévision pour sentir le sens commun dominant, parce qu'il faut y aller.
0: Ah, mais je te loue chaque semaine, Patrick, de le faire.
1: Ah non, mais franchement, tu sais qu'à chaque fois, je rigole avec les amis qui passent à la maison, et on ouvre la télé par hasard. Alors, j'ai pas les mots des chaînes, mais je sais pas, on va dire TM9, enfin bref, j'ai même pas les noms TMC, etc. Ouais. Et ce qui est sidérant, c'est que on peut parfois zapper en passant 1, 2, 3, 4, 5, 6 chaînes d'affilée. Et ça va être exactement la même émission. Ça sera crime, ça sera 100 jours avec les gendarmes, ça sera 100 jours avec les policiers, ça sera 99 avec les pompiers et 102 avec le GIGN. Et c'est sidérant, une systématisation dans les médias Le rappel à la loi, c'est-à-dire que ça soit France 2 ou que ça soit les reportages bidons, on aura toujours la mise en avant de la délinquance et de la déviance comme étant la menace principale de la société. Donc on aura les clandestins, on aura comment on appelle les contrefaçons. Les cigarettes de contrefaçon ou les passages de biens de consommation aux douanes qui viennent de Chine, etc. Là, aux actualités, on avait le procès de deux présumés criminels de la DZ Mafia de Marseille. Donc en fait, c'est cette systématisation de la menace, de l'insécurisation, avec de l'autre côté, bien sûr, que l'intervention, il n'y a pas d'élus dans ces reportages, il n'y a pas d'association, il n'y a que des flics, il n'y a que des gendarmes, il n'y a que de la répression. Et c'est comme si la société se réduisait à cette dualisation entre le malfrat d'un côté, il n'y a même plus de personnes ordinaires qui vont chercher leur baguette, quoi. Il n'y a plus que la violence d'un côté, la délinquance, la menace, et de l'autre côté, bien sûr, le gentil cow-boy qui vient nous sauver. Et ça, c'est quasiment 90% de la TNT aujourd'hui, toute la journée. Parce que bien sûr, ça passe en boucle 24-24. Donc les cerveaux dont on parle dans les élections municipales ou présidentielles, ce sont des cerveaux, notamment pour les retraités, qui bouffent ça en permanence. Et bien sûr, la diabolisation des RFI sur l'ensemble des chaînes. Je rappelle ce mot extraordinaire de Bornstein,
0: pseudo-journaliste. Il est hallucinant, lui.
1: Pseudo-journaliste de France Info qui parlait tétanisé de cataclysme à propos du premier tour de la campagne municipale. Donc bon, le pauvre chéri a été complètement traumatisé.
0: Ah bah oui, pauvre chéri. Surtout qu'il risque beaucoup, lui. Hein.
1: Alors, il reste quoi?
0: Ben non, mais rien.
1: Oui. Mais quand même, mais si Nathalie Sainte-Cric a été punie d'antenne.
0: Attends, pour une fois qu'elle dit un truc intelligent, Nathalie Sainte-Cric, elle est sanctionnée une semaine, quoi.
1: Moi, je pense que c'est la pire. C'est vraiment elle. J'avais noté précisément pour la semaine dernière les propos qu'elle avait. Elle disait en substance, je l'ai que de tête. Elle disait pas. Comme le disait, alors c'était marrant de voir Rochebain sur LCI, parce qu'il nous parlait de la bourgeoisie et des luttes de classe, à 1h du matin, pas à 20h, mais à 1h du matin. J'en revenais pas, il utilisait des mots comme ça pour resituer la lutte actuelle entre LFI et l'extrême droite. Et donc Nathalie Sainte-Cricq, il y a une semaine, disait en substance dans sa phrase, mais comment se fait-il qu'il n'y ait pas de désaveu de LFI? C'était la question qu'elle posait suite à l'élection de l'élu que je trouve.
0: Mais c'est pas pour ça qu'elle a été sanctionnée, hein. C'est juste parce qu'elle a dit Benito. Juste avant l'intervention de Ciotti, qui a gagné du coup.
1: Ouais, j'ai loupé la raison pour laquelle elle a été...
0: Ah bah c'est ça, c'est juste, elle croyait que son micro était fermé, t'as le journaliste en plateau qui dit on va prendre l'intervention d'Éric Ciotti, et elle a dit alias Benito.
1: Et pourquoi Benito? Ah oui, d'accord, ok, j'ai compris.
0: Et elle a été sanctionnée pour ça, alors que c'était super drôle.
1: Bah mince alors.
0: Par contre, tu vois, le petit mot Mélenchon a un problème, ça c'est pas un souci. On va prendre Farid. Farid, salut à toi.
2: Oui, salut Olivier, salut Patrick.
0: Merci de ta patience, mais en même temps c'est gratuit ici, donc tu
2: problème,
0: peux attendre.
2: Pas de problème. Hein. Ouais. Je suis...
0: Bon, est-ce que t'es prêt, Farid? Est-ce que je mette un audiotel à 34 centimes la minute sur Cause Commune?
2: Ah bah tu peux le mettre pour tout le monde, sauf pour moi.
0: Ah, je sais pas.
2: Il
0: hein,
2: n'y après... a pas de favoritisme dans votre...
0: Mais non, on est équitable, nous. Hein.
2: Non, mais de toute façon, écoute, déjà, vous n'avez pas beaucoup d'appels.
0: Mais attends, j'ai reçu un chèque de Noir, je l'ai même pas encaissé.
2: Ah, ouais. Vous avez reçu un chèque de Noir, hein, il est gentil.
0: Ouais.
2: Ah ben c'est super, au moins, moi je peux pas vous envoyer de chèque parce que je sais pas écrire.
0: Pardon? Ah, tu sais pas écrire. Bah oui, t'es un arabe normalement. Ça écrit pas les arabes. Bon, vas-y Farid, on t'écoute.
2: J'arrête mes conneries, comme d'habitude. Moi, il y a un truc qui me tire l'épine. C'est que y a Patrick, toi qui es bien féru en histoire et en politique, depuis combien de temps le problème Israël-Palestine existe?
1: Ben, le problème, c'est que il faut se fier à la Bible.
2: Ah, alors donc, c'est depuis les origines de... Il n'y avait pas d'État Israël ou il y avait un État avant, il y a longtemps, je ne sais pas. Parce que moi, je ne connais pas l'histoire, franchement, je ne connais pas. Est-ce que l'État d'Israël, il existait à partir de 47 ou 48, là, après la guerre 39-45? On a décidé de donner un État parce qu'ils ont subi des atrocités, les Juifs, hein, je parle dans le monde en général, dans les pays de l'Est, les pogroms, les machins, et puis en Allemagne avec le nazisme.
1: Non, tout ça, c'est faux. Non, tout ça c'est faux.
2: Moi, c'est ce que j'ai appris à l'école, moi.
1: Non, c'est entièrement faux tout ce que tu dis. La déclaration de Balfour, c'est en 1915, et il n'y avait pas d'Holocauste des Juifs à cette époque. Les Anglais, en fait, devraient être virés de l'humanité. En fait, ils devraient être enlevés du Conseil de sécurité de l'ONU et ils devraient être sanctionnés en plus pour tout ce qu'ils ont commis dans le monde entier, notamment en Inde, parce que ce sont les Anglais et tout seuls, mais les Français auraient pu faire la même chose, qui ont tout fait pour donner un foyer national juif dès le début du XXe siècle. Donc quand l'Empire ottoman s'est cassé la figure à partir de la Première Guerre mondiale, les Anglais ont eu un mandat, entre guillemets, ils ont colonisé le Moyen-Orient avec la France, ils se sont répartis les pays, et donc les Anglais ont raflé la terre qui aujourd'hui s'appelle la Palestine, et donc les Français avaient une partie plutôt sur le Liban, et voilà, tout simplement, ce sont des grandes puissances coloniales qui ont décidé de faire vivre un État. Et comme l'Occident, c'est les Anglais, mais après, c'était les Américains, et que les lobbies sionistes qui ont été grassement nourris, il faut savoir que le noyau dur de la Haganah, qui est l'armée israélienne, a été formé par les officiers britanniques, et que tous ces gens-là sont devenus un lobby extrêmement puissant qui s'est rendu aux États-Unis avec Ben Gourion et puis d'autres. Et ils ont rencontré aussi les organisations sionistes aux États-Unis. Et tous ces gens-là étaient, entre guillemets, dans le moule culturel occidental. Et parce qu'ils étaient dans le moule culturel occidental, ça se passait très très bien. Et au niveau diplomatique, en plus, ils partaient de zéro et on leur a donné 55% du territoire. En pratique, ils en ont raflé 80%. C'est pas grave, ils savent pas compter, mais au départ c'était 55%. Et bien sûr, les États arabes ont dit pas question, et donc ça a fini dans le premier génocide de 48. Mais donc on voit bien que cette excuse de l'Holocauste, c'est de la connerie. La réalité, c'est que c'est un impérialisme qui fonctionnait chez les Anglais. Alors après, pourquoi ils l'ont fait, les Anglais? On peut dire ils l'ont fait parce que certains théoriciens, historiens disent que l'antisémitisme, paradoxalement, a été une offre politique pour chasser les Juifs justement de l'Europe, dont bien sûr les Anglais parmi d'autres. Les Allemands, les Anglais, les Français étaient très très massivement antisémites. On a nourri nous Hitler avec Édouard Drummond, avec voilà Charles Maurras et combien d'autres qui ont alimenté les nuits de Hitler.
0: Et maintenant donc, avec Gabriel Attal qui dit qu'il faut remettre sur le tapis la France aux Français quand même.
2: Ah bon?
0: Oui. C'était hier. Super clin d'œil, voilà.
2: Mais alors bon, l'histoire...
0: Et donc la France aux Français et Drummond. Hein.
2: Mais bon, ouais. Patrick, donc cette histoire de l'État d'Israël existe bien avant 48 alors.
1: Bah, bien sûr. Dès que les Ottomans ont perdu la main sur le Moyen-Orient par la défaite de 1918. Donc les Anglais et les Français ont préparé l'après-victoire de la Première Guerre mondiale avec, je te dis, cette déclaration de Balfour pendant la Première Guerre mondiale en disant on va se partager ces territoires et d'ores et déjà on va préparer l'éviction des Juifs en Europe pour leur filer un État et les mettre là-bas. Mais en même temps, il y avait plein d'autres stratégies qui s'entrechoquaient. C'était l'antisémitisme, c'était le fait de foutre le bordel au Moyen-Orient mettant des Juifs au milieu Arabes. Il y a plein de causes qui participent de tout ça, sans parler des Juifs eux-mêmes, avec Theodor Herzl et le sionisme, qui, dès la fin du 19e siècle, luttait massivement aussi pour avoir cette terre d'Israël. Donc il y a pas que les Anglais tout seuls, bien sûr, les Juifs aussi voulaient ce territoire-là. Et ce sont des groupes de pression qui, après, se sont entendus, mais... Il faut pas oublier non plus que les Israéliens, à la base, les Juifs, étaient eux-mêmes des terroristes, puisqu'ils ont flingué énormément d'Anglais pour précipiter le processus dans les années 30, et puis après dans les années 40. Les Anglais se sont retirés, mais écœurés de leur mandat, parce qu'ils ont eu des dizaines et des dizaines de morts, avec beaucoup, beaucoup de bombes, d'attentats, d'assassinats, et ils étaient très contents d'arrêter leur mandat et de remettre ça à l'ONU.
2: J'avais vu un film il y a très longtemps qui s'appelait, je connaissais pas bien, mais ça s'appelait l'Exodus.
0: Je connais pas.
2: C'était un bateau qui prenait des Juifs après la guerre 39-45, des Juifs dans toute l'Europe, pour aller coloniser ou peupler, je sais pas comment on peut dire, le fameux nouvel État d'Israël, créé de toutes pièces. Et les Anglais voulaient les empêcher. Donc je ne comprends pas, un coup les Anglais les favorisent, un coup ils les empêchent, mais je comprends rien du tout dans cette affaire.
1: À partir du moment où c'est toi qui régule, c'est pas la même chose que quand tu fais des choses de ta propre initiative. Les Anglais avaient une politique avec des quotas de population. Et dès le départ, les organisations sionistes, elles, voulaient rafler un maximum et utiliser les populations des déportés pour essayer d'aller plus vite. Donc tout ça, c'était des pressions systématiquement qui ont été faites sur les Anglais. C'est pas les Anglais assis sur leur siège qui calmement dit on va donner aux Juifs cette terre. Ça a été un système mettant en relation plusieurs types de rapports de force, mais effectivement les Juifs ont été en partie aidés par les Anglais, mais en même temps les Anglais ont été contraints par les lobbies sionistes aussi, et les différents groupes militaires d'agents secrets, de militaires ou autres qui se constituaient donc autour de l'armée, du noyau de l'armée israélienne, se sont aussi fournis en armement, pas simplement du côté des Anglais et des Américains, parce qu'il fallait aussi forcer les Anglais et les Américains à donner cette terre, donc ils se sont approvisionnés aussi du côté des Soviétiques. L'histoire est compliquée, il n'y a jamais comme ça,
2: mais
1: des visions simples.
2: Excuse-moi de poser des questions peut-être, parce que moi je suis assez naïf, ignorant disons. Est-ce que le fait, il y avait des Juifs, il y avait des chrétiens, il y avait des musulmans et des arabes musulmans, voilà. Donc en fin de compte, cette terre-là était une variété de confessions et de langues. Il y avait des Hébreux, les Arabes, et puis d'un point de vue de religion, il y avait aussi des chrétiens.
1: Oui, il y avait 3% de Juifs en 1900.
2: Une espèce de pays, comme on dirait la Belgique ou le Canada en fait, avec des
1: non mais pas, c'est pas des proportions équivalentes. Les Belges se divisent entre flamands et wallons. Là-bas, t'avais que les Juifs dans les villages, c'était 3% de population juive au départ. Donc ça n'a rien à voir avec l'afflux massif qui a commencé à partir du début du XXe siècle.
2: Donc est-ce qu'il y a une incompatibilité de vivre ensemble? entre non, mais ça, juifs et
1: non, musulmans. Mais bien sûr que non, pas plus qu'il y a une incompatibilité de vivre entre tous les peuples de la Terre. C'est juste que les structurations culturelles, historiques, coloniales, autres font que tu peux pas imposer à une population qui à un moment donné vit dans son coin d'un seul coup de perdre tout. Et de donner ses terres, puisque je te le rappelle, l'ONU a donné 50% des terres de manière discrétionnaire. C'est le fait du prince. Les Juifs vivaient dans les villages palestiniens comme des chrétiens, mais là c'est complètement différent. C'est le fait d'entrée de jeu décidé par le haut que 50% de tes terres vont être spoliées. Je te dis, de facto en 48, ça a été 80% des terres qui ont été prises. La question est purement impériale, c'est une question de pure violence. Et cette violence d'octroi de la terre a été surdéterminée par la manière dont les sionistes ont occupé les terres en 48, puisque les travaux des historiens aujourd'hui montrent de manière indubitable qu'il y a eu à peu près 800 villages de rasés, il y a eu 1 million de Palestiniens chassés de leurs terres, avec des quotas très stricts pour que la population palestinienne ne dépasse jamais 20% de la population totale d'Israël. Il y a des lois ségrégationnistes, c'est pour ça qu'on parle d'apartheid pour Israël, il y a des lois ségrégationnistes qui interdisent des regroupements de familles entre des Palestiniens de Cisjordanie et les Palestiniens qui sont restés sur la terre d'Israël, qui n'ont pas été tous exterminés, mais il y a eu aussi des massacres colossaux, il y a eu des pillages colossaux, il y a eu des villes entières qui ont été bombardées, il y a eu des bains de sang, il y a eu des viols massifs.
2: Donc la solution pour qu'il y ait la paix de cet endroit-là.
1: Non, mais ça c'est
2: pas... Est-ce que tu crois qu'un jour, il y aurait une solution correct, équitable, où il y aurait la paix, ou est-ce que ça, définitivement, à vitam aeternam, un problème?
1: Non, mais moi, à ta question, je veux juste répondre par ce que les colons et l'armée israélienne sont en train de faire en ce moment, c'est-à-dire la terreur. Il y a un article dans Mediapart que j'ai lu par Rachida El Azouzi, qui est monstrueux, et qui raconte comment une famille a été décimée. Elle rentrait de Naplouse, c'était l'Aïd, la fin de Ramadan. La famille a été en voiture à Naplouse pour acheter des vêtements. Et quand ils sont rentrés, ils ont été pris sous le feu de nervis israéliens déguisés en civils avec des voitures banalisées, donc qui ne permettaient pas de les reconnaître. Et cette famille palestinienne a eu le malheur de croiser la route de ces sauvages. Et toute la famille a été assassinée, sauf Khaled, 11 ans, qui assistait en direct à l'assassinat de son père, de sa mère et de ses frères. Et ça, encore une fois, si on veut rentrer dans l'humanisation, on prend cet exemple pour bien dire que ce sont bien des êtres humains très concrets qui sont exterminés en ce moment, mais en fait, de manière abstraite, ce sont aujourd'hui, en ce moment, là, ces jours-ci, au moment où l'on parle, là, ce soir, des centaines et des centaines de colons qui sont en train d'attaquer des villes palestiniennes, des villages palestiniens et de brûler des maisons. On sait que tous les jours, des bulldozers rasent des maisons. On sait que tous les jours, des champs sont volés par des colons. Donc, la notion de paix n'a aucun sens. Israël est en train de génocider la population palestinienne. La paix, c'est presque pornographique. C'est un mot monstrueux.
2: Les peuples occidentaux, hein, je ne parle pas des pays arabes, hein, parce qu'ils sont plus ou moins sous la botte des occidentaux, là, particulièrement des États-Unis. Mais je parle des pays soi-disant démocratiques et avec une certaine liberté. En Europe, au Canada, aux États-Unis. Je parle des peuples, je parle pas des gouvernants. Est-ce qu'ils ont conscience de cette injustice ou pas?
1: Le monde entier déteste Israël aujourd'hui. À part peut-être les États-Unis. Mais regarde un fait, par exemple, dont les médias dominants ne parlent pas, qui fait partie du génocide, qui fonctionne, on le dit souvent, sous plein de registres. Il n'y a pas qu'un seul registre. Un des registres, c'est l'humiliation radicale. Et une des humiliations radicales que subissent les Palestiniens aujourd'hui, surtout en période de Ramadan, c'est qu'Israël a maintenu fermée la mosquée Al-Aqsa, qui est voilà un lieu saint fondamental à Jérusalem-Est. Et donc, les gens prient dans la rue, ils prient là où ils peuvent. Et dans le même temps, bien sûr, les Juifs, eux, peuvent aller se faire leur prière devant le mur des Lamentations, etc. Ce n'est qu'un exemple. Mais la vie entière des Palestiniens, c'est être tronçonné en mille morceaux par les checkpoints, par les crachats, les tortures, les viols, les vols de propriété, les destructions des actes de propriété, l'interdiction d'accéder à l'eau, les destructions des maisons, les destructions des champs.
2: Donc,
1: pour aller vite, en fait, il faut bien voir que Israël, de toutes les façons, aujourd'hui, grâce aux réseaux sociaux, les informations circulent et l'on sait aujourd'hui que quasiment le monde entier est convaincu qu'on est sur un génocide. Et c'est la seule, pas la réjouissance, mais la seule compensation, c'est que culturellement, les Palestiniens ont gagné, enfin symboliquement, les Palestiniens ont gagné, alors même que en un an, il y a presque eu 40 000 déplacements forcés. Et je ne parle même pas des déplacements par diaspora consentis, parce que
2: t'en as marre. La position de la communauté chrétienne à Jérusalem, quelle est leur position? Et au Liban,
1: Quand tu sais que Sabra et Shatila, ça a été fait par les milices chrétiennes au Liban, excuse-moi, je pense que les chrétiens sont sans doute ont beaucoup moins de pouvoir, puisqu'au Liban, ce sont des structures de neutralisation croisée. Au Liban, la structure politique elle-même est organisée autour de la neutralisation d'un camp par rapport à un autre. Donc, à part le président qui traditionnellement est chrétien, mais dans l'ensemble, les forces politiques se sont organisées par la Constitution pour qu'il y ait des musulmans et des chrétiens pour que ça soit une sorte de co-gérance du pays.
2: Les
1: chrétiens, dès qu'ils ont eu la possibilité de génocider les Palestiniens, parce qu'il n'y a pas eu que Sabra et Shatila, il y a eu d'autres en 76, Al-Zatar, où il y a eu plus de 3000 Palestiniennes et Palestiniens qui ont été exterminés.
2: Il y avait Jenin aussi.
1: Et bien sûr, il y en a eu plein. Il y en a eu plein au Liban, des massacres de Palestiniens et les chrétiens. Non, je pense que fondamentalement,

0: telle manière, les chrétiens sont associés pour l'extermination, pas exterminer, mais disons, pour favoriser l'État d'Israël contre les Arabes musulmans.
1: Mais pourquoi il y a des chrétiens ? Pourquoi il y a des chrétiens au Moyen-Orient ?
0: Ah ça, j'en sais rien. Il y en a toujours eu, hein, j'en sais rien, je sais pas.
1: Ben non, il n'y en a pas toujours eu. Les chrétiens, ils sont là parce qu'il y a eu les croisades.
0: Ah d'accord, oui, les croisades, oui. Ben, donc oui, les croisades, c'était contre les musulmans, alors.
1: Ben oui.
0: Donc ils font une revanche contre les musulmans, là.
1: Ben, ça a toujours été le cas. Historiquement parlant, les chrétiens ont toujours été antisémites et
0: ben oui,
1: profondément
0: mais
1: contre l'islam.
0: Les Arabes musulmans, c'est des sémites, mais les Juifs aussi sont des sémites.
1: Oui, mais c'est
0: ils sont
1: c'est
0: tous sémites,
1: que,
0: en vérité.
1: Mais sémites, c'est abstrait, c'est une idée abstraite. Les forces occidentales chrétiennes, elles ont toujours organisé des pogroms, quels que soient les endroits où tu vas, par exemple, que tu ailles à Venise, où tu avais le ghetto juif, que tu ailles en Espagne, où les Juifs ont été virés de
0: ah
1: l'Espagne
0: oui,
1: au moment de l'Inquisition.
0: Oui. Ah oui,
1: que
0: oui,
1: tu
0: oui.
1: ailles en Pologne, en Ukraine, etc., où il y a eu toujours des pogroms, les Juifs
0: ça,
1: n'ont jamais été intégrés.
0: Pourquoi, à ton avis, pourquoi il y avait des pogroms ?
1: Bah pour plein de raisons, mais une des raisons, c'était pour récupérer des richesses et neutraliser les dettes que les chrétiens avaient à l'égard des prêteurs juifs.
0: Mais alors, pour finir, alors les évangélistes, on est aux États-Unis. Est-ce que c'est vrai qu'eux, ils favorisent les Juifs d'Israël contre les musulmans en vue de l'arrivée du Messie ?
2: Bah c'est leur discours en tout cas. Bah, oui.
1: Bien sûr, oui, ça fait partie du discours.
0: Donc les gens sont complètement disjonctés, ils croient que le Messie va arriver depuis le temps. Il n'arrivera jamais.
1: Bah oui.
2: Mais même, a priori, Netanyahou s'est fendu d'un discours là récemment où il a dit exactement la même chose. Hein.
0: Mais vous pensez que le Messie va arriver, vous, entre nous, comme ça, il n'y a personne qui nous entend ?
2: Non.
0: Vous voyez qu'il y a un Messie qui va venir ?
2: Mais c'est non, toi, mais Farid, c'est vrai, le Messie, on le sait depuis toujours sur l'antenne de Radio Cause Commune.
0: Ils sont devenus fous.
2: Bah ouais. Bah, en tout cas, ça leur donne une raison d'exister, manifestement.
0: Je vous remercie, mais alors...
2: C'est nous qui te remercions, Farid.
0: Je suis désespéré. Tu devrais faire une agora Place de la République ou...
2: Ouais, je sais pas. Non, on l'a déjà fait, Place de la République, c'est bon. Ouais.
1: Écoute, si tu veux, Farid, cette analyse qui est faite par Hasbaï, qui nous explique tout ce qu'Israël a fait au Liban... et ça part aussi bien sûr en partie aussi des chrétiens qui ont participé sur certains massacres, mais en tout cas il résume depuis X années le nombre de violences et d'atteintes que les Israéliens ont commis sur le
0: c'est
1: Liban.
0: Qui, celui-là, Raspail, là, c'est qui celui-là,
2: Raspail? C'est un anonyme.
0: Bon, alors, Epstein, vous avez des nouvelles ou pas?
2: Qui ça?
0: Epstein.
2: Non, a priori il est vivant quelque part, je sais pas, j'arrête pas de voir des vidéos où il est au volant d'une voiture et tout.
0: Il s'est suicidé, non?
2: Ouais, bah il paraît, ouais. Tout à fait. Comme Jean-Luc Buñuel.
0: On est dans un film de fiction là, c'est pas possible. Incroyable.
1: Mais tu sais,
0: reconnaître une chose. Ils sont combien les juifs dans le monde? Ils sont à peu près 30 millions, pas plus.
2: Je sais pas,
1: j'en sais rien.
0: Non mais tu te rends compte du pouvoir qu'ils ont?
2: Non, là tu vois, tu dis une connerie.
0: Comment j'ai une connerie?
2: Mais non, mais tu conclus là-dessus alors que c'est pas du tout la discussion que vous avez eue, quoi.
0: Non, mais je suis étonné, moi. Écoute, c'est vrai que c'est pas politiquement correct ce que je dis. Hein. Je le reconnais. Mais je suis sincère quand je vous dis ça. Ce n'est pas du racisme de ma part. Moi, j'ai un ami arabe et un ami juif, un ami...
2: Non, mais écoute, il y a des services de renseignement plus efficaces que d'autres. Là, manifestement, il y a quand même un gagnant. Mais,
0: ils sont plus intelligents.
2: J'en sais rien. En tout cas, ils sont plus efficaces. Et on écoute le... Et du coup, merci Farid.
0: Merci.
2: À plus. et on écoute le petit son que

0: Patrick voulait écouter et qui est effectivement plutôt éloquent.
1: Israël se bat contre une pieuvre mondiale de barbares islamistes qui veut tuer l'ensemble des juifs de la carte et l'ensemble du monde libre, que ce soit le peuple iranien, que ce soit le peuple libanais. La propagande du Hezbollah, du Hamas et du régime iranien veut faire en sorte que Israël soit le coupable pour qu'il ne puisse pas sauver les peuples qui sont aujourd'hui en danger.
2: Et dis-nous, Rachel, opération Litanie en 1978 qui a forcé 250 000 personnes à fuir.
0: C'était Rachel Kahn.
2: N'existe. C'était pour les sauver. Et l'invasion de 1982 qui a tué entre 15 000 et 20 000 personnes avant que le Hezbollah n'existe, c'était pour les sauver aussi? Et Sabra et Shatila, en septembre 1982, trois jours de massacre par des chrétiens phalangistes dans les camps palestiniens sous les projecteurs éclairés par l'armée israélienne sous le commandement de Sharon avant que le Hezbollah n'existe, c'était pour les sauver? Et l'occupation du Sud pendant 22 ans avec ses prisons clandestines, c'était pour les sauver? Et le massacre de Cana le 18 avril 1996, 106 civils, des hommes, des femmes, des enfants, des vieillards terrorisés, réfugiés dans une base de la Finule et bombardés, c'était pour les sauver? Et les 1200 civils tués en 33 jours en 2006 à Cana, encore le même village, un immeuble plein d'enfants qui dormaient, c'était pour les sauver? Et le million de mines larguées dans les dernières 72 heures avant le retrait de 2006, c'était pour sauver les Libanais? Et les 17 et 18 décembre 2024, des milliers de beepers et de talkie-walkie qui explosent simultanément dans des mains, dans des poches, dans des hôpitaux à travers tout le pays, c'était pour les sauver? Et les 7 secouristes tués le 27 mars 2024 dans leur propre centre de secours, c'était pour les sauver? Et Julia Ramadan, tuée pendant qu'elle collectait de la nourriture pour les déplacer, c'était pour la sauver? Et en 2026, du phosphore blanc tiré au-dessus d'un quartier résidentiel documenté et géocalisé par Human Rights Watch, c'était pour sauver les Libanais? Et le 12 mars 2026, un drone sur le campus de l'université libanaise qui tue Hossein Bazi, directeur de la faculté des sciences, c'était pour le sauver? Il faut vraiment n'avoir rien appris du Liban, rien compris à son histoire et rien respecté de ses morts pour venir sur un plateau français expliquer que les bombes israéliennes tombent chez nous pour nous sauver. Hamar, imbécile.
0: C'est dit, hein. Et on va se... T'as un commentaire là-dessus? Il en manque en plus, hein.
3: Oui, il en manque, et notamment le massacre... Je pense que c'est Al-Zatar, mais il me manque un mot au départ.
0: Ouais.
3: Mais c'est.
0: Je vais pas t'aider là-dessus.
3: Ouais. C'est ce qu'il faut. Moi, ce qui me sidère le plus, c'est la capacité idéologique permanente à inverser.
0: Oui. Oui.
3: Et on a aussi l'absence de symétrisation.
0: Ouais. Ouais.
3: Je sais pas s'il y a quelqu'un.
0: Non, il y a personne. Ouais.
3: Mais le petit son de Thomas Guénélé, par exemple, est intéressant. Quand il fait la comparaison entre l'Iran et Israël, ouais, par rapport aux accusations qu'on fait sur l'Iran, qui peuvent tout à fait s'appliquer sur Israël.
4: Pour notre part, nous sommes satisfaits. On a gagné à Roubaix, on a gagné à Creil.
0: Ah pardon, c'est pas le bon. Désolé. C'est pas le bon. Guénolé, il est où? Il est là.
5: Quand l'ayatollah Khamenei se fait descendre, se fait tuer, chef d'État en exercice de l'Iran, et qu'on dit oui mais c'est très bien parce qu'il a fait des milliers de morts, dans ce cas-là vous êtes en train de m'expliquer qu'on peut tout à fait légitimement tuer Netanyahou parce qu'il a fait des milliers de morts à Gaza?
6: Tu vas comparer
5: qu'est-ce
6: les deux
5: que c'est que ce raisonnement? Il faudra m'expliquer si c'est pour protéger les droits des femmes, pourquoi on bombarde l'Iran et on ne va pas bombarder l'Arabie Saoudite. En plus c'est juste à côté, donc logistiquement c'est pas beaucoup plus compliqué. Donc à un moment il y a un deux poids deux mesures qui permet de démontrer une certaine hypocrisie. Israël et les États-Unis sont en train de bombarder l'Iran de leur propre initiative.
6: Mais ils avaient une menace de la bombe nucléaire sur eux.
5: Attendez, vous pensez que s'il y a un risque qu'un pays se dote de l'arme nucléaire dans la région, il faut le bombarder? Du coup, il faut bombarder Israël, puisqu'Israël a déjà la bombe nucléaire dans la région. Soyez cohérents. Et pareil pour l'accusation de financer les organisations terroristes. Si on m'explique qu'il faut punir le régime iranien parce qu'il finance le Hamas, dans ce cas-là, il faut punir Netanyahou parce qu'il a financé le Hamas. Alors, aussi. On est en plein dans un deux poids deux mesures que je qualifierais de néocolonial, mais l'Iran a l'habitude historiquement. C'est-à-dire que dans les années 50, il y a un premier ministre socialiste en Iran qui s'appelait Mossadegh, qui voulait nationaliser les ressources pétrolière pour le profit du peuple iranien. Qu'est-ce qui s'est pris? Il s'est pris un coup d'État fomenté par les Américains, plus précisément la CIA, et les Britanniques, plus précisément les services secrets britanniques. Bon.
0: C'est assez éloquent. Hein.
3: On retrouve les Anglais.
0: Toujours. Absolument. Bon, je te propose, Patrick, qu'on en termine pour ce soir.
3: Bah, très bien.
0: Hein, il est 53, j'ai un petit son de Kerry James qui dure 9 minutes, c'est bien. Du coup, ça nous permettra de prendre le métro à l'heure.
3: Est-ce qu'on peut juste souffler ?
0: Vas-y.
3: Avec un petit point d'humour que je trouve particulièrement bien senti et original d'une humoriste qui nous explicite le langage de Macron par l'humour sur les verbes transitifs en intransitifs.
0: On peut faire ça.
7: Pour rester flou, un des grands secrets d'Emmanuel Macron, c'est son usage très singulier des verbes transitifs. Alors pour rappel, un verbe transitif, c'est un verbe qui a un complément d'objet, comme le verbe manger. Je mange quelque chose. Et on peut demander à quelqu'un, tiens, qu'est-ce que tu manges ? A l'inverse, un verbe intransitif n'admet pas de complément d'objet, comme le verbe dormir. Tiens, qu'est-ce que tu dors ? Ça ne se dit pas, ça n'a pas de sens. Je dors, point. Eh bien, Emmanuel Macron va utiliser des verbes transitifs comme le verbe transformer, parce que d'habitude on transforme quelque chose, mais là, il va les utiliser à la forme intransitive. Il va dire, je veux transformer, point. Sans complément d'objet. Et là, on évite le conflit. Parce qu'on peut être en désaccord avec quelqu'un qui veut transformer l'école publique, mais être en désaccord avec quelqu'un qui veut transformer point, eh ben, c'est plus compliqué. Donc pour éviter le conflit, n'hésitez pas. Restez flou, soyez intransitif.
0: On va retenir la leçon. Merci. Merci beaucoup, Patrick. Merci à celles et ceux qui ont tenu jusque-là. Merci à Farid d'avoir décroché le téléphone et composé 09 72 51 55 46. Alors que je n'ai pas fait la publicité de ce numéro ce soir, ce qui explique peut-être que seul Farid a appelé. Patrick, on se retrouve alors normalement la semaine prochaine, mais peut-être avant.
3: Oui, bah en tout cas, on réserve la surprise aux auditeurs.
0: On réserve la surprise aux auditeurs, absolument, aux auditeurs et aux auditrices, c'est important. Et du coup, on va se quitter avec un petit morceau de Kerry James avec le cœur et la raison. Merci Patrick, à plus.
3: Allez, à bientôt, salut Olivier.
0: Ciao à toutes et tous.

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J'écris.

Bonjour à toutes et bonjour à tous, c'est Liberté sur Parole. Nous sommes ensemble jusqu'à 14h sur Cause Commune 93.1. Liberté sur Parole, c'est une émission proposée et présentée par Eugénie Barbeza et réalisée par Gilles Brézard, comme chaque lundi. Alors au programme de ce numéro de Liberté sur Parole, dans la première heure, j'aurai le plaisir d'accueillir Ixchel Delaporte. Vous la connaissez déjà si vous êtes des fidèles de cette émission. C'est elle qui avait déjà fait une grande enquête qui s'appelait Les Enfants de Riaumont sur ce pensionnat intégriste du nord de la France, dont elle avait retrouvé des anciens pensionnaires et découvert qu'il y avait eu beaucoup d'atteintes à leur liberté, à leur éducation, des atteintes sexuelles aussi. Voilà, il y avait eu des choses très très graves qui se sont passées jusque très très tard et on ne sait pas encore ce qui s'y passe aujourd'hui dans ce pensionnat. C'était une enquête formidable que je vous recommande. C'était aux éditions du Rouergue et elle a fait paraître aussi d'autres choses. Plus récemment, elle a fait paraître Dame de compagnie pendant plusieurs mois, presque un an je crois. Elle a été donc ce qu'on appelle aide à domicile, sous-payée. Elle décrit à la fois les conditions de travail de ces aides à domicile et aussi des relations qui peuvent se nouer avec des personnes vieilles qui sont dépendantes pour certaines et qui pour qui la présence d'une aide à domicile est à la fois essentielle et insuffisante. Voilà, ça aussi c'est un beau livre de témoignages que je vous recommande. Mais alors si on la reçoit aujourd'hui, Ixchel Delaporte, c'est parce qu'elle vient de publier un autre livre, c'est aux éditions L'Iconoclaste cette fois, et ça s'appelle « Écoute les murs parler ». Alors pendant 8 mois, elle est allée à Cadillac. Cadillac, c'est une ville du sud-ouest, pas très loin de Bordeaux, et c'est un peu la ville des fous, Cadillac, parce qu'il y a un immense hôpital psychiatrique qui existe depuis des années, elle nous dira ça tout à l'heure quand elle va arriver, et où Ixchel a pu se rendre pour rentrer en contact avec les patients, avec cette petite ville, avec aussi certains médecins. Voilà, elle a vraiment passé du temps et on comprend un peu ce que c'est que l'enfermement, ce que c'est que la folie, ce que c'est que la vie avec les personnes qu'on traite de folles. Donc on parlera des patients, on parlera de cette ambiance, on parlera de cette ville un petit peu en déshérence, comme beaucoup de petites villes où il n'y a plus grand chose, mais heureusement il reste des choses, il reste des liens, voilà, et il suffit de s'asseoir sur un banc et d'écouter, et tout d'un coup, voilà, les murs, ce sont les hauts murs de cet hôpital psychiatrique qui ont raconté plein de choses à Ixchel qu'elle nous transmet, donc écoute, les murs parler. Mais je voulais commencer cette émission en vous disant plein de choses. En vous disant que Cause Commune est une radio associative qui existe depuis 2018, officiellement 2017, mais qui a commencé à émettre en 2018, qui est une radio magnifique auquel Liberté, où Liberté sur Parole a trouvé ce qu'on attend d'une radio associative libre, avec de l'entraide, de l'écoute, des auditeurs et de l'écoute de tous les gens qui participent à cette aventure. Et Cause Commune a besoin de vous, parce que on est un peu pris à la gorge, parce que les subventions de fonctionnement fonctionnent de moins en moins bien. C'est-à-dire qu'elles arrivent de plus en plus tard, parce que apparemment il n'y a pas une vraie volonté de pluralisme et d'aider la presse libre. Donc le fonds de soutien à l'expression radiophonique est versé de plus en plus tard. Donc là on a un petit souci pour boucler la fin de l'année. Alors c'est pas grand-chose, hein, on n'est pas structurellement endetté, on fait tout pour ne pas l'être, on est tous bénévoles, on donne de notre temps, de notre énergie, parce qu'on a envie de produire et de diffuser une information différente. Mais on a un petit souci et on se dit que peut-être que des auditeurs comme vous, qui nous écoutez actuellement, ont envie de nous filer un coup de main pour passer cette étape difficile. Pour ça, vous allez sur le site de la radio, on a une collecte en ligne et tout ce que vous pourrez nous donner nous aidera à faire de cette radio une radio de plus en plus pérenne. On restera toujours pareil, hein, on va pas avoir de publicité, on va pas forcément avoir de salariés, on va juste pouvoir payer le loyer, tout est indiqué.
indiqué hein, sur la collecte en ligne. Il y a notre budget, etc. C'est très transparent. Voilà, c'est les coûts d'énergie et les coûts de diffusion sont très très chers. Hein. C'est ce qui nous coûte le plus d'être diffusé sur la FM pour que vous puissiez nous entendre comme une vraie radio que nous sommes, c'est-à-dire une radio périphérique, une radio sur la fréquence modulable de l'Île-de-France. Voilà, ça c'est dit. Et puis, je voulais aussi vous dire que samedi, il y avait des femmes et des hommes qui avaient marché dans Paris et partout ailleurs contre les violences faites aux femmes et que c'était toujours nécessaire. Et je suis tombée sur une chanson, la chanson est très connue. La chanteuse, les moins en tant que chanteuse, c'est Laure Calamy. Et c'était sur France Inter, je crois. Elle a enregistré l'hymne des femmes et j'ai trouvé ça très beau. Je voudrais vous le faire partager, on l'écoute maintenant.

0: debout. Et debout, debout, absolument debout, debout nous toutes. Voilà, c'était un petit rappel de ce qui s'est passé samedi dans les rues de Paris et que vous avez pu entendre sur cette antenne, puisque je crois bien, et je suis même sûre qu'il y avait un direct de la manifestation qui était diffusé sur Cause Commune. On attend toujours Hichel Delaporte qui ne va pas tarder à nous rejoindre. Je vous propose, en l'attendant, de vous parler de ce qui va se passer dans la deuxième heure de cette émission. J'aurai le plaisir de recevoir des membres de la compagnie Joli Môme. Alors la compagnie Joli Môme, si vous ne la connaissez pas, c'est une compagnie qui existe depuis près de 40 ans, qui est une troupe en fait, c'est une troupe de théâtre qui fait des interventions dans la rue, dans les festivals, et qui est dans un théâtre à Saint-Denis et qui va devoir quitter le théâtre de Saint-Denis qu'ils occupent depuis plus de 18 ans. Et donc ce déménagement est un petit peu forcé, c'est une décision un petit peu arbitraire du maire de Saint-Denis, dont on parlera avec des membres de la troupe à partir de 13h15 sur cette antenne. On rappellera qui ils sont, ce qu'ils font, et surtout, eh bien, on tâchera d'expliciter cette affaire d'expulsion et de voir ce qu'ils ont, parce qu'ils continuent à jouer hein, jusqu'au 17 décembre. Vous pourrez aller dans ce théâtre les voir. On expliquera, bien sûr, les pièces en cours et leurs actions en cours. Mais tout de suite, elle est arrivée, Hichel Delaporte, bonjour.
1: Bonjour.
0: Alors, je vous ai déjà présenté pour les auditeurs, mais je vais le refaire. Donc, vous êtes autrice, réalisatrice de documentaires également. Je crois qu'il y en a un qui est tourné en ce moment, d'ailleurs.
1: Qui est en ligne, qui est revisible en replay, ouais, Les Raisins de la Misère.
0: Voilà, qui était tout l'adaptation, enfin, je ne sais pas si c'est l'adaptation, ouais, mais en tout cas, ça, oui, c'est par terre de votre premier ouvrage. Les Raisins de la Misère, ça se passait, c'est pas sans lien avec ce dont on va parler aujourd'hui, puisque ouais. Ça se passait dans le sud-ouest également, pas très loin de Bordeaux. Vous étiez intéressée aux gens qui travaillent dans les vignes, qui travaillent, j'allais dire dans les caves des châteaux, mais c'est pas forcément dans les caves, c'est dans les vignes pour que ces châteaux prestigieux puissent rejoindre les tables des gens qui ont les moyens de se les payer. Il y a quand même quelques esclaves.
1: Oui.
0: Voilà. Et puis vous avez fait bien d'autres livres. On avait parlé des enfants de Riomont ici sur cette antenne. Ouais. Une grande enquête sur ce pensionnat intégriste où il s'est passé pas mal de choses pas très belles et on ne sait pas trop ce qui s'y passe maintenant d'ailleurs. Voilà.
1: C'est toujours ouvert. Ouais, voilà. Mais ils ont moins d'enfants à charge, mais il y a quand même du scoutisme et c'est toujours ouvert et ils donnent toujours des messes, donc ça continue quand même.
0: Voilà, ça continue. Vous avez fait aussi dame de compagnie, vous étiez vous êtes fait engager comme aide à domicile, métier aussi difficile, où on fait de belles rencontres et où on se rend compte du caractère essentiel de ce métier et de l'insuffisance d'humanité qu'on peut y mettre parce que les conditions matérielles ne le permettent pas. Vous avez aidé Arnaud Gallet à écrire son autobiographie. Alors Arnaud Gallet, pour ceux qui ne le connaissent pas, il est membre de la Civise, il a beaucoup milité pour que cette organisation puisse perdurer. On ne sait pas dans quelles conditions elle va le faire, mais elle va le faire apparemment. Et c'est un homme qui a vécu une expérience traumatique durant sa jeunesse. Il a été violé dans sa jeunesse et il explique ce que ça fait. Ce que ça fait de commettre, enfin d'avoir vécu des atteintes sexuelles. Il l'explique très très bien en racontant son histoire, mais surtout il passe sa vie maintenant à se battre pour que ça n'arrive plus.
1: C'est ça.
0: Voilà, Arnaud Gallet. Et puis alors, il y en a d'autres, hein, je ne les ai pas tous cités. Et bien le dernier dont on va parler aujourd'hui est paru à l'Iconoclaste et ça s'appelle « Écoute les murs parler ». Alors vous êtes allé à Cadillac, donc à côté de Bordeaux aussi.
1: Ouais.
0: Cadillac, une ville qui est connue pour son hôpital psychiatrique en fait. Voilà.
1: Alors Cadillac est connue pour la marque de voiture américaine, pour la majorité des gens. Après, si on redescend un peu, peut-être les gens peuvent la connaître pour la ville qu'elle est, qui est à une trentaine de kilomètres de Bordeaux, de la ville de Bordeaux. Effectivement, dans la région, la ville de Cadillac est considérée et appelée la ville des fous, puisque la ville de Cadillac concentre en son centre-ville un hôpital psychiatrique où passent 2000 patients par an, et qui est elle-même une sorte de petite ville. Cet hôpital est une sorte de petite ville dans la ville, puisqu'il y a énormément de personnes qui transitent en dehors des patients. Il y a aussi toutes les personnes qui soignent, les infirmiers, les... les chauffeurs, les ambulanciers, les gens qui nettoient, les gens de la cantine. Enfin, il y a une blanchisserie, il y a tout un écosystème en fait au sein de cet hôpital qui fait en fait venir énormément de monde dans la ville de Cadillac.
0: C'est un gros employeur local en fait.
1: Oui, c'est un des plus gros employeurs dans la région avec justement la vigne.
0: Mmh. Voilà. Et donc, comment vous y êtes arrivé?
1: Ben justement, en fait, quand j'ai fait cette enquête sur l'envers du décor des grands crus, j'ai parlé avec beaucoup, beaucoup de monde. Et puis, j'ai eu une conversation, notamment une qui a été très marquante pour moi, avec une jeune femme qui était à Libourne et qui se demandait bien ce qu'elle allait pouvoir faire comme métier. Et puis, elle se disait, ben, le débouché, il y a la vigne et puis il y a l'hôpital psychiatrique. Et je ne savais pas qu'à Cadillac, il y avait un hôpital psychiatrique. Et à partir de là, je me suis mis un peu à rêver cette ville, à imaginer qu'est-ce que ça pouvait bien être d'avoir un hôpital en centre-ville. Et j'imaginais bien que si on l'appelait la ville des fous, c'est qu'il devait y avoir des patients qui devaient se balader dans la ville, qui avaient des permissions, puisque c'est comme ça qu'on dit, ils ont des permissions pour sortir dans la journée, 2-3 heures, et pour aller faire des courses. Et donc, évidemment, que j'imaginais bien que la ville devait avoir une coloration un peu particulière à cause de la présence de ces patients. Mais voilà, les choses adviennent avec lenteur parfois, et puis c'est des années après que je me suis proposée de faire tout un travail dans cette ville. Alors, mon propos n'était pas de faire une enquête à proprement parler sur l'état de la psychiatrie via Cadillac.
0: Mais ça transparaît quand même un peu.
1: Oui, mais c'est pas l'essentiel pour moi. C'est vrai que quand j'ai parlé de ce projet-là au directeur de l'hôpital et au maire de la ville, pour moi, c'était vraiment essayer de comprendre la circulation des personnes dans une ville qui était si proche de l'hôpital psychiatrique et de comment s'articuler ce dedans-dehors permanent et cette perception qu'ont ceux qui ne sont pas à l'hôpital, de ceux qui sont à l'hôpital. Et finalement, les choses deviennent beaucoup plus complexes parce qu'il y a aussi beaucoup de patients qui décident de rester vivre à Cadillac et qui, du coup, deviennent des habitants de Cadillac, mais avec une expérience et une expertise de leur passage à l'hôpital psychiatrique. Et donc, du coup, finalement, tout ça est très mouvant.
0: Oui, et puis en même temps, il y a ceux qui sont dans les fameux appartements thérapeutiques. Je ne sais pas si on appelle ça comme ça.
1: C'est pas des appartements thérapeutiques. Étonnamment, à Cadillac, il n'y a pas d'appartements thérapeutiques. Néanmoins, il y a tout un parc locatif qui existe, qui est très bénéficiaire aux propriétaires, parce que c'est des appartements qui sont en mauvais état, qui sont pas rénovés, qui sont des passoires thermiques, et qui permettent finalement à toutes ces personnes qui seraient peut-être pas accueillies ainsi ailleurs, de pouvoir rester à Cadillac avec tout le maillage qui existe, mais les logements sont en mauvais état.
0: Et mais c'est des logements de centre-ville.
1: C'est des logements de centre-ville.
0: Voilà, ça évite aussi peut-être la désertification totale de ces centres-villes,
1: oui,
0: comme c'est le cas dans la région comme ailleurs.
1: C'est vrai.
0: Et vous parlez aussi, parce qu'il y a ces gens qui vivent dans des appartements, certains sont toujours sous traitement néanmoins, et donc il y a cette circulation, c'est le facteur des médicaments en fait.
1: Oui. Ben, en fait, finalement, toute la question, c'est de savoir, quand on est enfermé à l'hôpital psychiatrique, on est censé apprendre à vivre avec sa maladie. On est censé vous apprendre à dompter la maladie. La question, c'est pas de savoir si on va guérir ou pas, puisque quand on est schizophrène, bipolaire, borderline, on ne guérit pas comme on guérit d'un cancer. Donc, la question, c'est comment on vit avec la maladie. Et les médicaments jouent un rôle très important. Évidemment que c'est une révolution, la question des médicaments et des psychotropes en général, pour la question du « aller mieux ». De la réhabilitation de la personne. Néanmoins, ça fait pas tout. Mais quand même, une fois que la personne, on considère qu'elle est stabilisée, elle peut effectivement prétendre à une vie à l'extérieur de l'hôpital psychiatrique. Et à Cadillac, il y a ce qu'on appelle la psychothérapie institutionnelle, c'est-à-dire qu'on a deux infirmiers qui se relaient une semaine chacun pour venir distribuer les médicaments aux patients qui sont en ville pour s'assurer évidemment qu'ils prennent bien leurs médicaments. C'est pas une garantie totale parce qu'il y en a qui les jettent dans les toilettes, mais en gros quand même c'est aussi une présence et une relation à l'autre différente qui n'est pas que de la surveillance ou du flicage, mais qui est aussi une jolie relation qui s'instaure entre le patient et l'infirmier qui finit par connaître les moments où ça va un peu moins bien, les besoins de discuter, de papoter. Et c'est peut-être d'ailleurs ce qui manque exactement à l'hôpital psychiatrique, c'est-à-dire la parole, l'écoute, la discussion et d'autres types d'activités qui permettent parfois de dire des choses qu'on peut pas dire de but en blanc assis à un bureau face à un psychiatre.
0: C'est pour ça que vous avez choisi, vous, de vous asseoir sur un banc.
1: Voilà, c'est ça. C'est comme ça que j'ai tenté l'approche, sans vraiment le calculer en réalité, parce que quand je suis rentrée à l'hôpital psychiatrique, j'ai pas trop eu d'autres options. C'est-à-dire, c'était l'été et les patients circulent dans la journée. Il y en a qui ont le droit de sortir que dans le parc. Et donc, le parc devient un lieu de liberté, de petite liberté. Et quand je me suis assise sur le banc, je me suis aperçue que les gens me voyaient comme ni une patiente, ni une soignante. Et ils avaient la curiosité de venir me demander qui je pouvais bien être pour m'intéresser à ce qui se passait dans cet hôpital et en l'occurrence m'intéresser à eux. Et comme ils sont très intelligents et très curieux et très fins, ils ont très vite compris ma démarche que je leur ai expliquée pour ceux qui parlent, parce qu'il y en a qui parlent pas.
0: Mais certains écrivent, de ceux
1: certains
0: qui ne parlent
1: écrivent,
0: pas.
1: Certains écrivent, certains chantent, certains ne parlent pas du tout, et certains ne peuvent pas parler ou sont pas en état de parler. On peut pas avoir une discussion rationnelle. Ils parlent d'autres choses. Ils parlent des elfes, ils parlent de la forêt, ils parlent de leurs angoisses ou ils sont tétanisés. Donc pour ceux avec qui c'était possible, la relation a démarré comme ça. Sur ce banc, à discuter, à papoter, et je venais comme ça de manière récurrente, tous les jours, tous les jours, tous les jours.
0: Parce que vous habitiez sur place, hein. Vous aviez une bourse et vous aviez un appartement dans le
1: J'ai décidé de vivre dans la rue de l'hôpital, en fait. J'ai trouvé un petit studio dans la rue de l'hôpital. Ça me semblait plus logique si le but était de s'immerger vraiment dans le quotidien de cette ville et dans le rythme de vie des patients. J'ai pas vu d'autre solution que de faire comme ça, ouais.
0: Et alors du coup, bon, vous êtes resté quand même 8 mois, c'est ça?
1: 8 alors, mois 8 avec mois, des allers-retours. Voilà, pas plein, parce que j'ai une vie de famille et puis j'ai un petit garçon. Mais en tout cas, oui, l'idée c'était vraiment de venir de manière régulière tous les mois, venir 2 semaines chaque mois à différents moments aussi de l'année. C'est-à-dire que je voulais aussi voir qu'est-ce qui pouvait bien se passer à Noël, par exemple. Noël, je l'ai passé à Cadillac avec les patients dans une des unités. Et c'est vrai que c'est pas du tout la même ambiance. On peut pas comparer une ambiance d'été où les gens sont dehors et puis il y a peut-être quand même plus de gaieté, plus de lumière, plus de temps à l'extérieur. Et c'est vrai qu'en hiver, ben, les journées sont plus courtes, il fait moins beau, on peut être moins à l'extérieur, on est plus confiné dans les unités. Et puis il y a cette période terrible de Noël qui renvoie les patients à leur manque de famille, au manque émotionnel, au manque de
0: liens,
1: d'attention, de liens. Et tout le monde n'a pas des visites, donc ça a été un moment qui a été intéressant parce que effectivement la maladie parfois elle vient s'exacerber à ce moment-là de l'année et les patients peut-être livrent pas les mêmes choses. Donc pour moi c'était vraiment un temps long, c'était vraiment le but de se dire que j'allais être là et qu'ils allaient me revoir et que si on se voyait pas cette fois-ci, peut-être qu'on pourrait se voir la prochaine fois. Et donc il y avait toujours la possibilité d'une prochaine fois qui permettait une autre discussion qui ouvrait d'autres thématiques et d'autres sujets qu'on pouvait pas aborder dès la première fois, quoi.
0: Alors, on va bien sûr parler de différents patients. Certains, en lisant le livre, sont plus marquants que d'autres. Moi, il y en a qui m'ont beaucoup plu. Enfin, voilà, presque tous, hein. Vous avez fait de belles rencontres. Mais je voudrais qu'on reparle un peu des lieux. Vous dites, le titre, c'est écouter les murs parler. C'est des murs qui datent de longtemps. C'est-à-dire qu'il y a un peu l'histoire aussi de cet hôpital psychiatrique et de la place qu'il a pu avoir dans la ville, qui suit un peu l'évolution du regard sur la psychiatrie et sur les fous. Et c'est très intéressant aussi de voir qu'on n'a pas toujours vu l'hôpital psychiatrique pareil, qu'il n'a pas toujours peut-être été aussi fermé, même si vous dites que des gens peuvent en sortir.
1: Oui, alors la ville de Cadillac, de ce point de vue-là, est très intéressante et finalement c'est peut-être aussi pour ça que j'ai fini par atterrir là et pas ailleurs, parce que la ville de Cadillac, elle a été construite autour d'une bastide, d'un château ducal, et que l'hôpital finalement il date de cette époque-là, il date du 16e, 17e siècle, du 17e siècle, puisque le Louis Nogaret de la Valette a fait construire cet hôpital en hommage à sa femme, Marguerite, qui est décédée en couche et qui était quelqu'un de très charitable. Et donc l'idée, c'était d'ouvrir cet hôpital pour accueillir les plus démunis, dans un premier temps. Et très rapidement, la vocation a glissé vers la question de la psychiatrie, avant même que ça s'appelle la psychiatrie, puisque la psychiatrie, elle date du 19e siècle, la discipline psychiatrie date du 19e siècle, mais des fous, il y en avait déjà avant. Et donc, on a commencé à accueillir aussi des personnes qu'on considérait comme des fous. Et finalement, quand il y a eu cette décision d'ouvrir des hôpitaux psychiatriques de manière plus formelle, Cadillac était tout désigné pour pouvoir les accueillir. Et aussi, il y a l'histoire du château, qui est une histoire aussi d'enfermement, parce que c'est la première prison pour femmes à Cadillac. On crée la première prison pour femmes au XVIIIe siècle. Et puis après, à partir de la fin du XIXe, on ouvre une maison de préservation pour jeunes filles qui est appelé autrement, mais qui revient quand même à une sorte de prison où on enfermait toutes les femmes qui étaient devenues filles mères trop tôt, qui avaient des comportements considérés comme rebelles ou trop rebelles, enfin des femmes parfois qui étaient un peu trop libres, trop considérées comme trop libres, et on venait les enfermer là, et il y a eu des passerelles entre le château ducal transformé en maison de préservation et l'hôpital psychiatrique, parce que bien souvent, les femmes se retrouvaient à faire des crises d'hystérie, à devenir dingues, en fait, par l'enfermement. Et c'est là où on voit que parfois, finalement, les maladies, elles sont provoquées par l'extérieur et elles sont pas forcément, c'est pas forcément quelque chose. Il peut y avoir des maladies qui sont héréditaires et ça peut arriver à n'importe qui, mais il y a aussi le milieu social, les origines sociales, la difficulté d'être soi-même, finalement, à un siècle où on considérait pas les femmes comme des êtres humains, en fait, à part entière, ayant leurs droits. Et du coup, c'est très troublant parce qu'effectivement, c'est des histoires de murs. Il y a cette bastide, il y a le mur autour du château, et puis il y a les murs autour de l'hôpital et les murs autour de l'unité pour malades difficiles, qui est une unité qui est encore plus redoutée d'une certaine manière par les citoyens qui vivent autour, parce que c'est...
0: Oui, vous racontez dans le livre, il y a un moment où il y a un mur qui s'effondre.
1: Oui.
0: Et donc là, c'est catastrophe.
1: C'est
0: on,
1: ça.
0: On dit tout de suite dans les médias, mais rassurez-vous, personne ne s'est échappé.
1: Oui, voilà, il y a quand même, en fait, une image très fantasmée, finalement, de la folie et des malades et des patients. Et dans le cas de l'UMD, qui est l'unité pour maladies difficiles, il y aurait presque des bonnes raisons d'avoir peur, parce qu'effectivement, on enferme là des gens qui ont tué, qui ont violé, qui sont des gens qui ont décompensé à un niveau extrême et qui ont attenté à la vie d'autres personnes.
0: Ou à la leur.
1: Ou à la leur
0: c'est
1: aussi.
0: C'est plus souvent à la leur qu'à celle d'autres, d'ailleurs.
1: Alors, à l'UMD, c'est vraiment l'UMD, pour la question, c'est protéger la société de leur folie, en fait. Et c'est vrai que Cadillac a aussi cette étiquette sur le dos qui est l'UMD, et parfois même certaines personnes pensent qu'il n'y a que l'UMD à Cadillac.
0: Vous avez pu y aller?
1: Oui, j'ai pu rentrer. Ça n'a pas été facile.
0: Ouais, c'est compliqué. C'est un endroit compliqué. On a l'impression que les soignants, de la manière dont vous le racontez dans le livre, n'ont pas trop envie que vous soyez en contact avec les malades, et pas forcément pour vous protéger, mais peut-être parce que, enfin, il y a quelque chose d'un peu ambigu. C'est le seul moment dans le livre où on sent que vous n'étiez pas super bien accueillis, en fait.
1: Non, je pense que j'étais pas désirée du tout à cet endroit-là. C'est un huis clos. Ça fonctionne en vase clos, chaque unité est très fermée. Et finalement, j'ai le sentiment que les soignants dans l'unité pour malades difficiles ont leur propre fonctionnement. Et dans leur propre fonctionnement, il y a des choses qui ne fonctionnent pas, en fait. Et ça, ils préféraient que personne ne puisse le percevoir et le voir. La question, c'est, ok, bien sûr, il faut des meubles scellés, il faut... protéger les patients qui peuvent décompenser, passer à l'acte, etc. Il faut qu'ils soient surveillés de très près, bien sûr, oui. Mais est-ce que tout ça, ça empêche des bonnes conditions de vie? Est-ce que ça empêche de parler, de leur parler, d'être en contact? Et il y a un sentiment, quand j'y étais, pour le peu de temps que j'y ai passé, c'est-à-dire une demi-journée, puis une journée dans l'ergothérapie, dans le centre d'ergothérapie où on leur fait faire des activités, j'ai eu le sentiment quand même qu'il y avait une forme d'habitude, des habitudes qui s'étaient installées, où finalement, à quoi bon, on va pas s'embêter à venir leur parler, de toute façon, on sait, chacun a son rôle, et chacun sait ce qu'il doit faire, et on s'en tient là, en fait. Et comme il n'y a pas d'extérieur, c'est compliqué.
0: Vous décrivez la distribution des médicaments, c'est quelque chose d'assez froid. Et alors, je ne sais pas si vous avez condensé, c'est une question que je voudrais vous poser, mais il y a un moment, il y a un échange d'une phrase entre un patient et un soignant, et le patient dit « merci de m'avoir écouté », alors qu'en fait, il a juste pu dire une phrase. Et je me suis dit, c'est peut-être, enfin, il y a un tel besoin qui est décrit là, si ça n'a pas été condensé, c'est vraiment dramatique en fait.
1: En fait, ça s'est passé dans une unité plus classique de réhabilitation, qui est l'unité Marguerite, qui est au sein de l'hôpital psychiatrique classique. Donc là, on n'est plus à l'UMD.
0: Il y a combien d'unités alors ?
1: Il y en a 6, je crois, d'accord, de mémoire, donc des bâtiments différents. Et il faut savoir que la psychiatrie, elle est sectorisée, c'est-à-dire que les bâtiments correspondent à des lieux géographiques. Donc les gens sont envoyés dans telle ou telle unité en fonction de là où ils vivent.
0: D'accord.
1: Cette sectorisation, elle est compliquée parce que les gens, on les mélange. Toutes les pathologies sont mélangées dans une même unité. Et pour en avoir beaucoup parlé avec les patients, puisque c'était quand même ça mon projet en fait, c'était pas forcément de faire un état des lieux, ni d'avoir quelque chose d'exhaustif autant du côté des patients que des soignants, mais vraiment d'avoir le point de vue des patients. Et à force de parler avec chacun d'entre eux, je me suis quand même aperçue que un des gros soucis pour eux, c'est de pas comprendre où ils arrivent. C'est-à-dire qu'on les met dans une unité, et là ils sont mélangés avec tout un tas d'autres personnes qui ont des pathologies tout à fait différentes, avec un avancement par rapport à la maladie, à l'acceptation de la maladie, tout à fait différent. Donc vous avez des alcooliques mélangés avec des bipolaires, mélangés avec des suicidaires, mélangés avec des schizophrènes de très haut niveau, mélangés avec des borderline ou mélangés aussi avec des personnes qui ont des troubles du comportement alimentaire, donc des personnes qui sont anorexiques ou boulimiques. Et tout ce mélange-là, il est quand même improbable. C'est-à-dire qu'une femme, par exemple, qui vient qui a une dépression postpartum, elle se sent très fragilisée, elle se retrouve dans une unité psychiatrique avec un homme qui va être très insistant, par exemple, sexuellement, et qui va lui faire des avances, et qui va être un peu violent ou menaçant, parce que n'y a pas un soignant derrière chaque patient. Donc il peut se passer des tas de choses dans une unité. Et on sait que dans une unité, une femme a des risques de se faire violer, en fait. Parce qu'il y a la maladie qui est là, et parce qu'il y a... Les gens ne laissent pas leur désir à la porte. Hein. Il y a le désir sexuel, il est toujours là. Donc, c'est très angoissant, en fait, de se sentir vulnérable, déjà, par rapport à sa propre maladie, mais en plus, par rapport aux autres. Et donc, effectivement, les temps, où sont les temps, finalement, de réassurance, où sont les temps d'écoute, de renarcissisation, pour parler comme les psychiatres ou comme les psychanalystes ou les psychologues, des moments où on peut redonner confiance à la personne. Et effectivement... Finalement, ce petit temps où on donne les médicaments, ça va être quelques petits échanges de paroles, où évidemment, et ça ne m'étonne pas du tout que ça vous frappe, et effectivement, c'est comme ça que ça se passe, c'est-à-dire qu'effectivement, le patient est content d'avoir cette relation avec l'infirmière.
0: Qui est très courte. Hein.
1: Qui est très courte.
0: Ouais. Qui est vraiment, courte. C'est vraiment
1: c'est
0: une phrase.
1: C'est quelques minutes. Mais c'est un temps privilégié, et donc ça dit à quel point ça
0: manque. Ouais. Ouais, c'est assez terrible. En creux, ça dit vraiment aussi tous les manques. Et la sectorisation, ça paraît absolument dingue. Moi, je comprends tout à fait qu'on envoie les gens à l'hôpital psychiatrique le plus proche de chez eux. Mais là, de toute façon, il est au même endroit. Donc, ça coûterait quoi d'avoir des bâtiments séparés, enfin, de repenser
1: les
0: choses ?
1: La question, c'est avant, on faisait comme ça, on mettait les gens par maladie. Est-ce que c'est mieux ? J'ai pas de réponse. En fait, mettre tous les schizophrènes ensemble, c'est peut-être pas non plus la bonne idée. Néanmoins, ce qui est clair, c'est que si c'est un lieu, effectivement, pour dormir, pour vivre son quotidien, pour manger, pour prendre ses médicaments, c'est une chose. La problématique, elle est ailleurs, à mon sens. C'est la question de l'errance, en fait, des patients. De qu'est-ce qu'on fait avec eux, qu'est-ce qu'on leur propose. Et en fait, on leur propose pas grand-chose parce que l'hôpital n'a pas décidé et choisi de passer à un niveau autre que de l'occupationnel. C'est-à-dire que les infirmiers voient leur métier comme... ou sont réduits à faire de la garderie. Alors parfois, c'est pas leur choix, c'est pas leur désir, ils ont pas fait ce métier-là pour faire de la garderie, mais ils se retrouvent à faire de la garderie et ils sont insatisfaits de ça. Donc ils éprouvent aussi une forme de malaise et de sentiment de maltraitance auprès des patients qui les dépassent. Ils sont pris dans un quotidien et dans un rouleau compresseur qui les dépasse aussi. Certains le vivent mal, d'autres s'y habituent et d'autres y prennent plaisir. Donc il y a tout un tas aussi de niveaux du côté des soignants. Il faut pas Imaginez que tous les soignants sont heureux de travailler là. Il y en a qui sont pas heureux de travailler là, qui sont au bout du rouleau. Il faut quand même se rendre compte de la difficulté que c'est de travailler aussi en milieu psychiatrique. Avoir face à soi 20, 30 souffrances différentes avec des pathologies différentes, nerveusement, pour un soignant, c'est pas rien.
0: Quand vous parlez de soignants, c'est les infirmiers, mais c'est aussi, on a l'impression que les psychiatres aussi vont pas très bien.
1: Les psychiatres...
0: Enfin, ceux que vous avez pu rencontrer,
1: oui,
0: ils n'avaient pas l'air d'aller bien.
1: Non, mais les psychiatres, c'est vraiment une famille très particulière. Les psychiatres, on se demande parfois s'ils se rendent compte que leur métier n'est pas que de trouver des maladies et donner des médicaments. Et beaucoup de patients disent... Je n'ai pas suffisamment de temps pour parler avec le psychiatre. Il ne me donne pas suffisamment de temps pour expliquer ce qui m'arrive et pourquoi je n'arrive pas à avancer. Il me donne pas suffisamment de temps pour parler d'autre chose que d'un protocole, en fait. Et les psychiatres freinent aussi ce temps-là. Alors pourquoi ? Là, vraiment, il y aurait un travail à faire sur les psychiatres, sur eux-mêmes, sur pourquoi ils choisissent ce métier, qu'est-ce qui leur donne envie d'être là, et qu'est-ce qu'ils attendent au fond des patients. Il y a une grande, grande infantilisation aussi des patients. C'est-à-dire qu'on parle pas à un patient, on parle à un patient enfant. On parle à quelqu'un qui ne serait pas en état de comprendre ce qui lui arrive, alors que j'ai pas rencontré un seul patient qui n'ait pas une connaissance de lui-même à un niveau tel qu'il a tellement parlé de lui, il est tellement en lui et dans sa maladie que c'est des gens qui ont une finesse incroyable en fait, parce qu'ils savent quand quelqu'un d'autre va pas bien, ils ont la finesse de comprendre parce qu'ils passent tellement de temps à essayer de se comprendre eux-mêmes et à pas y arriver que c'est loin d'être des enfants. Donc il y a aussi un rapport hiérarchique compliqué où le psychiatre se place au-dessus dans la pyramide, et c'est lui qui va donner la solution, c'est lui qui donne le tempo, c'est lui qui donne les permissions. Enfin, il a beaucoup de pouvoir, en fait,
0: oui,
1: le psychiatre.
0: Oui, oui.
1: Et,
0: c'est lui qui dit si on peut sortir ou pas,
1: c'est lui
0: si
1: qui
0: la
1: décide,
0: cure est finie
1: voilà,
0: ou pas.
1: Voilà, c'est ça. Ouais. Et ça fonctionne quand même beaucoup aussi comme la carotte et le bâton. C'est-à-dire si on fait un faux pas dans son processus d'aller mieux, d'accepter les médicaments, etc., alors on aura plus de possibilités, on pourra aller au parc d'abord, on pourra sortir plus longtemps et à chaque fois plus loin et à chaque fois on pourra faire plus de choses.
0: Une belle école de la vie.
1: Alors
0: ça.
1: C'est compliqué parce que peut-être que ça marche pour certains, peut-être qu'il y en a pour qui ça peut marcher pour certaines pathologies, certaines situations, certains moments. Mais finalement, le problème c'est qu'on peut pas appliquer des protocoles comme ça à tout le monde parce que chacun est différent, chacun vit sa maladie différemment, c'est-à-dire que c'est une personne, une singularité, une maladie et une manière de la vivre. Et on peut pas se dire bon bah voilà, pour tous les schizophrènes, on va appliquer telle méthode. Ça marche pas comme ça. Et c'est là où j'ai l'impression que malheureusement la psychiatrie a fait un recul, un pas en arrière, parce qu'il y a eu une période après-guerre où on a fait des tas d'expérimentations très probantes. Toscaïès, Saint-Alban, il y a eu des moments où il a été possible de se dire, et si on faisait confiance

0: artistes et on peut les voir dans les musées. Et,
1: sans citer le nombre d'artistes qu'on connaît qui sont reconnus et lus à des millions d'exemplaires aujourd'hui et vus, Van Gogh, Rodin, Camille Claudel, Rimbaud, Artaud, enfin, ouais. Je veux dire, je veux pas dire que la création doit se faire dans la souffrance, mais combien d'artistes on connaît de grands génies qui, évidemment, enfin, Pessoa, Nietzsche, des philosophes qui étaient pas loin, quoi, de vriller et de partir de l'autre côté, qui partaient d'ailleurs de l'autre côté parfois, mais voilà, il y a tout ça. Et ça, c'est vrai que du côté de la psychiatrie, on a l'impression que ça n'existe pas.
0: Depuis peut-être l'invention du DSM, c'est-à-dire de ce gros dictionnaire des maladies où il faut rentrer chacun dans une case, et quelque chose a changé. Et absolument médicamenté, et chaque pathologie, il y en a de plus en plus d'ailleurs, il faut médicamenter de plus en plus tôt. Bon, il y a peut-être quelque chose là qui a à voir avec la classification, le capitalisme ou des choses comme ça.
1: Il y a les médicaments, mais en même temps, je suis embêtée avec ça aussi, parce que je sais que les médicaments ont rendu à des gens la liberté, ont leur rendu la possibilité de vivre avec les autres et de vivre dans des villes et dans des appartements, alors que c'était quelque chose qui aurait été inaccessible sans les médicaments.
0: On va écouter un peu de musique et après on va essayer de parler de différents patients parce que vous avez retracé le parcours de ces patients. C'est des personnes avant d'être des patients et ils ont des vies parfois extraordinaires.

0: Voilà, on écoutait un extrait de Cadillac, le Cadillac de Johnny, parce que Johnny a fait une chanson sur, enfin pas sur Cadillac, hein, sur quelqu'un qui s'appelle Cadillac.
1: Ouais.
0: Chanson que je ne connaissais pas, qui est assez belle en fait.
1: Ouais, qui est très jolie. Ouais, moi je trouve qu'elle est assez symbolique parce que c'est l'histoire d'un petit gars en fait. Personne ne croit en lui et puis finalement il part de l'autre côté de l'Atlantique et puis il réussit quoi. Et la manière dont le patient qui m'en a parlé, parce que je ne la connaissais pas non plus cette chanson, à vrai dire, je ne suis pas fan de Johnny, mais la manière dont il m'en a parlé, je sentais qu'il projetait en fait quelque chose de cette sensation d'être mis au banc finalement, de pas être considéré comme quelqu'un qui peut quelque chose ou qui peut apporter quelque chose à la
0: société.
1: Mais
0: un jour vous verrez.
1: Voilà, c'est ça, exactement.
0: Et on va écouter maintenant autre chose. C'était, voilà, on n'a pas le temps d'écouter tout ce que j'avais prévu comme musique parce que évidemment il y a beaucoup de choses qui résonnent hein, dans ce livre et beaucoup de voilà. Mais on va écouter un groupe punk bordelais et on va savoir pourquoi après.

0: Voilà, on écoute Strychnine. Alors, Michel Delaporte, Strychnine, c'est quoi? C'est qui?
1: Alors, Strychnine, c'est un groupe. C'est un groupe de punk rock de la scène bordelaise des années 80 que j'ai découvert par un patient. Par un patient de l'unité Marguerite, il s'appelle Richard. Et puis quand je l'ai rencontré, que je l'ai vu les plusieurs fois, en fait, j'ai vu qu'il avait l'air assez indépendant. En fait, il faisait un peu sa vie. Et puis il y a une infirmière qui m'a dit, ben en fait, la seule chose qu'on sait de lui, c'est qu'il était bassiste dans un groupe de rock, musicien dans un groupe de rock bordelais. Et comme j'aime bien remonter le fil des histoires de chacun...
0: Il a une soixantaine d'années aujourd'hui.
1: Il a une soixantaine d'années. Je me suis dit que ça pouvait être intéressant de voir s'il y avait des albums, s'il y avait des textes, et puis si surtout aussi il avait eu des copains de ce groupe qui étaient toujours là et qui pouvaient m'en parler. Et dans le lot des coïncidences extraordinaires, le premier livre que j'ai écrit, donc c'était sur la vigne, et il y a un membre de ce groupe, le chanteur, Kik, de Strychnine, qui m'avait envoyé un message en me disant qu'il était très heureux que j'ai pu faire ce bouquin parce que lui-même avait été très longtemps saisonnier à la vigne et qu'il avait vu toutes les dérives et toutes les maltraitances qu'il pouvait y avoir dans les vignes. Et donc je me suis permis de lui envoyer un message sans savoir que c'était lui, le chanteur du groupe de Richard, en lui disant que j'avais rencontré quelqu'un à l'hôpital psychiatrique et qui faisait partie d'un groupe, et je me demandais s'il le connaissait. Il m'a répondu « c'était mon meilleur ami ». Et c'est là où je me suis rendu compte en fait que j'allais pouvoir retracer la vie de ce Richard en fait. Et petit à petit, il m'a pas dit toute son histoire tout de suite. Kik m'a pas raconté l'histoire de Richard tout de suite, mais petit à petit, de fil en aiguille, j'ai compris que Richard en fait avait une histoire de vie compliquée, que ses parents étaient morts dans un accident de voiture quand il était enfant, et que c'est ses grands-parents qui l'ont recueilli. Et les grands-parents ne lui ont jamais dit en fait que ses parents étaient morts. Et il a découvert très tard en fait que ses parents étaient décédés. Donc ça, c'est une première chose très très violente. Et puis après, il a intégré le groupe Strychnine en tant que bassiste. Ils ont joué, ils ont eu beaucoup de succès. Ça a démarré assez fort, assez vite.
0: Ouais, ils ont fait la première partie des Clash, c'est ça?
1: Ouais, des Clash, exactement. Et ils ont été repérés par Higelin, qui leur a ouvert les portes de studios d'enregistrement à Hérouville-Saint-Clair. Et donc, les petits gars là du sud-ouest ont commencé à avoir pas mal de succès. Et c'est la période de la drogue, c'est la période de l'héroïne, de la cocaïne. Et malheureusement, Richard, avec toute son histoire personnelle, s'est engouffré dans ses addictions. Et ça a été un peu la descente aux enfers. Donc très compliqué, une vie difficile. Il a pas réussi à s'en sortir, il a même fini à la rue. Même si on a essayé de l'aider, ça a été très compliqué et vraisemblablement c'est la consommation de ces drogues très puissantes qui ont déclenché chez lui une démence précoce, ce qui a fait qu'il s'est retrouvé en hôpital psychiatrique.
0: Et ce qui est, faut pas tout dire, faut que les gens achètent le livre, mais ce qui m'a beaucoup touchée, moi, c'est que son ami Kik, c'est ça, vous lui demandez mais tu vas le voir, et en fait non, il y va pas parce qu'on lui a déconseillé.
1: C'est ça. On lui a dit que c'était peut-être pas bon pour la santé de Richard, qu'il fallait pas venir remuer des vieux souvenirs. Et c'est vrai que c'est très troublant en fait de se rendre compte aussi du point de vue des soignants qu'ils ont affaire à des patients avec lesquels ils passent toute la journée et ils connaissent rien de leur histoire. Et ça, il y a là un vide qui est tout à fait négatif en fait pour le soin en lui-même, parce que évidemment que quand le soignant sait des choses sur l'histoire du patient, qui connaît son anamnèse, on appelle ça l'anamnèse, l'histoire de la personne, toute la problématique de où il vient et ce qui lui est arrivé, c'est extrêmement important pour l'accrocher sur les bons points, sur les bons endroits, pour savoir où il faut appuyer pour peut-être le faire revenir à la réalité. Et c'est vrai que c'est très troublant de se rendre compte que finalement, par manque de temps, par manque d'intérêt, peut-être par manque de formation aussi, parce que les soignants n'ont plus la formation qu'ils avaient avant depuis 1992, ils avaient énormément d'heures de stage, ils pouvaient travailler vraiment et savoir où est-ce qu'ils allaient atterrir. Aujourd'hui, ceux qui arrivent sont jeunes et ne sont pas formés à la psychiatrie, ils connaissent pas bien les maladies, ils connaissent pas bien les réactions à avoir, ils sont pas habitués, donc ils apprennent sur le tas. Mais c'est un peu c'est un peu troublant de savoir voilà, que les gens n'ont pas forcément une formation adéquate. Et de là découle le fait que finalement, peu se sont intéressés à l'histoire de chacun de ces patients. J'ai pas pu faire ça pour tous, mais j'ai fait ça pour certains.
0: Pour certains, on va parler de certains autres, mais c'est vrai que ça dit beaucoup de l'enfermement aussi, parce que ce qui m'a frappé aussi, je reviens un petit peu en arrière dans l'ouverture sur la ville, des habitants, parce que vous êtes aussi baladés dans les rues de la ville, en particulier dans un lieu, jeu de mots, ce café, librairie dont on va parler tout à l'heure, mais vous avez interrogé aussi, vu des patients dans la ville, et on vous a raconté qu'auparavant, il y a 10, 20, 30 ans, il y avait des kermesses, il y avait ils faisaient de l'artisanat, et puis de temps en temps c'était ouvert, de temps en temps il y avait quelque chose qui ressemblait à des fêtes à l'intérieur même de l'hôpital psychiatrique, ce qui n'est plus le cas aujourd'hui.
1: Oui,
0: donc c'est
1: ça.
0: Un lieu où en fait, en plus des murs, il y a un mur invisible qui s'est monté.
1: Oui, et c'est vrai que c'est dur d'imaginer que dans les années 70, il y avait Dalida est allée chanter à Cadillac. Enfin, c'était une sorte de mini fête de l'UMA, Hugo Frey aussi, et plein de stars de cette époque-là, des années 70. Sur la volonté de la direction de l'hôpital, qui était tout à fait ouverte à la possibilité d'organiser cette fête, d'ouvrir. Et donc là, c'est les habitants de la ville qui rentraient dans l'hôpital.
0: Puis
1: donc
0: on imagine ce que ça
1: inverse,
0: peut donner.
1: En fait.
0: Bah oui, on imagine ce que ça peut donner comme projet. Enfin,
1: ouais.
0: Les gens qui sont enfermés toute la journée, qui s'ennuient beaucoup. Et ça, c'est sûr, hein, c'est une constante dans les hôpitaux psychiatriques.
1: L'ennui.
0: Mais si on a un projet, si on a un truc à organiser, ça change la vie.
1: Oui, et puis la possibilité aussi de se mélanger en fait et de plus trop savoir qui est fou, qui l'est pas et d'être... alors tout le monde ne pouvait pas sortir, évidemment tous les patients ne pouvaient pas aller à se mélanger à cette fête, mais il y avait ceux, par exemple il y avait un grand travail artisanal qui était fait, il y avait de la vannerie, il y avait du cuir, un travail de cuir, il y avait de la poterie, il y avait des tonnes de choses, d'ailleurs on leur achetait à ces patients leur production, et il y avait même ils étaient payés en fait, il y avait un travail qui était fait comme quand ils allaient travailler dans les vignes, il y avait une reconnaissance de l'extérieur, une reconnaissance du travail bien fait, et Dieu sait qu'il y a beaucoup de gens qui m'ont dit que vraiment le travail était c'était magnifique, c'était un travail extrêmement bien réalisé avec des personnes, ce qu'on appelle l'ergothérapie en fait, hein, c'est de faire avec ses mains, de faire de participer à autre chose que la maladie en fait.
0: Ouais.
1: Et ça, c'est quelque chose qui a existé pendant presque 15-20 ans et puis ça s'est arrêté parce que il n'y avait plus la volonté. Donc c'est bien là qu'on se dit finalement, il y a aussi des directives qui viennent d'en haut, il y a aussi, on impulse ou pas la volonté d'ouvrir. Par exemple, la maison des usagers, qui est le lieu central pour les patients au sein du parc, qui a été un lieu qui m'a aussi permis de rencontrer beaucoup de patients dans des bonnes conditions. Toute petite maison en tôle et en bois, dans laquelle on sert du café, dans laquelle on a accès à Internet, dans laquelle on peut lire des livres, dans laquelle on peut parler à quelqu'un qui vous écoute et qui s'appelle Eric Garcia, qui est un ancien aide-soignant de l'hôpital et qui anime cette maison. Eh bien, tout ça, finalement, on se dit c'est à quel point c'est important, à quel point ces lieux de respiration sont importants. Et il y a dans les cartons un projet de cafétéria, mais qui met des lustres à se mettre en place, et ça raconte aussi la difficulté, finalement, de l'institution à se réouvrir, parce qu'en fait, c'était déjà le cas. Mmh. Et les soignants ne savaient pas toute cette histoire, par exemple. Moi, j'en ai parlé avec certains, ils ne savaient pas qu'il y avait... L'hôpital recevait des superstars et qu'il y a eu de la musique et qu'il y a eu des concerts, ils ne le savaient pas.
0: Non mais ça, c'est dingue. C'est absolument dingue qu'ils ne le sachent pas, parce qu'en fait, ça veut dire qu'ils...
1: Il n'y a pas de mémoire.
0: Voilà, il n'y a pas de mémoire. Et c'est pour ça aussi que votre livre est très important, parce que ça fait parler les murs, ça fait parler les gens, surtout, beaucoup, mais surtout, ça raconte l'histoire. De ce lieu, de ce village. Et puis, alors, vous faites des rencontres. Hein. Il y en a plein. Il y a donc le fameux, celui que vous appelez Robert et qui s'appelle Richard, mais voilà, on en a parlé. Mais il y a aussi Sylvie, qui est particulièrement touchante. Elle vit dans un appartement.
1: Oui, hein,
0: mais elle a fait des passages à l'hôpital psychiatrique. Oui. En fait, vous la rencontrez. À un moment, elle aura un cancer. Vous continuerez à aller la voir. Elle va bien ?
1: Elle va très bien. Je l'ai eu au téléphone il y a deux jours.
0: Bon.
1: Elle va très bien. Elle est très bien. Elle a une très bonne voix. Elle a une très bonne énergie. Elle a eu beaucoup de difficultés à se reconnecter avec sa fille. Elle est schizoaffective. et elle a le syndrome de Diogène. Donc son
0: alors,
1: appartement.
0: Du coup, voilà, vous décrivez votre première arrivée chez elle qui est assez dure.
1: Alors oui, d'ailleurs, elle rechignait un peu à me faire venir chez elle, je pense, à cause de ça, parce que tout était par terre. Les aliments, les vêtements, les objets, les livres, tout par terre.
0: Les médicaments.
1: Les médicaments aussi par terre, tout par terre. Et quand je suis arrivée, je lui ai dit, mais pourquoi ton appartement est dans cet état-là? Elle m'a dit, mais tu vois, moi, j'ai aucune raison de prendre soin de moi. Moi, je suis qu'une malade de merde. Elle m'a dit ça comme ça. Et elle m'a dit, tu vois, là, ce que tu vois dans mon appartement, cette sorte de déchetterie, eh bien, c'est à l'intérieur de moi, c'est comme ça, en fait. Ça reflète ce que je ressens et ce que je vis à l'intérieur de moi. C'est-à-dire une sorte d'éclatement total, une dislocation de tout, finalement, des sentiments et des objets aussi, de tout ce qui l'entoure.
0: Une analyse très fine, et qui se retrouve sans doute, alors on n'a pas, je sais pas si vous en mettez ou pas, je crois pas, de ses poèmes dans le livre, parce qu'en fait c'est une poétesse.
1: C'est ça. C'est la première fois que je l'ai rencontrée, elle a compris tout de suite que j'écrivais un livre, elle est très intelligente, très fine, et elle m'a dit qu'elle-même avait écrit des poèmes. Qu'elle avait écrit ça au Castor Astral, qui est une maison d'édition qui est très importante aujourd'hui dans la poésie. Et en fait, je pense qu'elle me disait ça parce que pas grand monde la croyait à Cadillac. Tout le monde lui disait qu'elle était une menteuse et qu'elle racontait n'importe quoi, que ça devait sans doute faire partie de sa maladie. Et là encore une fois, comme pour Richard, je me suis mis en quête de ce petit objet, de ce petit recueil de poèmes, et que j'ai fini par retrouver en fait. Je l'ai retrouvé à la bibliothèque Mériadec. On a accepté de me le prêter puisqu'il n'en avait plus qu'un exemplaire. Et j'ai fini par retrouver ce recueil de poèmes que je lui ai apporté. Et elle a été extrêmement heureuse, en fait, de retrouver ce recueil et puis de se dire surtout que non, elle n'était pas folle et que non, elle n'était pas mythomane et que oui, elle avait écrit ce recueil de poèmes à l'âge de 17 ans et qu'elle avait été éditée.
0: Et effectivement, et c'est vrai qu'à un moment, on se demande, vous écrivez ça d'une manière assez intriquée, assez fine, on se demande si elle-même, elle sait, mais tellement on la croit pas qu'elle est presque plus sûre, en fait, d'avoir vraiment écrit ça.
1: Ouais, on parvient à faire croire aux gens ce qu'ils ne sont plus, en fait, et ce qu'elle a été. Et elle a été quelqu'un de très sensible, et il lui est arrivé des tas de choses dans sa vie, il y a eu plein de sortes de maltraitances au niveau familial qui ont fait qu'elle a perdu pied à un moment donné. Néanmoins, c'est quelqu'un d'une finesse, elle a des connaissances en littérature qui me dépassent complètement. C'est quelqu'un de très intelligent et de très précis. En fait, malgré tout.
0: Elle a un portrait de Bob Marley chez elle.
1: Oui.
0: Elle écoute du Nina Simone. Enfin, voilà.
1: Oui, tout bien. Oui. Tout bien. Et c'est quelqu'un qui est devenu une amie que j'aime énormément. J'ai toujours plaisir à discuter avec elle. Nos conversations peuvent pas être en dessous de une heure, à peu près, quand je parle avec elle au téléphone. Et elle avait toujours cette angoisse de dire, mais quand tu vas partir, Ixchel, quand tu vas quitter Cadillac, est-ce que tu ne me parleras plus? Et je lui ai dit, mais non, en fait, jamais, parce que c'est une relation qu'on a tissé, et pour moi, que je sois physiquement ou pas à Cadillac, cette relation, elle va continuer. Mais il y avait toujours cette angoisse de se sentir abandonnée ou de se sentir utilisée. Et je suis toujours en contact avec tous, en fait.
0: Tous, de tous les livres? Potentiellement.
1: Oui, de tous les livres. En fait, oui.
0: Donc, c'est possible.
1: Oui, bien sûr que c'est possible.
0: Je veux dire à tous les journalistes, à tous les documentaristes, on n'est pas obligé de se fabriquer une carapace pour être professionnel.
1: Non, moi, je fonctionne pas comme ça. Je sais que c'est mal perçu et c'est mal considéré et qu'il faut garder apparemment une certaine distance. Moi, je suis entière quand je fais les choses et donc je joue pas un rôle. Je me mets pas l'habit de journaliste avec la neutralité, l'objectivité, dont je suis persuadée que ça n'existe pas par ailleurs et qu'on a tous un prisme et une grille de lecture. Donc je vais pas faire semblant. Et on peut pas faire semblant avec les gens qui sont malades et qui sont...
0: Avec
1: personne et encore moins avec les malades psychiatriques. Parce qu'ils sont très malins, ils sont très forts pour vous attraper là où vous y attendez le moins.
0: C'est ce qu'ils ont fait avec vous, on peut pas tout raconter, mais vous parlez beaucoup de vous, de votre père,
1: oui.
0: dans le livre aussi, votre père que vous avez perdu assez récemment,
1: oui.
0: Et donc qui revient, et on voit que là vous faites un peu de sociologie, je crois qu'il était sociologue,
1: c'est ça ? Il était philosophe, historien des sciences, ouais.
0: Et il y a aussi un personnage dont il faut qu'on parle, un personnage qui n'est plus de ce monde, c'est Thierry Metz, qui traverse le livre, poète.
1: Oui.
0: Voilà, un gars qui a eu une vie aussi tout à fait normale. Avant de vivre un drame, il a perdu son fils, très jeune, et du coup, bah, il a vrillé, il est alcoolique, etc. De beaucoup de passages à Cadillac, et il a écrit sur cette expérience.
1: Ouais, c'est vraiment un livre qui a été un phare pour moi, qui s'appelle L'homme qui penche. C'est un livre qu'il a écrit après sa deuxième hospitalisation à Cadillac. C'est un livre très doux. C'est un livre qui raconte le quotidien en fait à l'hôpital psychiatrique. Et j'étais vraiment heureuse d'être dans ses pas, en fait, d'essayer de voir qu'est-ce qu'il pouvait voir et comment il avait pu transformer tout ça en poésie. Il a une capacité à traduire l'errance avec beaucoup de finesse. Il dit qu'il voit un homme qui marche tellement lentement qu'il ne s'aperçoit pas qu'il est suivi par les arbres, en fait. Il y a une sensibilité terrible, une manière de... finalement d'aimer les personnes avec qui il est hospitalisé à l'hôpital psychiatrique. Il les regarde, il les aime, il les croque avec la poésie. Et c'est un peu ce que je me suis proposé de faire aussi avec le livre, regarder les gens autrement et les regarder d'abord avant leur maladie, les regarder dans le cœur, en fait.
0: Vous parlez d'une femme qui est très atteinte et vous dites... elle cohabite avec une schizophrénie ou il y a une schizophrénie qui habite en elle. Vous faites vraiment la différence entre la personne et sa maladie.
1: Il faut se rendre compte que les patients ne sont pas responsables de ce qui leur arrive. C'est-à-dire que vous êtes malade, vous choisissez pas d'être malade, vous choisissez pas d'être bipolaire, vous choisissez pas d'être schizophrène. Il y a évidemment plein d'éléments déclencheurs. Ça peut être la drogue, le cannabis. On sait que le cannabis a... un certain âge peut venir révéler la maladie. Parfois, les psychiatres ne savent pas dire si la maladie était là avant ou si elle arrive après. On ne connaît pas tout ça. C'est très compliqué de le savoir.
0: On sait qu'en prison, il y a beaucoup de gens qui sont dans un état psychiatrique
1: qui vont mal, bien sûr.
0: Voilà. Est-ce que c'est la prison qui les rend comme ça? Est-ce que pareil pour la rue, pareil pour la maltraitance?
1: Oui, le nombre de personnes qui sont... on sait très bien aussi que les violences intrafamiliales dans l'enfance sont responsables pour beaucoup... de la situation qui dégénère après, de la difficulté à vivre en société. Donc c'est ça, c'est ça. Et Thierry Metz, c'est vraiment quelqu'un qui a réussi à mettre en mots très simplement des rencontres, des très belles rencontres qu'il a faites et qui sont, pour moi, celles que moi j'ai faites aussi à l'hôpital psychiatrique.
0: Il y avait des gens qui le connaissaient ? Il y avait des gens qui...
1: Très peu. J'ai passé mon temps à ouvrir ce livre à Cadillac, j'ai passé mon temps à aller à la librairie Jaudemot, qui est un lieu très important dans la ville.
0: Bah, on va terminer là-dessus, parce que le temps file, mais c'est vrai que je voudrais qu'on dise un mot de cette librairie Jaudemot que vous citez à chaque fois en disant son nom, volontairement.
1: Je fais de la pub à Christophe. Christophe est le libraire de Jaudemot et il est natif de Cadillac. Sa maman a travaillé longtemps à l'hôpital psychiatrique, il a donc vécu dans ce milieu-là beaucoup d'années. Il est reparti, puis il est revenu. Et quand il est revenu, il a décidé d'ouvrir cette librairie sans aucune diplôme, aucune connaissance. Et je pense que son point de départ a été le même que le mien, c'est-à-dire de accepter tout le monde dans sa librairie.
0: Oui,
1: et comme c'est un café, les patients vont boire le café dans sa librairie. Certains achètent des livres, d'autres pas, d'autres ne viennent que boire un café, jouer aux cartes. C'est un lieu très accueillant et c'est peut-être le seul lieu à Cadillac où le mélange s'opère de manière magique.
0: Il y a des soirées aussi,
1: Il y a des soirées magiques, il y a un tas de choses qui se passent dans ce lieu et je pense que la personnalité de Christophe y est pour beaucoup parce qu'elle est très inclusive, très accueillante. Et il accepte qu'il puisse se passer des choses qu'il va pas maîtriser, en fait. Et en fait, ce qui se passe, c'est qu'il se passe toujours des choses formidables et qu'il n'y a jamais aucun problème. Parce que les patients sont très heureux d'être là, il a une capacité d'écoute qui est impressionnante. Et c'est vrai que ce lieu qui représente la culture quand même, où il y a des livres, où il y a aussi des pierres, il y a de l'encens, il y a un tas de choses dans cette librairie, c'est le seul lieu pour moi où il y a une possibilité de vivre ensemble, en fait. Malade ou pas malade, en fait. Voilà.
0: Parce que je connais pas Cadillac, mais on imagine un centre-ville un peu déserté, un peu délabré, où il y a plus beaucoup de commerces de proximité, où c'est un peu le seul point vivant.
1: Il y en a des commerces, il y en a. Sur la petite place, c'est une ville qui a 2800 habitants, donc il y a quand même 3 pharmacies, c'est pas rien pour 2800 habitants. Ouais. On voit qu'il y a un hôpital psychiatrique pas loin, il y a énormément d'ostéopathes, de psychologues, de psychanalystes. Enfin, vous voyez toutes les plaques qui s'enchaînent de tous les soignants possibles, inimaginables. Mais finalement, on se demande si la librairie n'est pas le lieu qui soigne le mieux.
0: Eh ben voilà, eh ben, faut vraiment acheter ce livre et le lire surtout, ou même le voler si vous voulez, mais en tout cas le lire, ça s'appelle Faire parler les murs.
1: Écoute les murs parler.
0: Écoute les murs parler, ben voilà.
1: Mais on fait parler les murs.
0: Vous avez fait parler les murs, ça s'appelle Écoute les murs parler, c'est donc l'iconoclaste, nouvelle des maisons d'édition pour vous.
1: Oui, voilà. Tout à fait.
0: Vous avez changé, mais c'est très bien aussi. Et ben, merci beaucoup Michel Delaporte d'être venu pour cette discussion autour de votre ouvrage qui
1: merci
0: est magnifique.
1: Beaucoup.
0: Vous faites quoi après ?
1: Je sais pas. Beaucoup de choses, j'ai beaucoup de choses de prévues, mais avant de qu'elles soient faites, je préfère pas en parler.
0: Voilà, on n'en parle pas, mais ce sera encore de.
1: Il y a d'autres choses.
0: Ce sera encore des choses où vous vous impliquez personnellement,
1: oui,
0: c'est ça ?
1: Tout à fait.
0: Bon, ça, bah, vous ne changerez pas.
1: Non.
0: Et c'est très bien. Merci beaucoup. On se quitte en musique.

0: Voilà, on était en train de préparer la deuxième heure de cette émission qu'on va attaquer tout de suite. Donc, comme je vous l'annonçais tout à l'heure, en deuxième heure de cette de Liberté sur Parole, j'ai le plaisir d'accueillir deux des membres de la troupe de Jolimôme. Flo, bonjour.
1: Salut.
0: Et Michel Roger, bonjour.
2: Bonjour.
0: Alors, vous êtes là parce qu'on va parler de Jolimôme. On va dire d'abord ce que c'est, avant de dire ce qui vous arrive. Je l'ai déjà un peu annoncé tout à l'heure. On vous chasse. On vous chasse de Saint-Denis. Mmh. C'est un peu ça. Et vous n'êtes pas content. Parce que ça faisait quand même 18 ans que vous étiez.
2: 19.
0: 19 ans que vous étiez dans ce local que vous avez totalement reconstruit, aménagé. Vous en avez fait un théâtre, en fait.
2: Bah oui.
0: Voilà. Mmh. Et donc, c'était un petit peu... Vous étiez aussi... Vous faisiez partie de la ville, de l'éducation populaire, de la culture de cette ville. Et en fait, voilà, le nouveau maire, apparemment, a décidé de changer de braquet. Avec vous, comme avec bien d'autres, d'ailleurs, parce qu'il n'en est pas à son coup d'essai. Donc, on va parler de tout ça. Mais avant, je voudrais que les auditeurs qui ne vous connaîtraient pas vous connaissent, parce qu'il y a encore presque un petit mois pour venir vous voir à la Belle Étoile,
2: oui.
0: Dans ce théâtre.
2: Oui. Là, le nouveau spectacle, il faut se dépêcher, c'est ce week-end.
0: C'est ce week-end.
2: Révélation, et après, on fait un truc beaucoup plus gros.
0: Qui s'appelle Supernova,
2: c'est ça?
0: Hypernova, j'y arriverai pas. Hypernova.
2: Moi, je te comprends.
0: C'est encore pire que Super, c'est Hypernova. Voilà, donc c'est un peu l'étoile de fin.
2: Voilà, mais on se bat pour tenir jusqu'à la fin de la saison. Hein.
0: Bien sûr, mais vous aviez prévu...
2: La saison, c'est juin. Hein.
0: C'est juin.
2: Bah,
0: donc
2: oui.
0: L'idée, ce serait de rester au moins jusqu'en juin.
2: Oui, là, je crois qu'on n'a pas envie de travailler beaucoup plus avec ce maire, hein. C'est clair.
0: Ouais, mais il y a quand même des spectateurs, il y a un public.
2: Ah oui, il y a un public, il y a des spectateurs, il y a plein de choses. Il y a des gens qui fréquentent le théâtre parce qu'ils pratiquent les ateliers avec nous, au théâtre, chansons fanfare, les ados, les enfants avec ta mère en tongue, enfin il y a tout un monde.
0: Il y a tout un monde. Alors ce monde, il est né quand? C'est quoi Jolimôme en fait? Et pourquoi Jolimôme? Mais c'était quand? Et c'était comment?
2: Ben, Jolimôme, c'est pas une jeune troupe. Hein. On peut pas dire que nous soyons une jeune troupe. En fait, on a fêté nos 40 ans cet été. Donc, voilà.
1: On n'est pas émergent.
2: On n'est pas émergent du tout. On est submergent.
0: Et vous êtes mouvant, parce qu'il y a des gens qui partent, qui
2: bien
0: viennent.
2: Bien sûr,
0: voilà,
2: c'est
0: comme
2: normal.
0: Dans toutes les troupes.
2: C'est normal, bien sûr. Heureusement pour nous, même pour notre créativité. Parce
0: qu'il y a que vous, Michel, qui restez. On vous voit vieillir non, au fil des
2: voilà, mais pas que moi. Pas que moi, il y a Pascal aussi, qui est arrivé un an après moi, donc on peut... Non. Puis on a des gens qui sont là depuis 30 ans quand même, dans la compagnie, ben, des choses comme ça. Et puis il y a des jeunes, bien sûr, et c'est ça qui nous permet aussi de nous remettre en question en permanence, d'évoluer.
0: Si on devait définir un peu le style Jolimôme, alors c'est politique, pardon, c'est un gros mot, comme vous le dites si bien, c'est politique, vous travaillez comment? C'est-à-dire que on le sent quand on vous voit sur scène, vous êtes tous un peu acrobates, musiciens, vous savez tout, et vous savez même tenir la caisse et sans doute monter le chapiteau.
2: Faire
0: la cuisine et tout ça. C'est-à-dire que vous faites un peu tous ensemble. Et puis, on sent qu'il y a, peut-être vous vous entraidez, vous vous auto-formez, est-ce que vous écrivez aussi les pièces? Comment ça se réfléchit?
2: Alors ça s'auto-forme, on écrit collectivement, ou on prend pour nous les classiques, c'est Brecht, c'est Prévert, là c'est le dernier texte qu'on a pris, et c'était pas du classique, hein, c'est du contemporain, mais du contemporain, non, 20e siècle c'est plus contemporain, c'est déjà dépassé.
0: Ah bah oui, ça y est.
2: Voilà, c'était un auteur tchèque. C'était à propos d'une pièce qui s'appelait La maladie blanche. C'est à propos de la pandémie.
0: Incroyable. Ce texte, donc, il date de quand?
2: Il date de 37. Merci, Flo. Et rappelle-moi le nom de l'auteur, ça y est.
1: Karel Čapek,
2: oui.
0: Et alors, on croirait, quand on le voit, vous l'avez adapté, parce que moi je l'ai vu, et on croirait vraiment qu'on parle du Covid. Mais on est complètement là-dedans.
2: On croirait qu'on l'a écrit nous-mêmes.
0: Voilà.
2: Enfin, si on avait écrit ça nous-mêmes, on aurait été vraiment géniaux, parce qu'il y a une distance nécessaire pour écrire un truc comme ça. Parce qu'il y avait le Covid, et il y avait aussi la montée de l'extrême droite, et il y avait
0: absolument.
2: La totale, hein,
0: et la
2: guerre, et tout, la totale.
0: Et voilà. Et en fait, on se rend compte aussi que les passions des hommes sont assez universelles, et que voilà, la peur, le repli sur soi, la haine des autres, c'est des choses bien partagées, et que voilà, qui existaient, existeront encore,
2: voilà.
0: Avec des moments d'exacerbation, comme on peut le voir aujourd'hui.
2: Et donc, au niveau de création, par exemple, en ce moment, c'est une création, et là, c'est carrément une expérience nouvelle, qui est, je pense, agréablement réussie. Ce sont les comédiennes et les comédiens qui ont écrit leur texte eux-mêmes.
0: Mais ensemble, quand même, pour faire une pièce.
2: Leur histoire à eux.
0: Leur histoire à eux, d'accord.
2: Après,
0: celle-là, je ne l'ai pas vue, donc...
2: Mais après, le boulot du metteur en scène, c'est de faire de la couture avec tout ça.
0: Mais, ça,
2: mais
0: c'est
2: avec
0: vous.
2: Eux. Oui, mais avec eux quand même. Voilà, ensemble, on fait la couture. Voilà.
0: Et alors, ça parle de quoi? Alors, vous donnez envie, enfin, à moi en premier, hein, parce que je ne l'ai pas vu, c'est un peu une des seules que je n'ai pas vues. Donc, révélation, c'est chacun se révèle. Vous êtes combien sur scène?
3: On est 5 sur scène. Et c'est un peu le parcours politique un petit peu de chacun depuis l'enfance. Donc, ça va être soit des histoires un peu liées aux parents, des choses comme ça, ou la culture qu'on a ingurgitée via la télé, via les médias et tout ça. Et puis après, comment on évolue et comment on se retrouve finalement à être dans une compagnie avec un drapeau rouge.
0: Et voilà, un drapeau rouge. Alors, c'est quoi? Ce drapeau rouge, il l'a depuis le début?
2: Oh, il est arrivé... Il n'est pas là vraiment depuis le début, hein. Pas il y a 40 ans. Il était bien sûr dans nos cœurs, mais il est arrivé à l'époque de la mer. La première fois où on a monté la mer, c'était... à l'époque, on était dans les sous-sols d'Emmaüs, rue des Bourdonnais.
0: Ah ouais.
2: Premier arrondissement.
0: Absolument. Où il y a toujours Emmaüs Solidarité,
2: oui,
0: d'ailleurs.
2: Bien sûr. Et bon, c'était pas une communauté Emmaüs, hein, c'est un centre d'hébergement, de réinsertion sociale, et puis en plus ça sert de bâtiment pour toutes les associations Emmaüs qui sont diverses et variées, cet endroit-là. Pardon. Et donc on s'était mis, on travaillait avec les résidents, enfin les gens qui étaient en difficulté là, enfin, il y a une quarantaine d'hébergés, des hommes, que des hommes bien sûr, 18-40 ans, en échange d'avoir un lieu de 100 mètres carrés dans les sous-sols. On avait aménagé bon, au mieux que possible pour nous. Et là, au bout d'un moment, nous, la jeune compagnie, là, on était émergents à ce moment-là, faut dire.
0: C'était, alors, il y a 40 ans, ouais, c'était dans les années 80, quoi, début des années 80.
2: Absolument. À l'époque, on est arrivé là-bas en 84. Voilà, union de la gauche et arrivée des nouveaux pauvres. Montée du chômage qui m'a donné... la rupture, enfin, juste il y avait eu la rupture avec le Parti communiste qui était parti, parce que ça ressemblait plus du tout au programme commun.
0: Ouais.
2: Et nous, on est arrivé là, donc montée du chômage, nouveau pauvre. Donc il y avait des alcooliques, des toxicomanes, des... Pff, c'est pareil d'ailleurs. Il y avait des gens en difficulté psychiatrique, tout ce qu'on peut imaginer qui fait quand on est dans la détresse. Alors, comme vous disiez tout à l'heure, on est dans la détresse, on a ces problèmes-là parce qu'on est dans la détresse. Ou inversement. Et on s'est formé pendant 5 ans, là. On a eu quand même... voilà, donc on devait travailler avec eux, et de notre côté répéter, nous, les jeunes artistes émergents. Puis à un bout d'un moment, on s'est rendu compte, en travaillant avec ceux qui voulaient travailler avec nous, bah, que même tout en difficulté qu'ils étaient, bah, ils étaient intéressants, hein, autant que les comédiennes et les comédiens de chez nous, qui étaient des jeunes petits, un peu bourgeois. Bah, bourgeois, c'est un grand mot, hein. Pas bourgeois, mais...
0: On va dire inséré.
2: Voilà, inséré, voilà. Enfin, nous, on n'avait pas des problèmes comme eux, on était loin d'avoir des problèmes comme eux, même si on se sentait rebelle déjà, et puis à l'avant-garde du théâtre, puisqu'on travaillait dans la difficulté sociale, dans les milieux de la difficulté sociale et tout.
0: Puis vous avez toujours eu un rapport avec la rue, moi je vous ai découvert en manif,
2: oui,
0: en fait.
2: Oui, oui, oui, oui.
0: Le drapeau rouge, je l'ai vu en manif.
2: Oui,
0: vos
2: oui,
0: chansons,
2: oui.
0: Je les ai écoutées pour la première fois en manif.
2: Ouais, mais ça c'est venu quand même progressivement, parce que... Bon, personnellement, je venais de la cartoucherie, je venais du théâtre de l'Épée de Bois à la cartoucherie. La rue, là, la cartoucherie, c'est pas vraiment ça. Enfin, bon, même si Ariane, de temps en temps, Mouchkine, arrive dans la rue avec ses grandes marionnettes quand elle semble, quand ça lui correspond. La rue, c'était pas la base. La rue, c'était pas la base. Là, on cherchait un local quand on était chez Emmaüs à cette époque-là. Mais on s'est rendu compte donc que les gars, ils étaient aussi intéressants que nous. Et on s'est dit, bon, on arrête de faire d'un côté les comédiens, d'un côté les gens en difficulté. Et on dit, on fait un spectacle ensemble. Et on a monté La Mère de Bertolt Brecht, l'histoire de la révolution bolchevique. C'était un texte qui m'intéressait fort. Et on a monté ça en 1989, au bout de 5 ans de résidence là-bas. Et on a monté ça, on a joué ça dans un festival du théâtre amateur de Gennevilliers. C'était la création amateur de Gennevilliers, Créama. Et on a remporté le premier prix. Après, on a été invité à Gennevilliers pour s'occuper de la jeunesse en difficulté. Et donc, pendant toute cette période-là, le drapeau rouge est arrivé, puisque c'est la révolution bolchevique. Voilà, le drapeau rouge est arrivé, après, voilà, donc on était assez, déterminés à le porter, malgré la chute du mur de Berlin, malgré l'effondrement du bloc de l'Est, parce que de toute manière, on considérait que c'était pas communiste comme on en avait l'intention, ce qui se passait là-bas. Et puis en même temps, on n'avait pas non plus l'intention de jeter le bébé avec l'eau du bain. Et donc le drapeau est arrivé chez nous à ce moment-là vraiment, parce qu'avant, on avait monté un spectacle sur les camps de concentration, bon d'accord, ok, on était anti-nazi, bien sûr, comme tout le monde, enfin, franchement, ou comme presque tout le monde, mais aujourd'hui, voilà.
0: Ça devient compliqué.
2: Mais voilà, et puis à un moment donné, d'aventure sans aventure, nous sommes arrivés dans la rue. Et on chantait des chansons gentiment de gauche. Voilà, comme pour moi, anti-nazi, gentiment de gauche, s'il n'y a pas le sentiment de lutte des classes, révolution, ouais, c'est gentiment de gauche. Et puis, il y a un cheminot qui nous a donné, qui a dit, moi je suis chef de gare, j'ai un petit drapeau rouge, ça vous intéresse? Parce qu'on faisait un truc sur les trains, sur la disparition des petites lignes de chemin de fer, c'est une chanson qu'on avait écrite. Sur la disparition des petites lignes de chemin de fer. Donc on avait un petit drapeau rouge. On avait un drapeau Compagnie Jolimôme, et puis un petit drapeau rouge. Et puis un copain qui nous a dit, bon, le petit drapeau rouge, c'est sympa, mais pourquoi vous... Eh bien, je dis, oui, pourquoi pas, oui. Et puis on a mis un grand drapeau rouge.
0: Voilà.
2: Quand on chantait dans la rue. Mais un grand drapeau rouge, au début, parce que quand même, c'était chaud, là, je parle de 92, c'est 3 ans, enfin, c'est dans les événements de chute de l'Union soviétique et tout, communisme, l'horreur, les monstres, les assassins, mmh. Tout... Donc on était un peu lâche. On a mis une colombe de Picasso, mais pas la grosse qui a de l'embonpoint, une colombe qui s'envole en haut à la place de la fossile du marteau, voilà, en haut à gauche. Et puis quand on a compris qu'il y a des gens qui disaient mais c'est quoi cette secte, parce que la colombe de Picasso n'était pas vraiment reconnaissable d'ailleurs, parce que bon elle s'envole, mais voilà, on s'est dit bon allez on retire la colombe.
0: Et voilà, l'histoire du drapeau.
2: Donc c'est au début des années 90, voilà.
0: Et vous étiez combien dans la troupe à l'époque? C'est toujours à peu près le même. C'est stable comme, comme
2: oui.
0: Effectif?
2: Bah à l'époque, on était plutôt 6-7. Maintenant, on est 11-12.
0: Bon, bah voilà, c'est pas mal.
2: Voilà, on a été jusqu'à 18-20, mais... Voilà.
0: Et vous fonctionnez comment? Vous êtes tous salariés de la troupe?
2: On est tous intermittents à salaire égal.
0: D'accord. Super. Et
2: voilà. Oui.
0: Non, mais c'est important de le dire.
2: Mm-hmm. Bah oui, il n'y a pas de permanent chez nous. Enfin, les anciens, nous avons refusé d'être permanents pour pas qu'il y ait de différence de, comment dire, de sensation, pour se retrouver en situation d'employeur, quoi. Mm-mm. Voilà, cela dit, c'est pas toujours évident, même si on n'est pas en situation d'employeur au niveau financier, il y a quand même l'influx, quoi.
0: Vous êtes dans une radio associative, je crois qu'on comprend ce que vous dites.
2: Voilà.
0: Mais c'est aussi quand même bien agréable.
2: Oui.
0: Et vous, Flo, alors, comment vous avez rejoint la troupe? Parce que on a eu la révélation là, de Michel, il nous a raconté un peu les débuts. Mais votre rencontre avec Jolimôme, vous?
3: Ah, en fait, je le raconte un petit peu dans la pièce, justement.
0: Ah bah voilà, voilà. Comme je ne l'ai pas vu.
3: De...
0: Oui, il faut venir voir, mais dites-nous quand même un petit peu.
3: Non, moi j'ai connu Jolimôme en venant habiter à côté du théâtre, en fait. La Belle Étoile, mm-hmm. À la Plaine Saint-Denis, donc.
0: Ouais, c'est à la Plaine ou à Saint-Denis?
3: C'est à la Plaine Saint-Denis.
0: Ah d'accord.
3: Une grosse différence historique entre la Plaine et Saint-Denis-Centre. D'ailleurs, maintenant, il n'y a plus de bus pour aller jusqu'à Saint-Denis-Centre. Ça, c'est aussi une nouveauté du maire.
0: D'accord. Et donc la cité des rois reste pour les rois, c'est ça?
3: C'est ça.
0: Voilà,
3: exactement.
0: La basilique reste basilique.
3: Exactement.
0: Et puis le reste...
3: C'est un centre-ville apaisé et équilibré.
0: Ouais, d'après, vous êtes à côté de Médecins du Monde qui sont des gens très bien.
2: Voilà.
0: Vous êtes dans le bon
3: exactement.
0: Coin quand même. Je suis désolée, mais moi je préfère votre coin.
2: En plus, métro Front Populaire.
0: Oui, voilà, ouais. Même pas 10 minutes, enfin, franchement c'est
3: 3 minutes.
0: Voilà.
3: Ouais. Donc voilà, moi je suis venue habiter à la Plaine avant qu'il y ait le métro.
0: Ouais,
3: 2008. Et puis, comme il n'y avait pas grand-chose à ce moment-là, la Plaine, c'est vraiment un quartier qui s'est transformé en 20 ans.
0: Ouais.
3: Parce que c'était donc une plaine industrielle. Et donc, à ce moment-là, il commençait à se construire plein de nouveaux bâtiments. Maintenant, il y a même le campus Condorcet en plus. Et donc, moi, je suis venue habiter là, comme plein de gens qui, en fait, ont franchi le périph'. Voilà. Et donc, j'ai Il y avait juste ce théâtre qui était dans ma rue. Et moi, je m'intéressais au théâtre, donc je suis venue voir. Et puis, j'ai vu qu'il y avait un drapeau rouge, une étoile rouge.
0: Je fais, ouais, vous êtes rentrée?
3: Bon, je suis rentrée quand même, parce que vraiment, je m'intéressais au théâtre et que c'était vraiment pas loin de chez moi.
0: Ah, il y a le quand même, quand même.
3: Ouais, quand même, ouais. Et puis, justement, après, du coup, moi, je squattais toujours là-bas parce qu'ils étaient très sympas. Je venais donner plein de coups de main et tout ça. Et puis, petit à petit, on a commencé à parler de c'est quoi le communisme, c'est quoi l'anarchie, c'est quoi tout ça, parce que moi, j'y connaissais rien. Et puis voilà, je me suis rapprochée petit à petit. Et puis c'est en 2000, j'ai participé aux ateliers pendant 7 ans, au festival La Belle Rouge, en Auvergne et tout ça, quoi.
0: À Saint-Amand-Roche-Séville.
3: À Saint-Amand, voilà.
0: C'est un village magnifique.
3: Et
0: surtout
3: puis,
0: l'été.
3: Et puis voilà, je suis vraiment franchi le pas en 2015.
0: Mais vous étiez comédienne, vous étiez musicienne, vous étiez quelque chose avant,
3: en fait, j'ai...
0: vous avez tout appris.
3: Je faisais un peu de théâtre amateur, en fait. Moi, je bossais dans l'audiovisuel.
0: D'accord.
3: En post-production, donc j'étais intermittente, mm-hmm. au bout d'un moment. Et en fait, j'ai participé aux ateliers chansons fanfare. Donc, au bout d'un moment, j'ai commencé à faire de la percu. Et puis après, avec des copains de l'atelier, on a fait des petits groupes. On a fait avec d'autres, on a fait une petite compagnie qui s'appelle toujours d'ailleurs la Brigade d'agitateurs de la jeunesse, qui fait du spectacle pour enfants. Petit à petit, comme ça. Donc, mon petit bout de chemin comme ça. Et puis, vraiment, j'ai appris moi, vraiment dans l'école de Jolimôme, dans les ateliers.
0: Mmh, d'accord, voilà. L'enfant de Jolimôme en fait.
3: Un peu, voilà. Ouais. Et du coup, après, j'ai appris la contrebasse et c'est comme ça qu'après, je suis rentrée.
2: Oui, on avait besoin d'une contrebasse. Ouais. Je lui ai dit, tu peux apprendre la contrebasse?
3: Bah voilà. Ah, pendant 2 ans, il m'a tanné. Et je voulais pas me faire mal aux doigts.
0: Bon, oh, mais c'est beau, c'est chouette. Avec le violoncelle, c'est les deux instruments les plus chouettes.
3: Ouais, façon. Finalement, je kiffe bien la contrebasse.
0: Ouais, et puis on peut être debout, on peut. Voilà, bien. Voilà, c'est pas mal la contrebasse. Ouais, ouais. Ça impose.
3: C'est moins criard que le violon. Ah, oui. C'est un son chaud et ample, le mien.
0: Bah ouais, carrément. C'est bravo. Et donc, ça, vous racontez un peu tout ça dans Révélation.
3: Un petit peu, ouais.
0: Voilà. Et ce spectacle, il est né comment? Comment est née l'envie de Révélation? De raconter un peu le parcours politique de chacun?
2: Eh ben, à un moment donné, on faisait un stage, on se disait, il faut qu'on trouve des comédiens, des comédiennes, on savait pas bien, la situation était un peu difficile, ça arrive quelquefois. On s'est fait quand même sucrer nos 40 000 euros de subvention du conseil régional.
0: Oui, ça c'est il y a un an ou deux, c'est ça?
3: Ouais, un an et demi.
2: Un an et demi, on va dire. Oui.
0: Ouais, je sais qu'il y a eu une édition de La Belle Rouge qui a été un peu restreinte après le Covid
2: ouais,
0: en plus.
2: Voilà. Et bon, bref. Et puis on travaillait sur un texte, d'ailleurs, que je dis pas que je ne le retravaillerai pas un jour. Comment s'appelle l'auteur?
3: L'auteur,
2: Manchkevitch, je sais plus quelque chose. Ouais. Enfin bref, un texte qui part de Kronstadt, ça m'amusait de remuer le couteau de Kronstadt. C'est des marins, des anards, plutôt pirates qu'anards, je dirais, ou les deux à la fois. Les anards sont un peu pirates, faut pas déconner, ça va ensemble. Et qui se retrouve avec une commissaire bolchevique qui est envoyée pour la guerre civile, pour qu'il y ait de l'ordre, et parce que là on rigole plus, c'est l'offensive partout. Et donc confrontés à elle, qui vont comprendre au début, évidemment, ils essayent de la chambrer, mais ils vont comprendre très vite que ça se passe pas comme ça. Elle est toute seule au milieu d'eux. Et donc il y a un rapport très beau dans cette pièce. Voilà, j'étais en train de travailler là-dessus. Et puis je me dis, alors bon, la majorité c'est des femmes, il n'y a pas de mecs pratiquement. Donc c'est un mec qui va faire la commissaire bolchevique, et puis c'est les femmes qui vont jouer les hommes. Mais bon, compliqué, parce que... Et donc, on part en impro. Et en fait, en partant en impro, on s'est dit, tiens, on va faire des conférences gesticulées. Et puis moi, j'ai fait ma conférence gesticulée assez rapidement. Je me suis rendu compte que ma conférence gesticulée n'est pas très intéressante, dans le sens où moi, je suis né dedans, je suis le obélix du drapeau rouge, si on veut. Vraiment, je suis né dedans, tout petit, machin, bref. Et par contre, les autres, c'est vachement plus intéressant. Ceux qui sont pas nés dedans sont beaucoup plus intéressants.
0: Ben
2: et,
0: oui.
2: Et voilà. Et donc, voilà, l'idée est venue comme ça, allez-y, écrivez. Donc, le stage s'est terminé, on a gardé notre équipe à nous. Tant pis pour les autres, voilà, c'est comme ça. Et puis, on est parti, ils ont écrit leur histoire.
0: Ben, c'est chouette, hein. Faut venir voir ça, définitivement. Je vais venir le week-end prochain, c'est le dernier.
2: Dépêcher,
0: ouais, faut se dépêcher, voilà. C'est les vendredis, samedi et dimanche. Vendredi et samedi à 20h, dimanche à 16h.
3: 20h30, vendredi, samedi à 20h30.
0: 20h30, d'accord. L'adresse?
2: Mais avant, on peut manger, donc on sert à manger.
0: vous servez à
2: beaucoup
0: manger.
2: De gens viennent avant.
0: Eh, hey.
2: Parce qu'ils profitent du repas.
0: Ah bah ouais, super.
3: Ouais, on ouvre les portes dès 19h.
0: Et l'adresse, c'est ?
3: C'est la Belle Étoile, 14 rue Saint-Just, à la Plaine Saint-Denis, métro Front Populaire.
0: Souvenez-vous-en encore un petit peu. Alors, on va écouter peut-être un peu de musique. Alors, on va pas écouter ce qui était prévu. Ce qui était prévu, on l'écoutera à la fin, Gilles. On va écouter celle d'après, je sais pas ce que c'est.
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0: on se retrouve toujours sur Cause Commune 93.1, c'est toujours Liberté sur Parole, et on est toujours avec Michel et Flo de la compagnie Joli Môme. Joli Môme, bah, on a compris qui vous étiez un peu, on a compris ce que vous pensiez un peu, et cette chanson encore en témoigne, il y en a plein, allez voir sur leur site. Vous pouvez écouter leur chansons, voir des vidéos, c'est vraiment super chouette. Alors on vous a reproché d'être un peu trop explicite, un peu trop agit-prop, ça c'est, vous le recevez comment? On vous dit ça souvent, non?
1: Le maire nous a reproché, Tony, oui. Les jeunes ne reprochent pas particulièrement ça, je pense pas. Nous, ça nous fait rire, enfin...
0: Vous êtes pas très institutionnel comme théâtre.
1: Ah bah non, bah là c'est le problème qu'on a, c'est le problème entre nous, hein. Il a essayé de nous faire le coup de l'examen de passage sur dossier, là, jury, machin chose, et... Franchement, on n'est pas du même monde.
0: Non, mais c'est ça, vous n'êtes pas du même monde. Et en fait, vous êtes le théâtre qui est fait pour une ville comme Saint-Denis, comme pour un quartier comme la Plaine Saint-Denis. Parce que, en fait, vous êtes un peu une approche du théâtre qu'on aimerait être du vrai théâtre populaire. C'est-à-dire pas du théâtre où on rentre dans un lieu sous les ordres de la République, où on n'ose pas s'asseoir pour pas déranger le fauteuil. Non, mais c'est vrai que... Et finalement, on se dit oui, bah c'est... Il y a un côté slogan aussi dans ce que vous faites, dans ce que vous écrivez.
1: Oui, on n'est pas hypocrite. Oui.
0: Ben voilà. Et en même temps, voilà, c'est aussi... on se rend compte que c'est... On le disait tout à l'heure, avec la maladie blanche, avec plein de spectacles. Moi, j'ai regardé pour préparer cette émission d'anciennes vidéos. Il est beaucoup question de la Palestine. Il est beaucoup... Ben, en fait, c'est des thématiques qui durent et qui vont durer et que vous travaillez de longue date. Ben... Et en fait, c'est des vérités que vous assénez. Et il se trouve qu'en ce moment, j'ai l'impression que c'est nécessaire.
1: Ben, on en est à un point aussi, c'est que... on voudrait faire des nouvelles chansons. Bon, là, on va avoir le temps, puisqu'on va plus s'occuper d'un théâtre.
0: Attendez.
1: Petit à petit, voilà, ça va être comme ça. Et donc, on pourra se dire, oh, bon, on fait écriture aujourd'hui, toute la journée, on n'a pas besoin de faire le ménage des toilettes, pour que le parrain accepte d'accueillir le public pour les ateliers, ceci ou cela, ou telle troupe qu'on accueille, ou tel médecin du monde qu'on doit accueillir pendant une semaine, etc. Non, là, on va être tranquille. C'est ça, c'est un désavantage, hein. Un désavantage. Bien. Mais là, pour le moment, je sais plus où j'étais parti.
2: Si, le problème, c'est qu'on voudrait écrire des nouvelles chansons, mais qu'en fait, il y a plein d'anciennes qui sont toujours d'actualité.
0: C'est ça.
2: On ne sait pas laquelle enlever pour mettre une nouvelle, en fait.
1: Merci, Flo, c'est exactement ça.
0: Bah oui. Voilà.
1: Donc, oui, alors...
0: En fait, le maire a dû penser que vous aviez tout dit, donc c'était plus la peine que vous restiez.
1: Ça doit être ça, oui, oui, voilà.
0: Mais alors, on va quand même parler de ce lieu. Alors, ce lieu, 19 ans que vous y êtes, vous l'avez transformé, c'est un lieu très chouette, avec une belle hauteur sous plafond, c'est très chaleureux, c'est un peu le bordel. En bas, il y a des tas de costumes, et vous les faites vous-même, d'ailleurs, les costumes? Comment vous faites? Parce que j'ai l'impression
1: on récupère, et puis on améliore.
0: Ouais.
1: On récupère, on améliore, et puis des fois, on... Voilà, là le nouveau spectacle, ça va être pas le problème des costumes.
0: Hein. Bon, bah, je l'ai pas vu, donc je
1: Mais tout est minimaliste dans le spectacle.
0: Mais c'est bien parce qu'on a l'impression de voir toutes. On parle beaucoup d'industrie du spectacle, ce que je trouve, j'aime pas beaucoup cette terminologie, mais chez vous, c'est l'artisanat du spectacle, c'est-à-dire qu'on visite et on voit toutes les étapes, en fait. Mm-hmm. Vous faites tout, vous déléguez pas, il y a rien qui est délégué, même pas le nettoyage des toilettes, comme vous dites. Mm-hmm. Et donc, en fait, on peut, pour des gens qui habitent à côté, qui des enfants, bah, ils ont une approche du théâtre, ils ont tous les métiers du théâtre possible,
1: Ils peuvent entrer aussi, sonner et assister aux répétitions. Malheureusement, ils le font très rarement. Ça nous fait de la peine, mais bon, voilà, c'est comme ça.
0: Et il reste un peu de temps, là, les gens, amenez vos enfants.
1: Voilà, oui, bien sûr, on peut assister aux répétitions, à être là, dans le théâtre, tranquille, discuter.
0: Venir squatter, comme a fait Flo, et puis finir contrebassiste, voilà. Finir, enfin voilà, rien n'est fini, hein. Finir sur scène. Donc ce lieu que vous avez travaillé, ce lieu, vous avez une petite communauté. Moi je sais qu'il y a des gens qui viennent voir tous vos spectacles, par exemple, et qui les voient plusieurs fois, et qui sont là parce qu'ils aiment être là. Et pas forcément des gens qui ont des gros moyens pour aller au théâtre, on a l'impression que le théâtre c'est cher, mais c'est pas vrai.
1: Non. Bah, chez nous c'est pas cher. C'est autant plus pas cher que si on n'a pas d'argent, on peut rentrer. Hein.
0: Ouais, c'est ça.
1: Il faut le dire.
0: Mais c'est pas comme...
1: Faut demander un ticket.
0: Voilà, faut demander un ticket, faut le dire, on peut... Voilà, voilà. C'est un théâtre ouvert. Et je vois pas comment on peut virer des gens qui font ça et qui le font comme ça. Donc vous disiez, on vous a fait le coup de vous faire passer une audition, j'allais dire.
1: Oui, là c'était... Là, alors... Je pense que, de toute manière, les jeux étaient pipés dès l'avance.
0: Parce qu'en fait, c'était reconduit tous les combien ?
1: Pipé, c'est pas les jeux, c'est les dés. Oui, tous les 4 ans, là, c'était...
0: Mais donc, tous les 4 ans, vous étiez tacitement reconduit ?
1: Oui.
2: Ouais, en fait, le premier appel à projet qu'il y a eu, c'était il y a 4 ans. Mm-hmm. Mais avant, c'était pas obligatoire.
0: D'accord.
2: Donc là, ils nous disent, oui, nanana, c'est la loi, c'est comme ça, de toute façon, il y a toujours... avant, c'était pas comme ça.
1: Oui, pas sous la mairie précédente, qui était une mairie communiste, qui a été délogée, bon, d'abord, qui a été délogée par ce monsieur, aussi parce qu'il y a eu erreur à gauche, entre le France Insoumise et le Parti Communiste, ils se sont embrouillés bêtement.
0: Comme ils savent faire.
1: Comme ils savent faire, voilà. Et donc, le gars là, en question, je sais plus son nom.
0: Anneton.
1: Ah oui, c'est ça, oui.
0: Anneton. Anneton.
1: Il y a des gens qui l'appellent Tintin, je crois.
0: Voilà.
1: Il a été élu avec des voix de droite et d'extrême droite dès le premier tour.
0: Il a été élu apparemment.
1: Pas dès le premier tour. Hein, mais il a tout de suite, ils ont voté pour lui.
0: Voilà. Bien sûr, et apparemment il a fait beaucoup de promesses à beaucoup de gens, enfin, il s'est fait élire aussi avec beaucoup beaucoup de clientélisme. Il est d'ailleurs sous le coup d'une plainte pour ça par une autre association qui s'appelle Mamama, qu'il a essayé de déloger d'un local qui leur était prêté, voilà, absolument. Et ça a été très très violent, les filles de Mamama se sont pris des intimidations, de la violence, etc. Oui. Elles ont porté plainte, donc elles peuvent rester encore un peu, mais apparemment le grand local, le grand hangar qu'elles occupent, qui est très nécessaire pour faire ce qu'elles font, c'est-à-dire stocker de la nourriture pour les enfants, les bébés et leur maman, association qui est née pendant le confinement.

0: pour violence, pour intimidation, et puis voilà, avec ce fond de clientélisme qui, je pense, n'est pas du tout absent des méthodes de ce monsieur.
1: Oui, oui, il fait pas, pour nous, moi personnellement, il me fait penser à Valls.
0: Voilà, il y a Cahuzac qui revient aussi. On est bien là, non?
1: mais bon, de toute manière, voilà, c'est la social-démocratie. Ce qui est drôle, ce qui est amusant, c'est qu'il a dit qu'il n'avait jamais eu envie de venir voir nos spectacles. J'ai appris, hein, parce que j'ai jamais eu envie de venir voir nos spectacles, quelque chose comme ça.
0: Mais ceci dit, il a toujours très envie de les critiquer.
1: Oui, oui. Et bah, heureusement pour lui. Là, la social-démocratie, on s'en est occupé particulièrement dans le spectacle qui s'appelait 14-19 sur la Première Guerre mondiale, où tous les soi-disant internationalistes, soi-disant socialistes se sont mis à chanter soit la Marseillaise, soit l'hymne allemand, soit l'hymne russe, soit l'hymne anglais, etc. Et donc, ils ont trahi ouvertement la classe ouvrière. Et c'est d'ailleurs pour ça que des gens ont dit « bon, on ne veut plus être socialiste, on veut être communiste ».
0: Ouais, pour en revenir à ce qui se passe, qui vous concerne, alors c'est dommage quand même de priver une population, parce que voilà, donc c'est toujours priver une population, parce qu'au final, bon, voilà, il rend des services, il a des petits arrangements, etc. Mais au final, si on parle de ma mama, c'est grave que cette association n'existe plus, vous, c'est grave que vous n'existiez plus, je crois qu'il y a une histoire avec une médiathèque aussi qui n'aura pas lieu, c'est aussi grave, enfin, en gros, il est quand même en train de faire ces petits arrangements sur le dos du public de Saint-Denis et de la population.
1: Ouais, mais il a beaucoup plus d'ambition que ça, je crois. Mais que, il a vraiment d'ambition.
0: Sa mère olympique.
1: Oui, c'est un maire olympique, oui.
0: D'ailleurs, vous avez un spectacle qui s'appelle Futsal.
1: Oui, mais il y a longtemps, là, maintenant.
0: Oh, 3-4 ans.
1: C'est une blague, oui, mais c'était une blague qu'on lui a fait dans la dernière vidéo, communiqué numéro 5, que j'invite les auditeurs à regarder.
0: Ben, on va l'écouter. Vous voulez qu'on l'écoute?
1: Allez,
0: on écoute le communiqué numéro 5, comme ça. Et ben, du coup, on aura tout. C'est un, voilà, je vous raconte les images, puisque vous ne les verrez pas. C'est une petite visite du théâtre.
1: Qu'il n'a jamais visité lui-même.
0: Voilà. Et c'est une lettre ouverte au maire. C'était ce qui était prévu en premier, Gilles.
2: Monsieur le maire, sans réponse de votre part à notre lettre ouverte, nous nous permettons de vous relancer. Ne vous tracassez pas, nous n'entrerons pas dans la polémique politique, pas politique. Nous savons tous que le théâtre est politique, sa fonction également. Et ce, quel que soit le texte ou l'auteur choisi. Et vouloir le nier ou l'occulter est déjà en soi politique. Bref. Et puis, ne faites-vous pas vous-même de la politique en choisissant de nous blackbouler. Rebref. Nous n'entrerons pas davantage dans la litanie des reproches, tel un vieux couple en instance de divorce. La troupe que vous avez choisi de reloger, puisqu'ils avaient été délogés, propose de développer l'action culturelle sur le quartier. Super, mais pas de quoi se pâmer telle une poule devant un couteau. C'est ce que nous faisons depuis 19 ans. C'est ce que font toutes les compagnies qui travaillent dans les quartiers, avec un objectif mêlé de distraction et d'éducation populaire. Oh, attention, voilà que se pointe à nouveau l'affreux visage de la politique. Proposer des spectacles autour du sport, puisque Jeux Olympiques il y a. Quelle bonne idée! Et original avec ça. Mais, trêve de plaisanterie. Si vous nous aviez rencontrés, vous auriez appris que nous avons un spectacle sur le foot féminin. Parce que, bien que politique, on aime aussi le sport. Nous aurions pu aussi nous pencher sur une création autour du sport. Par exemple, le sport et l'argent. Ah, mince, zut, c'est politique, mais passionnant néanmoins. Une journaliste nous apprend que certaines politiques, oh pardon, désolé, se font les gorges chaudes d'avoir pu recaser le groupe du théâtre Les Déchargeurs, mais au prix de l'éviction d'un autre groupe. N'est-ce pas déshabiller Karl pour habiller Jacques? N'est-ce pas un chouïa politique? Oh, c'est une manie. Est-ce le fruit du hasard? Une demande émanant de beaucoup plus haut? Un renvoi d'ascenseur? Ces révélations ne sont peut-être que le fruit de la médisance, de l'envie. Nous préférons le croire. Ce n'est pas de cela dont nous souhaitons vous entretenir, n'ayez crainte, mais de la nécessité d'aménager les conditions de notre départ. Nous n'avions pas senti de réel danger l'hiver dernier lorsque nous avons rencontré à notre demande la direction des affaires culturelles. Au contraire,

Ce changement est quelque peu brutal, sans préliminaire. Peut-on se séparer d'un partenaire historique sans le prévenir, sans réfléchir avec lui, en amont, aux modalités de son départ? Peut-on interrompre un contrat de partenariat en plein milieu d'une saison théâtrale? Nous finissons nos représentations le 17 décembre. Il est matériellement impossible de trier, vider, emporter tout notre matériel en si peu de temps. Et que faisons-nous des représentations prévues en 2024, que ce soit les nôtres ou celles des groupes accueillis? Nous pouvons comprendre que vous ayez envie de changer, de voir le lieu devenir plus neutre. Saint-Denis va être pendant quelques semaines très en vue, et vous-même par la même occasion. De votre côté, comprenez que nous ne puissions accepter de réduire notre activité à la portion congrue. Par le seul fait du prince. On n'aime pas trop les princes. La rupture semble donc inévitable. Mais laissez-nous au moins le temps de nous retourner et d'envisager la suite de notre activité professionnelle. Voilà les principales questions que nous aimerions aborder avec vous, afin que notre départ ne soit pas une éviction pure et dure, mais se passe en bonne intelligence, le plus sereinement possible, même si on a un peu le sentiment, et c'est de saison, d'être les dindons de la farce. Cordialement, Compagnie Jolimont.

0: Voilà, bien cordialement. C'est donc, vous pouvez voir ça en ligne, hein, si vous voulez voir les images. C'est, voilà, vous faites. Apparemment, le maire vous répond pas beaucoup, donc vous lui écrivez, joliment, lui écrit par vidéo interposée, par média interposée. Vous avez quand même pas mal de soutien. Je crois qu'il y a une pétition de soutien qui tourne pour vous.
1: Oui, on approche des combien là? Des 7500, on approche.
0: Bon. Objectif 100 000, hein?
1: Au moins...
0: le million?
1: Non, l'objectif, c'est au moins avoir autant de voix qu'il a eu dans une ville de 110 000 habitants, je pense. 110 000, je crois, ça. Mm-hmm. Donc, il a eu 8 600 voix au total au deuxième tour. Donc, il se comporte comme un Napoléon Ier à Austerlitz, avec ses 8 600 voix totales.
0: Mm. Bah ouais. Oui, parce que vous demandez pas aux gens s'ils ont une carte d'électeur, si, parce que pour avoir une carte d'électeur, il faut quand même avoir aussi une carte d'identité française. Ouais. Voilà, vous travaillez pour les gens qui sont là, quoi.
1: Oui, on travaille pour les gens qui sont là, et puis nous on travaille pas que pour les gens de la Plaine-Saint-Denis, parce que de toute manière, on sait très bien que les gens, ils vont pas au théâtre, c'est pas leur monde. Par contre, ce qui est important, c'est qu'ils voient que les gens qui sont dans le théâtre, à côté de chez eux, sont là, sur le trottoir, leur disent bonjour, font attention aux ados qui se font contrôler par la police avec
0: la police municipale de Saint-Denis, on en parle ou pas?
1: Non mais attends, non mais moi je parle pas de la police municipale, eux ils sévissent pas trop dans notre quartier.
2: Ah, pas dans votre quartier. On les voit pas trop.
1: Dans notre quartier ils sévissent pas, c'est
0: ils
1: les
0: sont
1: autres.
0: Bien équipés, hein. Il y a des grosses subventions. Hein.
1: Oui, on sait au centre-ville tout ça, ouais. Et puis même dans les autres quartiers, mais nous, la Plaine Saint-Denis, on a plutôt la police nationale, et la police nationale elle est pas mieux.
0: Ah non, bien sûr, même à Saint-Denis, elle s'est illustrée.
1: Oui, voilà, oui, des grosses babures.
0: Mais bon, voilà, puisqu'on parlait du maire, de sa police municipale, par contre, ils sont pas très entraînés, ils ont du mal à courir avec tout ce qu'ils ont sur le pied. Ça me fait toujours plaisir.
1: Ils sont surarmés, pareil.
0: Voilà, ils ont à la fois du LBD, une matraque, et puis un flingue. Donc, voilà, plus un gilet pare-balles, plus parfois un casque. Enfin, voilà.
1: Donc, ils voient, les habitants, ils voient que nous, on est très attentifs à tout ce qui se passe. En même temps, on travaille dans le théâtre. Ils voient que nous sommes des gens qui travaillons, souriants, agréables. Après, ceux qui viennent voir les spectacles, il y en a, bien sûr. Mais ça n'a pas plus que la population française. Hein.
0: Bien sûr, mais en même temps, vous êtes là. Vous êtes là et vous faites partie du paysage.
1: Mais oui, et puis quand il y a un problème, par exemple, il y a un problème pour les bus ou un problème pour le foyer... L'hôtel social d'à côté qui était en lutte, hop, notre salle devient une salle d'assemblée générale. On est au service du mouvement social ou pour les retraites, quand on a mis les barnums sur le trottoir pour discuter avec les gens, ils le voient. Des fois, ils n'ont même pas besoin de discuter avec nous, ils nous font oui, ils nous mettent le pouce et puis on a compris qu'ils sont d'accord avec nous et puis c'est bon. Mmh. Puis il y en a quelques-uns qui discutent avec nous pour nous dire oh oui, mais les gens sont feignants maintenant, ils veulent plus travailler, puis nous on rigole. Bon voilà, mais c'est...
0: Mais c'est bien, c'est parce que il vaut mieux que ce soit dit et que ce soit contredit et que ce soit discuté.
1: Tout à fait, c'est important.
0: C'est important de se parler, puis pas de parler aux gens avec qui on est d'accord.
1: Ils ont vu les maraudes qui ont commencé avant le confinement, mais qui ont eu leur point ultra fort pendant le confinement, où on avait 4 maraudes par semaine.
0: Vous faites des maraudes?
1: Pas nous, on les accueillait. Les accueillir, c'est un gros boulot. Hein,
0: vous rajoutiez un petit drapeau rouge dans chaque...
1: On les laissait dans leur indépendance totale. Mais là, c'était un gros, gros boulot, parce qu'ils ont fait jusqu'à 700 repas. Hein. Alors, il y en avait 400 qui étaient faits chez nous, 300 qui étaient faits par une dame, et tout ça partait de la Belle Étoile et dans tous les coins. Et là, on avait, à un moment donné, il y a eu pratiquement 80 bénévoles devant le théâtre en vélo. Ça s'est passé au moment... Ou pendant le confinement, donc je raconte, les gens qui étaient bénévoles en général étaient pas obligatoirement tout jeunes.
0: Non, et eux, ils n'avaient pas le droit de sortir.
1: Et voilà, et les personnes qui n'étaient pas jeunes n'avaient non seulement pas le droit, ils avaient un peu peur. Mais je parle pas seulement des gens qui faisaient les maraudes dans le quartier, je parle de... Secours populaire, Emmaüs, Resto du cœur, etc., etc.
0: Ils ont été rejoints par les jeunes qui n'avaient plus de boulot.
1: Voilà, il n'y avait plus personne à un moment donné. Et là, ils sont arrivés 80 vélos devant chez nous. Et tout d'un coup, il y a eu un souffle de jeunesse qui était très intéressant aussi à vivre. Et ça, les voisins l'ont vu. Et les voisins apportaient à manger aussi. Parce que, ils sont touchés. Évidemment que les gens sont touchés par ça. C'est une évidence.
2: Mais ce qu'on aimait bien quand même, faut dire, avec collectif, ce qui était le collectif Solidarité Migrants Wilson, et c'est pour ça qu'on les a accueillis, parce que tu disais, vous avez mis un petit drapeau rouge, mais on les a accueillis aussi, pourquoi? Non seulement parce que c'était un collectif de voisins qui se sont mobilisés dès 2015, quand il y a commencé à avoir des migrants qui se sont installés sur l'avenue du président Wilson, c'est ça que ça s'appelle comme ça, qui ont commencé à faire des petits déj et tout ça, mais parce que c'était pas seulement justement... Leur action, c'était pas seulement de donner à manger, c'était de mettre en avant l'inaction, de témoigner, voilà, de l'inaction du gouvernement. Et vraiment, il y avait ce boulot-là politique, en fait, de témoignage.
1: Aussi, hein.
2: Voilà,
1: et l'inaction municipale aussi. Voilà. Aussi.
0: Ah ben bah maintenant, ils sont dans l'action, ils lacèrent les tentes, ils gazent, ils sont passés à l'action, en fait.
2: Voilà. Et donc, il y avait aussi ce côté vraiment politique, et c'est aussi pour ça qu'on les a accueillis.
0: Et il y avait aussi les fameux petits déjeuners, c'était des lieux de discussion aussi.
2: Voilà.
0: Ce qui était aussi très, très important d'écouter, parce que c'est les gens qui arrivent, surtout les primo-arrivants qui débarquent, ils sont souvent en choc post-traumatique, très... il faut vraiment discuter, faut parler, faut regarder, faut être humain, quoi. Et ça manque toujours cruellement. Et ils faisaient ça en plus de donner de la bouffe. Enfin, même il y avait aussi des gens qui restaient la matinée pour discuter. Et ça, c'était formidable. Et vous êtes partie prenante de tout ça.
1: C'est le rôle d'une troupe politiquement affichée de faire ça, oui. Mais ce sont les artistes. Nous, ce qui est particulier. Qu'il y avait de particulier ?
0: Non, ce qu'il y a de particulier,
1: parce que nous sommes les artistes, les techniciens qui tenons ce lieu, qui sont souvent artistes et techniciens, ou techniciens et artistes, et les administratifs un peu, mais c'est pas notre point fort, l'administration, notre point fort.
0: L'idée c'était que ça puisse rouler, que ça puisse, que on vous fasse confiance, qu'on vous donne des subventions de fonctionnement et pas sur projet. Choses où, à un moment.
1: T'as compris, oui. Franchement, votre projet, on était dans le.
0: Ah, mais ça, l'appel à projet, c'est le gros piège pour toutes les associations, culturelles. C'est-à-dire qu'on passe son temps à remplir des dossiers, on n'a plus le temps de bosser,
1: C'est ce que j'ai exprimé. À ses gérants, à monsieur le maire, dont je ne me souviens plus du nom, et à la dame de direction des affaires culturelles, dont on n'a jamais su son nom. Et j'ai dit, mais c'est formidable si vous êtes là, c'est qu'on va pouvoir avoir de l'argent.
2: Direction régionale, oui.
1: J'ai dit quoi ?
2: Tu as dit direction des affaires culturelles.
1: Direction régionale des affaires culturelles, pardon.
0: La région.
1: La DRAC.
0: Oui, la DRAC, ok, d'accord.
1: C'est le ministère de la Culture.
0: C'est le ministère, ouais.
1: Donc, j'ai dit, si vous êtes là, c'est super, on va pouvoir avoir de l'argent, donnez-nous de l'argent. Mais le dossier, on fera un dossier si on est sûr d'avoir de l'argent, bien sûr, on ne va pas faire un dossier comme ça. Et alors là, c'était.
0: Renverser la table.
1: J'étais iconoclaste en disant ça. C'est incroyable qu'on puisse penser ça, quoi, que on ne fait un dossier que si on est sûr d'avoir de l'argent. On n'est pas du même monde, on n'est pas du même.
0: Mais bon, en l'occurrence, faut quand même. Donc là, le but, il y a Hyper Super Total Nova. Le 17, 18,
1: non, 15, 16, 17.
0: Oh merci Flo. Le 15, 16, 17 décembre, chez vous, à la Belle Étoile.
1: Ouais.
0: Ensuite, quoi ?
1: Déjà ça.
0: C'est 3 jours de fiesta, on vient les 3 jours.
1: C'est mieux. Parce qu'il y a beaucoup de choses. Peut-être c'est bien de dire le programme si tu l'as suivi.
2: J'ai pas exactement un programme. Mais en gros, ce qu'il y a, c'est qu'il y aura de la musique, il y aura des spectacles, et il y aura le samedi un grand cabaret politique, comme on a pu le faire déjà dans ce qu'on a appelé des cabarets d'urgence à différentes époques.
0: J'étais
2: venue
0: à Vincennes une fois.
2: Paris. C'est ça un peu l'idée.
1: Cartoucherie, c'est Paris.
2: Oui. Et donc là, il y aura plein d'invités politiques, des prises de parole. En fait, on fait prises de parole et chansons, comme ça, c'est un peu plus léger. Donc, il y aura des gens comme Nathalie Arthaud, Bali Bagayoko, qui est de la France Insoumise de Saint-Denis, Olivier Besancenot, on sait qui c'est, Sophia Boutry, qui est la conseillère municipale du PC de Saint-Denis, André Chassaigne, donc député PCF, Éric Coquerel, qui est notre député sur la circonscription.
0: Alors André Chassaigne, qui vient vous voir chaque été,
2: on va chez lui pour le festival.
1: Et qui est le président du groupe des élus républicains, communiste.
2: Il y aura François Ruffin, et puis il y aura des journalistes du monde diplomatique, comme Renaud Lambert, Evelyne Pieyer, Pierre Rimbert, il y aura Daniel Mermet, Aline Payet, qui est une journaliste, qui est une très grande camarade de Jolie Môme depuis très longtemps aussi. Et puis, il y aura des associations comme Droit Devant, avec Jean-Claude Amara, le Droit au Logement, avec Jean-Baptiste Hérault, le Mouvement de la Paix, le MRAP, voilà, il y a un petit peu toutes les résistances de Saint-Denis.
1: Médecins du Monde.
2: Médecins du Monde, tout ça, ouais. Voilà.
0: Bon. Eh ben, donc,
1: ça, voilà. C'est le côté.
0: Ça, c'est le côté institutionnel, ça, politique, voilà. Voilà.
1: Institutionnel, faut pas exagérer.
0: Pardon, oh là, j'ai dit un gros mot. Pardon, je me flagelle, franchement. Allez, il nous reste une minute. Ouais. Donc, vous espérez qu'après cette démonstration de force, il y a du théâtre, il y a de la chanson, il y a vos pièces, vous allez créer des choses, j'imagine, exprès pour ce moment.
1: Bah, déjà on crée l'événement, ce qui est déjà pas mal.
0: Bon, vous créez l'événement et puis vous allez voilà exploser tout votre capital.
1: On va exploser la jauge, ça c'est à peu près certain.
0: Ouais.
1: Bon voilà, et on va prévoir pour justement cette situation là, mais il faut que ça soit comme une manifestation.
0: Ouais.
1: Voilà, parce que des camarades nous ont dit il faut faire une manifestation devant la mairie, tout ça.
0: Non, chez vous.
1: C'est chez nous, là, voilà, c'est chez nous, dans notre quartier, dans notre théâtre, qu'on fera le rapport de force. Et c'est de ça qu'il s'agit, donc, dans Hypernova.
0: Bon, vous revenez nous voir en début d'année prochaine ?
1: Ah ben, on peut parler de comment tout ça s'est passé, et se passe.
0: Ouais. Puis je viendrai avec un micro, on fera des reportages, et on se souviendra de tout ça au début de l'année, et puis vous nous direz... Si vous allez aller quelque part, restez.
1: Voilà, où on en est, oui. Ouais. En tout cas, merci de nous avoir fait venir, ouais. Eugénie.
0: Eh ben, merci Michel, merci Flo, longue vie à la... De toute façon, joli môme, ici ou ailleurs, ce sera toujours joli môme. Mais bon, ici c'est mieux. Et merci à tous, merci à Gilles pour la réalisation de l'émission.
1: Oui, merci, Gilles.
0: On va se quitter et on va laisser la place à Jérôme pour Rayon Libre, une émission consacrée au vélo. Mobilité douce, si l'on est.
3: Eh oui, c'est une émission avec les acteurs des vélos publics, donc tout ce qui est Vélib, etc., etc., etc.
0: Et les invités, c'est qui alors ? Allez, Jérôme.
4: Okay.
0: C'est qui ? Non, on sait pas. Bon, bah tant pis. Allez, à bientôt. À lundi prochain. Merci beaucoup.
4: Ok.
1: Super.

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3: Vous êtes bien sur Radio Cause Commune 93.1 FM, il est à peu près 22h et vous êtes avec les Joyeux Pingouins Famille dans votre émission Saturday Night Fresher. Pour moi actuellement, nous sommes le 15 février 2020, comme je vous l'ai dit, il est à peu près 22h, mais vous écoutez peut-être cette émission en rediffusion ou en podcast, quoi qu'il en soit, bienvenue à vous. Vous pouvez réagir tout au long de l'émission sur l'onglet chat du site internet causecommune93.1fm. Vous cliquez sur chat et vous pouvez directement rejoindre la discussion et donner vos avis, vos commentaires tout au long de l'émission. Donc on est en Saturday Night Fresher et pour la première fois depuis cette nouvelle année 2020, nous sommes en studio avec une invitée cette fois-ci pour qui on va être ensemble pour une heure. Salut Julia.
4: Salut.
3: Comment ça va?
4: Ça va bien et toi?
3: Ça va très bien. Du coup, Julia, tu viens de Suisse, tu viens de Fribourg.
4: Fribourg,
3: tu viens de Fribourg. Et tu es aussi connue sous le nom de Mandarin.
4: Oui. Alors, connue, je ne sais pas, mais oui, c'est mon nom de projet d'ambiante noise.
3: C'est ça, comme tu l'as très bien décrit. Tu fais de la musique qu'on pourrait qualifier de ambient noise. Et qu'est-ce que c'est comme musique pour toi?
4: J'essaye... surtout d'expérimenter au travers de différentes machines et de avoir un peu un sens qui permet une méditation ou un ressenti, un recentrement sur soi-même où j'essaie en fait un peu d'embarquer les gens dans un trip avec moi. Des fois certains sons peuvent un peu heurter, d'autres peuvent être vraiment prenants et un peu plus doux. Et j'ai vraiment envie de pouvoir créer un peu une sorte de voyage, on va pas dire cosmique, mais presque.
3: De partir en méditation avec ton public, avec les gens.
4: Ouais, exactement.
3: Dans l'esprit un peu méditatif. Comment t'es venue à faire cette musique? Comment tu t'es dit, allez, j'ai envie de faire ça?
4: Je crois que j'ai toujours déjà été pas mal attirée par ce qui était ambiante et noise. Et chaque fois que j'ai vu des lives de vraiment gros... noise où c'est vraiment tu restes dans une salle pendant 30 minutes et puis t'as les sonorités de noise qui vont de plus en plus fort jusqu'au point où au bout d'un moment tu quittes le lieu. Ça m'a toujours pas mal touchée et intéressée, et il y a eu un moment donné où on m'a proposé une fois de jouer live à Fribourg au No Club Sunday, et du coup ça m'a un peu lancée. J'étais là, bah vas-y, je vais sortir tout ce que je trouve chez moi, parce que mon papa en l'occurrence il avait pas mal de pédales, de micros, de...
3: T'avais été initié un peu à la musique avant?
4: Ouais, donc j'allais de temps en temps au studio à mon frère ou comme ça, essayer les machines, etc. Et du coup quand j'ai eu l'opportunité de jouer à un endroit, j'ai vraiment essayé pendant plusieurs semaines, j'ai branché des micros à des pédales et des effets, essayé de jouer et voir qu'est-ce qui en ressortait. Et très vite c'était assez clair que quelque chose un peu expérimental, c'était ma direction en fait.
3: T'as jamais fait de la guitare ou du piano en mode pop, chant, voix?
4: Non, bah j'ai essayé d'apprendre la guitare un peu. Et...
3: mais t'as trouvé plus de conversation avec les machines?
4: Ouais, clairement. Mais après, les instruments dont j'ai une petite capacité, si je peux les inclure dans un live, je le fais. Genre une fois, j'avais une cornemuse à la maison et j'ai employé la cornemuse au travers du micro et je l'ai loupée dans mon looper. Et là, j'emploie des flûtes, d'ailleurs.
3: Ouais, qu'on va écouter tout à l'heure, parce que du coup, tu vas nous montrer un peu ce que tu fais. Pas tout de suite, là, on va encore un peu parler, histoire de se présenter quand même. Mais tu vas du coup nous faire une expérimentation ensemble. On va partir en méditation ensemble, du coup, comme t'en parlais tout à l'heure. Et du coup, on va pouvoir entendre ces flûtes et toutes ces machines avec lesquelles tu joues. Ça fait combien de temps que tu fais ça?
4: Ça fait une année.
3: Ça fait un an.
4: Ouais, c'était décembre 2018.
3: Ah ouais, ok, ouais. Donc c'est encore assez frais.
4: Ouais, c'est...
3: T'as vu une évolution en un an sur ta musique ou ton rapport?
4: Ouais, totalement. Au début, j'ai commencé principalement juste avec des micros et des pédales à effet. Et là, comme tu peux le voir dans le studio, j'ai un peu évolué. J'ai plus de vrais synthé ou de vraies machines et un peu moins de pédales à effet.
3: On est sur 5 machines, un micro et 2 flûtes.
4: Ouais, 2 flûtes. Mais du coup, j'ai vraiment bien pu étendre un peu mon champ, on va dire, et ajouter plus de machines à mon setup. Et tout ça, à chaque fois, ça me fait permettre d'évoluer un peu dans une direction différente. Et quand même, depuis que j'ai commencé, c'est toujours différent. Et je sens aussi que l'assurance, elle est toujours mieux et que j'arrive encore mieux à vraiment faire ce que j'ai envie qu'avant. Mais ça reste quand même un projet tout frais et jeune.
3: Ok, bah écoute, on va partir pour ça en méditation pour voir ce que ça donne. Ensemble ?
4: Ouais, à fond.
3: Vas-y. Vous êtes sur Cause Commune 93.fm, on est en studio session live avec Mandarin et on va s'écouter sa jolie musique.

0: Vous êtes toujours sur Cause Commune 93.1 FM avec le Saturday Night Fresher. On vient de s'écouter une inspiration méditative au partage de sonorités avec Mandarin.
1: Oui.
0: Et tu nous avais vendu un trick du coup très machine, un peu froid, et, alors qu'en fait le début a été hyper, hyper naturel, hyper harmonique, un peu.
1: Ouais,
0: avec des bruits d'oiseaux, des flûtes.
1: Bah, j'aime bien mélanger organique et.
0: Ouais, c'est ça, quelque chose de très organique.
1: Ouais, c'est un truc que j'ai un peu, qui est un peu essentiel à mes sons, c'est un peu de mélanger justement des sons très méditatifs, genre soit des sons naturels, soit vraiment quelque chose de très drone ou quelque chose que t'aurais dans des cours de yoga ou de méditation, par exemple. Vraiment ce genre de musique ambiante un peu mélangée comme base.
0: Pourquoi mandarin?
1: Alors.
0: La question piège.
1: Oui. Ah, mais l'histoire, elle est vraiment débile.
0: C'est pas grave. si tu savais tout ce qu'on faisait de débile en Surcousse commune.
1: Alors, en fait, ça part d'une histoire avec une de mes meilleures potes, Lou, où en fait, je jouais pour la première fois au Mouton Noir et fallait que. Enfin, au Mouton Noir.
0: Mouton Noir, du coup, un club
1: À Fribourg, ouais. C'est. Petite cave à Fribourg qui fut géniale, maintenant fermée. Du coup, je jouais pour la première fois là-bas et il fallait que j'aille un nom de scène et j'en avais aucune idée. Et du coup, j'ai demandé à Lou qu'elle me choisisse ce qu'elle voulait. Elle était là, ah non, mais vas-y, Julia, tu trouves un nom, sinon je te mettrai mandarine. Un peu comme si c'était un nom super ridicule. Puis après, elle a enlevé le E, elle était là, mais en fait, mandarin, ce serait pas mal. Et après, j'étais là, ouais, ok, go. Donc en fait, il n'y a pas vraiment plus de profondeur à ce choix. Enfin, si, c'est la profondeur est plus venue par après. Enfin, moi, j'aime bien l'idée qu'un mot aussi, il puisse dire plein de choses différentes. Donc autant ça veut dire la langue, le mandarin, ou autant la couleur. Ouais. Et il y a encore d'autres.
0: Ou la mandarine en anglais.
1: Ouais, la mandarine, voilà. Mais ça, c'est pas forcément le but de la mandarine, mais plus un mot de profondeur, disons.
0: Ok. Tu nous as dit en début d'émission, du coup, que tu aimais bien, dans la musique que tu faisais, partir un peu du coup en méditation et dans même l'ambiance et le noise, que tu aimais bien cet aspect méditatif un peu dans cette musique. Est-ce que pour toi, les machines, elles méditent aussi?
1: Oui, clairement. Enfin, il y a rien que là, ma loop pédale, le fait que t'aies genre la même son qui tourne.
0: Elle aussi, elle se met en transe avec
1: non-stop,
0: toi, du coup.
1: Non-stop, rien que le fait de louper des mots, des phrases ou du son, ça crée direct son aspect méditatif et de continu. Enfin, et moi, j'aime bien ce côté un peu insupportable du mot qui tourne en boucle ou d'une phrase musicale qui tourne en boucle et en fait
0: comme un mantra un peu.
1: Ouais, plus on l'écoute, ouais. Plus au final on se perd dedans et ça crée justement cette dimension méditative en fait.
0: Mmh. Si ta musique devait avoir une couleur, ce serait laquelle?
1: Bah, ça serait la couleur mandarin.
0: La réponse trop facile quoi.
1: Non, je sais pas, je dirais un dégradé de couleur enrobé dans de la fumée ou quelque chose comme ça.
0: Non, on l'avait jamais fait ça là. Ouais. Très méditatif quoi.
1: Voilà.
0: C'est quoi tes influences musicales pour toi? Que ce soit de base, tes premiers souvenirs avec la musique. Bah, tu nous as raconté du coup que ton père avait plein de machines, je crois, non c'est ça?
1: Oui.
0: Du coup, c'est ton premier contact avec la musique, c'était quoi? Un des premiers souvenirs? Quelque chose qui t'a marqué petit?
1: Tu veux dire quand j'étais petite?
0: Ouais.
1: La musique celtique.
0: Ok. D'Irlande du coup ou de Bretagne?
1: Ouais, genre toute la musique celtique, ouais. Les musiques irlandaises aussi, folkloriques, etc. Et vraiment jusqu'à la musique celte un peu plus pure, juste violon, un peu. Comment tu dis? C'est quoi le mot? Un peu enchanté?
0: Féerique, lyrique.
1: Ouais, lyrique. Ouais. Enfin, c'est vraiment genre ces musiques un peu médiévales ou comme ça.
0: Ouais.
1: Enfin, j'ai toujours.
0: Genre la BO de Pirates des Caraïbes.
1: Ouais, si, ouais. Non, mais ça, c'est pas assez médiéval, la BO de Pirates des Caraïbes. Mais non, mais vraiment ce genre de musique qui ont un aspect un peu spirituel.
0: La bande son de Game of Thrones.
1: de Game of Thrones. Ah, ouais, ouais, plus. Ouais. Alors, mais justement, tu sais, genre les musiques non, pas les musiques folkloriques du coup, mais les musiques anciennes justement qui ont un peu cet aspect spirituel où t'arrives à imaginer des moines qui sont tous autour de cette musique et puis limite qui dansent en cercle. Enfin bon, des moines, je sais pas s'ils danseraient en cercle, mais.
0: Donc, ça, c'est ton premier souvenir de musique qui t'a marqué tant petite. Et c'est passé quoi après pour que tu passes à faire du noise?
1: Bah, en vrai, j'ai découvert vraiment les lives de Noize il n'y a pas si longtemps. Genre, il y a peut-être 3-4 ans. Et la première fois que j'ai vu ça, vraiment, c'était genre assez incroyable pour moi. Et après, j'ai essayé d'aller au plus possible de lives de Noize. Chose qui est des fois un peu compliquée à Fribourg. Donc, il y a eu ça qui m'a pas mal influencé, je dirais. Et après, quelque chose qui est indéniable pour moi et qui m'a influencé, c'est le monde de la psytrance, en fait. Le monde de la Goa, en fait, qui m'a aussi fait découvrir justement un autre genre de musique ambiante, mais qui m'a toujours fasciné. C'est vraiment genre le chill out que tu retrouves au festival de Goa ou comme ça, où c'est vraiment tellement méditatif, des voix, des échos, tellement d'effets et tout pour te faire triper ou méditer au final. Mais ça a eu pour sûr une influence grande, et d'ailleurs c'est quelque chose que je me rends compte en étant à Berlin justement.
0: Parce qu'on est à Berlin, ouais.
1: Ah oui. justement d'être dans un nouveau cadre où j'ai pas genre ma base de Fribourg, en fait, je me rends compte que je parle souvent de la psytrance, alors que je vais même pas en soirée psytrance ici, mais je remarque à quel point c'est quelque chose qui fait partie de ma base un peu, ou de comment j'ai évolué dans mes goûts musicaux, etc.
0: T'écoutes des artistes de psytrance, ou c'est vraiment juste ces souvenirs de moments passés dans les chill out?
1: Non, mais j'en écoute, genre typiquement, je sais pas si tu connais Merkaba, ou après j'ai genre vraiment toute une petite liste.
0: Ace Ventura.
1: Oui, non, pas forcément Ace Ventura, je sais pas. Mais j'aime bien justement, typiquement, Merkaba, genre c'est un peu plus chill out. Et aussi, ça garde genre ses beats un peu trance. Mais après, genre, quand je te parle de ce qui m'a influencé plus, bah, du coup, ça serait encore vraiment les sons que tu retrouves genre, dans les scènes de chill out où vraiment t'as même pas de beat et c'est que des soundscapes vibrants comme ça.
0: Et il n'y a pas d'artiste de soundscape comme tu décris ou d'ambiance qui t'ont influencé, toi?
1: Honnêtement, il y en a plein, mais là, comme ça, j'ai pas. Ah oui, putain, il y a un gars qui s'appelle Gnaya. D'ailleurs, est-ce qu'il est suisse, d'ailleurs, je me demande. Mais Gnaya, ouais, il a fait pas mal de sons assez soundscape, down tempo. Mais il y en a tellement, et c'est tellement dur de se rappeler de leurs prénoms à tous.
0: Ouais, bah, Gnaya, surtout même pour moi, c'est de la psytrance très ralentie.
1: Ouais, ouais.
0: Et du coup, tu disais que tu as été aussi initié à cette musique du noise il y a à peu près 4 ans, du coup. Elle ressemble à quoi, la scène noise ambiante en Suisse?
1: En fait, il y a quand même pas mal de choses qui se passent. Bah, typiquement, il y a le Louvre Festival à Lausanne, qui est Lausanne Underground Film Festival, où là-bas, il y a toujours, genre, sur toute une semaine, bah, il y a des concerts de musique noise expérimentale tous les soirs. Et du coup, c'est un festival où j'ai vraiment essayé d'aller le plus possible. Et bah, à Fribourg, typiquement, c'est là justement où j'ai vu, je pense, mon premier live de noise. C'était à Friar, en fait. Ils ont fait souvent des soirées genre sound art ou des événements comme ça. Et en fait, genre en Suisse, il y a quand même une culture assez alternative au niveau musical. Il faut juste savoir où la trouver. Enfin, genre, je me plains souvent de la Suisse et comment c'est, mais en réalité, en fait, c'est assez ouvert au niveau musique et assez avancé, je dirais. Mais après, c'est clair que comparé à ici à Berlin, tu peux vraiment aller voir des lives de noise genre tous les jours de la semaine quasiment. Ouais. Et c'est assez. Bah, d'ailleurs, depuis que je suis là, c'est vraiment une de mes activités principales.
0: Et justement, tu conseillerais quoi comme endroit pour des gens qui veulent écouter du noise à Berlin?
1: Alors, un endroit que j'aime beaucoup, c'est West Germany. Là-bas, en plus, l'endroit, il est vraiment, vraiment chouette et il y a toujours des bons lives assez expé. Et Silent Green aussi, qui est un espace d'art contemporain où il y a aussi une salle de concert. Là-bas, ça vaut pas mal la peine. Et Acute Martneuil, aussi très bien. Mais il y en a partout. pour employer Facebook Event. Mon meilleur ami.
0: Oh, sinon, vous pouvez aussi contacter Mandarin directement sur son SoundCloud pour lui demander les meilleurs endroits pour écouter du son. Voilà, ce sera plus simple. Si vous cherchez vraiment un truc en particulier. Et on mettra aussi dans la description les adresses Facebook des différents lieux dont nous avons pu parler pour l'instant. Moi, j'avais une dernière question avant qu'on se remette à t'écouter encore un peu sur un live. Je voulais, la question super bizarre. je voulais te demander, du coup, tu viens de la musique live, et comment on passe de faire de la musique live à après à poster des morceaux sur SoundCloud et à définir un morceau, ok, ça c'est mon morceau et je le poste.
1: Bah, typiquement, mon processus un peu pour vraiment pouvoir avoir un morceau, il passe du live à la création du morceau en fait. Donc je vais par exemple jouer chez moi avec mes machines pendant 30 minutes, 1 heure, et selon ce que j'obtiens pendant ce moment où je joue, bah, je vais après diviser ma track ou bien genre refaire exactement ce que je considérais qui sonnait bien pour pouvoir en faire une track plus courte.
0: Du coup, il y a quand même un aspect un peu édition, montage. C'est pas seulement, tu postes pas seulement ce que tu joues en live et après tu dis oh, c'est là, de 12 minutes à 17 minutes, c'est pas mal, je le mets sur SoundCloud. C'est
1: vraiment, non, tu en général, il y a toujours un aller-retour où après je remanie un peu quelques trucs sur Ableton ou comme ça. Mais typiquement, là, j'avais fait le dernier morceau que j'avais fait lors d'un live à Loophole.
0: Loophole, qui est un lieu du coup qu'on peut trouver à Berlin dans le quartier qui s'appelle Neukölln, qui est un lieu assez déjanté où on conseille vivement d'aller voir si vous Exactement. Êtes de passage à Berlin.
1: Et bah typiquement le dernier morceau que j'avais fait là-bas, bah je l'ai remanié et j'en ai fait une track qui est sur mon SoundCloud d'ailleurs.
0: SoundCloud du coup qu'on peut trouver sur le site SoundCloud, vous tapez Mandarin et on peut trouver ton magnifique SoundCloud avec beaucoup de repostes, tu repostes beaucoup de choses. Et
1: c'est vrai.
0: Ouais. C'est vrai. Et on peut trouver 9 morceaux du coup, il me semble, 9 ou 12, je sais plus.
1: Alors, que tu as posté. Probablement plutôt 9.
0: 9, et dont 2 qui sont enregistrés guitare-voix ou juste en mode freestyle.
1: Oui, alors ça, c'était mes premières entrées musicales, justement avec ma pote Lou qui m'a trouvé mon nom de scène.
0: D'accord, bon bah bisous à Lou.
1: Oui, bisous.
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0: Vous êtes sur Cause Commune 93.1 FM et c'est toujours l'heure du Saturday Night Fresher. On est ensemble avec Julia aka Mandarin qui du coup nous partage sa musique en live. Ça va Julia ?
1: Oui, ça va toujours bien, à fond.
0: Tu nous as refait encore une petite introduction avec des bruits assez organiques et des bruits de nature, après qui se font un peu bouffer par le bruit de la machine.
1: Oui.
0: Et est-ce que c'est pas un peu la machine qui prend la part sur l'homme ?
1: Ou alors là, c'est une question très existentielle. Oui, alors oui, la machine et la technologie prennent trop de part sur le monde, mais c'est pour ça que je n'oublie pas la nature et la pluie.
0: Si vous voulez réviser votre bac de philosophie avec Mandarin, n'hésitez pas à la contacter. J'avais une autre question existentielle comme ça. Est-ce que tu penses que l'harmonie entre l'homme et la machine, elle est possible ou vraiment la machine va tuer l'homme, quoi ?
1: La machine, genre le synthé ?
0: Ouais.
1: Ah non, alors l'harmonie entre les deux ne fait qu'un.
0: Ouais.
1: Ouais, non, alors je pense totalement. Enfin, ouais, c'est ça qui me fascine assez avec justement tout ce qui est genre modulaire ou vraiment genre essayer de combiner plein d'instruments électroniques et les brancher les uns les autres, etc. Finalement, c'est l'homme qui le fait et qui s'associe à la machine. Typiquement, j'avais vu l'autre jour un gars qui a récupéré plein d'anciens moniteurs d'hôpitaux et il les a tous branchés ensemble et en fait, ça devient ses propres modulaires qu'il a un peu créés lui et il arrive à faire de la musique comme ça. Donc, je pense que les deux vont l'un avec l'autre, main dans la main, ils se promènent.
0: Tu parles du coup de synthétiseur modulaire. On a parlé beaucoup de musique noise. Noise, comme sa traduction en anglais, c'est bruit. Du coup, c'est toujours une musique où on a quand même des sons qu'on n'a pas l'habitude d'entendre de manière générale dans la musique populaire. Et est-ce que pour toi, le bruit, c'est de la musique ?
1: Bien sûr. Oui, totalement. Enfin, je trouve que c'est justement de là, en fait, c'est ça qui est intéressant, c'est que avec des choses qu'on peut considérer comme du bruit, tu peux y trouver une harmonie. Enfin, tu peux y trouver une harmonie dans n'importe quel genre de son, rien que le grincement de ta porte, ça peut être une harmonie magnifique. Genre, enfin, je sais pas, on a tous déjà essayé de, genre pour embêter les gens, genre de faire grincer la porte, genre pendant des heures. Mais en fait, c'est super appréciable. Enfin, moi, typiquement, quand je le fais, genre, j'aimerais genre juste enregistrer ce son de porte et l'employer pour mes lives, par exemple.
0: Et du coup, pour toi, un aéroport, c'est les victoires de la musique ?
1: Oui. Bah non, mais à part ça, genre les bruits qu'il y a dans un aéroport, enfin que ce soit les avions, imagine juste genre tu vas genre une heure dans un aéroport et t'écoutes juste tous les sons qu'il y a autour. C'est incroyable. Enfin juste les sons de la vie de tous les jours, je pense. Et avec ce que je fais, typiquement, j'ai un processus de travail où je pourrais employer un peu n'importe quel genre de son qui est autour de moi et l'enregistrer avec mon Zoom et l'incorporer comme introduction par exemple ou juste après genre le distorsionner un peu etc.
0: Les bruits ça a été un sujet qui a inspiré beaucoup de musiciens et de compositeurs depuis très très longtemps. Ça paraît très nouveau mais c'est quand même une musique assez vieille tout ça. Tu connais un peu des artistes comme ça qui ont travaillé sur toutes ces questions du bruit?
1: Ouais bah là typiquement Pierre Schaeffer c'est quand même assez fou quand t'écoutes ce qu'il fait. C'est tellement c'est justement je trouve que des fois en fait quand on n'est pas trop sensible à cette musique c'est pas du tout ce que je conseillerais parce que ça relève encore plus du contemporain et on perd une harmonique mais je trouve super intéressant en fait juste de réussir à laisser son esprit se perdre dans un assemblage de sons et j'ai l'impression en fait c'est très vite assez intuitif en fait.
0: Bah justement, ça va être ma question. Comment on initie quelqu'un, bon, t'as un peu répondu, mais comment on initie quelqu'un qui ne connaît pas cette musique au noise, quelqu'un qui ne connaît pas du tout cette musique et comment lui faire découvrir ?
1: Bah, typiquement, je vais juste répondre par un exemple. Ma maman, elle déteste le bruit. Elle déteste tout ce qui va toucher aux répétitions de mots et aux choses qui, pour elle, ne sont pas mélodieuses. Pour elle, genre, la mélodie, les chansons, c'est genre vraiment
0: la base.
1: Ouais, c'est un peu. Elle va être plus classique, genre Marc Lavoine ou des choses comme ça. Et typiquement, elle est venue une fois voir un de mes lives. Et moi, j'étais là, mais elle va détester. Genre, elle va vraiment détester. Et en fait, elle est revenue. Enfin, c'était un week-end où je jouais, genre, et vendredi et samedi. Elle est revenue le lendemain. Et elle a trop aimé. Et je sais pas comment ça se fait, en fait. Genre, elle a. Peut-être parce que c'était moi et qu'elle voyait sa fille jouer, donc il y avait un aspect qui faisait qu'elle avait plus d'intérêt à se concentrer, à écouter ça. Mais il y a vraiment quelque chose qui l'a pris, et en fait j'étais hyper contente de voir que dans la manière dont moi je processe pour créer mes mélodies, si on peut appeler ça des mélodies, qu'en fait que j'ai réussi à toucher quelqu'un qui n'est pas du tout initié à ça et qui de base déteste tout ce qui peut être un peu contemporain, un peu noisy comme ça, un peu dur. Et ouais, et en fait, elle est revenue le lendemain avec toutes ses copines.
0: Mais en même temps, c'est vrai que c'est vachement plus impressionnant comme musique quand tu la vois en vrai, parce que vous les noiseurs, vous ressemblez un peu à des espèces de scientifiques fous qui bougeaient à triquer plein de boutons, qu'on comprend pas vraiment ce qui se passe, d'où ça vient. Et du coup, c'est sûr que ça est très très différent de voir la musique noise ou ambiante en live que plutôt de juste l'écouter comme ça.
1: Ouais, mais je pense totalement qu'il y a juste aussi différents niveaux d'accessibilité. Il y a certains types de personnes qui expérimentent avec des machines ou comme ça. Vraiment, c'est strident et c'est dur à écouter, c'est dur à apprécier. Ou typiquement, quand je te parlais du premier live de noise que j'ai vu qui m'a vraiment frappé, tout le monde commençait à partir de la salle au bout d'un moment. Et en fait, même moi, après genre 20 minutes, je pense que je suis partie parce que c'était vraiment, il y avait des énormes subs et tout ça. Et ça devenait au bout d'un moment désagréable. Et ce que j'ai beaucoup aimé là-dedans, c'est que, en fait, c'est totalement OK de quitter la salle. Parce qu'il y a un moment où ça devient insupportable. Et en fait, on a tous un seuil différent. Du coup, c'est pas non plus une scène où c'est mal vu de quitter la salle. Et ça, je trouve aussi chouette parce que t'as vraiment juste plein de manières différentes de le voir, en fait. Il y a certaines personnes qui vont juste voir ça comme juste une expérimentation ou un peu une sorte de pièce d'art contemporain ou quelque chose comme ça. D'autres personnes vraiment considérées comme de la musique, d'autres genre comme un moyen d'échappement ou quelque chose de méditatif, justement, méditation, plus ouais. Comme moi. Je dis beaucoup le mot méditation, d'ailleurs. t'as tellement de manières différentes de le faire, en fait, que... Si tu veux initier quelqu'un qui n'aime pas trop ça, je pense qu'il faut juste bien sélectionner où est-ce que tu l'emmènes.
0: J'ai une petite question que j'aime bien poser aux invités que j'ai. C'est quoi ton pire souvenir sur scène ?
1: Je pense que c'était quand j'étais à Amsterdam. J'avais fait un live, un festival. Et en fait, j'avais eu 15 minutes pour brancher tout mon matériel. Et la table de mix, c'était une table de mix assez compliquée. Et du coup, je branche tout mon matériel à chaque piste de la table de mix. Et en fait, sur les 5 machines que j'avais prises avec moi, il n'y en avait que 2 qui marchaient. Et en fait, du coup, vu que j'ai pu me préparer seulement 15 minutes avant que j'entre en scène, j'ai juste dû y aller avec ce qui fonctionnait et un peu improviser. Donc, c'était vraiment un gros coup de stress et en même temps assez un challenge. Mais je dirais que c'était un peu... J'étais pas bien sur scène, quoi. Mais j'ai réussi un peu à quand même faire abstraction et à faire quelque chose de ça. Mais...
0: Et ton meilleur ?
1: Je crois que c'était justement ce week-end-là où... Ah non, attends, non, mon meilleur, ce qui est sûr, c'est que mon meilleur, c'était quand j'étais à Loophole à Berlin, c'était en octobre passé. Là, c'était vraiment le top parce que c'est la première fois que je pouvais... faire un live comme je l'ai fait où je sentais en fait que les gens étaient réceptifs et que j'avais pas forcément besoin de prouver quelque chose ou d'aller dans le sens plutôt des oreilles en face de moi. Typiquement en Suisse, quand je jouais à Fribourg ou comme ça, les gens sont peut-être un peu moins initiés dans de la musique expérimental noise et vont peut-être avoir un peu plus de mal à comprendre vraiment ce que je fais. Ça m'est déjà arrivé que des amis à moi sont un peu là: ah, c'était cool de te voir jouer, mais en fait, j'ai pas trop compris ce que tu fais. Ou qu'ils avaient du mal à avoir de la tâche avec, de la sensibilité à ce que je faisais, ce que je peux totalement comprendre. Mais c'était vraiment assez chouette, genre quand j'ai joué à Berlin à Loophole, parce que tu sentais que les gens qui étaient là étaient habitués à voir ce genre de live et beaucoup plus réceptifs. Et je sentais que j'avais une liberté que j'ai pas pu sentir quand j'ai joué en Suisse, par exemple.
0: Bah, merci beaucoup, Julia. On peut te retrouver du coup sur SoundCloud.
1: Oui, sur SoundCloud.
0: On tape Mandarin.
1: Oui.
0: C'est ça?
1: J'espère. Non, c'est Mandarin, mais je suis pas sûre si c'est un lien direct quand tu écris Mandarin sur SoundCloud.
0: Ouais, en tout cas, vous pourrez aussi, bien sûr, découvrir, trouver la page, le lien direct vers la page SoundCloud de Mandarin dans la description de ce podcast si vous voulez le trouver. Ou sur les publications qu'on fera avec le Jeu des Pingouins en famille sur Facebook. N'hésitez pas à nous suivre. Nous, c'est pas trop compliqué. Il y a quand même pas beaucoup de gens qui s'appellent comme ça. Donc on peut nous trouver facilement. Merci beaucoup à toi. T'as un dernier petit truc à dire avant qu'on se quitte?
1: Bah, merci beaucoup à toi, surtout. C'est un plaisir de passer cette petite heure en votre, ta compagnie.
0: Bah, je propose qu'on se quitte quand même sur une dernière méditation ensemble.
1: Oui, très bien, allons-y.
0: C'est une toute dernière courte méditation parce que sinon on va se faire tirer les oreilles par la... par la régie. C'était Valentin sur Radio Cause Commune 93.fm pour le Saturday Night Fresher. On se retrouve dans 2 semaines et je vous souhaite un joyeux samedi soir ou un joyeux dimanche matin.

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Et c'est le moment à corps au corps. Bienvenue dans cet accord au corps in situ, puisque comme vous allez l'entendre, il se produit dans une librairie à Paris, dans le 11e, la librairie Violette Anouko. Je remercie Emma Biget et Clovis Maillet d'avoir bien voulu que je tende le micro pour vous faire partager cette présentation du livre Écotransféminisme. Merci également de son accueil à Loïs Tachon qui a bien voulu que j'enregistre pour vous la partager, cet entretien, ses lectures, ses questions. Merci au public également. N'hésitez pas à aller consulter la fiche qui va accompagner cette émission. Il y aura d'autres indications et des liens pour aller plus loin. Belle écoute.

0: bonsoir à tous. Merci d'être venus nombreux de cette histoire pour le lancement d'Écotransféminisme, un essai écrit à quatre mains par Emma Biget et Clovis Maillet, ici présente, et qui est paru le 9 avril dernier aux éditions Les Liens Gilbert dans leur nouvelle collection intitulée Trans. Donc déjà, Emma et Clovis, on est très très heureuses de vous recevoir pour parler de ce livre et merci d'avoir fait le trajet jusqu'à nous. Et avant de commencer un petit peu sur le déroulé de la soirée, je vais commencer par introduire les auteurices et le livre, suite à quoi il y aura une discussion d'environ 45 minutes, une heure. Ensuite, on ouvrira la parole au public, donc si vous avez des questions, des partages, n'hésitez pas. Et enfin, on finira par un petit moment de dédicace et de discussion plus informelle, plutôt côté café. Voilà. Emma, tu es philosophe, traductrice, danseuse, commissaire d'exposition et enseignante. Après des études de philosophie à l'UNS de Paris, tu es reçue à l'agrégation et tu défends une thèse en philosophie de la danse. Nourrie par les théories queer, transféministes et écoféministes, qui donnera naissance à ton premier livre, Mouvement, écopolitique de la danse, qui est paru en 2023 aux éditions La Découverte. Tu es également la traductrice de Trans, brève histoire de la variation de genre de Jacques Halberstam, qui est paru en 2023 aux éditions Libertalia, et co-traductrice de deux livres de Sarah Ahmed, Manuel Rabat-Joie féministe, qui est paru à La Découverte, et Vandalisme queer, qui est paru chez Burnout. Tu as également coédité plusieurs anthologies sur l'improvisation dans la danse, curaté deux expositions, et tu enseignes l'épistémologie et les études queer en école d'art et dans les centres chorégraphiques. Et comme tu aimes à le préciser à la fin de tes biographies, le reste du temps, tu vis au bord d'une forêt, et dès que tu peux, tu te roules par terre. Et Clovis Maillet, tu es historien, médiéviste, artiste, performeur et enseignant. Après des études d'histoire de l'art et d'anthropologie à l'EHESS à Paris, tu défends une thèse sur la parenté chez les saints. Pendant tes études, tu rencontres Louise Hervé, avec qui tu formes un duo artistique. Ensemble, vous réalisez des films, des performances, des installations, des conférences érudites et humoristiques sur des sujets d'histoire comme l'archéologie subaquatique, le sensimonisme, le fourierisme. Et en 2020, va paraître mon premier livre, Les genres fluides de Jeanne d'Arc au sein de Trans, qui est publié aux éditions Arquet, où tu montres que les questions de genre et de transidentité, loin d'être apparues au XXe siècle, étaient présentes dans l'histoire médiévale occidentale. Et tu coécris également avec Thomas Goldstein, un Moyen-Âge émancipateur. Tu as aussi enseigné l'histoire et la théorie des arts dans les écoles d'art d'Angers et de Genève, et je crois que tu es également actuellement plutôt à Rome. Du coup, dans Écotransféminisme, vous montrez tout ce que les vécus, combats et théories transféminisme apporte aux écologies et également dans la façon de créer des liens interespèces. C'est découvert en quatre parties, vivre toxique, fabriquer des parentés, deuiller les extinctions et changer le sexe. Et avant de commencer, vous allez nous lire quelques extraits.
1: Merci beaucoup pour cette présentation. Donc, je vais commencer par vous lire un petit extrait qui commence par une citation. Le passage s'appelle « La recette du baume androcure du XIIIe siècle ». Et donc, j'ouvre les guillemets. « Jules César avait pour épouse une femme de grand lignage, qui était fort belle, mais aussi plus débauchée que toutes les autres femmes. Elle n'avait qu'une fille de l'empereur et cette fille était d'une très grande beauté. L'impératrice avait auprès d'elle 12 demoiselles qui étaient en fait des hommes déguisés en demoiselles, avec qui elle couchait toutes les nuits où l'empereur était absent, car elle était au plus haut point luxurieuse, davantage que toutes les femmes de l'Empire romain. De crainte que la barbe ne pousse à ses 12 lieutenantes, elle leur faisait poser, sur le menton, des onguents de chaux et d'or piment dissous et bouillis dans du pissa, vêtus de longues robes à traîne. Des guimpes dissimulaient leur visage, leurs cheveux étaient longs et tressés à la mode des jeunes filles. Ayant l'air de jeunes filles, il était facile de ne pas les reconnaître pendant longtemps dans l'entourage de l'impératrice. » Fermez les guillemets. Cette histoire étonnante provient d'une des suites de la vie de Merlin, qui au XIIIe siècle avait plus de rebondissements que toutes les histoires de super-héros écrites au XXe siècle. Dans celle-ci, Merlin, et oui, Merlin, le précepteur du roi Arthur, va à Rome rencontrer Jules César. Oui, Jules César, au milieu des chevaliers, ça claque. Et la femme de Jules César vit en dodécouple avec des transfèmes. Un dodécouple, pour ceux qui ne sauraient pas, c'est comme un couple mais à 12. Et elle ne veut pas que ça se sache. Cela va d'ailleurs mal se finir pour la femme de César et pour les 12. Merlin, qui est parfois le fils d'une vierge et d'un démon, a d'autres parents dans cette version. Il est le fils d'une jeune fille qui s'est endormie dans les bois et qui, pendant son sommeil, a couché avec, ou peut-être s'est fait agresser, le texte ne précise pas, par un homme sauvage. Les hommes et les femmes sauvages étaient réputés tout à fait réels à l'époque, et elles étaient très velues, n'avaient pas besoin de vêtements et vivaient dans la forêt. De plus en plus, au XIVe et au XVe siècle, on avait fini par les considérer comme des super écolos, qui avaient appris à vivre dans les bois, ce qui en faisait des gens modestes et bons chrétiens. Mais au XIIIe siècle, on les prenait un peu pour des brutes. Merlin a un problème. Il est un être hybride, trans-espèce, et il ne parvient pas à passer pour un humain. Mais ce qui est pratique, c'est qu'il se déguise comme il veut, en animal sauvage. Alors il se transforme en cerf géant et met tout sans dessus-dessous au banquet de Jules César. César met au point un piège en laissant traîner un banquet fastueux au fond de la forêt, car Merlin est vorace et ne peut résister à un rôti au miel. Cela fonctionne, Merlin s'empiffre et finit par s'endormir et est capturé. Merlin, dans cette histoire, est donc un peu furieux de son mauvais passing en tant qu'humain. Parce que, où qu'il aille, il est rattrapé par son côté bête vorace. Mais comme il est aussi prophète, il sait tout des personnes trans autour de lui. Il décide donc, il faut remettre ça dans le contexte, d'outer le dos des couples sans ménagement et révèle tout à Jules César. Les relations extra-conjugales sont très mal vues et le dos des couples finit sur le bûcher. Il faut quand même dire que malgré la fin tragique des transfèmes et de l'impératrice, Merlin est plus envieux que transphobe. Il sauve une autre personne trans qui vivait là, car, je ne sais pas si vous le saviez, mais la cour de Jules César donnait beaucoup d'opportunités professionnelles à la communauté trans, apparemment, à cette époque-là. Le sénéchal de Jules César, donc, est un chevalier transmasque du nom de Grisandole, et super badass. Merlin le transcerre, l'out aussi devant tout le monde, mais fait bien attention de préciser que c'est vraiment quelqu'un de bien. Rien à voir avec l'impératrice qui trompe César tout le temps avec ses demoiselles sex-addictes. Comme Jules César est veuf depuis qu'il a fait brûler sa femme, Merlin le convainc d'épouser Grisandole, qui s'appelle aussi Avenable. Je termine ce passage en disant que ce type d'histoire avec des retournements de situation palpitants impliquant changement de genre et d'espèce n'est en fait pas très rare à cette époque-là. Mais il n'est pas si fréquent qu'on y trouve une recette de transition hormonale faite d'herboristerie. Donc, on a effectivement cette recette de crainte que la barbe ne pousse à ses 12 lieutenants, elle leur faisait poser sur le menton des onguents de chaux et d'or piment dissous et bouillis dans du pissa. Si on regarde de plus près les ingrédients, on trouve 1. De la chaux éteinte, qui est très basique, donc il faut faire attention aux brûlures. Mais dans l'Antiquité et au Moyen-Âge, elle permettait souvent de préparer des baumes, comme le liminant oléocalcaire, mélangé à de l'huile. L'or piment, 2. C'est du trisulfure d'arsenic, AS2S3, assez courant au Moyen-Âge car il est utilisé comme pigment jaune permettant de peindre avec une lumière sublime qui rappelle l'or, très demandé par les manuscrits. Si vous avez vu le livre de Kells, c'est plein d'or piment. Or, on sait maintenant que si l'arsenic est un poison à forte dose, souvent utilisé par les femmes plus ou moins sorcières qui souhaitent éliminer leurs ennemis discrètement, comme Marie Bénard, à plus faible dose, c'est surtout un perturbateur endocrinien, c'est-à-dire qu'il a des effets sur la production d'hormones. Il inquiète d'ailleurs beaucoup les environnementalistes à cause de la contamination des eaux dans le sud-est asiatique. Dans l'Antiquité, on appelait l'arsenic « dompteur de mal », comme on pouvait l'évoquer, l'étymologie du mot « arsen », mâle masculin. Le pissa, enfin, c'est de l'urine, souvent animale. La version la plus couramment utilisée pour le pissa, c'est l'urine d'âne ou de mulet, qui nous rappelle fort l'urine de jument gravide, qui était l'ingrédient principal du prémarine, qui a été utilisé pendant très longtemps pour les traitements hormonaux dits féminisants.
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0: Comment est-ce que vous vous êtes rencontrés?
2: Une des bases qui forment aussi la base théorique de ce bouquin, et qui a formé la base de notre rencontre, c'est la philosophe compost-humaniste Donna Haraway, que vous connaissez peut-être, et on s'est rencontrés parce qu'on a toutes les deux été invitées à une rencontre autour de son travail. On a commencé plus ou moins à geeker autour de ce compost-humanisme. Bon, vous voyez un peu l'idée de Donna Haraway généralement. Il faut qu'on en finisse avec la centration sur l'humain, il faut qu'on invente d'autres manières de raconter les vies sur cette planète. Et on s'est rencontrés là comme à l'intérieur d'une réunion autour des épistémologies féministes. Et puis quelques mois, années plus tard, il y a eu ce moment où le conseil...
3: Le Conseil d'État
2: a tranché sur le fait que les transmasques ne pouvaient pas avoir droit à la PMA,
3: à la protection.
2: Ouais. Ne pouvaient pas accéder à l'aide à la procréation parce qu'ils étaient statutairement des hommes. Donc il y avait cette décision du Conseil d'État qui disait, bah, écoutez, les femmes, même si elles étaient trans, pourraient avoir accès à la PMA. Bon, comme on ne peut pas se porter des enfants, c'est tout foutu. Mais les hommes, parce que statutairement, ils sont définis comme tels, ne peuvent pas bénéficier d'aide à la procréation. À ce moment-là, on s'est dit, et si on écrivait un article sur les transparentalités? Et c'est devenu un peu la base d'une conversation autour de notre rapport à l'écologie et notre engagement pour les vies trans.
0: Comment on est passé de discussion et conversation sur les transparentalités aux écotransféminismes? Enfin, en gros, comment est né le projet de ce livre?
4: Alors, le projet... Il venait à l'initiative d'Emma, qui travaillait, je pense, hein, tu me corrigeras, c'était aussi le moment de publicisation éditoriale autour des zones à défendre, des mouvements transféministes dans les zones à défendre, des attaques extrêmement fortes contre par les écofascismes, on pourrait dire, contre la légitimité même à ce que des personnes issues des minorités de genre et sexuelles défendent la nature. Pourquoi? Parce que ces personnes étaient justement contre nature, ne pouvaient pas être les alliés de la nature. Et ça avait été un peu ça le contexte, effectivement, qui avait amené à l'idée de proposer et s'armer collectivement, théoriquement, contre cela. Et il me semble qu'à un moment du projet, Emma a eu aussi l'intuition que donner une dimension historique plus longue amplifierait aussi la réaction, la manière de le penser. Et donc elle m'a sollicité, elle m'a demandé, est-ce que tu veux qu'on essaye de faire ça ensemble? Et donc, fort de cette expérience d'avoir déjà écrit un article très rapidement en quelques semaines, je me suis dit, oula, un livre, ça va être un petit peu plus long, mais on va pouvoir le faire. Et là, il y avait une autre opportunité qui était que dans le cadre de mon enseignement, je pouvais proposer des nouveaux cours de manière assez libre. Et je lui ai dit, je ne sais pas si on aura le temps de le faire en plus, mais une des façons de le faire, ça serait peut-être de créer un cours ensemble et de se mettre comme contrainte qu'à chaque nouveau cours, on arrive avec un nouveau chapitre. Et c'est un peu comme ça qu'on a pu le faire, c'est-à-dire de préparer le cours, préparer un brouillon de chapitres pour chacune de ces interventions. Et donc, c'est comme ça qu'on a pu le faire sur à peu près une année scolaire et le synthétiser pendant l'été dernier.
2: Et le terme écotransféminisme, bon, en réalité, il n'existe pas réellement, enfin, c'est pas un terme qui circule comme tel. C'est juste à un moment, on s'est avisé que c'était plus ou moins l'agglutination de ces termes qui était notre intérêt. Et puis à un moment, enfin, c'est au tout début du livre, on commence à essayer de raconter un peu d'où ces termes viennent. On se rend compte que c'est des termes à casserole massive. Éco, la racine oikos, la maison, etc., ça on connaît assez bien. Ce qu'on sait un peu moins, c'est que le mot écologie, il est développé par Ernst Haeckel, qui est un biologiste allemand, qui est notamment l'auteur d'une théorie racialiste de l'humanité, et que du coup sa conception de l'écologie est très centrée autour de l'idée clanique de défense et d'assimilation à un territoire. Et en fait, c'est pour ça qu'il est très attaché à cette maison, quoi. Hein, c'est qu'il y a des maisons pour certains et puis pas pour d'autres, ou il ne faudrait pas venir dans ma maison parce que mes interdépendances ne sont pas les mêmes que les tiennes, etc. Donc, déjà, grosse casserole à énerve. Et on pourrait dire en un sens féministe, mais aussi un gros mot à casserole, comme vous savez peut-être, parce que ça se répète périodiquement dans l'histoire du féminisme. Le féminisme, c'est d'abord une insulte qui est donnée aux hommes qui s'allient au mouvement des citoyennes au 19e siècle. Et donc, ils sont féministes au sens de ils se féminisent. C'est d'abord un terme qui vient de la médecine, et de la médecine de la tuberculose, du féminisme et de l'infantilisme chez les tuberculeux. Terme qui est repris pour désigner donc ces malades de féminisme que sont les hommes en faveur des citoyennes. Alors bien sûr, ça a fait l'objet d'une réappropriation, et on peut dire qu'en un sens, l'histoire du féminisme, c'est l'histoire de cette réappropriation d'une certaine puissance de contagion transgenre. Enfin, c'est ça que dit le mot féminisme. Si tu t'allies à la lutte contre le sexisme que d'autres portent, ben, y a des chances que tu te transgenres par la même occasion. Alors donc on a déjà la écoféminisme, ça c'est finalement un truc qu'on connaît assez bien, les luttes féministes, les luttes contre le sexisme s'articulent assez bien à la lutte contre la destruction de la planète, du climat, etc. Et on a glissé trans au milieu, qui signale, c'est un terme assez, une préposition assez vie vient de la même racine que ce qui donne porte. En through ou door en anglais, enfin au travers, n'importe, et qui m'a appris Clovis et a collé à genre, genus, au moins depuis le 12e siècle. Je me trompe, à chaque fois que je dis ça, j'ai l'impression de me gourer. Ça, c'est quand on est à côté d'un historien, j'ai l'impression d'avoir les choses de travers.
5: Rarement, mais ça peut, oui. Ça a pu exister.
2: Donc, ça fait longtemps qu'on dit qu'il y a des genres qui transitionnent. Trans et sexe sont plutôt une accolade récente, c'est plutôt une production du XXe siècle, dans laquelle les discours biomédicaux et les discours des activistes trans ont commencé à entrer en relation pour créer l'idée de transsexualité. Et puis voilà, on a maintenant trans astérisque ou trans tout court, qui là a plutôt pour vocation à faire parapluie ou chapeau ou grand sac dans lequel on peut mettre plein de choses, transfemme, transmasque, comme on l'a entendu dans l'histoire des doses de transfemme de Merlin, mais aussi transécologie, transféministe, etc. Et donc nous voilà pas à essayer d'entrecompliquer ces trois termes-là, avec l'idée que éco, féminisme, ont parfois des tendances à une certaine fermeture sur des idées. Des idées parfois réactionnaires de ce que c'est que avoir des genres, de ce que c'est que avoir un environnement, et que peut-être trans, avec son impropriété ou son désir coalitionnel, la petite astérisque qui va derrière trans, c'est une espèce de petit appel à venir se coller à d'autres trucs, quoi, comme un pollen ou une amibe. Que peut-être trans, avec sa petite amibe gourmande, aurait de quoi nous permettre de nommer les coalitions qui sont en jeu dans les activismes contemporains.
5: Et pourquoi est-ce que ça vous paraissait intéressant d'apporter, enfin Emma du coup qui a fait appel à Clovis, pourquoi ça te paraissait important d'ajouter cet aspect historique à cette réflexion autour des écotransféministes pour les faire revenir jusqu'à l'Antiquité, le Moyen-Âge dont tu es spécialiste?
2: Il y a un article assez beau d'une philosophe qui s'appelle Eva Hayward qui s'appelle « Don't exist », n'existe pas. Et c'est souvent une phrase qui est accolée aux vies trans, n'existe pas. Elle n'existe pas, on n'est pas censé exister, on n'est pas censé avoir existé, on est censé être une invention très récente. Tout ça, c'est des trucs du transhumanisme, tout ça, c'est des trucs de la technologie, tout ça, c'est des signes du capitalisme avancé et de la perturbation des genres. Contre cette vision qui coûte des vies, parce que évidemment, quand tu dis à quelqu'un qu'il n'existe pas, c'est très facile après de le zigouiller, puisque de toute façon, il n'existait pas pour commencer. Contre cette attribution de la non-existence, il y a au moins deux grosses stratégies. l'historicisation, aller chercher dans le passé des histoires, des usages même de la langue qui viennent nous dire, mais en fait, tout ça n'a pas la stèle nouveauté qu'on est en train de raconter. Et puis la deuxième, qui est aussi une des stratégies qui est mobilisée dans le bouquin, qui est de raconter des histoires naturelles, des histoires biologiques. Alors, c'est pas pour dire que ça justifie quoi que ce soit, qu'il y ait des transitions chez les poissons clowns, qu'il y ait des mouettes gouines et des pingouins pédés, n'est pas une justification du fait qu'il y a des vies humaines queer ou trans, puisque ben, on n'est pas les mêmes animaux, enfin tous les animaux ont pas des pratiques de transition, enfin, c'est pas, la question donc est pas là, n'est pas une sorte d'identité, mais simplement, souvent ce qui est nommé, c'est une antinaturalité censée des vies queer et trans, et ben, la technologie, c'est d'aller chercher quelles histoires on raconte quand on se rend capable de nommer les existences trans dans le monde vivant, dans le monde et dans le monde ancien.
5: Et Clovis, au cours de tes recherches, est-ce que tu t'es déjà des questions que tu t'étais posées sur des liens du coup entre écologie et enfin en tout cas des liens historiques entre écologie et transidentité et transféminisme?
4: Oui, alors moi j'étais dans une recherche, je pense à ce moment-là, qui n'est pas achevée sur l'histoire de nos rapports avec les autres espèces animales en particulier, dans notamment l'histoire longue du véganisme, ou de quel rapport est-ce qu'on entretient avec les autres espèces, donc on choisit de les tuer, de les manger, de ne pas les manger, tout ça dans l'histoire. Et donc j'étais en train de réfléchir à ça, informée très fortement par le fait que dans... c'est pas général, mais donc il y a un mouvement, disons, de rencontre qui est assez fort entre les communautés trans et les communautés véganes. Et donc j'étais dans cette réflexion-là, mais avec l'impression que j'étais au tout début de cette histoire-là. Et en fait, c'est en me penchant à nouveau sur des sources, et parfois d'ailleurs, c'était très intéressant pour ça d'être dans deux disciplines différentes, c'est que je pense à l'histoire de Merlin que je vous ai racontée, c'est une histoire qui est, bon, c'est une suite de Merlin, donc c'est pas la version la plus connue et tout ça, mais finalement il y avait une manière d'expliquer cette histoire là du point de vue des médiévistes, voilà, qui le met dans le domaine de l'imaginaire, d'essayer de un peu. Enfin voilà, ça faisait longtemps que je voulais aussi tourner autour de ces, de toutes ces histoires-là de changements transespèces. Et est-ce que ces changements transespèces hyper courants dans la littérature médiévale, est-ce que ça nous apprend quelque chose aussi d'une manière de penser notre rapport avec les espèces en lui-même? Voilà, j'avais des petites pistes de réflexion que j'ai un peu testé sur Emma pour voir comment est-ce que ça remontait, et qui m'ont renvoyé à nouveau après vers mes sources, avec vraiment l'idée que jamais j'aurais pu faire un document historique sur la période, véritablement spécifiquement sur ce sujet-là. C'est l'impression d'avoir des petites pistes très disjointes, mais que en fait, en les articulant aussi avec davantage l'idée d'historiciser des combats, tout à coup ça m'a semblé faire sens en fait de pouvoir articuler ça à ça. Donc moi je l'avais beaucoup fait déjà sur les questions de parenté, parce que ça c'était ma spécialité, c'était ma thèse en fait, qui était vraiment, qui s'était faite à l'intersection de l'histoire médiévale et de l'anthropologie de la parenté. Et bon, elle s'était faite, c'est ce que je dis, je me suis dans la préface de ma thèse, je dis, bon, là c'est une thèse que je m'en suis pas rendu compte tout de suite, mais je l'ai commencée au moment où les gens manifestaient contre la PMA, et j'ai soutenu la thèse au moment du débat sur le mariage pour tous. Et où j'avais une disjonction cognitive totale entre la banalité des choses que je pouvais dire dans les réseaux de médiévistes, genre l'Église et la famille, ça n'a jamais bien marché ensemble, hein, relisez juste l'Évangile, donc Jésus-Christ dit, vous le connaissez sans doute, dit je ne suis pas venu apporter la paix mais le glaive, car on aura pour ennemis les gens de sa famille. Donc, c'était déjà une pointe de base pour dire que l'idée que la famille hétéro-patriarcale est consubstantielle avec l'histoire catholique, il y a un problème quelque part dans l'interprétation, donc il a fallu beaucoup de mobilisation rhétorique pour en arriver à cette construction sociale qui était que la famille traditionnelle est défendue par notre modèle traditionnel et tout ça. En fait, on sait très bien comment ça s'est passé, mais c'était pas du tout présent dans les mobilisations. Et la manière dont ça s'est passé est assez simple, elle a été expliquée par des historiens, des sociologues du christianisme, c'est que au moment où l'Église perd l'espoir de régner sur le monde entier, elle se dit, bon, je vais limiter mes objectifs et je vais régner sur la famille. Et donc c'est plutôt le moment de chute de l'histoire de l'Église. Donc l'anticléricalisme, la fin du 19e siècle, où on voit que la morale familiale devient, donc l'adultère, la famille, les machins comme ça, deviennent en fait très mobilisés par l'Église. Donc ça fait pas si longtemps que ça. Et on a oublié que c'était un peu le moment où c'était un aveu d'échec, parce que à la période où l'Église dirigeait tout, s'intéressait pas trop de savoir qui, si machin trompait sa femme ou machin trompait son mari ou avait couché avec son voisin. S'intéressait de savoir quelle partie du monde je n'ai pas encore conquis. C'est vraiment un changement d'ambition. Et donc moi j'étais un peu dans cette histoire-là, que vraiment le truc de la famille, machin, nana, c'était ou l'idée que ce soit la base sur laquelle on va se construire. Ça c'est relativement récent. Et on peut voir que l'histoire de la parenté au sens anthropologique, c'est plutôt l'histoire de comment est-ce qu'on arrive à vivre ensemble, à créer des solidarités les uns les unes avec les autres entre des personnes de diverses générations. Pour pouvoir réussir à survivre, pour pouvoir construire un avenir, et que c'est ça en fait la force de l'histoire de la parenté, et que des sociétés dans le monde actuellement ont des solutions différentes à proposer à ça, et que dans le passé, des sociétés ont proposé des solutions différentes, et que la petite solution papa, maman, les gosses, c'est une petite solution qui est assez déterminée historiquement et au niveau des sociétés.
2: Est-ce que je peux poser une question? C'est tellement intéressant, j'ai envie de savoir. Est-ce que c'est à ce même moment que le concept de contre-nature, ce moment de où l'Église abandonne le dominion sur le monde et se dit, bon, ben, on voit la famille, ou c'est encore avant?
4: Alors, non, pas du tout. C'est assez amusant. Donc là, ce dont je vous parle, je reste surtout sur Daniel Hervieux-Léger, par exemple, qui raconte ça, la fin des utopies du catholicisme. Tout ça, c'est au 19e siècle. La contre-nature, en revanche, alors ça, c'est au moment où l'Église augmente ses ambitions. Et donc là, c'est vraiment une autre histoire.
5: Peut-être une petite aparté pour les personnes qui n'ont pas lu le livre. Du coup, vous faites une histoire de cet argument de contre-nature qui est utilisé, enfin qui a été utilisé et qui est encore utilisé pour...

0: où une sorte de tract de mème en fait éco-fasciste est sorti, pensant, alors je vais pas mettre dans le bretelle, pensant qu'ils allaient débunker cette histoire des trans queers qui défendent la nature en les avec cette formule, nous sommes la nature qui n'existe pas. L'argument, on n'existe pas, et cet argument de la nature qui n'existe pas, donc moi je pense qu'il vient effectivement de la conceptualisation de contre-nature. Et donc contre-nature, ça c'est aussi assez situé historiquement, l'histoire est très longue, mais disons que vraiment le moment où ça arrive comme un argument scolastique et théologique, c'est au XIe siècle, ça se passe à la Curie, dans les états pontificaux, et voilà, il y a un théologien, je ne sais pas ce qu'il faisait de ses journées, qu'est-ce qu'il avait vu, enfin voilà, et il se dit que vraiment la bonne chose sur laquelle il va s'intéresser, c'est aux garçons qui couchent ensemble. Et tout à coup il se dit, tiens, ça va être vraiment un sujet d'étude, et je vais essayer de le conceptualiser. En fait, j'exagère parce que c'est pas tout à fait ça. Il se dit qu'il va parler de sexualité, il ne devait pas y connaître grand-chose, mais en tout cas, il décide d'expliquer qu'est-ce que c'est que la sexualité bonne et la sexualité mauvaise. Non, même pas bonne. Il dit, quelle est la sexualité qui est vaguement tolérable et celle qui est vraiment pas du tout. Et donc, c'est comme ça qu'il distingue les trucs. Parce que globalement, dans ce monde-là, c'est le moment aussi où on impose l'abstinence au clergé. Donc l'abstinence a jamais... ne commence véritablement à être une règle de fonctionnement que au XIe siècle. Et donc au moment où on impose au clergé l'abstinence, on va dire qu'on divise le monde entre, je simplifie, hein, mais on divise le monde entre deux catégories, les abstinents et les non-abstinents. Les abstinents auront un salaire à vie, c'est les clercs, et les non-abstinents ont droit à un tout petit peu de sexualité, mais vraiment comme ça, et par contre, après, ils doivent bosser, faire des trucs comme ça. Et donc, ces non-abstinents qui n'ont pas le droit à ce salaire à vie, eh bien, on va quand même dire qu'est-ce qu'ils doivent faire. Et donc là, on va leur dire, vous avez droit à ce petit truc de sexualité uniquement pour faire des gosses. Et donc, tout ce qui ne sert pas à faire des gosses, ça va être interdit. Et donc, lui, il distingue quatre actes contre nature. Et donc, c'est. Je ne vais pas passer mots à lui qui sont quand même un peu trash, mais c'est l'autosexualité, c'est le sexe avec des animaux, entre des humains et des animaux, et c'est les relations entre hommes non pénétratives et les relations entre hommes avec pénétration anale. Il distingue bien les quatre, hein. C'est pas la même chose et c'est des échelles de péché différentes. Et tout ça, c'est la contre-nature. Et à partir de là, bon, cette notion va un peu évoluer et en venir à particulièrement viser notamment les relations non consenties entre des hommes adultes et des hommes enfants, mais aussi dans une moindre mesure et progressivement avec le temps, en venir à désigner les relations consenti entre des adultes hommes. Et donc la contre-nature, c'est ça. Donc quand on parle de la contre-nature, on parle avant tout de le moment où on essaye de contrôler la sexualité des gens. Pas vraiment, parce que personne n'a jamais été véritablement, même des caméras de surveillance, ça n'existait pas. Mais en tout cas, on conceptualise le fait que si on a une sexualité qui est non reproductive, on est contre la nature.
1: Je ne sais pas si vous voyez le bouquin des soulèvements de la terre auquel faisait référence Clovis. Donc ça s'appelle il est marqué. Ouais. Je vais vous le mimer et puis après il apparaîtra. Il y a marqué que. Ah là ça y est, donc, ouais. Donc il y a marqué première secousse au milieu et les soulèvements de la terre au-dessus. Et donc ce même qui vient d'un écofasciste de Deep Green Resistance remplace. Remplace le. Tu veux me le refiler ?
2: Ah oui, pardon.
1: Remplace les soulèvements de la terre pour écrire les soulèvements transidentitaires. Donc c'est la même couverture, mais il y a juste marqué les soulèvements transidentitaires. Et remplace première secousse par nous sommes la nature qui n'existe pas. Et là, il y a marqué queer édition au lieu de la fabrique édition. Ouais. Donc ce même, c'est un peu un des points de départ du bouquin. C'est vachement bien comme définition. En vrai, c'est assez beau. Et on part dans une petite étymologie. Alors, Clovis vient de raconter l'histoire de

0: contre nature, mais on parle aussi d'une étymologie de la nature, qui est souvent un truc qui est oublié avec ce mot-là, qui est un mot assez rare en français en termes de formation étymologique, c'est un participe futur. Enfin, si vous vous rappelez de votre grammaire de base, normalement, il n'y a guère que deux types de participes, les participes passés et les participes présents. Participe présent. Alors, nature, c'est le verbe naître, donc c'est le participe futur du verbe naître. Participe passé, c'est né, c'est-à-dire c'est fait, quoi. La naissance a eu lieu et c'est, voilà, on ne peut plus changer. Naissant, c'est le participe présent, donc c'est voilà, ce qui est en train de naître. Et natura, naturum, c'est le qui reste à naître, ou ce qui reste à naître. Donc c'est génial, c'est ça la nature qui n'existe pas. Et c'est vraiment le sens que les éco-réactionnaires ont bien du mal à comprendre. Que la nature, c'est pas l'ensemble des choses qui sont déjà et dont il faudrait s'assurer de préserver l'identité, hein, et c'est ça la réaction, la conservation. Se mettre du côté de la nature, c'est pas se mettre du côté du déjà-là, c'est au contraire se mettre du côté de rendre possible des existants qui n'ont pas encore eu l'occasion de proliférer, se changer, s'altérer, etc. Et donc, quand ce généreux écofasciste dit les trans, c'est la nature qui n'existe pas, il fait un sacré cadeau. Merci. Donc oui, on est bien d'accord, on est du côté de la nature qui n'existe pas, au sens de nous sommes du côté de défendre la capacité des environnements à générer des choses qui ne sont pas encore. Et du coup, ça nous intéressait à la fois comme un jeu de mots, c'est sympa, et en même temps pour raconter les histoires que Claudie Sion demande.
1: Et c'est génial, enfin, je trouve que votre livre est un super outil contre l'écofascisme et permet vraiment de comprendre ses racines, en fait. Est-ce que vous pouvez développer un plus, enfin, du coup, qu'est-ce que la panique morale autour des transidentités, de la prise d'hormones, de la pollution de l'eau par les hormones, révèle comme vision de la nature, en fait? Parce que vous opposez deux visions de la nature, enfin plusieurs visions de la nature dans votre livre. Et quelle est cette vision de la nature-là des écofascistes?
2: Non, je vous donne juste une petite anecdote qui n'est pas dans le livre. Une personne anonyme, un jour mon collègue, j'étais à une formation de lutte contre les discriminations. Voilà. La formatrice essaye d'expliquer avec des termes vraiment très simples et faciles quelle est la différence entre présentation de genre, la manière dont je représente, identité de genre et conformation hormonale et chromosomique. Et là, une femme dans l'audio se dit « Ah oui, je vois très bien de quoi vous voulez parler. D'ailleurs, avec la pollution dans l'eau, tout le monde devient trans. » Et donc, je pense que c'est ça, la chose. C'est que je me suis rendu compte ce jour-là. Bon, pour la blague, comme on est en France, je peux le dire. Cette dame, en l'occurrence, travaillait à la radio-télévision suisse. Présentait des émissions de télé. Donc je me suis dit que c'est sans doute à la télé qu'elle a dû entendre ce genre de choses. Mais ça m'a fait réaliser effectivement à quel point comment ces questions pouvaient s'entrelacer et à quel point il y avait un intérêt justement à être un peu sérieux là-dessus par rapport à la question des perturbateurs endocriniens, le véritable danger que ça provoque, la nécessité de faire des études là-dessus, la nécessité de légiférer sur tout ça, et la confusion qu'on peut en faire avec la nécessité de soins pour des personnes qui en ont besoin. Et ça nous permettait aussi de rentrer dans cette espèce de débat qui est souvent un petit peu tendu ou complexe, d'un rejet qui peut être fait de la place des personnes trans dans les luttes environnementales, sous prétexte de l'accusation de deux mots, en fait, qui seraient le transféminisme et la technophilie. Ou la dépendance à des technologies, en particulier technologies médicales, et de faire comme si cela était antithétique, et de faire comme s'il n'y avait bien sûr que les personnes trans qui avaient besoin d'outils technologiques à des moments ou avaient besoin de médicaments à des moments. Et c'est ça un petit peu la construction rhétorique qui essaye de pointer du doigt le fait que on est tous, toutes, à des plus ou moins dépendants en fonction de notre validité, nos maladies, nos spécificités. On a besoin d'un certain nombre de traitements médicaux, on a besoin d'un certain nombre d'outils technologiques, et qu'on peut tous en même temps être en train de réfléchir très sérieusement à ce dont on a véritablement besoin pour construire un monde habitable. Et donc, je pense que c'était un peu ces choses-là qu'on essayait de désarticuler et de complexifier, parce que je me suis vraiment rendu compte, et j'étais personnellement aussi très surpris de la perméabilité qu'il y avait eu de ces questions-là dans un discours ambiant.
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0: Le premier chapitre du livre fait ce boulot-là, c'est celui que tu as mentionné comme s'appelant « Vivre toxique ». Et les deux grandes sources théoriques qu'on mobilise sont d'un côté Eva Ewood, dont j'ai parlé à l'instant, qui bosse souvent à l'intersection trans-handi ou transcrit, qui réfléchit donc aux dépendances biomédicales, pharmaceutiques à l'égard des industries d'un point de vue d'une écologie qui serait qui refuserait la pureté parce que la pureté est souvent un eugénisme. Oui. Quand on réfléchit à une médiation technique, ce qu'il y a derrière souvent, c'est une idée d'un être pur et sain qui est capable de vivre indépendamment de toute interdépendance avec les autres et avec les médiations techniques. Donc bon, on va éviter ça. Et de l'autre côté, c'est Max Liboiron, qui est mieux connu en France parce qu'un de ses textes vient d'être traduit. Ça s'appelle « Polluer, c'est coloniser »,« Pollution is colonialism » dans l'original, et qui est là une écologie décoloniale et qui réfléchit au rapport entre les écologies de la pureté et la logique de l'occupation des territoires des autres, qui vient souvent se justifier sur l'idée qu'il n'y a rien, que le monde dans lequel on, le monde qui est envahi par le colon est défini comme un monde pur, comme un monde sans contamination, et c'est ça qu'on veut préserver de l'autre colonisé. L'autre colonisé ne sait pas garder impur son propre territoire, et donc on va lui apprendre, on va créer des réserves, on va s'assurer de la pureté de l'espace. Donc son idée à Max Liboiron, c'est de dire ça va nous mettre dans la merde aussi si on commence à penser écologiquement avec cette idée qu'on veut faire des environnements dans lesquels il n'y aura pas de contaminants. Alors sa spécialité à Liboiron, c'est les plastiques, et du coup il essaye beaucoup de réfléchir à comment est-ce qu'on se rend responsable, se rend capable de coexister avec les plastiques, avec les contaminants plastiques. Et elle donne l'exemple d'un moment où il est sur un bateau et il est en train de nettoyer les océans de leur plastique. Et un gros amas plastique qu'elle trouve est devenu un habitat flottant pour des récifs, pour des poissons, des récifs coralliens. C'est un gros amas qui a chopé des poissons des récifs coralliens, qui ont commencé à faire leur habitat à l'intérieur et qui sont mis à voyager avec les courants dans des régions moins tropicales. L'équipe de navigation tombe sur cet amas plastique, animal, etc. Et un grand débat commence dans l'équipe. Qu'est-ce qu'on fait ? Est-ce qu'on enlève le plastique, mais du coup on zigouille les poissons ? Ou est-ce qu'on garde le plastique à l'intérieur, donc la pollution qu'on est censé retirer, mais avec le bénéfice qu'on garde les poissons vivants. Liboiron est, vu ce que je viens de dire, plutôt le partisan de garder les plastiques à l'intérieur. C'est pas le choix de l'équipe et tous les poissons sont égouillés. Mauvaise morale de l'histoire. Et ce qu'elle essaye de penser à partir de cet exemple qui est assez crucial, c'est comment est-ce qu'on peut faire des polluants, des territoires, plutôt que des choses dont le territoire doit être débarrassé. Parce que le problème, c'est que quand on commence à réfléchir à comment s'en débarrasser, on fait deux choses. Un, on donne un permis de polluer, les signes recyclage, etc. On dit, ah ben c'est bon, on recycle les plastiques, on n'a pas de problème. Donc on donne un permis de polluer par le premier bout. Et le deux, c'est on exporte la pollution dans les territoires colonisés. parce que généralement, c'est là que finissent les recyclés, à savoir dans des territoires colonisés. On a juste purifié un territoire, celui du colon, et on a augmenté la pollution dans un autre. Donc ces deux exemples-là, à la fois où il y a une intersection trans-andi et une intersection trans-anticoloniale, Eva Ewald d'un côté, Max Liban, sont un peu un outil pour penser ces vies toxiques dont tu parlais. Et on parcourt différents papiers scientifiques qui réfléchissent à ça, ce truc-là, les perturbateurs endocriniens. Donc c'est souvent des plastiques d'ailleurs, c'est le truc qui rend plastique le plastique, qui se détache des emballages plastiques et qui a une structure oligomère qui imite les hormones. Et donc quand on l'ingère dans l'eau, dans un machin comme ça, en fait, ça fait croire à ton système que tu es en train d'ingérer des hormones, ce qui fait que Et souvent, ça imite plutôt les œstrogènes, donc ça fait qu'il y a une pseudo-œstrogénisation collective. Félicitations. Et donc, il y a plein de papiers comme ça qui essayent de réfléchir à qu'est-ce que c'est, qu'est-ce que ça fait, toutes ces œstrogénisations. Il y a un papier hilarant de l'université vétérinaire de Budapest, hilarant, on s'entend, qui parle de certaines grenouilles et où il se pose la question. Est-ce que les perturbateurs endocriniens, qui donc féminisent, ne pourraient pas compenser l'augmentation des températures qui masculinisent les populations? Parce que grâce au réchauffement climatique, les petits étangs se réchauffent, et comme vous savez peut-être, vous rappelez peut-être, les œufs de grenouilles, s'ils sont dans la chaleur, ça devient des mâles, et puis s'ils sont dans le froid, ils deviennent des femelles, et du coup il y a des problèmes de surmasculinisation des grenouilles. Et du coup, l'université vétérinaire de Budapest se demande, pourrait-on pas corriger l'un par l'autre? Et faire des retransitions, etc. Alors la réponse est non, c'est que des déceptions ce soir. Et le papier finit magiquement en disant, le genre n'est pas aussi, ne fonctionne pas de manière aussi linéaire qu'on pouvait s'y attendre. Oui, on confirme.

0: dans la deuxième partie, vous vous intéressez à comment on peut s'inspirer des théories trans, transféministes, queer, pour fabriquer des nouvelles parentés, des nouvelles filiations, et pas seulement entre humains. Est-ce que vous pouvez développer ?
1: Oui, il y a deux idées, je pense. Il y a l'idée que les minorités de genre, ayant été souvent marginalisées dans l'ordre de la reproduction, la famille traditionnelle, ou des choses comme ça, ont des outils à apporter à toute la collectivité pour savoir comment est-ce qu'on fait famille autrement. Parce que ça fait longtemps qu'on le fait, on a développé déjà tout un tas de techniques et on s'est traversé en fait un certain nombre des problèmes de qu'est-ce qui se passe quand on fait de la parenté, de la parentalité, en dehors des marges du droit. Et donc, je donne un exemple, encore un petit exemple médiéval qui est vraiment très très éloigné, mais qui est une histoire, je me dis, qui peut être utile à raconter aujourd'hui pour faire contrepoint à certaines autres histoires. Donc c'est une histoire qui se passe dans la Turquie actuelle, mais à la fin de l'Antiquité, au 5e siècle. Imaginez quelqu'un qui apparaît publiquement comme une dame, mariée, et qui s'interroge si elle va avoir une aventure d'un soir. Elle demande conseil à sa voisine, et sa voisine lui dit « Tu peux, mais que s'il fait noir ?» Et personne ne le saura. Et donc elle le fait quand il fait noir, et le lendemain matin il fait jour, elle se dit « Je me demande si Dieu a vu. » Elle va redemander à la voisine, et elle dit « Non, Dieu voit aussi la nuit. » Et donc, du coup, elle est très embêtée, et la solution qu'elle propose à ça, se sentant coupable un petit peu de cette aventure d'un soir, c'est de se couper les cheveux, de faire une transition de genre et de devenir un mec. Et d'aller donc vivre dans une autre famille que celle qu'elle avait avec son mari, dans un monastère qui est donc un milieu complètement unigenre, que entre mecs, où ils s'appellent tous mon frère, mon père, et ils font une autre famille. Et donc cette personne qui transitionne, s'appelle Théodore, fait famille ailleurs, une famille spirituelle, une famille choisie. Et là, il y a encore un autre rebondissement. Plus tard, il y a une dame qui passe, qui est enceinte, et qui dit « Le père, c'est Théodore ». Bon, il ne s'était jamais vu avant, mais Théodore, sympa, dit « Ok ». Adopte l'enfant, du coup se fait virer du monastère parce qu'il n'était pas censé avoir des enfants comme ça, et dit ok, il va vivre du coup, mais se rend compte que étant un mec trans, il y a des difficultés pour nourrir un nouveau-né. Donc là, va demander l'alliance à une chèvre qui avait du lait, et la chèvre dit ok. La chèvre du coup donne son lait au bébé et ils élèvent l'enfant à deux avec la chèvre qui la nourrit, le père transmasque et ils vivent en dehors du monastère comme ça. Et donc cette personne a été canonisée sous le nom de Sainte Théodora et les églises lui sont dédiées aujourd'hui. Donc ça c'est un peu un des exemples de pour dire... c'est bien sûr une manière, j'interprète un petit peu le texte en vous le racontant comme ça, mais c'est une manière de dire que, en fait, le Moyen-Âge, déjà, ça me semble un bon endroit pour penser que faire famille de manière choisie, créer des relations très fortes, y compris juridiques, hein, parce qu'on donne son héritage à ses frères dans un monastère, on ne le donne pas à ses enfants de sang, ça n'a plus aucun sens. D'ailleurs, souvent, c'est... l'Église a beaucoup joué de cette captation d'héritage des gens qui rentraient dans les ordres pour récupérer les héritages. Donc c'était y compris une filiation légale au sens de la transmission des biens. Donc voilà, il y a ça. Et puis il y a le fait que, les trans ont encore du mal, vont peut-être avoir de plus en plus du mal à faire des enfants et être inscrits à la CAF tout à fait légalement. Ça fait très très longtemps qu'on a trouvé d'autres moyens pour faire des enfants, s'arranger et d'un des trucs qui rentrait pas dans les pages du livret de famille. et donc on a des outils à proposer pour pouvoir en fait faire des choses un petit peu différemment, et que ces outils-là qui ont été développés dans ce cadre-là, eh ben, ils sont aussi des alliances qu'on peut faire avec d'autres espèces que les nôtres, ou des méthodes pour créer des liens qui soient si forts, qui soient à la vie, à la mort, et qui ne sont pas qu'avec les gens qui sont inscrits sur le livret de famille. Et donc ça, l'hypothèse, c'est que c'est une des bonnes méthodes, effectivement, pour imaginer, et ça s'inspire aussi beaucoup de Donna Haraway, que peut-être qu'il y a un moment, c'est aussi important de savoir qu'il y a le chêne qui est dans mon jardin et qui va vivre beaucoup plus longtemps que moi, et que l'alliance que j'ai créée avec ce chêne-là, c'est quelque chose qui va nous faire tenir beaucoup, beaucoup plus longtemps. Et donc, l'idée, c'est de partir un peu de cette idée des parentés alternatives qui se sont créées chez les humains, de les étendre effectivement à la manière dont on va créer des parentés avec d'autres espèces, pour penser nos solidarités face à la menace d'extinction massive qui est en train d'arriver, au choix, au dilemme terrible qu'il va falloir faire pour savoir quel espace, comment est-ce qu'on gère en fait l'habitabilité de nos espaces, de qui habite dessus, etc.
0: Donc si je reprends les vécus queer et les expériences en marge ou de réinvention de la famille traditionnelle, en s'éloignant du modèle de la famille, permettent de repenser comment on crée du lien avec autrui, et du coup pourrait nous permettre de repenser comment on crée pas seulement du lien avec des humains, mais avec d'autres espèces animales, végétales. Et comment ça peut se matérialiser, par exemple ?
2: Alors, une chose à laquelle je pense, c'est une remarque d'un anthropologue, performeur, mouché, Lucas Avendaño, qui était en France il n'y a pas très longtemps, invité par Bintou Dembélé, donc mouché, c'est un troisième genre dans une région du Mexique, qu'on pourrait lire comme transfemme en un certain sens, bien qu'il utilise plutôt le masculin. Lucas Avendaño, du coup, pense sa performance, transition de genre, son habitabilité à l'intérieur d'un tiers-genre, à partir de l'idée qu'une transition, c'est toujours un événement collectif plutôt qu'individuel. Et ça, on peut dire, voilà, la version qu'on nous a collectivement vendue, qu'on peut-être a comme pour concevoir trans, c'est d'en faire une identité, c'est-à-dire hein, quelque chose qui concerne un corps individué séparé des autres. Après, Sabine Daniel dit bonne chance pour transitionner tout seul. C'est quelque chose qui concerne un collectif, une collectivité. Oui, ça se fait, c'est un événement du village. Et donc, il liste assez joliment les aspects de ce qu'il appelle transversalité plutôt que transidentité, et qui ont à voir avec une relation au rôle à l'intérieur du village. Donc le genre, pas une auto-perception, mais un genre d'existence et un genre de relation sociale à l'intérieur dans lesquelles tu t'engages. La philosophe jamaïcaine Sylvia Winter, pas encore assez traduit en France, elle fait ce jeu de mots-là, mais genre, c'est aussi un genre de récit, c'est pas juste un genre au sens masculin, féminin, etc. C'est quel type d'histoire on raconte, dans quel type d'histoire on s'insère. Changer de genre, en ce sens-là, ça veut aussi, ça veut pas seulement dire « Ah ben oui, on m'a assigné un endroit, je vais à un autre », mais c'est changer de type de récit dans lequel je suis capable de me dire. Alors on peut dire très littéralement, il y a les xénogènes qui font ça très très bien pour s'allier avec d'autres espèces. C'est-à-dire, ok, on m'a assigné mec à la naissance, hein, je vais vers licorne. Bon, clairement, bon, ça c'est plutôt mon identification. Les licornes, c'est des... Enfin, bon. Des animaux imaginaires qui ont une corne qui leur pousse au milieu du crâne, qui est un... Vous savez, c'est une dent qui devient un... qui devient un instrument à sonar, qui leur permet... Bon, après, elles se frottent un peu le sonar les unes contre les autres, mais bon, c'est pas l'usage majoritaire.
1: Parenthèse, la corne de licorne, c'est un excellent dépolluant. Hein. C'est... ça annule les poisons quand on trempe dans l'eau, ça pourrait être utile.
2: Mais pardon, moi, comme les licornes, j'ai envie de transformer une dent, enfin un truc qui sert à attaquer en un truc qui sert à détecter ou à s'écouter. Mais bref, pourquoi je disais ça? Les xénogènes sont une désincarnation par lesquelles on voit bien que la démission à l'égard des genres tels qu'ils sont attribués par la société hétéropatriarcale, MF, peut servir à une identification à d'autres créatures. Mais on voit bien qu'en fait, dès qu'on commence à refuser le rôle de vie qui nous a été assigné, il y a une chance qui n'est pas nécessaire. Hein. Je peux très bien retomber dans une autre manière très hégémonique d'être humain. Mais il y a une chance, en instabilisant le genre de vie qui t'échoit, de se poser la question, mais attends, c'est avec qui que je fais du genre? C'est avec qui que je relationne et que je fabrique ce que c'est qu'être humain? Et donc là, il y a vraiment un endroit dans lequel trans peut être une occasion écologique, au sens de re-questionner avec qui ça produit. La poétesse Léa Rivière, qu'on cite pas mal dans le troisième chapitre, elle a ce texte que tout le monde un peu connaît dans la communauté trans, qui est « Je suis pas trans dans la forêt », qui dit simplement, bah voilà, quand je suis en communauté avec les arbres, ils ne me donnent pas une identité, j'ai autre chose à faire avec eux que de m'auto-saisir comme en transition. Mais je pense qu'elle dit quelque chose de un peu ce que j'essaye de nommer, à savoir, quand tu t'intéresses à essayer de démissionner du rôle qui t'a été attribué, tu as plein de chances et d'opportunités de créer d'autres attachements.
0: Et vous citez la rivière aussi sur un mot qu'elle crée, le mot deuillet, et c'est le sujet du troisième chapitre, qui est peut-être le chapitre qui m'a le plus surprise, parce que je m'attendais pas à ce que ce soit une des thématiques qui soit abordée dans écotransféminisme, mais où vous montrez comment les rituels de deuil dans les communautés trans, notamment racisées, victimes du sida, travailleuses du sexe, etc., peut nous permettre de repenser le deuil des espèces en extinction. Et surtout, peut nous permettre de pas... Comment dire, de pas les penser uniquement à travers le deuil.
3: Oui, alors, verbaliser le deuil, deuiller, c'est un peu une traduction littérale de l'anglais, là, de grieving, ça permet d'avoir l'idée d'un processus, plutôt que cet horrible mot qu'on a en français qui est faire le deuil, comme si c'était mettre la fin, un point final à quelque chose. Et donc, la première hypothèse, c'était effectivement que le constat de beaucoup de gens, c'est que sidéré en fait par l'injustice climatique, par l'impossibilité et tout ça, et que ça nous met dans cette espèce d'état de mélange de sidération et de déni, et qu'il faut qu'on apprenne collectivement à traverser ça ensemble, parce qu'on n'a pas le choix, et que une des méthodes pour le faire, c'est peut-être de s'inspirer en fait des luttes qui ont appris à traverser des choses d'une violence tellement inouïe qu'elles semblent sidérante, qu'elle semble appeler au déni, qui sait qu'on n'arrive pas à le faire, qui est de créer ces communautés autour des personnes qui sont mortes, victimes de la violence, et de traverser ça ensemble. Et la spécificité, effectivement, des luttes trans, ça a été aussi que même une partie de l'histoire de la mobilisation trans, elle s'est faite autour de deuil collectif. Dans le mouvement SIDA ensuite dans le mouvement pour la mémoire, les T-Dors, et qu'il y a des choses qui se sont construites en fait pour les vivants en alliance avec les mortes. Et donc l'idée c'était ça, c'était vraiment de s'inspirer de ça pour se dire que la communication avec les mortes, c'est un des outils qu'on pourra mobiliser dans les luttes que l'on a à traverser. Et je crois qu'Emma a un petit passage à dire à ce sujet.
2: Oui, c'est la fin de ce chapitre-là, comme on avait un peu la commande de lire des machins. Ça paraissait le bon moment. C'est un passage où on parle d'une performance de Léa qui s'appelle Pro Morning, où elle raconte des histoires de deuil. Je suis en train de couper, hein, oui.
4: Oui, tu le rappelles le tour.
2: Oui, c'est ça. Pour nous entraîner aux funérailles, Léa Rivière ne fait pas que raconter les histoires, même que danser ou chanter, elle distribue aussi des petites doses de sérum physiologique. Elle dit « Après tout, si j'ai besoin de me souvenir du chemin de l'alarme sur ma joue, c'est aussi possible d'utiliser les petites pleureuses en plastique. » C'est aussi que certains transmasques à cause de la testostérone se retrouvent à plus pouvoir pleurer, du coup c'est quand même pratique d'avoir des petites pleureuses. Pas besoin de faire comme si on savait faire. Pas besoin de faire comme si ça nous était facile ou naturel ou comme si on n'avait pas besoin d'aide. Deuiller, c'est une pratique. C'est-à-dire que j'y arrive d'autant plus que je le fais. La seule chose, c'est de se laisser des occasions pour apprendre. Se souvenir, deuiller, relève des arts collectifs de la transition, c'est-à-dire des arts de fabriquer des cérémonies. Des occasions d'être ensemble plutôt que de rester seul dans nos coins à partir de ce qui change, de ce qui est perdu, des sous-sols qui nous nourrissent, des composts parfois terribles grâce ou en dépit desquels nous perdurons. Pas seulement donc des arts trans en raison des nécropolitiques brutales qui tuent les personnes trans, mais aussi ou d'abord des arts trans parce que transitionner, c'est apprendre à deuiller les parts de toi que tu abandonnes. Chaque injection, chaque acte administratif, chaque pronom qu'on utilise dans le bon sens sont une occasion de dire au revoir à qui tu as été, de composer avec cela, de le transformer en seul, comme les corps inhumés de celles que l'on a aimés, pour en faire la ruine sur laquelle des bouts d'autres vies pourront pousser. Merci Claire. Tu sais, Léo, Lila reprend doucement, j'arrive plus à parler des meufs trans qui meurent. Tu vas dire que c'est un comble, mais chaque fois que je le fais, j'ai l'impression de les tuer encore. J'ai l'impression que raconter ça au monde encore et encore, c'est accepter qu'on n'a pas le choix, c'est être obligé de le dire par le même système qui les a empêchés de vivre, comme si continuer à pouvoir dire autre chose de nous, ça alimentait la machine. Ça lui donnait sa survivance. C'est à peu près ainsi que commence le poème de Léa Rivière, dédié au deuil, avec la lassitude, oui, de ne plus en pouvoir de n'avoir que la mort à la bouche. Et puis progressivement, le poème tisse les liens, les ouvertures collectives qui rendent cela possible, et même puissant, de deuiller. Et puis on arrive au passage suivant. Quand on s'occupe des mortes, on s'occupe de tout. Et on se fout de tout quand on se fout des mortes. S'il y a une chose qu'on fabrique pas, c'est les traditions. Fabriquer des nouvelles traditions, mon cul. Le nouveau monde, mon cul. Le nouvel âge, mon cul. On prend soin des mortes en entretenant leur habileté à nous obliger, à faire de nous les obligés du monde. Quelle joie, bordel, on relaie, on fait avec, on fabrique pour être fabriqué, on fabrique parce qu'on est fabriqué. Prendre soin des ancêtres, ça veut juste dire arrêter de tuer les mortes. Voilà le don des eaux salées qui sortent de nos yeux et l'odeur des pierres mouillées par nos larmes. Il y a des parts de toi auxquelles tu as besoin de dire adieu maintenant et deuiller est la seule manière de les honorer. Alors nous posons nos larmes contre ta joue et nous attendons avec toi la montée des eaux.
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0: C'est quoi le lien entre deuil et écologie ?
2: Alors c'est un truc en fait qui est pas mal présent dans les écologies queer depuis longtemps, qui consiste à dire, bon, ben, les queerdos, on a des technologies très particulières de faire du deuil une pratique de réunion collective dans l'espace public, Clovis en parlait. Les activismes sida ont été tissés de ces pratiques incroyables de jeter des cendres sur les bâtiments publics. Cendres des mortes. Et encore aujourd'hui, donc, on a, à travers les activismes trans, une réunion annuelle, c'est un des rares espaces activistes qui le fassent, où on lit la liste des personnes trans tuées dans le monde cette année. Et on pleure. Parce que souvent, c'est des noms qu'on connaît, des personnes qu'on a fréquentées, avec qui on a été. Donc ça pleure. Et ça pleure annuellement, je sais pas comment dire, on a une réunion où on dit on va pleurer. C'est-à-dire c'est pas un moment qui nous arrive par accident et puis on chiale parce que la personne vient de mourir. Non, non. On sait que ce jour-là, ensemble, on va se mettre ensemble et ça va partir. Et cette capacité à se désanesthésier, cette pratique de la désanesthésie, elle est, à mon sens, très connectée à qu'est-ce que ça veut dire que s'engager écologiquement. Enfin, pour s'engager... Enfin, je sais pas, est-ce que vous vous sentez pas anesthésié, vous, de la sixième extinction de masse? Tous les jours, on te dit qu'il y a des espèces qui meurent, que 10% des espèces sont mortes depuis les débuts de la modernité colonialité. C'est énorme. Enfin, je ne sais pas comment dire, il y a une espèce de dimension qui n'arrive plus à parfois percer le cœur. Et en un sens, se rendre capable d'entrer en lutte écologique, c'est se rendre capable d'être affecté par cette incommensurable. Enfin, assez souvent, je sens qu'au Tidor, je pleure. Enfin, je pleure mes mortes. Mais le fait de pleurer mes mortes me laisse la place de pleurer des mortes qui ne sont pas forcément les miennes, au sens des personnes que je connais, qui font la place à cet autre meurtre de masse qu'est la sixième extinction. Donc, je pense qu'il y a là une parenté de pratique, presque, de qu'est-ce qu'on fait pour se rendre capable de sentir avec.
0: Comment dire, quel était l'effet que vous vouliez que ce livre ait? Est-ce que c'était de poser une première pierre de l'éco-transféminisme nommé comme tel pour que ça se déploie, qu'il y ait d'autres choses qui naissent? Est-ce que c'était ça votre but? Est-ce qu'il y en avait d'autres? Est-ce que c'était de... que ce soit aussi plus pris au sérieux dans les milieux peut-être universitaires, donner des outils à des personnes queer qui n'ont pas forcément accès à ces connaissances-là.
4: Je pense que quand on a commencé ce livre, même en cours d'écriture, j'ai toujours été un peu repris par cette espèce de surmoi universitaire que j'ai tout le temps qui me dit « Mais on n'a pas fini toute la bibliographie, ou ça va pas être encore un truc tout à fait définitif et tout ça », contre lequel je m'interrogeais beaucoup. Et en tout cas, moi, je me suis convaincue d'entre les yeux en me disant « Non, j'arriverai pas là, à ce stade-là à ce que ce livre il soit une somme définitive sur ça, puisque en fait, c'est un peu le début d'une réflexion pour moi, pour nous, peut-être pour nous tous. » Et donc, moi, en tout cas, ce que je voulais vraiment avec ce livre-là, c'était mettre un pied dans la mare un petit peu, littéralement, et puis laisser voir s'il pousse sur ce pied-là une fois qu'on l'a mis dans la mare. Et j'ai l'impression d'avoir déjà plein de pistes en fait hyper stimulantes, notamment parce que juste après avoir fini d'écrire le livre, j'ai déménagé en Italie et les mouvements transféministes sont à la fois très minoritaires mais très engagés, et que j'ai découvert que les refuges pour les animaux sauvés des élevages étaient souvent des refuges transféministes, donc éco-transféministes, et il y en avait, ils sont petits, mais il y en a effectivement déjà. Et petite anecdote, avis aux gens qui ont des modules à préparer pour l'année rentrée prochaine. Il y a un module à l'université Roma Tre qui était cette année, qui était le module éco-transféminisme, que j'ai découvert juste après avoir fini d'envoyer la copie du livre. Donc, mon idée, c'est ça, c'est qu'on continue à avancer sur ces questions-là et qu'on mette un petit peu des petites graines qui poussent autour de ces sujets-là.
2: Tu l'as dit, le livre est parlé dans la collection Trans, qui n'a rien à voir avec les personnes trans. C'est une collection qui parle de plein de choses, qui propose de penser à tort et à travers. Je ne sais plus comment ils présentent les choses. C'est deux mexis très sympas par ailleurs, qui tiennent le truc. Mais et moi j'aurais dit, dis donc, ça manque un peu de trans dans votre collection trans. Et donc il y avait un peu, ce que tu as dit, cette histoire. Enfin, je ne sais pas comment dire, de mettre un pied dans la porte, dans la transporte, au sens de...
0: À travers la porte.
2: Au sens de... se donner collectivement des textes qu'on puisse discuter ensemble, qu'on puisse travailler, enfin, créer une tradition. Voilà, je fais partie des trans-traditionnalistes. Et avec vraiment cette intention de est-ce qu'on pourrait discuter à partir des études trans d'autres objets que les vies trans. Et parce qu'il y a une capture qui est double et qui est un peu un malheur des études qu'on pourrait dire minoritaires en général, qui est de tu fais des études queer, tu fais des études féministes, etc. De quoi tu parles? Des femmes ou des queers. Voilà. Et donc tu fais des études trans, tu parles des trans. Et donc il y a une espèce de... Et c'est super, hein, moi j'adore parler des trans, mais nos vies, nos points de vie, sont aussi des outils révolutionnaires. Et si on se laisse capturer dans le fait de ne parler que de nos vies, il y a le risque de... en fait alimenter la machine néolibérale qui veut qu'on soit dédié à nos identités et à seulement nos identités. Du coup, essayer de créer des objets transverses pour les études trans, c'était un peu un des enjeux. Et je dis pas que ça n'existe pas, enfin, c'est, bien sûr, je voyais littérature trans et ça manque pas justement d'autres objets qui sont traités notamment à travers la littérature. Mais oui, c'était un peu l'envie de catalyser ce désir-là. Et j'espère qu'il y aura des études trans françaises. Là, les études trans états-uniennes viennent, la revue des études trans états-uniennes, au moment où on faisait paraître notre livre, faisait paraître un numéro trans-écologie. Donc ça va, on est bien à l'île. Donc on s'est dit, non, ça va, on n'a pas dit trop de conneries. Oui, c'est ça. Moi, j'ai attendu, vraiment, j'entendais, je faisais reload sur la page avant que le PDF arrive.
3: Vous avez pré-order.
2: C'est ça. Mais finalement, ça va. Et ce qui était frappant dans ce numéro, je crois, m'a particulièrement touché, c'était que, comme dans notre livre, il s'efforçait d'avoir un geste coalitionnel, c'est-à-dire les études trans n'existent pas s'il n'y a pas les études CRIP, les études trans n'existent pas s'il n'y a pas les études décoloniales, les études trans, et bien sûr nous on est deux personnes blanches qui vivons en Europe, etc., donc c'est un point de vue très situé et limité, et sans cesse dire la dette à l'égard de ces études à l'intersection desquelles les études trans sont vite trouvées. Voilà, il y a aussi une longue bibliographie qui excède les trucs qu'on a cités à la fin, avec un peu l'idée de dire « Hey, regardez le terreau !» Et la bibliographie se contente de nommer l'intersection trans-écologique. C'est-à-dire, donc et ça fait, je sais pas, 20 pages. Du coup, on se dit « Oui, on peut lire des trucs. » Les trans avons des choses à dire sur le monde et potentiellement sur les transitions dont on a tous plus ou moins besoin.
6: Ma question, ça va un point de votre livre, vous faites un lien entre la justice transformatrice et les plastiques. Comment ça vous est venu?
2: Oui, donc le mouvement pour la justice transformatrice, c'est un mouvement de réflexion anticarcérale autour de la justice. Comment on fait quand on décide de ne pas punir les agresseurs en les enfermant? C'est un mouvement qui vient des mouvements queer racisés, en particulier aux États-Unis, qui commence à se manifester en France. Le bouquin d'Elsa Deck-Marceau, vous connaissez peut-être, fait état de ces transformations, traductions vers la France. Donc c'est un mouvement qui est fondé sur l'idée que personne n'est un déchet dont on pourrait simplement se séparer en le mettant dehors. Et la raison simple pour cela, c'est que si tu exclus la personne problématique, elle se retrouvera ailleurs. Hein. C'est comme la même histoire que les plastiques que je racontais au début, à savoir, si tu prends les plastiques pour les soi-disant recycler et tu les mets ailleurs, ça va se retrouver où ça? En territoire colonisé, c'est-à-dire dans un autre endroit où le même problème va être posé. Donc, la justice transformatrice, elle essaye de se rendre responsable, y compris des personnes qui ont commis des actes répréhensibles, que la communauté considère comme répréhensibles, avec l'idée de pouvoir vivre avec, malgré, à l'intérieur d'une situation non purs, non purs des agresseurs, non purs des personnes problématiques. Alors, ça me paraissait être une analogie, enfin voilà, porteuse, etc. Et il se trouve qu'il y a par ailleurs un texte de Kai Shengtan, qui est une des personnes qui a beaucoup porté le mouvement pour la justice transformatrice au Canada, qui très littéralement fait référence à l'idéologie du déchet et fait cette comparaison. Et par ailleurs, Kai Shengtan a des engagements envers l'écologie, a écrit un livre fabuleux qui s'appelle Femme magnifique et dangereuse, que je recommande à tous, où il y a beaucoup de devenir végétaux, des luttes transfemmes, enfin bref. Et elle nomme avec puissance, quoi, cette idée que, si on est sérieuse sur nos écologies de l'impureté, alors il va falloir aussi être potentiellement impur à l'intérieur de nos mouvements. C'est pas des positions faciles, c'est pas vrai tout le temps. Il y a des fois, il faudra vraiment enlever les plastiques. Mais il n'empêche que ça ne peut pas être notre point de départ que de considérer qu'il faut éliminer les déchets à l'intérieur de nos groupes, nos vies.
3: Le livre devait s'intituler « La poule, la hyène et les sorcières », je crois, et puis encore autre chose. Et, et en fait, moi, j'étais un peu triste que ça finisse par éco-transféminisme. Et je me suis dit, mais c'est peut-être quand même politique, en fait, et qu'il y a une urgence aussi aujourd'hui à affirmer directement ce qu'on est en train de faire. Ça, c'est ma première question. La deuxième question, si je vais citer, mais tu vas m'aider, Emma, Sarah Ahmed qui dit « On ne détruit pas la maison du maître avec les outils du maître ». Enfin, c'est Sarah Ahmed qui cite Audre Lorde dans un bouquin récent, je viens de lire, je crois, « Obstiné, obstiné, obstiné ». Vous avez écrit à quatre mains et en fait, on entend des voix ou une voix, des multiples voix. C'est génial le livre. Et ça, est-ce que c'est pas déjà un outil de faire des bouquins collectifs où on pense ensemble? Est-ce que c'est pas une idée de donner un relais, en fait?
7: Je commence par la fin, puis on remonte les questions. Moi, j'ai toujours pensé que d'écrire à plusieurs, c'était un outil de lutte. Après, on peut dire que c'est facile. C'est pas toujours facile, c'est sûr. Mais c'est vraiment l'endroit où on peut frotter un peu sa pensée à celle de quelqu'un d'autre, où on peut tester des limites de choses, où on peut faire avancer. Et plein de fois, en fait, j'ai été stimulée par des premières hypothèses et de retourner chercher des choses et de revenir. Et ça a permis une sorte d'aller-retour dont j'ai eu très peur à un moment que ça nous fasse finir dans un tourbillon total à force de... Voilà, parce qu'on se remet en question en fait beaucoup plus, je pense, quand on écrit à plusieurs, mais en ça, je suis tout à fait d'accord que c'est un outil politique. Deuxièmement, oui, on a commencé par des sujets sur lesquels on se tenait mieux, et ensuite on a retricoté à l'intérieur. Donc c'est comme une sorte de truc avec des reprises qui ont fini par faire qu'on ne voyait plus quel était le bout de tissu originel. Et après, je laisserai vers ça. Alors, je me souviens qu'il y avait les poules dont on a beaucoup discuté au début, parce que Emma m'a beaucoup parlé de la biographie d'une poule trans qui a partagé la vie d'Emma et qui m'a rappelé beaucoup de biographies de poules. Et je t'ai dit que y a des animaux plus ou moins nobles en philosophie. Et effectivement, je sais qu'au début on a parlé des escargots, mais je me disais les escargots, ils ont pris une telle place maintenant dans la philosophie qu'on les connaît trop, ils sont presque trop évidemment dans la philosophie trans, et que les poules, elles n'avaient pas leur place encore dans la philosophie trans, et j'avais véritablement envie de leur faire de la place là-dedans, en me disant, et c'est pour ça que je citais au début du livre, qu'ils avaient déjà une place philosophique, et donc on raconte au début le petit texte de Voltaire sur la poularde et le chapon, donc deux animaux au genre mal déterminé qui ont subi des opérations chirurgicales génitales non consenties et que Voltaire met en dialogue dans un dialogue de philosophie végétarienne. Et donc ça, j'ai dit qu'ils avaient déjà eu leur place en philosophie là-dedans, mais peut-être en ne déterminant pas suffisamment qu'est-ce qu'elles apportaient en fait aux questions de genre, si ce n'est quand même que, dans le dialogue de Voltaire, la poularde dit au chapon
4: Mais regarde, j'ai vu un castrat qui sortait de l'opéra, je crois qu'il est comme nous. Et que donc, du point de vue de la poule, effectivement, cette idée de ce qui a pu apparaître à un moment comme un troisième genre bien bien connu et accepté dans l'histoire humaine, là il y avait ce lien et cette connexion qui était faite. Donc vous voulez re-rentrer là-dedans pour la remettre au centre de l'histoire. C'est pour ça qu'à un moment les poules sont arrivées dans le titre et après on a changé le titre pour d'autres raisons, peut-être je te laisse compléter là-dessus.
2: Oui, ça s'appelait initialement des poules, des lichens, sorcières et des hackers. Ça c'était le titre sexy quoi. Alors on l'a gardé remarqué en bandeau, donc on a le bandeau le plus sexy de la Terre puisque c'est des poules transgenres, des hyènes qui changent de sexe, des sorcières et des hackers, voilà, ça. C'est bien comme collection. Mais on l'a changé, alors d'abord parce qu'il y a eu un bouquin qui est sorti à peu près au même moment qui était La Femme, l'Orque, je sais pas quoi, on s'est dit merde, on a eu le truc de l'énumération là, et ça nous disait trop rien d'avoir la même symétrie. Et puis aussi, je crois qu'il y avait enfin, l'envie, vous savez, enfin, un livre dans une bibliothèque, la manière dont ça apparaît, enfin, c'est des instructions, je sais pas comment dire, enfin, il y a un peu un effet combinatoire, le fait de le voir. Et là, vous voyez, dans la série Essai Trans, là, il y a elle ou lui. Ouais, c'est... Je sais pas, moi ça me fait pas rêver. ça pose quelque chose. Et je pense, poule, lichen, etc., c'est super de faire exister ces créatures, mais je crois qu'en termes de créatures qui avons besoin d'être un peu enfin, situées ailleurs, etc., écotransféminisme avait un besoin d'être. Enfin voilà, moi je. Et puis penser vraiment en termes de la politique de qu'est-ce que c'est qu'avoir le livre qui est obligé d'être mis sur une devanture, qu'est-ce que... Et alors du coup, en plus comme la collection s'appelle Trans, et comme le principe de la couverture du livre c'est de répéter les mots du titre, dans le... du coup il y a marqué Trans 4 fois, sans compter nous deux, 6 fois. Donc voilà, je sais pas, il y avait quelque chose un peu comme un mot magique, comme un... Mais on tenait très fort donc à ce que les poules transgenres soient encore là à cause donc de Marianne X dont Clovis vient de parler, qui est une poule difficile à faire, avec qui j'ai vécu pendant 4 ans et qui a changé de genre après la mort de son frère Ernesto. on a vécu avec eux à partir du moment où elles étaient des poussins, et en fait Marianne X, comme beaucoup de poules, a transitionné à la mort d'Ernesto, qui était donc le mâle de leur duo, hein, quand même. Et parfois les poules, en l'absence de mâle, commencent à se doter des attributs masculins, qui sont la caroncule, le machin rouge là, l'ergo, qui est une sorte de pouce supplémentaire qui sert surtout à la défense, la complexité du discours, comme quoi chez les poules et chez les coqs, il y a un problème de phallus, de qui a le droit de parler, quoi, mais qui est en fait lié au fait que généralement un coq est là pour tant de poules et a pour fonction de détecter l'environnement et de le raconter. Et du coup, ben, en l'absence de coq, il faut bien que quelqu'un se charge de raconter l'histoire. Et du coup, la poule... enfin, Marianne X a pris cette charge, et la complexité du plumage, qui est aussi un signe de masculinité chez les poules. Et donc bref, Marianne X transitionne, on se dit bon, c'est quand même pas mal, on vit dans un collectif trans en ruralité, et il y a une poule qui transitionne, ça fait quand même beaucoup. Et donc on s'est dit, est-ce que c'est nous? Et en fait, non, pas du tout. Donc grâce à Et en fait, pas du tout. Et c'est même un des cas d'animal trans les plus documentés. On a réussi à remonter jusqu'à quoi? Ozone, 2e siècle avant Jésus-Christ, qui a un petit poème où il fait parler une meuf trans. En plus, on était là, mais qu'est-ce que c'est que ce bordel? Donc une meuf trans assiste à un moment où il y a eu une transition de poule à coq. Et donc tout le monde est ébahi, personne ne comprend, etc. Et là, la meuf trans intervient et dit « Mais vous y connaissez rien. Écoutez, moi-même, j'ai transitionné il n'y a pas si longtemps que ça. Et je connais un type, un transmasque, de l'autre côté de la colline, etc. Bref, on est tout à fait ordinaire. » Ça faisait le début de livre idéal pour raconter tout ce qu'on a dit au début, à savoir notre longue préexistence, les débats longs qui existent sur nos vies, le fait que, en fait, les poules trans, ça inquiète pas tellement les gens. C'était parfois considéré comme un signe de malheur, genre, ta femme va mourir après toi. Ouais, s'il y a une poule qui transitionne, c'était... Mais dans l'essentiel de l'histoire, c'était un truc tout à fait ordinaire. Et comme quoi, il y a certains animaux, enfin les humains en particulier, quand ils transitionnent, ça fout la panique. Pendant que d'autres, c'est tout à fait partagé.
7: Oui, et juste un mot aussi, la poule, mais en général les animaux domestiques. Ça m'intéressait de ramener ces animaux dits domestiques dans l'histoire, parce que c'est vraiment les espèces qui, dans les théories animales, perturbent un peu cette définition entre les humains, les animaux, le sauvage, le naturel, on ne sait plus. Mais alors dans la société post-élevage, qu'est-ce qu'on va faire des animaux d'élevage que nous on a sélectionnés depuis, depuis des siècles et des siècles, quelle place on leur fait dans notre société, etc. Et donc c'était aussi cette catégorie-là de se dire dans le monde sauvage il existe

0: enfin, un gros moteur de l'écriture du truc, c'est qu'est-ce qui te fait marrer. Et je pense, un des premiers trucs qu'on a trouvé, c'était, on a visité l'expo, je sais pas si vous vous rappelez, de Queer Pompidou, là, enfin, de, oui. Les trucs de la bibliothèque Kandinsky, ou je, non, je sais plus quoi, enfin, bref. De,
1: oui, c'était pour la Pride.
0: Over the Rainbow.
1: Il y a un peu ce truc de, c'est toujours ce truc de, il y a la journée de la femme une fois par an, on va faire un truc, ça rattrapera tous les autres jours, et il y a la Pride, on va faire des programmes thématiques cette semaine-là, puis comme ça, pouf, on pourra ne plus le faire toutes les années. Bref, c'était un peu ce truc-là de l'expo au Centre Pompidou LGBT pour la Pride, qui excusait le fait de ne rien faire le reste du temps. Mais bref, il y avait des choses intéressantes et pas dans cette exposition, mais nous, il y a un truc qui nous a passionné, c'est qu'il y avait une coupure de presse qui s'appelait « Coccinelle à la ferme ». Mais Coccinelle, la chanteuse de cabaret à la ferme, pas la Coccinelle. Et alors là, on a un peu découvert un monde où on était parti effectivement de ce truc-là, parce que Coccinelle, enfin, c'était Coccinelle dans sa maison de campagne, mais tout l'article disait en fait Coccinelle rangée des cabarets devient fermière. Et ça nous permettait un peu de rentrer d'abord dans toute cette histoire de l'artificialisation des personnes trans. Coccinelle, c'est la première femme trans star en France que tout le monde connaît, que à la fois tout le monde connaît, mais parce que c'est une star et du monde du spectacle, on se dit que ça va pas perturber personne d'autre. Et du coup, bah, par exemple, elle se marie à l'église, elle fait son changement d'état civil en 66, et ça a l'air de poser de problème à personne. Et juste après, il y a la panique parce qu'il y a d'autres gens, effectivement, il y a des copines de Coccinelle moins connues qu'elle, qui disent « Oui, bonjour, merci, ça serait pour le changement d'état civil. » Et ah non, non, mais non, en fait, c'était que pour Coccinelle. Et la législation de changement d'état civil a été rigidifiée après, en fait. Donc, ça nous permettait un peu de revenir toute cette question-là sur le fait que bah, l'histoire du progrès des droits, il n'est pas linéaire, et que, en fait, cette idée d'être si surpris de Coccinelle soit à la ferme, c'était comme de faire si les personnes trans n'existaient tout à coup que recouvertes de paillettes et n'avaient pas une vie en dehors du moment où elles sont recouvertes de paillettes sur une scène de cabaret.
0: Il y a l'image dans le bouquin.
1: Avec des lapins.
0: Avec des lapins. Des coccinelles, il y a une poule derrière.
2: C'est un argument fort.
0: Voilà, c'est ça. C'était le placement, moment de placement de produit.
3: Bonsoir. D'abord, merci. Je voudrais remercier pour la discussion. J'aimerais partager avec vous quelque chose qui j'ai réfléchi, que j'ai pensé pendant votre vous parlez. Je m'appelle Ana Lou, je suis brésilienne. En portugais brésilien, le deuil, le mot c'est luto, qui est aussi la première personne au singulier au présent du verbe lutter. Donc, et luto, je lutte, et c'est aussi le mot pour deuil.
0: Ouch.
3: Et du coup, on peut dire, et souvent les gens disent luto comme verbe aussi. Et si, parce qu'en portugais brésilien, on dit je suis en deuil. On ne dit pas faire le deuil, on dit être en deuil. Mais si on va faire le verbe comme deuiller, ça serait lutar, qui sait lutter. Voilà, c'est ce que je pensais que je voudrais partager avec vous.
1: Non, merci beaucoup, parce que je parle pas du tout cette langue, mais du coup je découvre en tant qu'un italien qui est une langue parlante, et genre, ça dit lutto, mais la lutte ça se dit lotta. Donc il y avait une proximité, mais pas aussi forte qu'en portugais brésilien, donc merci beaucoup.
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5: Quand vous parliez aux similitudes entre les mouvements handi et les mouvements trans, en fait, déjà dans la manière de faire communauté et aussi dans la manière de faire le deuil, dans la manière de gérer son coming out ou pas, dans la manière de transitionner dans son corps, dans la manière de faire le deuil des parties de soi, dans la manière de faire identité d'un point de vue collectif, en fait, par rapport à ce qu'on renvoie aux autres, par rapport à ce qu'on renvoie. Et je voulais savoir, vous parliez du moment SIDA, et je voulais savoir qu'est-ce que ça avait transformé dans vos communautés, comme dans les nôtres. Et je me demande aussi, peut-être que finalement on a des trajectoires qui sont peut-être plus similaires, ou en tout cas très, très parallèles. Et,

0: Et en fait, il n'y a pas de mots pour dire ça, pour dire que finalement, nos expériences sont assez collectives et sont beaucoup d'analogies. Et du coup, est-ce que ça sera le transcriptoire? Je n'en sais rien. Et ça vous parle et comment peut-être... Ça ressemble parce qu'il y a un chapitre entier au lit dans le livre. Et voilà.
1: Alors, il n'y a pas effectivement encore trop de mots. Parfois, le transcript est ce qui est employé pour désigner cet adjointement des luttes. Il se trouve que vraiment un des premiers écrivains qui travaille avec les écologies trans est un écrivain andi, c'est Eli Clare, qui essaye de penser ce que l'expérience andi ouvre de un rapport autre à l'environnement qui ne présuppose pas la possibilité d'y pénétrer, de l'utiliser, mais qui impose une forme de lenteur, d'inadaptation, de réadaptation permanente qui comme augmente l'aesthésis à l'égard, enfin qui augmente la sensation à l'égard de cet environnement. Et il essaye de tisser ça avec son expérience de la transition transmasculine, comment cette transition lui a appris à renouveler son sensorium, puisqu'il était en train de changer à la fois de composition hormonale, mais aussi d'orientation, de positionnalité dans le monde, etc. Comme si tous ses sens étaient re-questionnés, comme s'il y avait un effet de « oui, qu'est-ce que je sens au juste ?» Enfin, même si a priori la testo n'influence pas trop ton coude, a priori comme tout est connecté à tout dans ce système-là, ça a peut-être une influence. Et donc il commence une enquête là-dessus, sur cette voie. Il se trouve qu'en France, les écologies andi sont aussi portées par des personnes trans. C'est le cas d'Ariette Degé, qu'on mentionne dans le livre. C'est aussi le cas de Zig Blanquer, qui porte aussi des enjeux écologiques forts dans son... Donc en fait, cette intersection-là existe déjà massivement, par une espèce de surprise que j'explique pas, mais qui est vraiment factuelle au moins. C'est un lieu commun. Alors on a dit un peu toutes les choses qu'on a dit. Les vies andi et les vies trans se posent souvent des questions de leur responsabilité à l'égard de la technologie et de la médecine. Et ça fait un truc massivement commun, c'est-à-dire comment on a des scripts qui nous sont collés à la peau, non seulement sur qu'est-ce que ça veut dire que vivre une vie pure ou une vie impure, une vie dépendante ou une vie indépendante, mais aussi c'est quoi la bonne vie, la vie saine. Et donc, c'est-à-dire c'est quoi le résultat. Et donc le deuxième gros livre de Eli Clare, ça s'appelle... je ne retrouve plus le titre, mais c'est quelque chose comme Against Cure. Donc contre l'idée de guérison. Et parce que l'idée de guérison, pour le coup, elle concerne les personnes trans comme les personnes... t'as une dysphorie? Tiens, prends donc un peu de testo, ça sera fini. comme si la transition allait guérir quelque chose et te rendre, du coup, un individu productif, capable de contribuer à la société néolibérale. Et donc, against cure, donc contre l'idée de guérir aussi le handicap, c'est de dire, et si... le handicap pouvait être une opportunité de mettre un pied dans, ou une clé à molette, dans les mécanismes qui n'arrivent pas à s'arrêter. Et c'est pas pour dire que le soin n'est pas nécessaire, et c'est pas la même chose que soigner, ou prendre soin, et guérir, ouais, c'est-à-dire en finir avec ce qui te rend malade. Parce que peut-être que moi, ce qui me rend malade, c'est pas soi-disant une dysphorie au sens où je serais pas bien dans le corps que j'ai. Moi, pour moi, ça va. Je l'aime bien, mon père. Peut-être que ce qui me rend malade, c'est le capitalisme et le patriarcat qui ont saisi mon corps pour en faire un objet de désir, de mépris. Et peut-être que cette maladie-là, je veux la garder très très fort. Je veux continuer à pouvoir être malade du capitalisme pour pouvoir m'en défaire. Pour avoir une raison de vouloir continuer à m'en défaire.

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0: J'ai affirmé une règle claire, celle de l'application de la loi de 2004 sur la laïcité à l'école. Et la conclusion que nous pouvons tirer de cette première semaine, c'est que très majoritairement, les choses se sont bien passées.
1: Je suis arrivée ce matin à 8h et le surveillant qui m'a dit de me mettre sur le côté. Et après, il y avait le proviseur et son adjointe qui m'ont dit que ma tenue n'était pas adaptée pour être en cours.
0: J'ai apporté un accompagnement pour les familles, pour les chefs d'établissement avec des personnels formés pour les accompagner face à l'application de cette règle.
2: C'est une tunique qui descend jusqu'à mi-cuisse avec un pantalon. Tunique et pantalon sont un peu amples, voilà.
1: Et c'est une abaya? Non, c'est pas une abaya, c'est un t-shirt et son pantalon. Une abaya, c'est long, c'est une robe avec des manches et c'est tout sauf ça. Moi, c'est un ensemble avec un pantalon et son t-shirt.
3: Est-ce que vous aviez conscience que votre tenue pouvait prêter à confusion? Ce n'est pas une tenue religieuse pour vous?
0: J'ai clarifié les choses sur les questions qui restaient en suspens.
1: Non, bah, je ne prie pas, je prie pas avec, je fais rien, je fais du sport avec, je fais rien de plus.
0: C'est la loi, toute la loi. Rien que la loi.
2: Alors, pourquoi est-ce que vous mettez ce genre de tenue ample, justement, Nassima?
1: Bah parce que c'est de la mode et que ça me plaît.
3: Vous portez le voile également. Et le voile, vous l'enlevez avant de rentrer à l'école.
1: Quand je vais en cours, je l'enlève tout le temps.
0: C'est la loi, toute la loi, rien que la loi.
2: Mais est-ce que vous préférez ces tenues amples parce que ça cache un peu vos formes ou pas?
1: Non, même pas, c'est de la mode, c'est ce qui est en tendance et j'aime ça.
2: D'accord, et cette tendance, vous la voyez où? D'où elle vient?
1: Bah, de partout, on peut voir les jeunes filles de plus en plus habillées comme ça.
2: Où ça?
1: On voit ça partout.
2: Où ça?
1: Sur les réseaux, dans la vie.
2: Quel type de réseaux sociaux? Quel type, s'il vous plaît, Nassima?
1: TikTok, Snap, Instagram, Twitter, tous les réseaux sociaux.
3: Mais vous nous avez dit que vous étiez musulmane, vous portez le voile. Est-ce que cette tenue est liée à votre religion? Est-ce que, je sais pas, vos copines musulmanes portent ce type de tenue? Est-ce que vous connaissez d'autres amis qui ne sont pas musulmanes et qui portent ce type de tenue?
1: Oui, j'ai des copines non musulmanes, non voilées, qui portent cette tenue.
2: Et comment vous l'appelez?
1: C'est pas lié à la religion.
3: C'est pas lié à la religion.
1: Quelque chose.
3: Ah bon?
1: C'est pas lié à la religion. S'il y a rien de religieux avec cette tenue.
3: Non, mais attendez, vos amis qui portent cette tenue, qui ne sont pas musulmanes, peuvent rentrer dans l'établissement?
1: Oui, voilà, mais ma copine ce matin est rentrée avec la même tenue en gris. Il n'y a personne qui lui a dit quelque chose. C'est quand tu portes le voile qu'il y a un problème.
2: Ouais.
0: La conclusion que nous pouvons tirer de cette première semaine, c'est que très majoritairement, les choses se sont bien passées.
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6: Comprendre le monde tel qu'il est et tel qu'il n'est pas. Bonjour à toutes et à tous et bienvenue sur Radio Cause Commune 93.1 dans le monde en question. Aujourd'hui, j'ai l'immense honneur et plaisir de recevoir l'écrivain marocain Yassine Adnan, qui est de passage à Paris à l'occasion de la parution en français de son roman Haute Maroc. Bonjour Yassine Adnan.
7: Bonjour et
6: bienvenue.
7: Merci. Voilà. C'est un plaisir.
6: Vous êtes une figure incontournable de la littérature marocaine d'aujourd'hui et vous êtes aussi célèbre dans le monde arabe pour l'émission culturelle qui est consacrée aux auteurs et personnalités du monde culturel arabe. Alors ce sont deux émissions que vous avez faites à la télévision. La première s'appelait, rappelez-moi,
7: Macharif
6: et elle a commencé en 2006 jusqu'en 2019. Et puis maintenant, vous faites une seconde émission, Bête Yassine, chez Yassine. Et vous recevez chaque semaine, une émission hebdomadaire,
7: oui, absolument.
6: Chaque semaine, une personnalité du monde de la culture ou de la littérature arabe. Alors, parlez-nous un peu de ce monde culturel et littéraire arabe que nous connaissons pas assez en France, malgré un certain nombre d'efforts de la part de maisons d'édition comme les Actes Sud, par exemple, pour publier et faire connaître la littérature arabe, malgré l'engagement aussi de l'Institut du Monde Arabe, parlons-en, mais, et des prix aussi qui sont régulièrement décernés. Mais malgré ces efforts-là, c'est du grand public assez peu connu. Alors, on vous écoute, Yassine Adnan.
7: Ben merci. En fait, il faut dire qu'à travers Macharif, oui, qui est une émission culturelle hebdomadaire qui a duré 12 ans sur la première chaîne marocaine nationale.
6: Oui.
7: Et c'était chaque mercredi, je reçois soit un écrivain, quelqu'un qui travaille dans les sciences humaines, un artiste, cinéaste, homme de théâtre. Mais l'idée, c'était d'ouvrir un peu la question culturelle pour le grand public, de banaliser les sujets et les débats culturels davantage pour que les gens qui ne sont pas concernés par la culture trouvent et découvrent que non, la culture, c'est un propos tout à fait ordinaire, c'est un khobz yaoumi, c'est un pain de tous les jours, en fait.
6: Une nourriture.
7: Voilà, c'est une nourriture
6: terrestre et spirituelle.
7: Absolument, voilà. comme toute autre sorte de nourriture. Donc c'était un peu ça. Maintenant, je fais Beit Yassine avec une autre chaîne, avec Al Red, et je fais mon émission au Caire maintenant. C'est chaque vendredi.
6: Chaque vendredi.
7: Et c'est un peu différent parce que c'est une émission de 50 minutes où je reçois des écrivains et des artistes et des intellectuels chez moi à la maison et on mange ensemble. Et c'est un peu beaucoup plus gai et c'est un peu. C'est une émission culturelle qui est faite pour le grand public du vendredi soir.
6: D'accord.
7: Donc, voilà, c'est vulgariser l'affaire culturelle davantage.
6: Sensibiliser. Alors, est-ce que vous pourriez nous parler, par exemple, de quelques artistes ou hommes de littérature que vous avez aidé à faire connaître au cours de ces émissions, que ce soit l'une ou l'autre ?
7: Il faut dire que je fais les deux choses à la fois. Donc, je reçois les grands, Adonis, tous les grands.
6: Le poète
7: en fait.
6: Adonis, qu'on connaît un peu en France
7: absolument.
6: Quand même.
7: C'est pourquoi j'ai cité Adonis, parce que Tarm Jloun, donc je reçois des gens de cette grandeur.
6: Oui.
7: Mais j'essaie dans mes deux émissions, après Tarm Jloun par exemple, quand j'ai reçu Tarm Jloun à Macharif, la semaine pour après, j'ai reçu un jeune romancier marocain qui vient de publier son premier roman.
6: Ouais.
7: Donc l'idée, c'est que je jongle entre les générations, les connus, les moins connus, les nouveaux, pour quand même avoir un certain dynamisme qui reflète le dynamisme de la scène culturelle marocaine et arabe.
6: Oui, c'est ce que j'allais dire, parce qu'effectivement, on se rend compte qu'il y a un vrai un dynamisme de cette vie culturelle littéraire. Il y a des nouveaux auteurs, de nouvelles générations d'auteurs qui apparaissent dans différents pays du monde arabe. Alors, commençons au Maroc, par exemple. Comment se porte la littérature au Maroc ?
7: Je crois que la littérature au Maroc, elle est très... on a vraiment... Moi, je suis super satisfait de ce qui se passe chez nous au Maroc.
6: Oui.
7: On a des écrivains extraordinaires, on a des livres extraordinaires. Il faut dire que nous sommes moins connus, par exemple chez vous en France, parce que généralement, pour vous, quand vous vous intéressez à la littérature arabe, en France, on traduit plutôt les Égyptiens, les gens du Golfe, et on dit que, non, pour les Marocains, ils écrivent directement en français, pourquoi on va les traduire Or que moi, qui fais partie de cette scène culturelle arabophone du Maghreb, pas juste du Maroc, je crois que vous ratez beaucoup de choses. Par ne pas traduire les arabophones de chez nous, qui sont différents de Tarm Jloun, on a des romanciers, mais quand vous lisez le roman arabe, marocain, arabophone, c'est vraiment différent.
6: D'accord.
7: Vous sentez qu'il y a une vision un peu spéciale.
6: Est-ce que vous pouvez préciser, on va tout à l'heure rentrer un peu dans votre roman, bien sûr, mais est-ce que cette spécificité de la littérature marocaine, vous la définiriez comment ?
7: Non, je ne peux pas la définir, parce que déjà, il y a une multiplicité, une multiplicité des visions, des sensibilités, mais toujours... la vision de l'intérieur est différente de la vision de l'extérieur. Je ne veux pas dire que nos écrivains francophones qui résident depuis des années en France, ils ne connaissent pas le Maroc, non, loin de là. Mais je veux dire que, quand j'écris de Marrakech, où je vis tous les jours, ça peut être différent. Ça peut être
6: oui,
7: différent.
6: Certainement. Et alors, est-ce qu'il y a d'autres... est-ce que les événements politiques qui se sont un peu passés, qui ont secoué notamment le Maghreb ou le Mashrek récemment, est-ce qu'ils ont une influence sur la littérature arabe en général ou pas?
7: Absolument, absolument, parce que moi qui lis, je vais parler là comme lecteur oui, de la littérature arabe, moi je crois que, heureusement, qu'il y a la littérature.
6: Oui.
7: Et heureusement qu'on a des romanciers, qu'en lisant ces romanciers, on comprenne mieux ce qui se passe, dans leur pays.
6: Par exemple Tenez. Même s'ils ne sont pas traduits, par exemple...
7: Non, je préfère donner les gens qui sont traduits. D'accord. Par exemple, quand on lit le dernier roman de Ala al-Aswani,
6: oui,
7: on comprenne mieux tout ce qui s'est passé en Égypte,
6: tout à fait,
7: dernièrement.
6: J'ai couru vers le Nil, vous pensez à ce roman-là?
7: Je ne sais pas comment
6: la traduction.
7: Le titre du traduction, oui, mais c'est le dernier roman.
6: Oui.
7: C'est le dernier roman.
6: Tout à fait, donc c'est J'ai couru vers le Nil, oui.
7: Voilà, c'est ça. Et quand on lit ce que nos amis syriens viennent de publier dernièrement,
6: oui,
7: parce que moi je fais partie des trustees de le Booker arabe, le prix international du roman arabe.
6: Pour lequel vous avez été nominé d'ailleurs, pour le roman, mais
7: absolument,
6: vous n'avez pas eu, mais vous l'aurez prochainement sans doute, mais on en reparlera.
7: Non, maintenant je ne peux pas, je ne peux
6: plus. Ah, vous ne pouvez plus parce que vous êtes membre du conseil d'administration.
7: Absolument, malheureusement, c'est dommage pour moi. Mais c'est un plaisir aussi d'être là dans un prix aussi prestigieux dans le monde arabe. Et en fait, au moins, je lis maintenant les long lists et les short lists et je vois comment le vrai historien du monde arabe aujourd'hui, l'histoire contemporaine du monde arabe, ça s'écrit parfaitement dans les romans. Et on le comprend mieux dans les romans. Et c'est pourquoi je demande aux gens qui reçoivent le monde arabe à travers les télévisions, les journaux télévisés de la France, des autres pays européens,
6: de lire,
7: qu'ils lisent, oui.
6: De lire la littérature arabe parce qu'elle nous aide à comprendre ce qui se passe aujourd'hui.
7: Beaucoup mieux.
6: Avec
7: mieux,
6: les enjeux, avec l'histoire qui avance, les nouvelles générations qui apparaissent aussi bien dans la littérature et les problèmes qui se posent aux gens. Alors, je vais juste faire un retour en arrière quelques secondes, puisqu'on avait parlé de ce prix international de la fiction ou du roman arabe, c'est pour lequel vous avez été nominé, que vous n'avez pas reçu, mais que d'autres ont reçu. Donc, c'est un prix qui correspond au Booker, en fait, arabe. Il a été créé à Abu Dhabi en 2007 et c'est aujourd'hui le plus prestigieux du prix du roman arabe. Voilà. Alors, je vous propose, après cette précision, une première pause musicale. Nous allons écouter Ta'ala Laka Kalbi, une chanson de Huyam Younes. Est-ce que j'ai bien prononcé? Est-ce que vous voulez bien prononcer?
7: Oui, absolument. Ta'allaqa qalbi tiflatan arabiyatan.
6: Il y a une petite différence quand même, Yazine.
7: De Huyam Younes, oui, c'est ça. Oui. Mais Huyam, ça c'est dans le roman déjà.
6: Oui, tout à fait.
7: C'est un personnage dans le roman. Et Rahal Lawina, le protagoniste du roman, adore cette chanson.
6: Voilà. Donc, nous écoutons.

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0: y a-t-il mal ?
1: 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Nous recevons Yacine Adnan et nous venons d'entendre une chanson dont, chers lecteurs et chers auditeurs, vous pouvez retrouver la traduction dans le livre Hot Maroc. Je vais vous lire quelques extraits de cette chanson de façon qu'on comprenne tous les paroles pour ceux qui ne comprendraient pas l'arabe. Mon cœur s'est accroché à une jeune arabe vêtue de brocart et de soie, couverte de bijoux, et dont les yeux, lorsqu'ils se posent sur un pieux ermite et l'implorent, l'ensorcellent et l'étourdissent, comme s'ils n'avaient jamais ni jeûné ni prié. Avec elle, j'ai joué aux échecs, j'ai aligné mes chevaux, ma tour l'habit cerné, elle et son roi. Chaque partie gagnée valait un baiser, et en baisant ses joues, j'embrassais la lune à son premier quartier. Je lui ai donné 99 baisers et un autre encore, tant je m'empressais. Alors, cette chanson, elle est dans le livre, justement, oui. Parce que c'est la chanson préférée, ou qu'il aime beaucoup, ou qui lui rappelle son enfance, d'un des personnages, Al-Rahal, dans le livre. Et donc, l'histoire de... Le livre couvre un long temps dans l'histoire, et donc, enfant, il entendait cette chanson, dans quelles circonstances ?
2: Absolument, Rahal Aouina, c'est un enfant qui entendait cette chanson
1: en se promenant.
2: C'est dans son allée de là chez lui, son quartier
1: sur
2: défavorisé,
1: le chemin, voilà, oui.
2: jusqu'à l'école.
1: Oui.
2: Et généralement, on avait une seule radio à l'époque. Moi, je parle de début des années 70.
1: Oui,
2: 70. Alors, une seule chaîne. Et on répétait les mêmes chansons. On faisait beaucoup de chansons. Arani Sabah, les chansons du matin.
1: Oui.
2: Et généralement...
1: jeune écolier se rendait à l'école et entendait, en traversant le marché,
2: absolument.
1: Cette chanson-là.
2: Et tant qu'il était très pauvre, ils n'ont pas de radio à la maison, donc il en profitait de son passage vers l'école.
1: Pour écouter cette chanson qu'il aime beaucoup avec les années passant, 10, 20, 30, années
2: absolument.
1: Plus tard, il la réentend, il la retrouve
2: sur Internet,
1: sur YouTube. Et tout d'un coup, il retrouve effectivement cette chanson-là et son cœur se met à battre la chamade. Écrivez-vous parce qu'il retrouve... voilà. Alors donc, on est déjà rentré dans votre livre Hot Maroc. C'est votre premier roman. Avant, vous êtes poète. Vous avez écrit aussi des nouvelles.
2: Oui.
1: Et comment vous êtes passé comme ça de la poésie, des nouvelles, à faire le grand roman, parce qu'en plus, c'est un grand et long roman.
2: Oui, absolument. C'est pas moi, c'était pas un choix personnel.
1: Ah bon ?
2: C'est Rahal. Effectivement, c'est ce personnage-là
1: oui.
2: qui m'a conduit vers le roman.
1: D'accord.
2: Parce que j'ai commencé à écrire Hot Maroc en
1: oui.
2: France.
1: Oui, tout à fait. D'ailleurs, c'est signé sur la Côte d'Azur même. Hein.
2: Bah oui.
1: Oui.
2: Le château de la Napoule, pas loin de Cannes.
1: Mm-hmm.
2: J'étais là-bas en résidence d'écrivain en mars 2011.
1: Oui.
2: Et à cette époque, j'avais été attaqué par des trolls en ligne qui causaient des problèmes aux gens dans l'atmosphère virtuelle.
1: Oui.
2: Et je me demandais, quelles sont ces personnes
1: oui.
2: anonymes ou non empruntées qui empoisonnent l'atmosphère en ligne sur Facebook
1: oui.
2: et sur des diverses plateformes interactives mm-hmm. sur Internet. Et pourquoi ont-elles l'intention de gâcher les rêves des gens et d'attaquer tout ce qui bouge ? Le phénomène s'est généralisé au Maroc, donc j'ai décidé d'y travailler.
1: Mm-hmm.
2: Et c'est ainsi que j'ai inventé Rahal,
1: mm-hmm.
2: Rahal Aouina.
1: Ce personnage, oui.
2: Ce personnage, et fait de lui le protagoniste d'une nouvelle.
1: Mm-hmm.
2: Parce que j'ai dit, j'ai quand même un mois ici, et j'étais en train de travailler sur un livre de poésie, un long poème, un livre.
1: Mm-hmm.
2: Et je dis, une nouvelle, ça va être génial. Parce que généralement, moi, je fais des nouvelles sur des personnages.
1: Oui.
2: Et dit, voilà, Rahal Aouina, c'est un personnage magnifique. Sauf qu'il faut dire que je me suis retrouvé pris dans ces histoires et ces coins cachés et ces labyrinthes narratifs pendant une période un peu plus longue que ça.
1: Mm-hmm.
2: Et j'ai resté, en fait, pris par Rahal jusqu'à septembre 2015, donc
1: oui.
2: cinq ans.
1: Alors, c'est une longue histoire. Donc, ce personnage, l'histoire, elle commence quand il est à l'Union des étudiants.
2: Oui.
1: Du Maroc, et il ne sait plus trop bien dans quel groupe il va aller, puisque à l'époque, on est dans les années 70 à peu près, c'est avant
2: les années 80,
1: c'est avant la mort du roi Hassan II, et donc il rentre à l'université, et on montre un peu ces étudiants qui sont divisés entre différents groupes et factions, les uns étant des groupes, on va dire, gauchistes, pour faire très vite, mais ils ont une multiplicité, et les autres étant des groupes davantage religieux. Et donc, ils s'opposent, ils se font la guerre, enfin la guerre, ils se chamaillent, ils se disputent, jouent des oratoires, et puis il y a un certain nombre de batailles, de combats qu'ils mènent ensemble, parce qu'il y a beaucoup de combats, hein, la bataille pour le retour des renvoyés.
2: Absolument.
1: Alors, peut-être vous pouvez en dire quelques mots, parce que c'est quand même... Et puis, il y avait la bataille de l'infirmerie, et puis il y a aussi une troisième bataille dont il y a une autre bataille de l'infirmerie, la bataille de la cafétéria. Ah oui, justement.
2: La cafétéria, c'est
1: drôle parce qu'effectivement, il est question quelle musique on va passer à la cafétéria. Et donc, suivant que la cafétéria est contrôlée par les groupes gauchistes ou bien par les groupes religieux, donc évidemment, ce n'est pas du tout la même ambiance, et musique ou pas musique. Hein.
2: Absolument. Voilà. Non, cigarette
1: ou pas cigarette. Oui, cigarette ou pas cigarette ou pas musique. Voilà, il y a beaucoup. Voilà,
2: absolument. Mais voilà, ce sont des batailles. Il y a déjà les batailles, par exemple, pour... avoir les renvoyés revenir à leur classe et tout.
1: Alors les renvoyés, c'est ceux qui effectivement échouent la première, la deuxième, la troisième, la quatre année. Et donc l'université décide qu'après les trois échecs renouvelés de la première année d'université, on les renvoie.
2: Absolument. Alors que généralement, ce sont des grands militants.
1: Alors qu'effectivement, le problème, c'est qu'ils passent tout leur temps à militer et que donc ils peuvent absolument pas assister aux cours. Et donc il y a tout le monde va
2: pour on va
1: défendre justement les bâtiments de l'administration pour dire non, il faut les réintégrer, et finalement l'administration cède et réintègre ses étudiants.
2: Absolument.
1: Qui peuvent donc continuer.
2: Ce sont les batailles où les islamistes et les gauchistes, en fait, ils travaillent ensemble.
1: Ils ont travaillé ensemble pour mener le retour des renvoyés, ce qui veut dire qu'effectivement, ils étaient tous les deux concernés. Après, il y a eu d'autres...
2: Mais pour le cafétéria, c'est différent, parce qu'ils ont le cafétéria, et tu as l'administration qui demande aux étudiants de... Allez, le cafétéria est là, c'est à vous de la gérer. Alors, pour gérer le cafétéria, c'est pas évident, parce qu'on a les gauchistes qui ont une liste de chansons.
1: Oui, une playlist.
2: Alors que les islamistes, ils ont aussi des anachides islamia, des chansons islamiques, religieuses,
1: où il n'y a pas de musique,
2: il n'y a que les belles voix, comme ça,
1: c'est comme des chants religieux. Oui, et pas de femmes qui chantent non plus,
2: pas de femmes qui chantent et tout cela. Et il y a aussi la cigarette. Bon, les islamites, ils disent, écoutez, là, c'est pour que les gens travaillent, donc on ne veut pas de musique même, et on ne veut pas de cigarette. Alors que pour les militants gauchistes, ils ne peuvent pas avoir leur discussion, leur débat sans cigarette.
1: Sans cigarette et sans musique non plus.
2: Absolument.
1: Alors, on va revenir peut-être à ce personnage, parce que donc, ce personnage est l'un des étudiants. Il va d'un groupe à l'autre et finalement, il décide, il y a un étudiant... Alors, il décide de, pour faire le lien avec les attaques sur les réseaux sociaux, comment on fait ou défait les réputations des gens, il va se mettre à dénoncer un étudiant, et donc qui était prometteur comme poète, on va dire, et il lance une sorte de cabale contre lui et contre le poème en prose, en disant, tout simplement, en attaquant, en disant que c'est un agent des services.
2: C'est ça. Parce que Rahal, c'est un peu ça. Rahal, c'est un lâche, tout simplement. Et c'est quelqu'un qui a une faible personnalité. Il est trop timide. Il est incapable d'affronter les gens. Il ne peut pas s'exprimer devant trois personnes, quatre personnes. Donc, c'est vraiment quelqu'un qui préfère vivre dans l'anonymat, loin de tout le monde. Il ne cherche pas à attirer l'attention des gens.
1: Donc, il est toujours en arrière.
2: Enfermé en arrière. Mais c'est ça le problème.
1: Il fait des coups. Enfin, au début, il est tout à fait surpris d'avoir réussi à faire exclure, à faire disparaître de la circulation ce jeune poète.
2: Absolument.
1: Qu'il a dénoncé en disant auprès de tous ses militants.
2: Absolument. C'est ça. Lui, il travaille en cachette.
1: Il découvre son pouvoir comme ça.
2: Comment ?
1: Il découvre qu'il a du pouvoir.
2: Parce que déjà, dans le roman, ça commence par Rahal. Qu'on le voit en train de régler, de régler des comptes avec ses ennemis. En fait, il n'a pas d'ennemis comme ça direct, mais oui. Les gens qu'il considère comme des ennemis, il règle
1: ses comptes dans ses nuits.
2: Dans ses rêves.
1: Voilà, dans ses rêves, il leur donne des sacrés coups de genou qui remontent jusqu'à la mâchoire.
2: Absolument.
1: Et il pense qu'il règle, effectivement, qu'il Absolument. S'assume comme ça, et il Absolument. Finit par penser qu'il a vraiment...
2: Il a fait la même chose avec le poète, le jeune poète là, à l'université, et c'est vraiment, il a dit aux autres que voilà, il est comme ça, il est comme ça. Mais par après, il a commencé à régler ces comptes-là online.
1: Voilà, c'est ça.
2: Alors là,
1: après,
2: c'est
1: au début, on est voilà, et après, on passe à une autre période de l'histoire après la mort du roi Hassan II. Et donc, c'est l'Internet qui arrive. Et tout d'un coup, ce poète qui avait complètement disparu, il réapparaît, oui. N'est-ce pas ?
2: Absolument.
1: Et il va commencer à lancer des anonymement, en prenant des rappelés que, en fait, il avait été exclu parce que à l'université parce qu'il était, il travaillait pour les services Absolument. De renseignement, etc., etc. Donc voilà, on voit aussi toute la période. À toute l'histoire qui avance et ce Rahal qui continue à évoluer et toujours avec d'autres moyens, d'autres techniques.
2: Absolument. Et c'est dans une autre vie, c'est la cybervie.
1: Ouais.
2: C'est la cybervie. Et c'est quelqu'un maintenant qui se lâche, ce type qui est très mou dans la vie réelle, il se transforme en protagoniste redoutable à la cybervie.
1: Oui.
2: Et là, on trouve un peu que il va trouver à Haute-Maroc.
1: Un journal en ligne.
2: Le journal en ligne qui a quand même un espace pour les commentaires des lecteurs. Et lui, il n'est ni journaliste, il ne peut pas écrire, il est vraiment le type à faire des réactions, donc il a commencé à commenter. Mais ses commentaires, elle était aussi agressive, aussi forte, aussi cruelle, qu'elle a commencé vraiment à détruire des gens et à donner des coups vraiment fortes. À travers Internet et à travers ses commentaires. Et là, nous sommes dans un espace de la cyber-intimidation, de la cyber-harcèlement. On découvre un peu un autre Maroc, un autre Maroc virtuel, avec tous les problèmes psychiques qui sont... qu'on pouvait pas voir clairement dans notre vie réelle, on peut les voir dans la vie virtuelle. Et ça, c'était curieux. Comme j'ai bien précisé avant, c'était personnel.
1: Oui.
2: Pour moi, quand j'étais attaqué moi-même, je dis, attends, qui est cet anonyme-là qui m'attaque avec un pseudonyme? Par après, non, c'est pas une affaire personnelle, c'est un peu... c'est un phénomène social. Ça, c'est curieux. Pourquoi les Marocains... Bon, bah, les Marocains, je ne vais pas dire les Marocains. Pourquoi chez nous, au Maroc, on a pas mal de gens comme ça, agressifs, qui en veut les autres, qui ont peur de la réussite des gens, qui aiment détruire comme ça, et qui sont parfois méchants.
1: Oui.
2: Donc, moi, j'ai essayé quand même de travailler sur ça. Les gens qui recommandent Haute-Maroc à lire, ce sont les gens qui sont fatigués de cette cyberharcèlement et cyberviolence et cyberagressivité.
1: Oui, alors c'est un phénomène qui se passe au Maroc, qui prend de l'ampleur au Maroc. Bon, mais on peut dire aussi que c'est quelque chose qui est beaucoup plus large que ça, un phénomène qui est mondial.
2: Ah oui, c'est sûr. Ben, tant que moi je vis au Maroc, donc j'ai.
1: Oui, vous parlez. Oui.
2: Je peux parler du Maroc que je connais. Oui. Mais oui, je sais ben, pourquoi le roman maintenant il est traduit en français.
1: Il va être traduit en anglais aussi.
2: Oui, oui. Il y a notre ami traducteur Alex, un prof à l'université de New York, qui a pratiquement presque terminé la traduction du roman.
1: Et la vôtre en français, elle est faite par France Meyer, on le précise aussi.
2: Oui, France Meyer, qui est une traductrice extraordinaire, parce que j'avais quand même ce privilège de coopérer avec elle, de lire ce qu'elle fait. Et c'est une prof à l'université en Australie.
1: Oui.
2: C'est une Française qui vit en Australie.
1: En Australie, tout à fait, oui.
2: Mais qui est Marrakechi aussi, en fait. Ah. Il faut dire qu'elle a eu son bac à Marrakech.
1: Au lycée français.
2: Au lycée français Victor Hugo à Marrakech. Oui. Et pour elle, c'est le... elle a traduit 19 romans arabes.
1: Oui.
2: Et c'est le premier roman marocain
1: qu'elle traduit
2: et elle était toute contente d'avoir quand même cette possibilité de traduire quelque chose au marocain.
1: Alors, est-ce que justement, on parlait du langage dans votre dans ce roman et de sa traduction, il y a différents styles que vous employez. On sent bien un style oral.
2: Oui.
1: Hein, enfin, je peux pas me rendre compte en arabe, mais en lisant en français, on rend bien compte entre le dialogue, la façon dont les personnes. Est-ce que ça veut dire qu'il y a différents types de langage aussi dans le roman, style oral, dialogue
2: Oui, on peut parler des registres.
1: Oui.
2: Il faut dire
1: des registres
2: que
1: du langage. Oui.
2: Il y a des registres linguistiques utilisés dans le roman parce que d'abord il y a la poésie parce que Rahal Laouina était un étudiant.
1: Poète.
2: En fait, Rahal. Bon, oui, on
1: est poète. Ah oui,
2: mais Rahal, l'étudiant qui étudiait la littérature arabe classique et tout cela. Donc voilà, j'ai un peu d'arabe
1: qui
2: classique.
1: Fait une thèse. Oui.
2: Voilà.
1: Tout à fait.
2: Sur la poésie pré-islamique.
1: Pré-islamique.
2: Mais il faut dire que là, il y a quand même de l'arabe classique, beaucoup d'arabe classique.
1: Oui.
2: Sauf que le roman, il était écrit dans une arabe standard moderne, et pas classique.
1: Oui.
2: Donc il faut dire que je suis journaliste quand même, et je crois qu'on a travaillé dans la presse arabe, on a travaillé quand même notre arabe, on l'a réduit, il devient davantage plus moderne, beaucoup plus moderne. Moi, j'ai en profité de cet arabe standard moderne, et j'ai utilisé beaucoup de dialogues en darija, mais en darija, le dialecte marocain, je sais que ça va être difficile pour les gens de l'Orient de les lire et de le comprendre. Donc, j'essaie quand même de faire une darija qui n'est pas très difficile pour un lecteur arabe standard, soit en Arabie Saoudite ou en Égypte.
1: Ou en Égypte, ou bien en Syrie.
2: Voilà. Faut dire qu'il y a beaucoup de registres linguistiques dans le roman et ça donne quand même une certaine dynamisme linguistique.
1: Non, mais je vous pose cette question parce qu'à la traduction, on sent qu'il y a un effort particulier qui a été fait pour rendre ces différents registres, ces différents registres de langage. Mais et vous avez appris le français où, Yassine Adnan?
2: À l'école, aux écoles de Marrakech.
1: Oui.
2: Oui. À l'école primaire de Marrakech.
1: Oui.
2: Et après.
1: Sans aller au lycée français, simplement à l'école primaire.
2: Même au lycée, aux écoles, jusqu'au bac.
1: Oui.
2: Et après, j'ai fait des littératures anglaises à l'université de Marrakech. Mm-hmm. Moi, je suis produit de l'école marocaine et l'université marocaine, des écoles de Marrakech et de l'université de Marrakech. Donc, j'écris mon roman sur Marrakech parce que je suis un enfant de cette ville.
1: Tout à fait, vous y avez grandi et Marrakech, c'est un personnage de cette ville qu'on voit se développer au fur et à mesure des années, des décennies, avec les bidonvilles, l'exode rural qui pousse les gens à gagner la ville avec les sécheresses qui a poussé, donc conduit à l'exode rural, dont le personnage à la halle. Hein. Et puis, nous avons aussi, on voit au fur et à mesure ces bidonvilles qui constituent avec pas d'électricité, Donc effectivement, pas de radio non plus. Et puis bon, bref, au fur et à mesure, on voit l'Internet qui arrive, les quartiers qui se reconstituent, puis les gens qui progressivement, avec une petite ascension sociale peut-être, déménagent d'un quartier à l'autre. On sent, il y a une recherche topographique et puis toute une archéologie d'un savoir, d'une compréhension de l'histoire d'un pays et d'une société à travers simplement ces quartiers qui se développent ou qui...
2: Absolument. Oui. Parce que, vous savez, moi quand même, avant d'écrire...
1: Oui.
2: Marrakech,
1: oui.
2: Écrire sur Marrakech. Moi, je suis un lecteur d'abord, donc moi, j'ai lu quand même Les Voix de Marrakech d'Ilias Canetti,
1: oui.
2: j'ai lu Claude Ollier dans son fabuleux Marrakech Médine, j'ai lu ce que Juan Guiti Solo a écrit sur Marrakech.
1: D'accord.
2: Et même moi, j'ai écrit un livre, j'ai co-écrit avec Saad Serhan un livre Marrakech Secret Affiché qui mm-hmm. était préfacé par Juan Guiti Solo.
1: Oui.
2: Donc, il y a une certaine Marrakech qui est omniprésente dans la littérature. Mm-hmm. Et Marrakech, c'est une ville d'écriture.
1: Mm-hmm.
2: Donc, pas mal de gens veulent écrire sur Marrakech. Sauf que j'avais toujours l'impression qu'on parle d'une certaine Marrakech, alors que Marrakech est multiple.
1: Oui.
2: Et à Haute-Maroc, j'ai décidé d'écrire sur cette multiplicité de Marrakech. Effectivement, Marrakech Bédonville,
1: oui.
2: Marrakech,
1: les
2: nouveaux quartiers qui ont commencé déjà dans les années 80. Et d'où, moi je parle de quelques personnages, pour eux, visiter Jemaa el Fna,
1: mm-hmm.
2: ils n'aiment même pas visiter Jemaa el Fna. Ils disent, qu'est-ce que je vais faire moi, Jemaa el Fna, mm-hmm. je ne suis pas touriste.
1: Oui. Alors, je vous propose une seconde pause musicale. Cette fois, nous allons entendre une chanson engagée de Sherryman.
2: Donc, au Café Teria ?
1: Oui, dans la cafétéria. Je suis dans la cafétéria avec les gauchistes, exactement. Ida Shamsir Rerket.
2: Est-ce que Ida Shamsir Rerket.
1: Voilà, c'est mieux quand vous le dites. C'est mieux quand vous le dites, Yassine.
2: Merci.

0: Vous êtes sur Radio Cause Commune 93.1 dans le monde en question. Nous écoutons Yacine Adnan que nous recevons et nous venons d'entendre une chanson de Cher Iman. Yacine Adnan, dans le roman, il y a une caractéristique, c'est que ce personnage dont on a longuement parlé, Al-Rahal, qui est un personnage, un homme un peu peureux, mais qui se découvre un pouvoir de nuisance assez considérable, de faire et de défaire les réputations et voir les carrières des gens, il a sa représentation du monde. Pour lui, chaque individu est un animal.
1: Oui.
0: On a donc une sorte de bestiaire dans votre livre et dans votre dans votre livre, et donc lui-même c'est un écureuil.
1: Oui, absolument.
0: C'est un écureuil parce qu'il pense qu'il a une mémoire considérable. Et effectivement, pour pouvoir faire des délations et se souvenir il y a 20 ans, 30 ans, qui a dit quoi, qui était où, il a une mémoire donc non pas d'éléphant, mais il pense que les écureuils ont davantage de mémoire que les éléphants.
1: Oui, mais il change.
0: Oui,
1: ça,
0: il change. Il rectifie, oui, ouais. Pour se mettre. Et alors, c'est assez drôle parce qu'il va finalement faire une thèse avec une jeune femme. Qui finira par épouser.
1: Et cette
0: thèse. Oui, mais alors, justement, alors qu'il a donné qualifié, je vais vous laisser parler, mais alors qu'il a qualifié à peu près tout le monde très facilement, ceci est un ceci, celui-là est comme ça, cette femme avec qui il fait une thèse et qui lui donne l'idée de faire un plagiat.
1: Oui.
0: Hein, il n'arrive pas à dire, mais quel animal c'est ?
1: Absolument, oui, c'est curieux.
0: C'est curieux, oui, tout d'un coup, il sèche, il ne trouve pas, et c'est sa mère qui va lui dire, mais oui, évidemment, ce hérisson, et donc, effectivement...
1: Il dit, oui, comment ça, moi, j'ai pas pu... Mais oui, mais voilà, c'est ça, chaque personnage, effectivement, dans Haute-Maroc, a son correspondant dans le monde des animaux, ça c'est
0: oui.
1: Clair. Louis Irhal, c'est un écureuil, non seulement il ressemble... à l'écureuil physiquement, mais aussi parce que ses comportements ne l'éloignent pas trop
0: de celui d'un écureuil.
1: Sa femme, bien sûr, est une hérissonne. Elle est capable de se rouler en boule lorsqu'elle se sent menacée et de dresser ses pics.
0: Oui.
1: Et ses piquants. Donc, l'idée, c'est que si Balzac a écrit la comédie humaine parce qu'il voit que les hommes ne se ressemblent pas et que chacun... a un rôle à jouer dans ce monde, dans cette comédie animale.
0: Animal.
1: Et pour moi, Haute-Maroc, c'est une comédie animale.
0: Tout à fait, oui.
1: Voilà, moi je l'ai écrit en faisant ressembler ces personnages à des animaux et en insinuant que ces derniers sont différents et qu'il leur arrive à se nourrir les uns des autres pour exister.
0: Mm-hmm.
1: Donc, voilà, c'est voilà. Ce côté animal, il faut dire aussi que il y a ce côté animal dans chaque être humain, en fait. Et pour moi, c'est pour mieux. Au début, c'était un exercice personnel, en fait. Pour moi, j'étais en train de travailler sur des caractères et pour mieux comprendre le caractère, je cherchais quelque chose pour que je le comprenne davantage déjà moi et après. Et j'ai dit, bah oui, c'est curieux, pourquoi ne pas jouer avec ça
0: Alors, il y a beaucoup de rongeurs, commencer par les taupes quand même. Je me suis demandé si ce n'était pas au fond l'idée des taupes qui vous avait fait penser à constituer tout ce bestiaire, non? Parce qu'il y a des taupes.
1: Des taupes, c'est quoi?
0: Des taupes, c'est les animaux des rongeurs par en dessous. Double sens du mot, parce que ce sont ceux qui infiltrent les mouvements étudiants aussi. Et donc,
1: Absolument. Ça, c'est vrai. Même en arabe, on dit toba. Ça, c'est vrai. Mais il faut dire, de toute façon, c'est que l'idée, c'est qu'au bout d'un moment, même pour les symboles, il y a les personnages, oui, mais il y a aussi les partis politiques.
0: Oui.
1: Il y a ce zoo politique marocain.
0: Oui,
1: pour moi, c'était curieux comment on a des campagnes électorales très bizarres dans un pays où les gens ne votent même pas.
0: Hein. Mm-hmm.
1: Ils n'ont pas envie de voter, ne sont pas très convaincus que voter, ça peut changer quelque chose dans leur quotidien et dans leur vie. Alors là, tu as quand même des partis politiques qui, dans les campagnes électorales, ils sont vraiment dans cet esprit de zoo, de comédie. Et c'est pourquoi j'ai donné des symboles aussi. Ce sont des animaux,
0: des
1: encore.
0: Des animaux, tout à fait.
1: Des animaux. Donc voilà, donc, au bout d'un moment, je me suis trouvé en train de travailler cette comédie animale, si vous voulez.
0: C'est ça, vous vous plongez dans la zoologie plutôt que de faire de la sociologie.
1: Absolument.
0: C'est un peu ça.
1: C'est un peu ça. Mais bien sûr, c'est de la zoologie qui aide.
0: Oui.
1: Le sociologue.
0: Oui, tout à fait. Oui, non, mais quand
1: au service de la sociologie, tout à fait. Mais il faut dire que ça donne un peu d'humour.
0: Oui, parce qu'il y a effectivement énormément d'humour et d'ironie dans votre roman. Les lecteurs vont apprécier vraiment.
1: Elle n'est pas comédie pour rien. Donc c'est pas juste comme ça la comédie animale. Elle est comédie.
0: C'est plein d'humour, c'est drôle. Et même Raal lui-même, il fait des petites remarques, il constate des choses, par exemple, qui est plus méchant dans les sanctions à prendre contre un militant. Il trouve que les gauchistes sont quand même beaucoup plus durs que les islamistes, qui finalement accordent un peu de miséricorde à ces pauvres étudiants.
1: Oui, mais plus que ça, parfois on trouve que Al-Halawina, de temps à autre, quand il sent qu'il était un peu très dur avec quelqu'un, on voit que c'est de la faute de l'écureuil, de son alter ego. Même lui, il arrive à se fâcher de l'écureuil de temps à autre. Il commence à lui dire, mais attends, tu étais très dur avec monsieur.
0: Il se parle comme si c'était son double, effectivement, son alter ego, voilà. Son ombre aussi.
1: Absolument.
0: Alors, il a un problème, votre héros, parce que finalement, il fait des rêves quand il ne rêve pas qu'il se venge et qu'il tabasse ceux qu'il perçoit comme des ennemis. Il rêve d'une femme qui est un peu gazelle, qui est un peu, mais qui ne correspond pas au hérisson.
1: Absolument, oui. Et c'est Huyam.
0: Oui. Huyam, tout à fait.
1: C'est la femme de la chambre. Déjà, lui, il aime Huyam. Huyam, la femme qu'il va rencontrer, qui est la femme de son patron, et qui est sa patronne. Il faut dire que lui, il travaille chez elle. Mais pour lui, il est convaincu qu'elle aimait Huyam depuis l'éternité, depuis toujours, depuis même avant, dès le premier jour, il aimait Huyam.
0: Oui.
1: Et
0: il a épousé Hassania.
1: Oui, Hassania, absolument. Mais Huyam Younes, revenons à la première chanson, qui dit Ta'allaqa qalbi tiflatan arabiyatan, ça veut dire que son cœur, il a aimé. Donc lui, il a aimé Huyam depuis la chanson.
0: Depuis la chanson qu'il a entendue et que nous avons entendue dans la première pause musicale.
1: La chanteuse s'appelait Huyam.
0: Huyam, oui.
1: Donc c'est un peu compliqué cette relation qu'elle a avec Huyam, le nom Huyam. Et Huyam en arabe, ça veut dire amour. Déjà.
0: Alors oui, alors parlons un peu de l'amour dans votre roman.
1: Ah oui, c'est compliqué, hein, l'amour.
0: C'est compliqué, oui.
1: C'est très compliqué parce que, déjà, lui, il n'aimait pas Hassania.
0: Non. Alors, c'est quand même curieux parce que c'est elle qu'il demande en mariage, en plus.
1: Ah oui, et lui, il est aussi passif parce que l'idée, c'est aussi pour expliquer que il s'agit d'un personnage, un anté. Déjà, c'est pas un héros, c'est un anti-héros.
0: Un anti-héros, oui.
1: C'est quelqu'un de très passif, c'est quelqu'un qui ne peut jamais prendre une décision. Et c'est Hassania qui lui a demandé le mariage. Et lui, il est là.
0: Et lui, il dit ni non, ni...
1: Mais oui, il dit rien, mais il suit la vague.
0: C'est tout.
1: Mais tout ça, dans la réalité, et le paradoxe du roman, c'est online, nous sommes devant un monstre. Quelqu'un qui est lâche, qui est timide, qui n'a pas de personnalité, online... Sur Internet,
0: il devient
1: un monstre, un mais monstre. Vraiment un monstre, un monstre. Et ce qui est pire un peu dans le roman, c'est que comment il y a des gens qui vont en profiter de ce savoir battre
0: oui.
1: que ce monstre a.
0: Mm-hmm.
1: Il va être conditionné. De... Oui. Voilà, il va être conditionné.
0: Utilisé.
1: Voilà, c'est ça un peu ce qui est grave et ce qui est inquiétant.
0: Mm-hmm.
1: Donc, pour moi, Rahel, oui, we can have fun with Rahel. C'est, oui, c'est curieux, c'est amusant, tout ce que vous voulez. Sauf que il y en a plein dans Rahel et ils sont utilisés et ça donne un phénomène qui est un peu dangereux dans la vie des Marocains.
0: Ben oui, tout à fait. Alors, je voulais vous poser une question, parce que quand on commence à lire votre livre, il y a écrit au tout début « Les événements et les personnages décrits dans ce roman relèvent de la fiction et n'ont aucun lien avec la réalité. Toute ressemblance avec des personnages réels et toute similitude avec des événements existants relèverait de la maladresse de l'auteur. » Yassine Adnan, est-ce qu'il vous arrive d'être maladroit ?
1: Ben oui, dans ce roman, oui. Ben oui, c'est ça, parce qu'il y a des gens qui ont commencé à chercher dans le monde journalistique
0: oui.
1: Marocain, en fait, des ombres
0: oui.
1: De mes personnages,
0: mm-hmm.
1: ou bien des gens que mes personnages sont des ombres.
0: Oui. Des doubles, oui, de
1: voilà,
0: qui
1: voilà.
0: Qui.
1: Mais il faut dire, voilà, c'est comme j'ai essayé d'expliquer, c'est que ce savoir frappé dans Rahel Laouina,
0: mm-hmm.
1: Il y a plein d'autres
0: mm-hmm.
1: Dans le pays.

0: impossible à obtenir par des enquêtes honnêtes. Et moi, j'ai des personnages comme Naïb Marzouk, comme Anwar Mimi, qui sont illustres à cet égard. Donc, quand un Marocain qui connaît un peu, comme quoi que moi, je ne parle pas des cas isolés, individuels, mais je parle d'un phénomène grave dans notre champ médiatique et journalistique.
1: Oui.
0: On dit journalistique.
1: Oui, tout à fait.
0: Voilà.
1: Oui.
0: Donc, c'est un peu grave et c'est inquiétant.
1: Et est-ce que vous avez sensibilisé des gens à ce phénomène ou est-ce qu'il y a une sensibilisation qui se fait actuellement ou...
0: Oui, moi je fais partie de ce corps-là, donc on se défend, on défend le métier d'abord, on défend le métier parce que, oui, nous sommes des journalistes, on a un travail bien précis, donc, être un journaliste indépendant, c'est quelque chose d'extraordinaire, donc essayons d'être un journaliste indépendant et essayons de demander des marges, beaucoup plus de marges
1: de
0: manœuvre et aussi de la liberté d'expression.
1: De liberté d'expression.
0: Mais le problème, c'est que ce qu'on a ici, c'est la liberté de diffamation.
1: Oui.
0: C'est la,
1: et qu'on se sert de,
0: on
1: se sert de la diffamation.
0: Et l'impunité totale, parce que quand tu es dans une atmosphère pleine de pseudonymes, pleine des gens qui. Et même parfois des journalistes qui écrivent comme ça avec leur nom, mais ils savent que, allez, tu peux dire whatever you want. Tu ne vas pas être puni. Oui. On peut dire ce qu'on veut. Et on a des gens qui souffrent, on a des gens qui ont perdu leur boulot à cause de ça. On a des phénomènes ici au Maroc maintenant. On a une affaire qui s'appelle l'affaire Hamza mon bébé.
1: Oui.
0: Si vous tapez sur Internet Hamza mon bébé,
1: d'accord,
0: vous allez trouver... C'est ce qu'on a, c'est... On a des mafias électroniques qui font plein de crimes. Et Hamza mon bébé, ça c'est un dossier qui est à Marrakech devant le tribunal à Marrakech et c'est criminel, c'est vraiment il y a des gens qui ont même voulu se suicider parce qu'ils étaient attaqués par un compte
1: qui s'appelle Hamza mon bébé
0: et qui a publié des choses graves, il espionne les gens, il publie les gens dans des situations très intimes et jusqu'à maintenant, on cherche les gens qui sont derrière. Et parmi les gens qui sont devant le tribunal maintenant, on a des gens très célèbres. Donc, c'est un peu grave. Nous, on défend une vie électronique normale. Moi, j'écris au Haut-Maroc sur la vie électronique au Maroc. On passe, bien sûr, on a écrit pas mal de choses sur les villages marocains, sur les villes, sur les bars, les mosquées, les cafés, les whatever. Mais on passe maintenant pas mal de notre temps online. On a droit d'avoir un online safe, une vie électronique qui est normal, quoi. Tu peux bouger tranquillement et tu ne peux pas être ni harcelé, ni
1: Oui, et que si on veut attaquer un journaliste, qu'on l'attaque pour dire son article, le contenu d'un article, et non pas en l'intimidant et en restreignant la liberté, en jetant des calomnies sur lui.
0: Absolument.
1: Donc c'est aussi un roman qu'il faut comprendre aussi
0: dans ce contexte marocain,
1: un contexte aussi qui peut effectivement nous concerner au-delà du Maroc, au-delà de l'ensemble du monde arabe, aussi dans le monde entier. Notre émission va toucher à sa fin. Je vous remercie Yassine Adnan. Je vous encourage, chers auditeurs, à lire Hot Maroc, publié aux éditions Actes Sud. Et nous allons nous quitter en musique sur une chanson consacrée à Marrakech. Ya Marrakech, est-ce que j'ai bien dit ?
0: Ya Marrakech ya Wrida bin Nakhil.
1: Alors... Partons à Marrakech.
0: Oui, merci. Elle est traduite dans le
1: livre aussi.
0: Dans le livre,
1: voilà. Donc, vraiment, allez.

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5: Bonjour. Jusqu'à présent, dans les émissions Un coin quelque part, nous avons beaucoup évoqué les lieux dans lesquels les gens habitent, se logent, essayent de trouver un endroit pour eux, qu'ils soient à l'intérieur d'un bâtiment, d'une maison, d'un appartement, d'un centre d'hébergement, etc., ou bien des endroits à l'extérieur sur lesquels poser une yourte, un tipi, un camion, une caravane, un groupe de caravanes ou de camping-cars ou de roulottes, etc. Et aujourd'hui, je voudrais que nous évoquions tous ces espaces publics, qu'ils soient dans la ville ou hors la ville, espaces publics que sont les rues, les chemins, les lieux publics, les parcs, les jardins, etc., et tous les interstices urbains ou autres, qui, s'ils deviennent, comme on le voit actuellement petit à petit, des espaces de plus en plus contrôlés, des espaces de surveillance des personnes, on se demande s'ils sont donc désormais tout aussi sécures. Sécures non pas dans le sens sécuritaire, tel que la préfecture de police, l'armée, les gouvernements voudraient nous y pousser, n'est-ce pas, pour notre tranquillité, notre sécurité, notre sérénité, etc., mais plutôt sécures dans le sens des espaces dans lesquels nous pouvons continuer à vivre ensemble, continuer à nous rencontrer, à agir, etc. Petit à petit, cette surveillance et ces contrôles des personnes nuisent à la liberté de circuler, la liberté de se rassembler, la liberté de, la liberté d'être. Bonjour Noémie.
6: Bonjour.
5: Merci d'être venue jusqu'ici pour cette émission un peu particulière d'un coin quelque part. Du coup, l'idée serait peut-être de faire un petit tour d'horizon de tout ce qui est tenté et réussi, malheureusement très souvent, sur les questions de contrôle et de surveillance dans les villes et ou ailleurs, bref, dans les espaces publics au sens large. Toi, tu fais partie de la Quadrature du Net.
6: Exactement. Je fais partie de la Quadrature du Net, qui est une association qui a 10 ans, 11 ans.
5: Déjà.
6: Ouais, 2008, ouais, donc 12 ans même. Qui a pour objectif de défendre les libertés et les droits dans l'espace numérique. Donc, c'est né sur Internet. Et effectivement, depuis quelques temps, on élargit notre combat aux technologies en dehors d'Internet, et notamment dans l'espace public et dans les villes.
5: Donc ça a commencé par tous les sujets sur la vidéosurveillance ?
6: Oui. Alors nous, depuis quelques années, alors voilà, à la Quadrature du Net, au début, c'était la surveillance sur les réseaux. Donc il y avait aussi des combats. On a commencé avec la Hadopi, la liberté d'expression, la liberté de création. Et depuis aussi, il y a eu la loi renseignement, donc on s'intéresse depuis longtemps au sujet de surveillance. Et depuis quelques années, on se rend compte qu'il y a une espèce d'essor assez effrayant de l'usage des technologies dans les villes, dans nos rues. Et donc ça a commencé avec les caméras de surveillance, on va dire, entre guillemets, classiques. Et aujourd'hui, on voit que toutes les villes vendent des super projets de safe city, de villes augmentées avec des technologies incroyables. Et du coup, on a voulu mettre notre nez là-dedans. Et on a lancé en septembre dernier un projet qui s'appelle Technopolis, une campagne, avec un site internet dont l'idée, en fait, est vraiment de recenser tout ce qui se passe en France. Dans l'idéal, vraiment, de rien rater, de voir dans quelle ville certaines boîtes aussi, voilà, voir qui vient, quelle boîte vend le projet. Donc ça va être Thales, ça va être Huawei, parce qu'il y a un gros business derrière ça, mais on pourra en reparler. Qui installe quoi en France et qu'est-ce qu'on peut faire. Donc il y a un site qui recense, et à côté, on a un forum pour que les gens s'organisent. Donc, vous, où que vous soyez, normalement, sur le forum, vous pourrez trouver une section avec votre région, vos départements, et s'il n'y a pas votre ville, vous pouvez la créer, pour qu'en fait, ce soit vraiment localement que les gens agissent.
5: Mmh. C'est ça, c'est comme un observatoire, mais partagé,
6: voilà.
5: Sur lequel
6: c'est que la quadrature, on est petit, on est très parisiano-centré, c'est un de nos problèmes aussi, parce que nos locaux sont là. Donc vraiment, nous, on veut essayer d'aider, de donner des outils, des leviers, mais ensuite, c'est pour que les personnes s'organisent localement.
5: Se saisissent.
6: Et voilà. Et puis aussi, c'est les mieux informés. Nous, on ne va pas forcément savoir ce qui se passe dans toutes les villes, alors que le journal local va pouvoir faire un encart sur telle nouvelle caméra intelligente.
5: Alors du coup, voilà, est-ce qu'on peut faire un peu un tour des outils qui sont mis comme ça? Parce qu'on parlait de vidéosurveillance, donc il y a des caméras qui sont installées dans les villes, donc avec ce qui est dit à ce moment-là par les politiques, puisque c'est les politiques qui installent ça. Donc c'est la question de monsieur, madame, vous allez être en sécurité.
6: Exactement.
5: Pour voir s'il y a quoi. C'est la question du terrorisme. Alors, qui est mis en avant.
6: C'est beaucoup la sécurité, effectivement. Alors, la sécurité au sens large, donc le terrorisme au sens très, très large. C'est comme pour la loi renseignement, en fait. On met le mot terrorisme et on peut recouvrir beaucoup de choses sous ce terme. Donc, les caméras de surveillance, ce qui est intéressant de voir, alors j'ai pas les chiffres, c'est de voir déjà le nombre de caméras par rapport à, je crois qu'elles elles ont vachement développé dans les années 90, mais les années 2010, on a vu vraiment le développement, le boom, qui fait qu'il y a des ratios assez absurdes.
5: Alors, un nombre important dans des villes, aussi des toutes petites villes se sont mis en avoir.
6: Voilà, alors qu'il n'y a pas de problème de sécurité. Enfin, voilà, il y a... Donc, non seulement, voilà, donc, par exemple, Nice, où ils se vendent, je crois que c'est la ville où il y a le ratio de caméra, le plus élevé de caméras par habitant, mais effectivement, il y a ces nouveaux phénomènes de toutes petites villes, de toutes petites communes qui se mettent à avoir des caméras. Alors après, parfois c'est la volonté du maire. Après, j'ai entendu une histoire aussi, ça peut être les assurances qui demandent. Enfin voilà, il y a un vrai business derrière, alors qu'au fond, il n'y a pas spécialement de problème.
5: Et alors, on enregistre ce qui se passe devant la caméra.
6: Oui.
5: OK. Les données qui sont enregistrées.
6: Alors, normalement, donc si c'est des caméras publiques, c'est la police qui va y avoir accès. Après, si tout un chacun peut mettre une caméra devant chez lui, et du coup, c'est lui qui va avoir les données. Mais quand c'est des caméras publiques, normalement, donc c'est encadré. Et elles doivent être supprimées après un certain temps, en théorie. Alors, si je dis pas de bêtises, c'est 30 jours. Je ne vais pas me planter. Mm-hmm. Mais dans les faits, on n'en sait rien. Et comme toutes les problématiques de données personnelles, il y a beaucoup de choses théoriques et les données doivent être supprimées. Mais en fait, il y a la CNIL qui peut contrôler à la rigueur, mais ils sont pas assez, pour contrôler les données personnelles de tout ce qui se passe en France. Mais voilà, elles atterrissent chez les policiers. Et donc, ce qui émerge aujourd'hui, c'est face à ce surusage de caméras, en fait, les policiers sont là, oh non, il y a trop d'images, on sait plus où regarder. Et du coup, elle va apparaître une nouvelle technologie qu'on suit de près à la croix d'une lettre, qui s'appelle en fait la vidéosurveillance automatisée. Qui, en fait, alors, c'est vendu, alors, les termes très soft, c'est vendu comme une aide à la décision, mais c'est trois fois rien, et en fait, c'est un algorithme, vraiment une couche algorithmique qui est installée sur les caméras, qui va aider, en fait, qui va à cibler certains phénomènes sur les images, telles que, par exemple, j'ai un pull jaune et, j'ai fait un tag, ben, on va me voir, sauf qu'on m'a perdu dans la ville, et en fait, on va essayer de retrouver cette fille au pull jaune. Ça va pouvoir, alors c'est vendu aussi, ça va pouvoir repérer des mouvements un peu d'émeutes, ça va pouvoir repérer une voiture. Alors en fait, tout ça est assez théorique. Et justement, c'est
5: le problème aussi. On les règles en question, les algorithmes tels qu'ils sont mis.
6: Alors,
5: il y a des cahiers des charges qui les définissent quelque part, j'imagine.
6: C'est un autre problème des algorithmes et du big data, tout ça, c'est que c'est comment on audite tout ça, comment on voit ce qui se passe, c'est très très opaque. Toutes ces technologies sont très très opaques. Donc nous, on a accès, d'un point de vue par exemple juridique, là, parce qu'on a attaqué le système de vidéosurveillance automatisée de Marseille.
5: Oui.
6: Alors l'audience est demain, donc quand cette émission sera diffusée, on saura si on a gagné ou on a perdu. Et par exemple, ce système, on l'a attaqué sur la base du marché public, donc du cahier des charges, mais c'est vraiment pas technique, quoi. Et vraiment, c'est assez limpide. Il y a eu une première phase avec les images, donc soit en direct, soit en différé. On peut cibler sur quelqu'un, sur une voiture, sur une personne. On peut repérer des mouvements de groupe, on peut repérer des tags. Alors, ils vendent la lune. On peut repérer des bruits. Alors ça, c'est un autre problème. Je parlerai juste après des micros et des captations sonores. Mais on ne sait pas comment ça marche. L'algorithme a évidemment été vendu par une entreprise privée. Mmh. Donc ça pose aussi une question de la police qui utilise les entreprises privées. Enfin voilà. Et vraiment, en défense, la ville de Marseille nous dit mais c'est pas du tout, mais à la fin, c'est un humain qui prend la décision, mais c'est trois fois rien.
5: C'est juste pour aider le travail de ces pauvres flics.
6: Voilà, il y a trop de caméras. Donc voilà, et en fait, ça, c'est un vrai problème, parce que c'est pas de la... Du coup, ça aussi, j'en parlerai après, de la reconnaissance faciale, qui est aussi un de nos gros combats
5: oui.
6: aujourd'hui, parce que ça va pas reconnaître le visage des gens, mais ça peut reconnaître tout un panel de comportements, et qui sont tout aussi intrusifs. Et pour reprendre un point de vue purement juridique, nous, ce qu'on avance dans ce combat, c'est, et même d'un point de vue, un argument, c'est qu'en fait, isoler quelqu'un, isoler une démarche, en fait, c'est une donnée personnelle. Mm. Voilà. Et en fait, reconnaître quelqu'un, même voilà, on n'a pas ma tête, mais on sait que j'ai un pull jaune, que j'étais dans telle rue, et on va me reconnaître, bah, en fait, on sait où je suis allée, donc c'est hyper intrusif. Et autant, ça viole autant ma liberté d'aller et venir, et circuler. Voilà, oui. Et circuler. Mm. Du coup, en fait, ça, c'est un peu plus, donc un peu moins choquant que la reconnaissance faciale, mais c'est tout autant intrusif. Et en fait, c'est en train de déclore dans plusieurs villes de France. Mmh. Donc, nous, on a attaqué à Marseille. Alors là, je ne veux pas dire de bêtises, mais je crois que c'est à Bordeaux ou Toulouse, je ne sais plus. Il y a vraiment de plus en plus de villes qui veulent s'en équiper. Parce que, comme je le disais au début, c'est un business. Et vraiment, voilà, on a beaucoup de boîtes françaises. Alors, à chaque fois, elles changent de nom parce que c'est des filiales, de gros groupes, et elles changent de nom tous les deux ans. Mais la sécurité et les technologies de surveillance sont un vrai business. Et au niveau du gouvernement, c'est vu comme tel. Comme un endroit à exploiter, une industrie à exploiter par rapport à la Chine et aux États-Unis, vraiment... Je ne sais plus qui a dit qu'il voulait faire de la reconnaissance faciale à la française. Voilà, donc c'est hyper... Déjà, en plus, c'est hyper paradoxal, parce que souvent, c'est avec des équipements fabriqués en Chine, mais des technologies développées, par exemple, chez Thales. Mais du coup, aujourd'hui, il y a un vrai business, et c'est pour ça qu'il y a un vrai business côté entreprise. Et puis aussi, voilà, il y a les municipales qui approchent. Donc nous, on a demandé, on a fait une lettre ouverte pour demander au maire de se positionner, au municipal, de se positionner dessus. Mais de l'autre côté, donc il y en a qui s'y opposent, mais il y a quand même beaucoup qui utilisent ça comme argument pour se faire élire, la sécurité.
5: Alors sur la sécurité, c'est ça, ouais. c'est le sujet, quoi.
6: C'est oui, oui, ouais, ouais. C'est vraiment... On va aider nos policiers.
5: Mais donc, quand elles sont placées quelque part dans les villes, dans les espaces publics, ces caméras, parce que donc il y a des séries, celles dont on parlait tout à l'heure au début, la vidéosurveillance, c'était plutôt sur une entrée de quelque chose, un parking, souriez, vous êtes filmé, quoi, hein, c'était ça, ou bien dans les transports publics, ou des choses comme ça. Là, maintenant, on s'aperçoit qu'elles sont un peu, j'allais dire, n'importe où, à des croisements, à des places, des places d'une petite ville, ou etc. Et donc, mais comment c'est argumenté, ça, par les politiques?
6: Ça l'est pas vraiment. Alors, vraiment, une fois qu'ils sont au pouvoir, ils les mettent en place. Alors, il y a des comités de vidéosurveillance par département, si je dis pas de bêtises, qui autorisent, en fait. Okay. Mais en fait, après, c'est vraiment des arrêtés préfectoraux qui autorisent l'usage de caméras à l'angle de la rue machin et du boulevard truc. Et c'est pas vraiment contrôlé. Il n'y a pas de quotas auxquels on a le droit ou pas. Après, c'est des histoires de sous. Okay. Faut pouvoir les installer. Mais les politiques, ouais, non, ils n'ont pas à justifier de grand-chose.
5: Ok.
6: Parce que ça reste l'espace public, en fait. Si, et évidemment, il y a les réglementations qui disent qu'il ne faut pas qu'on puisse voir chez les gens. Ou pareil pour les commerces qui veulent installer des caméras sur l'espace public, vu qu'eux, pour le coup, ce n'est pas les pouvoirs publics, ils ont le droit, mais à certaines conditions.
5: Oui, mais du coup, on est d'accord que ça, cette conception-là, c'est là où je voulais en venir, c'est cette conception, c'est comme si l'espace public était désormais, de manière très claire et apparemment acceptée par pas mal de monde, comme étant simplement des choses pour faire des trajets. Mm. C'est-à-dire que les citoyens, citoyennes sont censés aller de leur logement à un autre endroit, et donc l'espace public sert pour aller. D'accord. Tout ce qui pourrait se passer sur l'espace public, comme étant, j'en sais rien, on se rencontre, on se rassemble, on fait un truc, on se pose, etc. Tout ceci, voilà, tout ceci est suspecté, si ce n'est de terrorisme, en tout cas des violences, quoi. Ça va pas, ça marche pas, c'est pas là, c'est pas normal.
6: Et exactement.
5: L'espace public devient interdit, en fait.
6: Et c'est une notion intéressante parce que du coup, dans tous ces cahiers des charges des projets qu'on voit, ou dans les communications qui sont faites par les villes, il y a vraiment cette idée d'anormalité et de pouvoir repérer des comportements suspects. C'est vraiment la voilà, question-là, mais qu'est-ce qu'un comportement
5: suspect ? Oui, la notion de suspicion,
6: C'est hyper... ça ne veut rien dire, et c'est hyper politique de comment on va le voir. Et évidemment, les suspects ne seront jamais ceux qui décident de qu'est-ce qui est suspect. D'ailleurs, il y a quelque chose d'intéressant. Il y a un article qui est sorti il y a quelques jours. Il y a une expérimentation apparemment au métro Châtelet. Donc, c'est assez opaque. Donc, ça, par exemple, c'est le genre de choses qu'on voit sur le forum Technopolis, si vous voulez vous inscrire. De gens qui partagent des articles sur des expériences. Et apparemment, il y a une expérience à Châtelet, donc dans le métro à Paris. Donc de vidéosurveillance automatisée qui repérait des comportements suspects. Et apparemment, ils ont... Donc, les premiers résultats sont évidemment pas très concluants. Et il y avait dans les résultats un homme qui était resté en fait trop longtemps debout sans marcher, sans rien faire.
5: Ça va pas du tout.
6: Et ça voilà, va pas. Bah non, à chaque fois on marche et on se dépêche. Et alors qu'en fait, ça se trouve il regardait juste son chemin, ça se trouve il attendait un ami. Enfin, faudrait retrouver les références. Okay. Et si je retrouve les références, je vous les enverrai. Mais c'est exactement ça. Et donc il y a l'opacité des algorithmes, l'opacité des critères. C'est comme la ville de Nice, je crois, qui se vantait qu'ils allaient mettre en place des caméras dans les transports qui reconnaîtraient les émotions. Donc pareil, on a une émotion de on n'est pas content et on va agresser quelqu'un, voilà. Mais pour ça,
5: les émotions.
6: Alors est-ce que c'est vraiment en développement, est-ce que c'est de l'effet d'annonce, on ne sait pas. Mais dans tous les cas, c'est absurde. C'est assez effrayant aussi de la conception, voilà, de comment on perçoit les autres, comment on perçoit le fait d'être ensemble dans un même espace, de vraiment voir tout le monde comme une menace, en fait.
5: Oui, c'est ça. C'est-à-dire que l'idée, c'est à la fois, donc, tout le monde devient suspect, suspecte, et nous sommes censés nous méfier tous les uns des autres. Et surtout pas d'être dans l'idée de voilà,
6: et,
5: d'être
6: ensemble.
5: Et ça
6: revient au postulat qu'on entend tout le temps. Si on n'a rien à se reprocher, on passera le test de la vidéosurveillance automatisée. Et c'est toujours... Donc ça, c'est, pour le coup, c'est au-delà de la surveillance dans les villes. C'est de la surveillance tout court. C'est quelque chose qu'on essaye de combattre, mais qui est difficile parce que c'est de plus en plus ancré chez les gens, de combattre ce truc de « j'ai rien à me reprocher, donc je m'en fiche ». Et en fait, on a tous une intimité. En fait, c'est ce qu'il y a de plus précieux chez nous et on n'a pas envie de forcément le partager. Mais en fait, il y a cet usage des technologies et ce discours marketing aussi qui est rentré dans la tête de plein de gens en disant « Oh, mais moi, je m'en fiche si Facebook, c'est ci, si machin, c'est ça. »
5: Voilà, c'est ça. C'est rentré de deux manières. C'est exactement ça. C'est rentré à la fois sur le côté « Mais de toute façon, on n'a rien à se reprocher. Si on a quelque chose à se reprocher, c'est qu'on est effectivement, on n'est pas dans la sécurité et que donc on veut du mal à quelqu'un, des trucs comme ça, donc sur l'axe sécuritaire. » Et l'autre qui est « On a tellement habitué les gens à donner eux-mêmes, d'accord, de manière très soumise, de donner des informations sur ce qu'ils mangent, ce qu'ils font, où ils vont, avec qui, etc., grâce à ces bons dieux de réseaux sociaux, qui sont tous sauf réseaux et tous aux sociaux, bref. Et bien, cette conjonction de ces deux axes-là fait que ça rend effectivement hyper compliqué d'expliquer qu'est-ce que ça veut dire, sur quoi ça attaque. Dans les libertés.
6: Exactement. Et quand je parle d'intimité, quand je parle de liberté d'aller et venir, machin, et en fait, c'est vrai que c'est abstrait et c'est difficile parfois de faire prendre conscience aux gens des choses aussi, en fait, évidentes et inhérentes en fait à la personnalité de chacun. Mais clairement, il y a une banalisation du discours de sécurité versus vie privée, et évidemment la sécurité l'emporte, et en fait non, et ça a toujours, et c'est pas nouveau, ça fait des siècles, j'exagère, des années que la sécurité est brandie pour faire baisser les libertés, et surtout en fait c'est faux, enfin ça, c'est, en vérité non, mais par exemple c'est comme la loi renseignement, ils nous ont vendu on va pouvoir repérer plein d'attentats en mettant des boîtes noires sur internet. En fait, ça ne marche pas. Et il y a eu un article, l'année dernière, sur... c'était genre 50 attentats déjoués.
5: C'est ça, en termes de statistiques.
6: Voilà, en termes de statistiques, sur 50, c'était un ratio comme ça, 49 avaient été déjoués grâce à du renseignement humain. Donc des gens infiltrés, en fait, et un grâce aux technologies. En fait, ça ne marche pas. Et ils vendent toujours et encore des nouvelles technologies en disant que l'intelligence artificielle va résoudre tous les problèmes. Et non, donc déjà, d'une part, ça ne marche pas. Et de l'autre côté, nous, c'est aussi un discours qu'on essaye de pousser, parce que dire que ça ne marche pas, c'est vrai, mais peut-être qu'un jour ça marchera. Donc on peut pas, c'est pas forcément le fond, c'est le problème vraiment. C'est est-ce que de quelle société on veut ?
5: Est-ce que c'est ça qu'on veut ?
6: Est-ce que on veut une société avec où c'est des algorithmes et des caméras qui assurent notre sécurité, ou est-ce qu'on veut que ce soit la solidarité des gens les uns avec les autres qui fasse qu'on se sente bien dans une ville ? Bon, du coup, là je dévie un petit peu, mais c'est vrai que...
5: Ah non, c'est le même sujet.
6: Oui. Mais c'est le même sujet, oui, voilà, mais sur le fait que les gens ne se rendent plus compte, en fait, de l'importance d'avoir des choses à cacher, parce qu'on a tous des choses à cacher, et voilà, et c'est vrai que, du coup, aussi, je pense, les gens qui se disent ça, bah, c'est des gens qui sont déjà en sécurité, parce que les algorithmes et ces caméras... Quel genre de personnes elles vont chercher ? Bah oui, c'est peut-être les personnes racisées, c'est peut-être elles vont peut-être mettre une caméra à côté d'un local de militants. Voilà, c'est des gens qui sont déjà en fait opprimés d'une certaine manière. Mmh. Et donc oui, quand on est quelqu'un de lambda, voilà, mais on peut être quelqu'un de lambda et penser aux autres. Et ça, à la rigueur, c'est l'argument qui pourrait le mieux marcher. Mais c'est un peu triste de devoir en arriver là et de devoir forcer les gens à être solidaires et pareil, on utilise aussi des arguments, enfin, c'est pas on l'utilise, c'est on y croit en parlant des heures sombres de l'histoire. Vraiment, si pendant la Seconde Guerre mondiale, absolument, il y avait toutes ces technologies, il y aurait plus de faux papiers, il y aurait plus rien. Et heureusement qu'en fait, on pouvait déjouer les règles. Et donc ça aussi, ça parle en fait, c'est que c'est les gens... c'est une phrase par les gens, mais c'est vrai qu'on perd un peu cette notion... De questionner, en fait, faut questionner l'autorité publique. C'est parce qu'ils ont le droit de le faire que c'est bien, que vraiment ils assurent notre sécurité. Voilà, mais ça, c'est même sans technologie, en fait, que ces questions se posent.

0: Tu peux revenir sur la question des enregistrements sonores, tu disais.
1: Oui, parce que ça, c'est un événement qui était assez intéressant et qui s'est pour l'instant plutôt bien fini. C'est à Saint-Étienne. La ville, donc c'était l'année dernière ou en 2018, a fanfaronné en disant qu'elle allait mettre en place un système de micro dans les quartiers chauds de Saint-Étienne, qui allait, voilà, exactement pareil, qui allait détecter des bruits suspects. Donc ça allait être du verre cassé, des bruits de tag, des pneus qui crissent, enfin, je sais plus ce que c'était, des cris. Non, voilà, des cris.
0: Ah, des cris, bah
1: oui. Donc oui, mais dans la rue, enfin, c'est... Bref. Et alors, c'était vraiment un joli fantasme, parce que vraiment, dans le projet initial, c'était donc s'il y avait un bruit suspect qui était entendu, le micro allait déclencher une alerte. Des drones allaient arriver voir ce qui se passe. Et ensuite, c'est que dans un troisième temps, qu'il y aurait la police qui viendrait. Bon, alors très vite, ça a été médiatisé. Nous, on en a parlé un petit peu. Et c'est là où c'est assez intéressant, c'est que c'était vraiment des personnes localement, quelques personnes localement qui ont mené le combat.
0: Action là-dessus, oui.
1: Et alors, bon, ça pose déjà un problème sur le principe. Mais ensuite, vraiment, techniquement, en fait, le micro qui se déclenche quand il y a un problème suspect. Donc, c'est quoi un problème suspect? Et en fait, pour qu'il se déclenche, ça veut dire aussi qu'il enregistre tout avant. Et c'est le problème, ça, pour le coup, c'est tous les micros, même votre Google Home ou tout. Ça, c'est vraiment quelque chose qu'on dit. En fait, c'est hyper opaque. Et pour que vos enceintes connectées vous répondent, en fait, a priori, ils enregistrent tout avant. Donc, il y a ça, il y a le fait de tout enregistrer, de définir c'est quoi un bruit suspect. Et là-dessus, donc, il y a eu un collectif local qui a un peu gueulé, et la CNIL, ça on pourra en reparler un peu du rôle de la CNIL, mais la CNIL qui quand même, au bout d'un certain temps, a envoyé un courrier, enfin, ou un avertissement à la mairie en disant que non, c'était complètement hors du cadre légal, enfin, il n'y avait pas de cadre légal pour ça, et que c'était beaucoup trop intrusif, donc aujourd'hui le projet est avorté. Donc c'est plutôt chouette, parce que pour nous c'est exactement ce qu'on essaye de faire avec Technopolis, en fait, c'est d'essayer de rassembler les forces, donc voilà, nous on donne des outils, et que chacun, voilà, de cartographier, et parce que localement en fait on peut vraiment agir, on peut aller voir son maire, on peut se faire entendre, et parce qu'en fait la pression locale marche, vu qu'on veut se faire élire, vu que ceci, vu que cela, et donc là pour l'instant c'est avorté, après à quel stade ils en étaient, on sait pas trop. Et aussi, ce qu'on essaye de pousser les gens à faire, c'est de demander des informations directement. Donc, sur notre site, on explique comment faire ce qu'on appelle une demande CADA. Donc, il y a une demande d'accès à des documents administratifs, parce qu'en fait, tout le monde peut faire ça. Demander à son administration tel ou tel document. Et pour Marseille, c'est comme ça qu'on a récupéré le contrat. On a demandé, voilà, est-ce que vous pouvez nous donner ce contrat? Et il y a des exceptions, évidemment, de secret défense et tout, où ils ne peuvent pas tout donner, mais après, normalement, ils peuvent donner. Et nous, on invite les gens, en fait, dans vos villes, allez voir vos maires, allez voir vos préfets et demander les documents des marchés publics avec telle ou telle entreprise. Pour telle ou autre, si vous voyez passer un projet, bah, demandez les documents qui concernent le projet. Et c'est comme ça, parce que c'est hyper opaque, en fait, tout ce qui se passe. Par exemple, on est au courant d'expérimentation et encore on sait pas trop, et c'est aussi le travail des journalistes après d'appeler pour vérifier l'information, mais en fait vous, dans vos petites villes, vous pouvez directement agir. Et c'est en train de... Franchement, on voit sur le forum des gens qui sont intéressés, qui partagent des infos, qui font leurs analyses. Et voilà. Et donc, Saint-Étienne, c'était les micros, mais on voit que parfois, ça accompagne d'autres projets. Et vraiment, les micros dans les villes, c'est vraiment encore plus orwellien que ce qu'on pouvait imaginer.
0: Bon, et revenons sur la question de la reconnaissance faciale, du coup. Comment ça marche, cette affaire?
1: Alors, la reconnaissance faciale, que certains politiques veulent appeler la comparaison faciale, il y a plein de mots, voilà, pour atténuer ce que c'est, ou l'autre, enfin bref. Alors, la reconnaissance faciale, en fait, c'est une technologie qui permet, en fait, quand on a la photo de quelqu'un, de repérer, alors par des points du visage, ou par un scan de certains traits du visage, de comparer, du coup, cette donnée à une base de données où on a déjà les photos de tout le monde, enfin de plein de gens ou d'un groupe de personnes, en fait ça dépend, et de faire correspondre pour obtenir l'identité de la personne. Alors ça, c'est si on identifie, parce qu'il y a deux choses, alors j'ai pas envie de me tromper, il y a l'identification et l'authentification. Oui. Donc l'identification, c'est vraiment on ne sait pas qui c'est et on va la comparer à une base de données pour retrouver la personne, alors que l'authentification, c'est vraiment, en fait, on va comparer cette donnée, ce visage, avec une autre pour vérifier que c'est bien les mêmes. Mmh. Par exemple, j'ai un badge où il y a écrit mon nom, et sur une puce, il y a ma photo, et ensuite, on va me prendre en photo, et on va comparer les deux pour voir que c'est bien moi qui rentre et que j'ai pas filé ma carte à quelqu'un. Mmh. Donc ça, c'est l'authentification. Mais ce qui fait rêver les politiques, c'est l'identification. De pouvoir, quelqu'un qui est dans la rue, quelqu'un qui est dans un espace, on ne sait pas qui c'est, et on va la comparer à une base de données pour essayer de la retrouver. Donc la reconnaissance faciale, aujourd'hui, en fait, on en parle beaucoup aujourd'hui, mais ça fait pas mal d'années qu'elle est...
0: C'est déjà en place.
1: En fait, qu'il y a déjà des prémices. Donc dans les installations, dans l'espace public, ça a commencé dans les aéroports, à Roissy et Orly, fait, qu'on appelle les systèmes paraf. Donc ça parlera à certains. En fait, c'est quand on passe la douane, plutôt que d'aller voir un guichet, en fait, on passe par des portiques. On met nos passeports et ça nous reconnaît. Donc ça, c'était un premier exemple et qui date de 2017, je crois. Quelque chose comme ça. Et ensuite, il y a plusieurs... pour rester dans les villes, il y a plusieurs projets qui ont voulu expérimenter ça. Donc, bizarrement, c'est pas mal dans le sud, à Nice et Marseille.
0: Bizarrement.
1: et là-dessus, voilà, la quadrature, ça fait donc depuis 2018 qu'on s'y intéresse. Et à Marseille, alors ça, c'est la bonne nouvelle de la semaine. En fait, à Marseille et Nice, donc la région PACA, a voulu lancer une expérimentation de portique de reconnaissance faciale à l'entrée de deux lycées, à Nice et à Marseille. Alors là, vraiment, l'argument, c'était la sécurité. Comme ça, ils rentreront plus vite dans le lycée. S'il y a un attentat devant le lycée, voilà. Bref, on peut se demander...
0: Et puis c'est que les lycéens qui rentrent dans le lycée, pas les autres.
1: Ouais, bref, exactement. Puis une économie de temps, parce qu'avant, il faut un surveillant. Enfin voilà, ça revient à quelle société on veut. Est-ce qu'on veut qu'il y ait un surveillant qui puisse dire bonjour et reconnaître l'élève, ou est-ce qu'on veut que ce soit un portique? Voilà, ça c'est vraiment un débat. Voilà, on va pas soulever cet argument devant le juge, mais c'est vraiment un débat qu'il faut avoir à côté. Et donc avec la Quadrature et la Ligue des droits de l'homme et la CGT Éduc et la FCPE, on les a attaqués devant le tribunal, et cette semaine on a appris qu'on avait gagné. Et c'est assez intéressant de voir aussi pourquoi on a gagné, parce que du coup c'était en application de règles de droit public et de règles de droit des données personnelles. Et d'une part, en fait, les juges ont trouvé que le consentement qui était demandé aux élèves ne pouvait pas être libre. Parce qu'évidemment, c'est une expérimentation sur la base du consentement. Et que même après, s'ils veulent pas, si on n'a pas leur consentement, ils ne le feront pas. Mais en fait, ils ont estimé que le consentement ne pouvait pas être libre parce qu'il y a une relation d'autorité. Et en plus, ils sont mineurs. Et il y a une relation d'autorité avec l'établissement. Et à côté... C'est quand même l'argument important. Ils ont estimé que la reconnaissance faciale complètement disproportionnée pour l'objectif poursuivi. Et ça, c'est quelque chose qu'on retrouve vachement en réglementation du droit des données personnelles. C'est, pourquoi je traite ces données? Est-ce que j'en ai réellement besoin, ou est-ce que je peux avoir une solution moins attentatoire? Et bon, moi, j'étais pas à l'audience, mais apparemment... le rapporteur public a dit que voilà, utiliser la reconnaissance faciale pour cet objectif, c'était comme utiliser un marteau pour taper une fourmi. Enfin, je sais plus, mais il y avait une image comme ça, en disant, mais c'est disproportionné. Donc, ça, c'est assez chouette. D'accord. À côté, il y a Nice, la ville de Nice, qui a aussi fait une expérimentation pendant son carnaval. Il y a un ou deux ans, donc toujours sur la base du consentement, ils ont pris 5 personnes. Ils se vendent comme quoi ils ont pris une photo hyper vieille de 20 ans, et voilà, et que, du coup, dans la foule, pour essayer de les retrouver. Les conclusions au final, ce que ça a donné, ne sont pas publiques. Apparemment, il y a eu un article, ceux qui ont pu les consulter ont dit que c'était pas très probant. Mais tout ça a été très opaque, donc ils sont en vente, ils fanfaronnent, mais c'est bon. C'était une expérimentation plutôt politique, en fait, parce que pour essayer de vendre ces technologies, c'est toujours...
0: Alors du coup, tout ce que tu décris là, ça passe par des expérimentations, tu dis? Ça veut dire, on fait des tests, on essaye à la fois de voir si ça marche et aussi si c'est accepté. C'est ça, c'est les deux.
1: Alors pour nous, il y a
0: par exemple... C'est une expérimentation de l'acceptabilité par le public.
1: Paraf, par exemple, ou alors une autre application qui devait être mise en place, qui s'appelait Alicem, qui est pour l'instant reportée, parce que pareil, on l'avait attaqué, ça a fait pas mal de bruit, qui est en fait une application de l'État, pour s'authentifier sur les services publics. Donc, par exemple, comme quand on va sur le site de la Sécu, voilà, les impôts, voilà.
0: Tout à fait.
1: Plutôt que de mettre son numéro, on s'authentifie grâce à cette super application ultra sécurisée, sauf qu'en fait, comment elle nous authentifie grâce à de la reconnaissance faciale. Et nous, vraiment, nos arguments, c'est de dire, attention, on banalise complètement, parce que cette application, elle n'est pas spécialement nécessaire. Et en fait, l'idée, c'est à terme, pouvoir, en fait, aujourd'hui, imposer, pardon, cette application qui est aujourd'hui facultative. Et en fait, bah, demain, si tu veux aller sur Wikipédia, tu utilises Alicem, parce qu'on veut savoir qui t'es. Voilà, évidemment, c'est pas du tout ce qui est vendu. Mais vraiment, en fait, pourquoi, là, pour faire une application hyper sécurisée, ils ont voulu... avoir recours à la reconnaissance faciale, vraiment c'est pour banaliser et se dire que c'est normal et c'est comme ça, en
0: pour
1: fait
0: habituer les gens
1: oui,
0: en fait,
1: et,
0: à l'accepter
1: et le... qui est déjà aussi pour des usages privés qui est déjà vachement utilisé par exemple ceux qui débloquent leur téléphone avec leur avec leur tête et en vrai moi j'ai des amis qui le font et ils trouvent ça marrant et c'est gadget mais voilà c'est complètement habituel alors qu'en fait si demain on interdit la reconnaissance faciale bon bah on repassera au code PIN et c'était très bien aussi et mais aujourd'hui les gens ils auront l'impression qu'on leur retire un truc si on l'enlève et effectivement sinon la question était très pertinente parce que c'est un débat qu'on a aujourd'hui au niveau français et au niveau européen, il y a une demande dont nous, évidemment, on fait partie, d'interdiction de cette technologie. Vraiment, elle est beaucoup trop attentatoire aux libertés. En tout cas, interdiction de cette technologie dans l'espace public.
0: Oui.
1: Et de l'autre côté, il y a le ministre ou représentants au niveau de l'Union européenne qui disent « Non, en fait, on va, à la rigueur, pourquoi pas ?» faire un moratoire, mais pendant ce temps-là, on expérimente. Mais en fait, si on expérimente, c'est une exception au principe. Et ce qu'ils disent, il faut quand même expérimenter parce que peut-être il y a des bons usages. Et en fait, peut-être il y a du... Enfin, vraiment, Cédric O assume complètement que c'est
0: une bonne idée.
1: Qu'il y a matière à une exploitation industrielle. Et que c'est un bon business pour la France et qu'on doit se placer là-dessus. Donc, lui, il est pour l'expérimentation. Il est pour l'expérimentation parce qu'il y a quand même la technologie française. Voilà. Et nous, on dit, en fait, il n'y a pas d'expérimentation possible pour ces usages-là. C'est trop dangereux. Et pareil, l'idée d'un moratoire, en fait, juste d'attendre 5 ans, on expérimente et ça reprend, ça c'est complètement inutile. Mais oui, non, ces expérimentations, c'est clairement pour faire passer l'idée dans l'opinion publique. Et c'est pour ça que nous, on utilise ce qu'on peut, donc le droit, pour aller combattre ça. Et en fait, la décision de cette semaine sur les lycées, c'est la première sur cette technologie. Ouais. Donc on espère que ça peut être repris. Et en fait, si systématiquement, que les juges systématiquement sanctionnent, peut-être que les industriels vont arrêter de travailler dessus, de la développer, parce que en fait, juridiquement, ce serait possible. Après, voilà, c'est de la volonté politique.
0: Ils repasseront par ailleurs. Et voilà. Oui, c'est ça. De toute façon, si les politiques poussent les industriels...
1: Et nous aussi, on demande beaucoup à la CNIL de se positionner plus fermement là-dessus.
0: Alors là, voilà, tu parlais de la CNIL, on est d'accord pour dire que la CNIL, c'est tout à fait sympathique, cette position, mais elle n'a en fait pas de pouvoir. Elle est à peine consultative.
1: Alors,
0: on l'écoute, mais pas vraiment. Et parfois, elle-même, elle est hyper légère sur ses...
1: Nous, c'est vraiment... On la critique quand il faut la critiquer, vraiment. Il n'y a pas de problème, parce qu'on fait ce qu'elle ne fait pas. Après, voilà, elle est sous-dotée en moyens, en personnel. Mais vraiment, il y a des moments... donc c'est la volonté politique
0: être un organe
1: alors
0: tout à
1: déjà
0: fait puissant,
1: déjà
0: si
1: du niveau du gouvernement et après en interne s'ils sont pas assez s'ils veulent taper fort ils pourraient par exemple la reconnaissance faciale vraiment on les a poussés donc par exemple pour les lycées juste pour expliquer rapidement. Il y a une nouvelle loi des données sur la protection des données personnelles qui s'appelle le RGPD, dont on a beaucoup parlé, qui est entrée en vigueur en 2018. Et en fait, avant le RGPD, pour les projets de traitement, qui impliquaient des traitements de données personnelles menés par des autorités publiques, la CNIL devait être consultée au préalable et donner son autorisation. En fait, toute la logique du RGPD a changé ça, et maintenant, elle n'a plus à donner son autorisation, mais juste à être consultée. Mais elle peut sanctionner après. En fait, la logique du RGPD, c'est qu'il n'y a plus besoin d'autorisation préalable, mais c'est des contrôles permanents. Donc ça, c'est un peu une... Donc pour les boîtes privées et tout, ça change la logique de quand est-ce qu'on prend... À quel moment on prend en compte le traitement des données personnelles. Donc il y a des bonnes choses là-dedans, mais c'est vrai que pour les autorités publiques, c'est vraiment... On a perdu un garde-fou. Et ce qui fait que voilà, toutes ces villes aujourd'hui, elles peuvent commencer et juste elles ont à envoyer une étude d'impact à la CNIL. Et ensuite, la CNIL peut contrôler et sanctionner. Et pour les lycées, donc il y a eu des échanges avec la CNIL au préalable, et on y a eu accès, et c'était tout mou hein, ce qu'elle disait la CNIL. Et nous, on a poussé, on a attaqué, et finalement, un an plus tard, elle a rendu une délibération. Elle a dit, non, mais en fait, pour nous, c'est illégal et c'est disproportionné, donc évidemment, ça a dû influencer la décision du juge. D'accord. Voilà, c'est au bout d'un an, après qu'on ait lancé notre action.
0: C'est ça, voilà, c'est jamais donc, elle qui mène le combat.
1: Donc, ça se trouve, ça va changer, ça se trouve, ils vont recruter 15 personnes, voilà. Mais clairement, il y a un manque de courage politique, et on peut, oui. En tout cas, on ne peut pas se reposer sur elle. Ça c'est clair, mais aujourd'hui, je sais plus, il y a un ou deux mois, j'ai vu une interview d'Estrosi, mais lunaire, qui disait que la CNIL vraiment dépassait complètement ses compétences, parce que quand elle a dit que c'était illégal, que vraiment elle avait trop de pouvoir, en fait, pour eux, c'est...
0: Il faudrait arrêter la CNIL.
1: Ouais, ils comprennent pas, genre la reconnaissance faciale, c'est génial, et là on a eu une administration qui l'en empêche, donc c'est marrant d'avoir cette perspective, et même au niveau européen, la CNIL est vue comme une autorité hyper, hyper engagée, enfin voilà, une des plus actives en Europe, mais nous, vraiment, on part du postulat qu'elle fait pas assez, et qu'on va...
0: Une des plus actives en Europe.
1: C'est quelque chose qu'on... En fait, il y a un réseau des CNIL, il y a une instance qui s'appelle... Alors en français, c'est le groupe européen pour la protection des données, si je ne dis pas de bêtises, qui regroupe toutes les CNIL européennes, qui, comme ça, elles font des recommandations de comment interpréter les textes.
0: Okay.
1: Et ouais, la CNIL française est dans toutes les CNIL européennes.
0: Mais dans quel état sont les autres ?
1: Ouais, c'est exactement ce que je me suis dit quand on m'a dit ça.
0: Ouais.
1: Mais. ouais, donc voilà, donc ça, c'est assez intéressant de voir que, ouais, dans le niveau. Niveau autorité publique, et en tout cas garde-fou institutionnel, il n'y a pas grand-chose, mais on utilise le RGPD, donc la loi, comme on peut, et qui aujourd'hui peut, en fait, en fonction des interprétations, enfin pour nous, notre interprétation, elle peut protéger.
0: Ça peut protéger,
1: d'accord. On a recours au juge, pour l'instant.
0: Mais
1: voilà, il y a aussi une position politique à avoir et pas que juridique.
0: Bien sûr. Et du coup, parmi les politiques et les candidats-candidates aux municipales, est-ce qu'on a des idées de gens qui ont effectivement qui disent « Ok, non, nous, on n'acceptera pas, on ne mettra pas de projet en place comme ça dans tel ou tel endroit. » On a connaissance de ça ou pas ?
1: Moi, je n'ai pas entendu. Après, peut-être mes autres amis de la quadrature, vu qu'il y a ceux qui ont coordonné l'appel au maire, ils ont peut-être reçu des réponses. Et pour l'instant, je ne sais pas trop où ça en est. Mais non, il n'y a pas eu de... Enfin, et en tout cas, on aimerait que ça devienne un sujet de la campagne. Et ça ne l'est pas. Après, les médias nationaux, j'ai l'impression qu'ils sont très tournés sur Paris. Donc, je ne sais pas trop comment ça se passe au niveau local. Et c'est pour ça que ça reste intéressant, pour revenir toujours à Technopolis, il y a la presse locale, en fait, qui recense vachement les projets.
0: Ouais.
1: Et c'est pour ça, dans chaque région, si on lit la presse locale, je pense qu'on en apprend vachement plus.
0: Non, mais par exemple, je pensais au réseau des villes résistantes. Il y a quand même pas mal de gens qui ont... Voilà, des gens, des maires actuels, des candidats-candidates qui se sont positionnés sur des sujets. Par exemple, sur l'hébergement, sur l'accueil de gens en provenance de pays au-delà des frontières françaises, etc. On peut imaginer que ceux-là, ils vont pas s'amuser.
1: Possible.
0: En plus,
1: oui,
0: c'est possible. J'imagine qu'il doit y avoir...
1: En plus, il y a deux sujets. Parce qu'il y a la reconnaissance faciale et la surveillance automatisée, d'une part. Et en fait, il ne faut pas oublier juste les caméras de vidéosurveillance, d'autre part.
0: Absolument.
1: En fait, on est tellement habitués.
0: On fait comme si...
1: Qui en fait au fond et c'est quelque chose qu'on s'est posé aussi quand on attaquait la vidéosurveillance automatisée, on était là mais il faut pas que ça légitime en fait de dire que du coup avant c'est bien en fait qu'il faut rester sur statu quo parce qu'on attaque le pire que le moins pire est bien et je pense que ça alors il y a je sais qu'il y a un collectif qui s'appelle Sous Surveillance qui documente un peu les nombres de caméras, qui cartographie. Alors, ça, je connais moins bien, mais il y a des ressources et des données, parce que c'est intéressant de voir... Oui, effectivement, une ville qui décide de pas trop en mettre. Après, peut-être que... Alors ça, je m'y connais moins bien, mais peut-être parfois c'est au niveau de la région, de la préfecture. Je sais pas dans quelle mesure la ville a... marge de manœuvre, normalement c'est les compétences de la ville, mais voilà, parfois il y a d'autres
0: ou
1: choses.
0: Ou les communautés de communes, peut-être.
1: Mais c'est vrai que là, je voyais sur Internet un extrait du Parisien, où c'est une carte du 13e arrondissement, des projets, ou je sais plus si c'était un tract d'un candidat de droite, du nombre de caméras qu'il voulait mettre, et il y avait vraiment un point tous les 100 mètres. Il y avait les caméras actuelles et les caméras prévues, et c'est vraiment un argument de campagne sécuritaire.
0: Bah oui, mais dans Paris, c'est ça. De toute façon, ils ont tout orienté sur sécurité-propreté.
1: Mais sauf qu'à nouveau, Il y a vraiment zéro preuve que ça aide. Vraiment, pareil, il y a des études là-dessus. Les caméras de surveillance n'aident pas à résoudre les crimes. Vraiment. C'est le travail policier et ça n'aide pas. Il faut vraiment en fait revenir à la base. Quelle société on veut ? Est-ce que ça fonctionne ? Même si, comme j'ai dit, c'est pas le seul argument, mais est-ce que ça fonctionne ? Ça coûte cher en plus, tout ça. Et est-ce qu'on veut vraiment que notre sécurité soit assurée par des algorithmes ou par des collectifs de voisinage, par des policiers, par voilà.
0: Par des gens et par une ville ou par des villes peut-être moins violentes elles-mêmes.

0: Il y a d'autres outils, là, on a fait le tour. La reconnaissance faciale, les vidéos.
1: On a fait le tour.
0: Le son.
1: Le son. Après, il y a quelque chose qui est assez intéressant et effrayant autant sur la reconnaissance faciale et sur lesquels on se penche depuis. Enfin, ça fait longtemps qu'on se penche, mais on a publié quelque chose là-dessus il y a quelques mois. C'est en fait le couplage de la reconnaissance faciale et des fichiers policiers. En fait, parce que quand je dis que ça fait longtemps que ça existe, en fait, depuis 2012, il y a un fichier policier qui s'appelle le TAJ, donc c'est le fichier des traitements des antécédents judiciaires.
0: Oui.
1: Voilà.
0: Et là, maintenant, le décret vient de passer sur le DemNote.
1: Alors, il y a ça aussi. En fait, le TAJ, ça fait depuis 2012, donc en tout cas, c'est prévu qu'on peut faire de la reconnaissance faciale avec le TAJ. Donc, en fait, depuis 2012, parfois, il y a des coupures de presse locales, de « Oh, on a retrouvé le bandit on a mis sa photo, on l'a comparé avec le TAJ, parce que le TAJ, quand même, du coup, c'est le traitement des antécédents judiciaires, mais en fait, il y a toutes les personnes concernées par les affaires. Donc, il va y avoir les victimes, les témoins, quelqu'un qui a été inculpé, mais en fait, qui est relaxé, mais il va y être
0: quand même. Alors que normalement, au départ, la CNIL avait demandé à ce qu'il soit sorti.
1: Oui, ah non, mais normalement, il y a un contrôle par les procureurs, sauf qu'en fait, on s'est rendu compte que les procureurs n'avaient pas le logiciel jusqu'à l'année dernière, et en fait, il n'y a personne qui contrôle, rien. Donc aujourd'hui, alors j'ai plus mes notes, mais si je ne dis pas de bêtises, il y a 20 millions de personnes dans le TAJ, 8 millions avec une photo et 40 millions d'affaires. Enfin, vraiment, c'est des chiffres énormes. Et en fait, surtout que c'est des photos. Voilà, on peut être arrêté, le policier nous prend en photo et en fait, il met la photo dans le TAJ. Et du coup, aujourd'hui, notre vraie inquiétude, c'est que du coup, il y a ce fichier qui est complètement en dehors de tout cadre et en dehors de tout contrôle, où les policiers font ce qu'ils veulent avec, et qui leur permet, en fait, hyper facilement... Donc, nous, on a accès à ça sur les manifestations, parce que ça nous paraît vraiment problématique, mais aujourd'hui, voilà, on va en manif, les policiers nous prennent en photo, et ils font leur reconnaissance faciale avec les données qu'ils ont dans le TAJ, et que même si, en fait, ils n'ont pas notre fiche, ils peuvent la créer en deux secondes, en attendant de pouvoir nous trouver plus tard. Et donc, c'est pour ça que ça rejoint l'espace public, en fait, parce qu'aujourd'hui, l'absence de cadre de tous ces fichiers, donc voilà, le décret sur GenNote dont tu viens de parler, c'est une application qui permettrait aux policiers, au lieu de prendre des notes à la main, de les prendre directement électroniquement pour alimenter ces fichiers.
0: Et puis surtout d'ouvrir ce fichier-là à beaucoup d'autres gens. Moi, ce que j'ai compris, c'est qu'il y avait aussi une possibilité pour que ça soit directement utilisable par d'autres.
1: Oui, il y a aussi les maires, voilà.
0: C'est ça, quand même.
1: Ouais.
0: Les maires, c'est pas un pouvoir judiciaire, normalement. Enfin,
1: non, complètement.
0: La préfecture,
1: Et avec des espaces de commentaires, on ne sait pas ce qu'ils vont mettre, évidemment.
0: Puis avec une liste de nature de données qui sont... Alors, c'est pas qu'elles n'existaient pas avant.
1: Oui, ils pouvaient les prendre.
0: Sauf que maintenant, c'est vraiment instancié. On dit, on peut prendre des informations sur la race... Le terme existe
1: on peut,
0: ainsi, sur l'orientation sexuelle, sur le... Enfin, il y a quand même des trucs phénoménaux.
1: Et l'idée, c'est que ça... En fait, ce qui est dangereux encore plus, c'est que ça alimente directement les fichiers. Donc, vraiment, ça facilite encore plus leur travail de fichage.
0: Ouais,
1: et il y a toute cette absence de contrôle de ces fichiers qui, en fait, est hyper dangereuse pour nos libertés d'aller et venir. Parce que, après,
0: là aussi, c'est pareil. Comment est-ce que... Tu vois, moi, je pense qu'il manque là aussi des outils, pareil, de pédagogisation, des choses. C'est-à-dire que, de la même manière que tout à l'heure, on disait, mais les gens peuvent dire, mais c'est bien, il faut de la sécurité, moi, je préfère, comme ça, je me sens mieux, je peux marcher. Là. Bon, très bien. De la même manière, tu as dit, ils peuvent dire, mais j'ai rien à cacher, donc. Et là, qu'est-ce qu'on... tu vois, trouver les arguments, ou pour expliquer, enfin, pour alerter sur la question de la perte de liberté... c'est pas si simple.
1: Non, c'est pas simple. Et surtout pour les personnes qui disent, j'ai rien à cacher, mais effectivement, enfin... Celles qui seront jamais arrêtées par la police, c'est celles qui vont pas en manif, qui sont pas racisées, qui... Voilà, enfin, je pense qu'en fait, toutes les personnes qui savent qu'elles peuvent être arrêtées des convictions politiques ou juste parce que ils sont arabes avec une capuche, en fait, je pense que ça parle plus pas forcément à tous, hein, je dis pas

0: C'est-à-dire que les gens comprennent un peu plus quand on ouvre le champ de « Ok, mais tes actes ne te concernent pas que toi. »
1: Exactement.
0: Fait, tout ce que tu l'acceptes aussi pour tout le monde.
1: Exactement.
0: Et donc
1: où il y a pas mal de personnes qui réfléchissent à ça, en fait. On parle de données personnelles, par exemple.
0: Mais c'est pas, voilà. Mais c'est des données personnelles pour tout le monde.
1: C'est des données collectives, parce que c'est des données sur les interactions.
0: Voilà, exactement.
1: Et c'est vrai que ça
0: sur
1: permet
0: qui
1: de...
0: qui je connais, qui je fréquente, voilà, avec qui je suis, et donc qui j'engage avec moi dans des actions que je mène ou des choses que j'accepte. Bon, ben voilà, ça veut dire qu'il y a encore du boulot à faire, mais qu'on a des pistes.
1: Oui, hein, on a des pistes.
0: Alors, donc, Technopolis, quand même, juste pour que je le dise, parce que Technopolis, c'est police comme la police, hein, donc pour que les gens ne cherchent pas police, P-O-L-I-S.
1: Oui,
0: bah, bien sûr, mais ça aurait pu être police.
1: Tout à fait,
0: non,
1: tout à fait.
0: C'est police, P-O-L-I-C-E.
1: Voilà.
0: Voilà, sur Internet. Et donc, .fr, et donc... Ouais, ça pourrait d'ailleurs un point, ça aurait dû être ouvert, peut-être il devait y avoir d'autres choses. Non, est-ce qu'il y a d'autres choses qui sont comme ça?
1: Alors c'est assez drôle parce qu'il y a... Non, mais juste pour l'anecdote, il y a un projet Technopolis qui s'appelle, mais qui est une conférence de la Gendarmerie Nationale où on a été invité cette année, qui a aussi le nom Technopolis. Donc ça, c'est assez drôle.
0: Ah, confusing.
1: Voilà, et après au niveau européen, alors je sais qu'en Angleterre, il y a une association qui s'appelle Privacy International
0: qui bouge pas mal,
1: qui s'intéressait à ce sujet. Alors après, c'est pas cette forme
0: pas
1: forcément
0: de
1: recensement et tout, mais on aimerait. En gros, on a été invité à un événement interassociatif à Bruxelles où le thème c'était la reconnaissance faciale. Ils voulaient faire deux études de cas de ce qui se passait en Europe. Et ils nous ont direct appelé parce que la France, c'est un des pires, apparemment, c'est un des pires exemples de ce qui se passe en Europe. Bon, après, j'ai vu là que pareil à Londres, ils faisaient des expérimentations en reconnaissance faciale. Et il y avait aussi la Serbie où à Belgrade, ils se sont pris tout un équipement Huawei de caméras de vidéosurveillance. Mais vraiment, en fait, donc voilà, là c'était un événement, j'ai pu un peu parler, mais c'est vraiment une demande qu'il y a de tous côtés. En fait, on veut savoir ce qui se passe partout. Donc on aimerait faire un Technopolis européen, peut-être que ça va venir. Vraiment, on aimerait vraiment. Et on va dans ce sens de parler aux autres aux organisations européennes, parce qu'on est peut-être dans les pires, mais on n'est pas les seuls, très clairement.
0: Non, c'est ça, oui.
1: Et puis, très clairement, par exemple...
0: Finir,
1: en fait, il faut voir ce que font les entreprises. Par exemple, si je ne dis pas de bêtises, c'est Thales qui a fourni toute une Safe Cities, comme ils disent, à Mexico. Et Mexico, il y a ça. Après, c'est intéressant de voir aussi comment... C'est abordé dans d'autres pays, par exemple aux États-Unis, il y a plusieurs villes. Alors, il y a San Francisco, il y a un État, il y a d'autres villes qui ont interdit la reconnaissance faciale. Vraiment, qui ont dit ça marche pas, c'est trop attentatoire, c'est interdit. Donc, c'est pour ça que l'interdiction, c'est pas un délire, c'est vraiment faisable. Et pareil, où je sais plus quelle ville c'était aux États-Unis, où les policiers étaient équipés de caméras piétons avec reconnaissance faciale, et ça, au bout de 6 ans ou 8 ans, ils se sont dit ça ne marche pas, on arrête. Et en fait, de voir aussi, d'observer les postures des institutions et des autorités publiques vis-à-vis de ça, qui vont dans le bon sens. Ça existe. Et on peut pousser à ça, en fait. Il y a des exemples, donc on peut se servir.
0: Il y a des exemples de choses, Il y a d'autres choses que tu voulais aborder sur ces sujets de l'arsenal sécuritaire
1: Non.
0: et de contrôle.
1: Il y a l'air d'un... on a l'impression que ça SM de partout. Vraiment, donc on essaye d'observer, on essaye de combattre. Après, il faut décrypter parfois le langage marketing derrière. Mais je pense que c'est vraiment un thème qui va nous occuper ces prochaines années. Alors que c'était pas forcément le thème de base de notre association, mais vraiment aujourd'hui c'est une menace vraiment présente et qui, comme tu le dis, tout ce dont on a parlé, en fait, change notre rapport à la ville, aux autres, comment on envisage l'intérieur, l'extérieur, et pourquoi on est dehors, qu'est-ce qu'on va y faire. Et vraiment, non, ce qui est hyper, hyper effrayant, c'est toute cette idée de comportement anormal, en fait, et que dans la rue, il faut être conforme, et voilà, et crier dans la rue, il y a tout le temps des cris dans la rue, et si on vient à une société où c'est bizarre de crier dans la rue,
0: t'as pas le droit de courir vers quelqu'un avec joie.
1: Et en fait, surtout se dire qu'on parle de la Chine, c'est en Chine, mais en fait, en France, il y a vraiment des choses flippantes qui arrivent, et c'est donc ça. Voilà, vraiment, essayez de voir ce qui se passe dans votre ville, autour de vous, juste en parler. Et c'est vrai qu'en fait, juste même moi, je me rends plus compte des caméras de surveillance autour de moi. Et quand un pote me disait, t'as vu là, et en fait, je lève plus la tête et il y en a partout. Et au moins, reprendre conscience de ça, reprendre conscience de l'espace qui.

0: autour et de qu'est-ce qu'on accepte et qu'est-ce qu'on n'accepte pas. Mmh. Parce que, effectivement, voilà, les caméras de surveillance classiques, on les a pas enfin, il y a eu des combats au moment où elles étaient installées, ouais,
1: mais on les a un peu oubliées.
0: On les a un peu oubliées, en fait, faut pas que. Déjà, faudrait revenir là-dessus si on peut, mais aussi, en fait, ne pas renouveler ça avec les nouvelles technologies qui sont quand même bien pires et
1: encore plus intrusives.
0: Ouais.
1: Ouais. Super, merci beaucoup, Noémie.
0: Bah, merci à toi.
1: À bientôt.
0: À bientôt.

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1: Si tu n'as rien à cacher, alors on pourrait mettre une caméra dans ta chambre à coucher et dans ta salle de bain et en publier les images sur Internet. Ou alors, si tu n'as rien à cacher, on peut prendre ton login et ton mot de passe sur Facebook ou sous Google, les publier et que chacun puisse aller fouiller dedans.

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1: Se dire « Oh, je n'ai rien à reprocher, donc je n'ai rien à cacher » est un petit peu absurde dans un monde où la surveillance est généralisée et où on a vu que c'est à 3 niveaux de relations que les individus sont surveillés par la NSA. Donc si vous connaissez quelqu'un qui connaît quelqu'un qui est le frère, peut-être perdu de vue, d'un type barbu qui est soupçonné de commettre des actes de terrorisme, si vous n'avez rien à voir avec cette personne, alors c'est potentiellement tous vos emails, toute votre navigation, tous vos coups de fil, tous vos SMS qui sont espionnés par la NSA.
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1: Ces choses que l'on a envie de garder pour soi, c'est son intimité. C'est là que tu peux expérimenter avec des théories, des hypothèses. Tu peux dire, et si... Oh, et puis non. C'est là que se niche ce que l'on pourrait appeler la créativité. Et c'est ça qui est menacé. Lorsque l'on se sent surveillé. Lorsque l'on est surveillé.
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0: rien à cacher.
1: En fait, on a tous quelque chose à cacher. Quelque chose à cacher de son petit copain, de sa femme, de son patron, de son collègue, de ses amis. On a tous au moins un quelque chose à cacher de quelqu'un. On voit bien que les comportements changent quand on se sent espionné, quand on se sent surveillé, quand on ne peut plus bénéficier de cet anonymat qui fait partie directement de la protection de notre vie privée, comme il fait partie de la liberté d'expression.
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1: Si toi tu penses que t'as rien à cacher et que du coup tu t'en fous et que t'as envie de tout donner à Google et à Facebook, bien tu te rends pas compte qu'en faisant ça, tu vas aussi donner une partie des communications de tes correspondants, de ta famille, de tes amis à Google et Facebook. On devrait exiger des pouvoirs publics, ils imposent des régulations strictes de la protection des données personnelles et de la vie privée, de la même façon qu'on devrait exiger un encadrement strict des activités de renseignement et des activités de surveillance.

Bonjour à toutes et bonjour à tous. 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Soyez les bienvenus dans l'histoire en roue libre aujourd'hui consacrée à la République romaine et plus précisément à son fonctionnement politique, et nous allons voir comment ce dernier s'adapte et connaît des difficultés pendant l'une des nombreuses guerres qui font l'histoire de la Rome antique.

0: parler de tout cela, j'ai le plaisir d'être avec Rémi. Bonjour Rémi.
1: Bonjour.
0: Vous êtes étudiant à l'Université de Reims et vous avez écrit un mémoire de recherche il y a 2 ans intitulé « Les élections consulaires à Rome pendant la Deuxième Guerre punique ». Avant de présenter tout cela, de nous dire dans quelle date nous allons nous plonger, est-ce que vous pouvez nous dire d'où vient votre intérêt pour l'histoire ancienne, c'est-à-dire pour la période de l'Antiquité ?
1: Eh bien écoutez, ça remonte à assez loin depuis que je suis tout petit. Et j'ai toujours été passionné par l'histoire et plus spécifiquement par la Rome antique. Mais ça s'est particulièrement accentué à mon entrée à l'université quand j'ai eu des cours bien plus spécialisés sur le sujet. Et en début de master, j'ai contacté un de mes enseignants, Jean-Luc Bastien, qui enseigne toujours à l'université de Reims. J'avais déjà suivi ses cours quand j'étais en troisième année de licence et ça m'intéressait particulièrement de travailler sous sa direction. Et nous avons déterminé ensemble le sujet sur lequel j'allais travailler. Au début, c'était d'abord la Deuxième Guerre punique, et puis après, il fallait trouver un angle d'attaque, si je puis dire, quelque chose de plus spécifique. Et donc, ça s'est porté sur l'histoire politique de la Deuxième Guerre punique, et plus précisément, c'est les élections des magistrats supérieurs, les élections consulaires notamment.
0: Et alors, la Deuxième Guerre punique, elle arrive au IIIe siècle avant Jésus-Christ. Mais avant cela, pour contextualiser et pour bien définir aux auditeurs et aux auditrices de quoi nous allons parler, on date l'instauration de la République romaine en 509 avant Jésus-Christ, où le roi Tarquin le Superbe fut renversé et avec lui la monarchie. Est-ce que vous pouvez nous éclairer un peu plus sur cet événement ?
1: Alors en fait, cette date de 509, elle est dépendante de la tradition qui est relayée par la plupart des auteurs antiques, dont Tite-Live par exemple, qui est d'ailleurs ma source principale pour mon mémoire, dit en quelques mots, Tarquin le Superbe est le dernier roi de Rome, roi étrusque, et un des membres de sa famille a commis le viol d'une noble romaine qui s'appelle Lucrèce. Après le viol, Lucrèce a décidé de se suicider, mais avant a fait promettre à sa famille de venger cet affront fait à son honneur, ce qui a entraîné une révolte d'une partie de l'aristocratie romaine qui a chassé les Tarquins du pouvoir.
0: Et à partir de là, cette aristocratie va mettre en place un nouveau régime, la res publica, la chose publique. Dans les siècles qui suivent, c'est finalement plus une transition parce que la République va reprendre certains attributs de la monarchie.
1: Tout à fait. D'ailleurs, c'est vrai qu'on utilise le terme de république, de res publica, par facilité sémantique, parce qu'en réalité, déjà, quand on parle de termes latins, c'est très difficile de les traduire. Je fais référence aux excellents travaux de Claudia Moati sur le sujet, qui a travaillé sur cette notion de res publica, et selon elle, c'est plus pertinent d'employer le terme de libertas, en réalité. Libertas qui regroupe un ensemble des droits et des devoirs du citoyen romain au sein de la cité. Alors, sur cette question de la transition, il faut savoir que la République romaine, j'emploierai le mot par commodité, reprend certains usages de la monarchie. L'historien grec Polybe définit la constitution de Rome comme une constitution mixte avec plusieurs éléments, des éléments monarchiques, des éléments oligarchiques et des éléments, entre guillemets, démocratiques. Ce qui m'a intéressé, moi, les consuls, ce sont en quelque sorte les héritiers des rois romains. C'est-à-dire que cette magistrature reprend une partie de l'héritage royal.
0: La République romaine, puisque c'est le terme consacré, va créer la fonction de magistrat, de consul, pour remplacer le pouvoir exécutif qui était détenu donc par des rois. Et la différence va se faire par le fait que ces consuls sont élus quand la fonction de roi est héréditaire.
1: C'est ça. En fait, il y a plusieurs contre-pouvoirs, si je puis dire, qui permettent de limiter l'emprise des consuls qui éventuellement ce qu'ils pourraient avoir sur la République romaine. Le but étant d'éviter la tyrannie à tout prix. Pour cela, on instaure des freins au pouvoir des consuls, par exemple la collégialité, donc parce qu'il y a 2 consuls élus chaque année, l'annualité, donc c'est-à-dire qu'ils sont élus pour 1 an et 1 an seulement, et en théorie, la non-itération des charges, c'est-à-dire que une fois qu'un mandat consulaire est terminé, on ne peut théoriquement pas se représenter pour une nouvelle charge consulaire. On peut avoir éventuellement une prorogation de son imperium, on pourra discuter de ce que c'est l'imperium un peu plus tard, mais on ne peut pas être consul normalement 2 fois d'affilée.
0: On peut être consul 1 an, passer 2 ans sur d'autres fonctions et puis après le redevenir.
1: Voilà, alors normalement, théoriquement, le délai pour se représenter à la magistrature consulaire, théoriquement, c'est de 10 ans. Et en réalité, dans certaines situations, dont celle que j'ai étudiée, ce délai n'est pas respecté. C'est facilité par le fait qu'il n'existe pas de constitution écrite à Rome. C'est ce qu'on nomme le mos maiorum, les normes et les pratiques des ancêtres. On essaye de rester le plus près possible de cette chose-là. Mais il y a, comme il n'y a pas voilà, de traces écrites, ça rend plus facile l'adaptation, d'autant plus dans les situations de crise que Rome va rencontrer.
0: Situation de crise que la République va connaître dès ses premiers siècles. Donc là, elle est instaurée, on la date à moins 509. Et dans les 5e et 4e siècles, c'est-à-dire avant la période de votre sujet, c'est le théâtre d'une opposition et d'une lutte entre ce qu'on appelle les praticiens et les plébéiens.
1: Oui, tout à fait. Alors si je peux me permettre, vous avez fait une légère copie, c'est en fait les patriciens. Alors, en fait, oui, les patriciens et les plébéiens, donc ce sont les définis rapidement, ce sont donc deux principaux classes, deux principales classes à Rome. Au départ, donc les patriciens, ce sont les plus anciennes familles de Rome, donc les nobles qui s'accaparent bien toutes les charges, tous les honneurs. Et il va y avoir une lutte. Les plébéiens vont faire une sorte de grève, si je puis l'exprimer ainsi, de façon un peu anachronique, et vont s'exiler sur une des collines de Rome en attendant, voilà, pour protester, entre guillemets. Il y a un point important à cet égard, c'est qu'en moins 367, il y a les lois Licinio-Sextiennes qui sont passées, et ces lois permettent de désigner un consul plébéien et un consul patricien. Donc, c'est-à-dire que les plébéiens ont accès à la magistrature consulaire. Dans les faits, cette alternance doit être respectée, c'est-à-dire qu'il est nécessaire d'avoir un consul plébéien, un consul patricien. Et alors cette opposition entre plébéiens et patriciens est particulièrement importante, notamment à mon époque, parce que les élections consulaires sont le lieu de beaucoup de luttes de pouvoir à ce sujet, même si des fois la limite se fait plus poreuse, parce qu'au fil du temps, il y a des plébéiens qui accumulent de la fortune, qui se mélange avec les patriciens, et c'est ce mélange qui crée ce qu'on appelle la nobilitas, la nouvelle noblesse romaine.
0: Donc d'une opposition ancestrale entre des grandes familles aristocratiques et, si je puis dire, les autres, leurs clients, ça va plus ou moins se mélanger et former, donc, comme vous l'avez dit, une noblesse politique.
1: Et malgré tout, noblesse qui n'est pas uniforme, parce qu'il y a malgré tout encore des tensions entre plusieurs personnages que j'ai par exemple rencontrés pour mon sujet, entre malgré tout des plébéiens, des riches plébéiens, des plébéiens nobles, dont les ancêtres ont déjà exercé des magistratures consulaires, et les patriciens qui sont particulièrement soucieux de leurs prérogatives.
0: Ces deux consuls sont donc élus et vous avez notamment, vous êtes donc plongé dans le fonctionnement des institutions de la République romaine. Avant de revenir donc dans le cœur de votre sujet, il y a un rôle important d'une institution qui est la Comis Centuriate qui élit les consuls.
1: Oui, tout à fait. Alors, les Comis Centuriate ont plusieurs rôles, dont l'élection des consuls, des consuls et des magistrats supérieurs, c'est-à-dire également des prêteurs et aussi des censeurs. En fait, c'est l'assemblée des citoyens en armes. C'est-à-dire que comme les citoyens romains n'ont pas le droit d'être armés au sein même de Rome, de l'enceinte sacrée, le pomerium, cela rend nécessaire leur réunion à l'extérieur. Donc, les comices centuriates se réunissent sur le champ de Mars,
0: qui est à l'extérieur de la cité, voilà. Des murailles de la cité.
1: Voilà, qui est à l'extérieur de la cité. Il y a 193 comices centuriates.
0: Elles divisent la population selon les classes, selon la richesse et selon la place sociale qu'elles ont au sein de la République.
1: Oui, c'est ça. Les comices centuriates divisent donc les citoyens en plusieurs classes censitaires. Il y a donc au début 18 classes de centuries équestres, 18 centuries équestres, pardon, 80 centuries de première classe, 20 pour les trois classes suivantes, 30 pour la cinquième classe Et on, donc on ajoute à ces groupes 4 centuries d'artisans et musiciens, ainsi qu'une d'hommes sans armes, entre guillemets. Donc l'appartenance à cette classe, à ces classes, ça dépend de la contribution au cens, donc à l'impôt, auquel le citoyen se soumet. Enfin, pas l'impôt, pardon. C'est-à-dire que les censeurs estiment la fortune du citoyen. Et donc, en fonction de cette fortune, il est intégré à une classe censitaire précise. Alors, selon la tradition, cette organisation, elle remonte à un roi, Servius Tullius, un des 16 rois légendaires de Rome, qui aurait organisé de façon plus précise, parce que les commis centuriats seraient, selon la tradition, remontent à Romulus. Servius Tullius aurait réorganisé ce système. Mais il y a certains historiens, dont Michel Hume, pour qui ce système des commis centuriats serait bien trop complexe pour la Rome archaïque. Et il date le changement, donc cette réorganisation en plusieurs, bien précise en plusieurs classes, à moins 312 et la censure d'Appius Claudius Caecus. Et c'est une théorie intéressante à laquelle je souscris parce qu'elle me semble particulièrement étayée. Il faut savoir aussi que ces commis centuriates, comme tout à Rome, rien n'est figé et elles subissent une réforme. C'est-à-dire une légère variation. Il y a la première classe censitaire qui passe de 80 à 70 centuries dans une optique de rationalisation et d'élargissement du spectre électoral. Parce que ce qu'il faut savoir, c'est que le système électoral romain, pour les commis centuriates, est particulièrement inégalitaire. Le président de l'élection des commis centuriates a un rôle vraiment prépondérant parce que c'est lui qui initie le début du processus. Quand il y a des candidats, des citoyens qui veulent se présenter, ils font acte de professio, donc c'est-à-dire ils déclarent leur candidature auprès du président de l'Assemblée et ce président décide s'il accepte ou non la candidature du citoyen. Une fois que c'est validé, donc le citoyen en question peut débuter sa campagne électorale qu'on nomme ambitus en latin. Donc, pour cette campagne électorale, il va falloir aller solliciter les potentiels électeurs, prendre contact, mobiliser sa clientèle, se faire voir sur la place publique, etc., etc. Il y a aussi une forme de gratification, d'échange de services qui peuvent jouer l'aura de la famille.
0: Peut-être que de là vient le mot clientélisme, avec la clientèle de Rome à qui on rend service en échange d'une élection.
1: Oui, voilà, c'est ça. Il y a aussi ça. En fait, c'est tout à fait ça. Donc, l'importance de telle ou telle famille fait que le potentiel électeur sait qu'il pourra se reposer sur l'homme qui va être élu pour s'il a besoin d'un service ou de protection, voilà, ce genre de choses. Pour organiser l'élection, donc il faut savoir qu'il y a un espace qu'on nomme templum qui est construit pour le magistrat qui va présider l'élection. Donc en fait, ça va lui servir pour prendre les auspices avant l'élection. Donc les auspices, dit rapidement, c'est tout simplement pour consulter les dieux, s'assurer d'avoir leur faveur avant de prendre toute décision, que ce soit politique, civile, militaire, etc., à Rome. Donc la politique, elle est indissociable de la religion. Religion qui est orthopraxique, c'est-à-dire basée sur l'accomplissement de rituels bien précis, d'une façon bien établie, etc., etc. Il y a une prise d'auspice avant l'élection qui permet de s'assurer la faveur des dieux.
0: Donc là, on est sur, une demande de faveur des dieux sur la candidature même. Du futur consul.
1: Mais comme il y a plusieurs candidats, c'est plus s'assurer que est-ce que l'élection doit se dérouler, il y a aussi ça qui joue cette question, est-ce que les candidats sont bien choisis. Ensuite, il faut savoir qu'on déploie ce qu'on appelle un sigillum, c'est un drapeau rouge sur la stadelle du Capitole à Rome. Avant d'appeler les centuries à voter. Donc en fait, c'est le déploiement de ce drapeau, ça permet d'indiquer qu'aucun ennemi ne s'approche de la cité. Étant entendu que les citoyens, théoriquement en armes, sont rassemblés à l'extérieur de Rome, si un ennemi arrivait, ça serait particulièrement problématique. D'où cette tradition de déployer un drapeau. Alors ensuite, on peut passer aux descriptions du déroulement du scrutin. Donc, les citoyens, ils sont rassemblés en assemblée préparatoire, sans différence de centurie, c'est-à-dire ils sont tous rassemblés dans un gros groupe. Donc, cette assemblée, on l'appelle la concio. Le président de l'élection interroge le peuple sur les candidats présentés. On ne sait pas trop ce que dit précisément le président. Ça, on l'ignore. Les sources ne sont pas assez. Il y a plusieurs historiens comme Théodore Mommsen ou Claude Nicolet qui ont fait des hypothèses. Mais voilà, on ne sait pas. Pour résumer, est-ce que ces candidats sont dignes d'être élus consuls ou préteurs?
0: D'accord, donc c'est une nouvelle étape dans le protocole, le processus électoral où les citoyens, quelle que soit leur classe ou leur centurie, sont regroupés ensemble et le président leur demande si ces candidats leur conviennent.
1: Voilà, c'est ça, tout à fait. La particularité des comices centuriates, enfin, et voilà, de façon globale de tout du fonctionnement politique à Rome et religieux, c'est que c'est extrêmement normé, extrêmement réglé. Il y a des règles, des traditions à respecter. Donc, une fois que cette assemblée est terminée, on ordonne aux citoyens de se disperser. Ils vont être après convoqués par centurie pour se rendre aux urnes. Et alors, en fait, il faut savoir qu'il y a un ordre bien spécifique parmi les comices centuriates. Et cet ordre, il reflète la dimension oligarchique de la politique à Rome. Parmi les centuries, d'abord équestres, puis pour ma période de la première classe, on tire au sort une centurie qui va voter la première. Et il faut savoir que cette centurie qui vote en premier, qu'on nomme prérogative, bien souvent, elle influence le vote des autres centuries. C'est-à-dire, si elle vote pour tel ou tel candidat, les autres centuries vont voter également pour tel ou tel candidat.
0: Alors, attendez, c'est-à-dire qu'à l'intérieur même d'une centurie, il y a une subdivision. Donc, on va prendre la centurie équestre, par exemple, donc la plus riche. Elle est elle-même subdivisée en d'autres groupes qui vont être tirés au sort pour voter en premier.
1: Mais en fait, il y a 18 centuries équestres.
0: D'accord.
1: En fait, il y a l'ordre équestre et il y a 18 centuries équestres. Donc, avant ma période, parmi les 18 centuries équestres, on tire au sort une de ces centuries. Et donc, cette centurie va voter la première. Et donc, après, c'est la centurie de la première classe qui va voter. Cette organisation oligarchique du vote, elle se base sur le fait que les citoyens les plus riches ont plus de possibilités de s'armer pour défendre Rome et de contribuer au revenu de la cité. Donc, c'est-à-dire que par ces deux facteurs, à la fois militaire et fiscal, on fonde l'inégalité entre les votes. C'est-à-dire, comme ces citoyens sont plus impliqués, entre guillemets, dans la sauvegarde de la cité, il est normal qu'ils puissent avoir une emprise sur le vote romain. Au sein de cet espace que j'ai décrit tout à l'heure, qui permet aux centuries d'avancer en file, le peuple, il se présente de façon individuelle devant un officier qu'on nomme rogatoire. Cet officier, il dispose d'une tabula, une sorte de tableau où sont marqués les noms des candidats. Donc, il demande au citoyen qui doit devenir consul ou préteur. Le citoyen donne le nom des candidats qu'il désire voir élus. Il faut savoir qu'à mon époque, le vote se fait de manière orale. Donc, il n'y a pas de confidentialité, si je puis dire. Donc, une fois que toute la centurie a voté, le rogator, il dénombre les points qu'il a fait sur son tableau pour déterminer quel nombre de voix. Ensuite, après que le rogator ait fait le décompte, il communique au président de l'Assemblée le résultat et on annonce le nombre de voix qu'ont obtenu les candidats à la fin de chaque centurie. Comme j'ai dit tout à l'heure, il faut savoir que pour être consul, il faut avoir la majorité. La majorité, c'est donc 97 centuries. Une fois qu'un candidat a la majorité, le vote s'arrête. Sachant qu'on proclame le résultat provisoire des élections à la fin de chaque centurie, je pense que vous voyez venir le problème. C'est-à-dire que s'il y a 18 centuries équestres et 80 centuries de première classe, le total de 97 centuries pour être élu consul peut être atteint très facilement sans avoir à mobiliser les plus basse classe de la société, des plus basses classes de la société, parce que c'est-à-dire que s'il y a des arrangements, le candidat peut recueillir les voix de toutes les centuries équestres, de toutes les centuries de la première classe, d'une toute petite partie des centuries de la deuxième classe, et c'est terminé. On n'appelle pas au vote les citoyens suivants. Et donc, à partir de là, les candidats sont déclarés vainqueurs. Cette annonce de résultat, elle est appelée renonciation en latin.
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0: Donc c'est cet ordre d'élection par centurie qui biaise qui fait que le résultat, s'il n'est pas joué d'avance, il permet d'être élu sur, comme vous l'avez dit, les centuries les plus riches qui font la majorité.
1: Exactement. Il suffit qu'un candidat recueille les votes des citoyens les plus riches et il peut être élu très facilement. Après, ce qu'il faut savoir, c'est un petit point qui peut sembler point de détail, mais qui est en réalité très important, c'est-à-dire que l'élection, le résultat de l'élection ne fait pas le magistrat. Une fois qu'un candidat est élu consul, il n'est pas consul directement.
0: Qu'est-ce qui se passe?
1: Oui, et il faut savoir qu'il y a un point particulièrement important que j'ai déjà évoqué tout à l'heure pour avant l'élection, c'est la prise d'hospice. Le peuple ne crée pas le magistrat. Ce sont les hospices et à côté une loi curiate qui crée le magistrat. Donc les hospices qui sont prises après l'élection, elles permettent d'investir le consul élu de sa charge. Le potentiel consul, il doit prendre les hospices le jour même de son entrée en charge. Il doit les prendre auprès de Jupiter. C'est un héritage de la royauté romaine, ce qui entretient d'autant plus le rapport étroit qu'on a déjà évoqué entre roi et consul, qui sont rapprochés en certains points, mais bon, différents malgré tout.
0: Et qui traduit, là encore, la politique et la religion, c'est la même chose à Rome, puisque c'est le deuxième rite religieux dans le processus électoral, si j'ai bien compris.
1: Voilà, c'est ça.
0: Deuxième confirmation de la part des dieux.
1: Exactement. Un historien très important sur ce sujet, André Magdelin, a très bien démontré que donc ce n'est pas l'élection par les citoyens qui fait le magistrat, le consul. Le consul doit être élu, entre guillemets, par Jupiter. Ça fait donc un lien entre l'investiture civile et l'investiture sacrale. L'élection n'est qu'une étape. Une fois que l'élection est terminée, on ne devient pas consul comme ça. Voilà, il y a la nécessaire prise d'hospice auprès de Jupiter. Qui est indispensable pour faire cela, tout simplement.

0: a décrit le processus. Vous avez très bien décrit le processus électoral des deux consuls. Ce qui est important pour comprendre votre sujet, puisque vous vous êtes intéressé à ces élections dans un temps de crise, puisque c'est la deuxième guerre punique, qui est une guerre contre Carthage. Carthage, qui est située dans l'actuelle Tunisie, qui se bat pour la deuxième fois contre Rome. On est en 218 avant Jésus-Christ, et cette guerre va impacter ces élections. Est-ce que d'abord on pourrait décrire quels sont les enjeux de ce conflit ?
1: La Deuxième Guerre punique, c'est un des conflits majeurs de l'histoire de Rome. Tite-Live lui-même qui le dit, il dit « Je vais raconter la guerre la plus fameuse de tous les temps, la guerre de Carthage contre Rome sous le commandement d'Hannibal. » Certains ont en tête cette image d'Hannibal traversant les Alpes avec ses éléphants pour fondre sur Rome et conquérir la cité. En réalité, Hannibal ne cherche pas, en pénétrant sur le territoire italien, à détruire Rome.
0: Alors, Hannibal est le chef des Carthaginois.
1: Oui, pardon.
0: Non, Hannibal, c'est le chef. J'aurais dû le préciser, mais voilà. Et donc, effectivement, voilà. Il y a cette image légendaire d'Hannibal sur un éléphant, mais qu'en réalité, il a un but moindre que de détruire la cité romaine.
1: Voilà, ce que cherche Hannibal, en réalité, c'est de soumettre Rome à l'autorité de Carthage. Il ne cherche pas à détruire Rome. Déjà, il y a aussi beaucoup de fantasmes sur cette traversée des Alpes par les éléphants. En réalité, quand Hannibal débarque en Italie, il doit lui rester deux éléphants. Et ces deux éléphants meurent avant la bataille de Trasimène qui a lieu en 217. Donc, il meurt très tôt au début de la guerre. Par la suite, dans les années suivantes, on lui renvoie des renforts en éléphant. Mais bon, voilà, c'est comme on a cette image, un peu l'image d'Épinal d'Hannibal sur son éléphant qui part à la guerre. Ça me paraissait important de rétablir la vérité historique.
0: Mais comme vous l'avez souligné, c'est une guerre qui marque fortement les Romains, puisque vous citez d'ailleurs des sources qui sont nombreuses et qui sont écrites bien après l'événement lui-même.
1: Exactement. Par exemple, Tite-Live, qui écrit bien des siècles plus tard, Polybe, Plutarque, qui évoque ces événements, ça montre bien. Et puis même au-delà de ça, la figure d'Hannibal comme ennemi mortel de Rome résonne dans les siècles, dans les siècles futurs. Rien que par exemple l'œuvre de Virgile, l'Énéide, qui à travers la figure de Didon, après son suicide, qui lance une malédiction sur les Romains, il y a en résonance cette figure d'Hannibal qui est toujours là. Et Virgile qui écrit pendant le Principat d'Auguste au premier siècle avant, entre le premier siècle avant et le premier siècle après. Donc oui, il y a un énorme écho à Hannibal qui, plusieurs siècles après, a traumatisé entre guillemets les Romains. Donc ce que veut Hannibal, c'est donc contrecarrer la puissance de Rome pour qu'elle n'entre pas en rivalité avec la puissance punique. Pour cela, ce que cherche Hannibal, c'est battre rapidement les légions romaines pour faire voûter les alliés de Rome sur le territoire italien et engendrer une série de défections. Et donc aussi s'appuyer sur ces peuples qui auraient abandonné Rome.
0: Et dans un premier temps, ça fonctionne. Il y a plusieurs défaites,
1: Voilà, dans un premier temps, ça fonctionne.
0: Et notamment des consuls qui vont mourir au combat.
1: Exactement. Hannibal porte en lui une double culture, c'est-à-dire culture. J'ai pas envie de parler de culture africaine parce que c'est faux, c'est pas une culture africaine, une culture punique plus, et de par son éducation, une culture grecque. Hannibal est très marqué notamment par la figure d'Alexandre le Grand, et pour mener sa guerre contre Rome, il se fonde sur le modèle hellénistique de la guerre qu'Alexandre mène, c'est-à-dire une guerre de mouvement, faire bouger énormément ses troupes pour battre le plus rapidement les légions romaines. Étant en infériorité numérique, il est important pour lui de pouvoir se déplacer vite, de pouvoir accumuler les victoires pour, comme je l'ai dit, essayer de récupérer dans son escarcelle les cités italiennes.
0: Alors on va faire une petite digression du coup, mais enfin moi ça me fait penser à la perfection militaire dont on a souvent l'image de Rome. Est-ce que Hannibal compte sur des effets de surprise ou une certaine lenteur à se déplacer des légions à l'époque au IIIe siècle?
1: Mais en fait, c'est comme vous dites, c'est il compte voilà sur l'effet de surprise en allant le plus vite possible, et ce dont il bénéficie aussi, c'est que au début de la guerre, il y a certains conflits d'intérêts entre les différents consuls, et c'est un des facteurs qui explique les défaites et les morts de consuls au début de la guerre. En 217, à Trasimène, le consul Flaminius meurt sur le champ de bataille. En 216, c'est le consul Polémique qui meurt à Cannes, une des pires défaites de l'histoire de Rome, et une très grande partie de la noblesse romaine.
0: La République est quand même ébranlée dans ses bases mêmes, puisque des têtes de l'exécutif tombent, des nobles, des hommes en armes qui sont à la base des désignations électorales d'une partie du pouvoir politique meurent au combat. Elle doit faire face en s'adaptant dans le processus électoral. C'est à peu près ça que vous avez recherché ?
1: Oui, c'est ça. Les premières décennies de Rome ont un écho considérable parce qu'elles sont particulièrement marquantes. Il y a Trasimène, Cannes, ce sont des noms qui sont particulièrement évocateurs. Donc ça entraîne le fait que, par exemple, il y a une magistrature qui était assez peu usitée jusqu'alors, enfin assez peu usitée, qui était un peu tombée en désuétude, la dictature, qui va revenir à Rome. Par exemple, après la défaite de Trasimène, on nomme un dictateur à Rome pour mener les affaires militaires, Quintus Fabius Maximus, qui est notamment un personnage très important dans mon mémoire.
0: Et on comprend, en fait, on comprend que dictateur, c'est un personnage doté de pouvoirs extraordinaires de crise.
1: Voilà, c'est ça. On lui délègue le dictateur, ça me semble tout tomber sous le sens, mais c'est important de le préciser. Le dictateur à Rome, ce n'est absolument pas l'idée qu'on se fait du dictateur dans les totalitarismes au XXe siècle. Le dictateur à Rome, il est élu pour 6 mois, il a des pouvoirs extraordinaires, il est d'ailleurs, sur ce plan-là, supérieur au pouvoir des consuls, mais il n'y a pas de connotation négative, si je puis dire, quand on nomme un dictateur. C'est vraiment pour faire face à une situation d'urgence, une situation de crise. Le dictateur qui peut d'ailleurs présider les élections, présider les comices centuriates.
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0: Et donc, alors effectivement, donc celui que vous avez cité, pardon, j'ai oublié son...
1: Quintus Fabius Maximus.
0: Voilà. En quoi joue-t-il un grand rôle dans ces 20 années de guerre ?
1: Alors, Quintus Fabius Maximus, qu'on surnomme le punctator, c'est-à-dire le temporisateur en latin, est donc nommé dictateur après la mort de Flaminius à Trasimène, et il mène une politique qui dénote de ses prédécesseurs, c'est-à-dire une politique attentiste, d'où son surnom de temporisateur. Il ne va pas se précipiter vers Hannibal pour livrer la guerre. Il préfère, opérer une sorte, de, pas vraiment de guérilla, mais un peu de terre brûlée, voilà, éviter le contact parce qu'il sait que Hannibal est supérieur stratégiquement à lui. Donc, pour éviter la défaite, on évite d'affronter Hannibal. Quintus Fabius Maximus est donc un patricien qui, dans sa carrière, a été élu 5 fois consul, et 3 fois pendant la Deuxième Guerre punique. Un point intéressant à noter sur lui, c'est-à-dire que quand il est nommé dictateur pendant la guerre, ce qu'il faut savoir, c'est que le dictateur est assisté d'un maître de cavalerie. Son maître de cavalerie, qui s'appelle Minucius Rufus, est en concurrence, en désaccord à tout le moins, avec la stratégie attentiste de Fabius Maximus. C'est-à-dire que Fabius Maximus a été nommé dictateur de façon irrégulière, si je puis dire, par le peuple. Normalement, ce n'est pas le peuple qui nomme le dictateur, c'est le Sénat qui demande le consul pour de nommer un dictateur. Or, dans ce cas-là, c'est donc le peuple qui a désigné Fabius Maximus dictateur, ce qui fait qu'il y a une forme de confusion dans l'appellation dictateur au niveau des pouvoirs, qui a rendu Fabius Maximus un peu plus fragilisé par rapport à la critique, parce qu'à Rome, son attitude attentiste est très critiquée. Donc, ce qui est fait à un moment, c'est-à-dire qu'on met à égalité les pouvoirs du dictateur et du maître de cavalerie, chose qui n'est théoriquement pas possible. Mais encore une fois, c'est particulièrement révélateur de cette période de crise de la Deuxième Guerre punique qui permet des adaptations au système romain. Il y a aussi, pour Fabius Maximus, qui est quand même un acteur majeur dans plusieurs élections consulaires. Peut-être que je peux donner un ou deux exemples.
0: Ah oui, bien sûr. Mais vous avez travaillé sur des études de cas, donc pour trouver et analyser des anomalies, des incidences électorales pendant la deuxième guerre, cette deuxième guerre punique que nous décrivons. Et quelles sont-elles, quels sont les exemples de ces incidences ?
1: De façon globale, sur 18 années de guerre, j'ai commencé en 218 et je me suis arrêté en -201. -201, c'est la bataille de Zama en -202 met fin à la deuxième guerre punique, mais ce qui entérine cet état de fait, c'est -201 et la paix contre Carthage. Donc, sur 18 années de guerre, j'ai relevé 13 anormalités, incidents. Ces anormalités, elles sont de différentes natures. Ça peut être le président de l'élection qui influence le vote, ça peut être des élections annulées, ça peut être les augures qui invalident l'élection, ça peut être aussi des lieux de lutte entre patriciens et plébéiens, justement, l'occasion de jeux d'influence entre différents aristocrates. Pour donner un exemple tout simple, par exemple du rôle de Fabius Maximus durant ses comices, j'ai étudié notamment le cas de l'année 215. Durant l'année 215, il y a donc deux consuls qui sont désignés, dont un in absentia, c'est-à-dire qu'il n'est pas présent à Rome pour l'élection, chose qui est pareil, et théoriquement impossible, mais encore une fois, c'est la deuxième guerre punique, c'est la conjoncture se prête aux adaptations, etc., etc. Donc, un des consuls désignés pour l'année à venir, l'année 215, meurt en Gaule. Donc, il est nécessaire de désigner un remplaçant qu'on appelle consul suffect. Un favori de cette élection, c'est Marcus Claudius Marcellus. Marcus Claudius Marcellus, c'est un plébéien, un général romain, qui a une grande réputation. Il a notamment, avant la Deuxième Guerre punique, vaincu un peuple gaulois. Il aurait tué leur chef par combat singulier, selon la tradition, ce qui lui aurait permis de rapporter les dépouilles au Pime auprès d'un temple et de célébrer un triomphe. Donc, ce Marcellus, qui est un général à grande renommée, est favori pour ces élections. Et de fait, il est élu consul suffect en 215. Le problème, c'est que il se produit des présages lors de la nomination de Marcellus en tant que consul, qui sont interprétés par les augures comme funestes. Donc, en l'occurrence, il y a le tonnerre qui frappe et qui est interprété par les augures responsables religieux comme la colère de Jupiter. Donc, c'est ce qui est un signe particulièrement néfaste. Et face à cela, Marcellus renonce à la charge consulaire pour ne pas mécontenter les dieux.
0: Au profit de Fabius.
1: Au profit de Fabius Maximus qui sera élu après un deuxième vote. Et c'est intéressant parce que à première vue, on peut se dire en voyant cet épisode, oui, c'est quelque chose de trivial. On entend un coup de tonnerre, on dit Jupiter est mécontent, Jupiter est furieux. Il ne faut pas que cet homme soit élu. On pourrait se dire c'est très drôle. Les Romains sont des gens particulièrement crédules.
0: Tel que vous avez décrit le protocole, c'est la règle aussi.
1: Oui, c'est ça. Et justement, ce qu'il faut savoir, ce qui permet d'éclairer cette élection de -215 sous un jour nouveau, c'est qu'en réalité, derrière des problèmes de protocole religieux, se cachent des enjeux politiques. Le consul encore en vie, qui préside les élections pour désigner un consul suffect, est plébéien. Et Marcellus, qui est désigné, est plébéien également. Et à partir de là, on a un problème, parce que c'est-à-dire que ça impliquerait qu'il y ait deux consuls plébéiens, chose qui n'est jamais arrivée auparavant et qui est en contradiction avec les fameuses lois licinio-sextiennes que j'ai évoquées tout à l'heure. Les patriciens ne peuvent pas accepter ça, parce que ça créerait un précédent qui pourrait justifier par la suite le fait que les plébéiens puissent s'accaparer les consulats. Et donc ça, c'est inadmissible, c'est inacceptable. Ce qu'il faut savoir, c'est que Quintus Fabius Maximus est président du Collège des Augures.
0: On comprend pourquoi il peut avoir une influence sur cette annulation. D'accord.
1: Exactement. À partir de là, on peut. C'est facile de deviner que ce sont les patriciens en réalité qui ont poussé à l'annulation de cette élection de Marcellus pour ne pas avoir deux consuls plébéiens et donc respecter l'alternance. Voilà. Donc consul patricien, consul plébéien. Donc en l'occurrence, Quintus Fabius Maximus, qui est élu consul. Et pour donner un autre petit exemple, c'est particulièrement intéressant, c'est-à-dire c'est l'année suivante, en moins 214. Il faut désigner les consuls pour l'année, et le président de des comices centuriates est Quintus Fabius Maximus. C'est un général, donc voilà, c'est un des deux consuls qui doit présider les élections. La plupart du temps, c'est un qui n'est pas trop occupé par la guerre. En réalité, les deux consuls traînent parfois du pied pour revenir à Rome, parce qu'il faut savoir que s'ils ne sont pas sur le champ de bataille, ils n'ont pas de possibilité de s'illustrer contre Hannibal, et donc par la suite compromettent leurs chances de triompher. Le triomphe à Rome, c'est un rite extrêmement important sur le terme du prestige, de l'héritage familial, et donc qui est convoité, cet honneur est convoité
0: par tous les consuls.
1: Voilà, par les généraux.
0: Les généraux.
1: Voilà, c'est ça. Ce qui explique en partie les défaites au début de la guerre, les consuls, parce que ce sont les consuls qui commandent les armées, les généraux romains se précipitent vers Hannibal pour tenter de le défaire, pour tenter de le vaincre, et dans cette optique de si on vainc Hannibal, on pourra bénéficier du triomphe, et donc par là même d'un prestige tout simplement incroyable, parce que le triomphe permet d'assimiler le général triomphateur, l'impérator, à Jupiter pendant une journée. Enfin voilà.
0: Quintus, qui est président des comices centuriates.
1: Voilà, c'est ça, je termine ma digression. Donc en réalité, donc, Quintus Fabius Maximus, pour 214, est censé être président des comices centuriates. Donc il revient à Rome, et il ne passe pas par le Pomerium. Il va directement sur le champ de Mars. Donc il faut savoir que, ça je ne l'ai pas précisé avant, mais à coup de pas, le consul, entre autres honneurs, porte la toche prétexte, ce qui le différencie du citoyen lambda, dispose d'une chaise curule et est accompagné par 12 licteurs. Les licteurs, qu'est-ce que c'est? Les licteurs, ce sont comme des gardes du corps du consul qui sont armés d'un faisceau de verges qui sont entourés et ont surmonté d'une hache. Donc Fabius Maximus se rend pour présider les comices et la centurie prérogative dont j'ai dit précédemment qu'elle influençait souvent le résultat des élections désigne deux candidats, elle les désigne consuls. Après le vote de cette centurie prérogative, Quintus Fabius Maximus interrompt le vote pour prendre la parole. C'est un des pouvoirs du président de l'élection, il peut intervenir pour, voilà, en ce cas-là, prononcer un discours. Et donc, Fabius Maximus prononce un discours dans lequel il attaque, si je puis dire, les candidats qui ont été élus désignés par la centurie prérogative, en disant, oui, ces candidats ne sont pas assez expérimentés, l'un a des obligations religieuses, l'autre n'a jamais connu de véritable commandement pendant la guerre. Pour résumer rapidement, Fabius Maximus émet une sorte de critique du système politique romain basé sur l'annualité et la collégialité, c'est-à-dire que pendant que les consuls n'ont qu'un an pour défaire Hannibal, Hannibal, lui, a tout le temps qu'il veut. Il n'a pas de limitation à son autorité. Et donc, en changeant de commandant chaque année, ça limite une forme d'unité stratégique, si je puis dire. Unité stratégique qui, au début de la guerre, est totalement absente.
0: Donc il est en train de dire, il est en train de dire aux centuries, les candidats que vous avez désignés sont pas bons parce qu'ils voilà. Participent à notre éparpillement qui peut nous être fatal pendant la guerre. On a besoin de militaires, de gens d'expérience et de gens compétents pour cette charge.
1: Exactement. Et dans le même discours, Fabius Maximus se pose en recours naturel à cette solution, parce que Fabius Maximus est un homme d'expérience, il a déjà été consul à plusieurs reprises, et donc il se pose un peu en sauveur de l'État, si je puis dire. D'ailleurs, ce qui est intéressant de noter, c'est que à aucun moment, donc ce discours de Fabius Maximus, il nous est rapporté par Tite-Live, entre autres, et à aucun moment, Tite-Live ne le présente de manière négative. C'est-à-dire, pour l'auteur, pour la source, Fabius Maximus est animé d'intention tout simplement de vouloir préserver, sauvegarder Rome.
0: Oui, à aucun moment, c'est louable.
1: C'est dans une optique d'ambition personnelle. Voilà, c'est ça. C'est louable. Le problème, c'est que ça ne passe pas, si je puis dire. Enfin, parce qu'un des deux candidats qui a été élu par la centurie, désigné par la centurie prérogative, proteste. Il dit à Fabius Maximus que c'est quelque chose d'irrégulier, que normalement le président de l'élection ne peut pas être élu consul. C'est totalement en dehors de la norme, en dehors de la règle. Et à ce moment-là, il se fait divulgairement reprendre de voler par Fabius Maximus, qui lui rappelle que ses lecteurs ne sont pas passés par le pomerium. Donc, comme je l'ai dit avant, le pomerium, à l'intérieur du pomerium, les citoyens ne sont pas censés être en armes. Or, les lecteurs et Fabius Maximus ne sont pas passés par le pomerium pour entrer à Rome. C'est-à-dire que ces lecteurs sont toujours armés. Et implicitement, c'est donc une menace de mort qu'il transmet à ce candidat, qui n'a d'autre choix que de s'incliner. Et conséquemment, Fabius Maximus est élu réélu consul pour 214. Ce qui est quand même un exemple particulièrement révélateur des anomalies que j'ai pu rencontrer durant cette période.
0: Il a effectué un coup de force en venant consciemment en armes.
1: Voilà, c'est ça. Et c'est quelque chose qui, théoriquement, serait impossible. Sauf qu'il faut savoir qu'en 217, juste après la mort du consul Flaminius à Trasimène, il y a une loi qui a été passée au Sénat. Et cette loi, elle permet qu'en temps de crise, on peut accumuler les charges de consulat. C'est-à-dire que désormais, elle est spécifiquement liée à la conjoncture, pour le coup. En temps normal, elle ne serait pas valable. Mais pendant cette période particulière qui est la Deuxième Guerre punique, une menace incroyable pèse sur Rome. Et donc, on a le droit, enfin, les consuls ont le droit de se représenter à de nouvelles charges. Pour permettre, une stratégie mieux pensée, éviter les dispersions. Et donc, quand on trouve un général doué militairement, compétent, on ne s'en dispense pas, on ne le met pas de côté pour les 10 années suivantes à cause d'une règle de non-itération de la charge consulaire.
0: Mais du coup, c'est aussi en cela que cette deuxième guerre punique contre Carthage peut être définie comme un véritable tournant dans cette histoire romaine, tant de manière géopolitique par la suite, parce que Rome va vaincre Carthage, mais à l'intérieur même, politiquement, de la République.
1: Les conséquences de la deuxième guerre punique sont tout simplement, j'ose les grands mots, cataclysmiques, au niveau pour Rome, tant au niveau de la politique que de l'économie. C'est pendant la Deuxième Guerre punique qu'il y a une réforme de l'as sextantaire de la monnaie romaine, au niveau religieux. Par exemple, Fabius Maximus a

0: Voilà, exactement. Par exemple, je parlais de Marcus Claudius Marcellus tout à l'heure, qui a été, après son élection annulée, il a malgré tout été élu en 214 en même temps que Fabius Maximus, également en 210 et en 208, son dernier consulat juste avant sa mort qui intervient la même année. Et ce qui est intéressant, c'est que, à mon sens, et pas que moi, hein, c'est pas moi qui ai inventé ça, c'est d'autres historiens bien avant moi qui ont étudié cette question, l'opposition entre Marcus Claudius Marcellus et Quintus Fabius Maximus est particulièrement intéressante de ce point de vue-là, parce que on va au-delà d'une opposition, parce que malgré tout, ces hommes-là qui sont opposés idéologiquement, Marcellus qui est quelqu'un de fougueux, pas d'ambitieux, mais qui va vers Hannibal pour le combattre. Fabius Maximus, qui est plus dans une position attentiste, d'où son surnom de conquistador, ces personnages-là sont malgré tout capables de s'accommoder pour sauver Rome. En voyant ces anomalies électorales, on peut se dire, ah oui, il y a des transgressions à la norme, des hommes politiques qui décident de prendre le pouvoir. Voilà, est-ce que c'est pas significatif d'un phénomène plus large? En réalité, ce sont des adaptations des adaptations qui démontrent subséquemment une flexibilité du système romain qui s'adapte en toutes choses. Et au-delà de ça, il y a durant la Deuxième Guerre punique, il y a une forme de réflexion autour de qui est le plus légitime pour être magistrat, pour commander les troupes. Et cette question, elle s'incarne dans Quintus Fabius Maximus et Marcus Claudius Marcellus à travers un exemple que je vais résumer en très peu de mots, d'un temple. Donc ce temple, c'est le temple d'Onos et Virtus. Onos, dit grossièrement, c'est la magistrature, l'honneur qu'on fait, l'honneur. Et la Virtus, c'est le courage, la force, la valeur, etc. Donc, Fabius Maximus consacre un temple à Onos avant la Deuxième Guerre punique. Marcus Claudius Marcellus, après la prise de Syracuse en 212-211, décide de dédier ce même temple à Onos et Virtus. Et en fait, à travers cette volonté, qui n'aboutit pas parce que c'est des aristocrates romains freinent des quatre fers pour éviter ça, en fait, c'est un message transgressif. C'est-à-dire que Marcellus déclare, en voulant combiner ces deux divinités, que désormais, ce n'est plus l'onos, c'est-à-dire le fait que ses ancêtres, les ascendants de sa gens, aient exercé des magistratures. C'est plus ça qui est important pour être consul. Ce qui est important pour être consul, c'est la virtus, c'est-à-dire le courage au combat. Le courage, la valeur, la compétence militaire. C'est ça ce que veut faire passer ce Marcellus à travers l'exemple de ce temple. Temple qui est dédié quelques années après sa mort par son fils. On a ajouté un espace, il a ajouté un espace à virtus parce que, donc, du coup, le collège des pontifes s'est opposé à cette construction. Et du coup, c'est particulièrement intéressant parce que on voit bien qu'il y a une réflexion sur le choix de qui est le meilleur pour être consul au travers de cela.
1: Et donc, comme vous concluez ce mémoire là-dessus, je vous cite pour conclure cette émission, des racines peut-être de ce qui entraîne ensuite des hommes forts, des grands militaires et des impérateurs qui amèneront à l'Empire quelques siècles après.
0: Oui, c'est vrai. En fait, j'ai voulu ouvrir là-dessus essayer de mettre en évidence que à partir du moment où on est flexible sur une règle, est-ce que ça n'annonce pas par la suite l'apparition d'hommes qui vont vouloir s'affranchir de ces règles et ces normes de façon encore plus importante pour pouvoir exercer un pouvoir personnel ou du moins s'accaparer la plupart des charges, a fortiori considérant les guerres civiles qui vont arriver au premier siècle avant Jésus-Christ à Rome, et qui vont donc, cette montée en puissance des impératores, Marius, Sylla, César, etc., qui va aboutir à la fin de la Respublica en tant que telle, dans les faits, en théorie, qui continue les normes et usages de la République, continue à travers Auguste, mais qui fonde le Principat, et qui donc crée une sorte de pouvoir monarchique, mais déguisé.
1: Au même titre que, comme nous l'avons

0: avons vu en début de l'émission, la monarchie et la République fut une transition plus complexe que de grands changements. République et l'Empire obéissent à la même logique. Merci Rémi d'avoir présenté votre travail dans cette émission.
1: Merci à vous de m'avoir invité.
0: Et, ben, c'était un plaisir, d'autant plus que vous êtes mon premier invité sur l'histoire antique. Et qu'est-ce que vous faites maintenant après avoir écrit ce mémoire ?
1: Eh bien, je suis actuellement en réorientation en lettres modernes, toujours à l'Université de Reims, pour compléter en partie ma formation. Et je suis également impliqué dans la vie universitaire de mon campus à travers mon collectif étudiant.
0: Eh ben, on vous souhaite toute la réussite possible pour cette année qui s'annonce comme dans beaucoup de domaines, pardon, assez ombragée par les consignes sanitaires.
1: Très particulière, il est vrai.
0: Merci beaucoup, Rémi.
1: De rien.

Et merci à vous de nous avoir écoutés, d'avoir été avec nous pour cette émission L'Histoire en roue libre. Vous pourrez retrouver comme d'habitude les références bibliographiques et les musiques diffusées sur la fiche podcast de l'émission sur le site internet cause-commune.fm. 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Il ne me reste plus qu'à vous souhaiter une excellente journée, une très bonne soirée ou une très belle nuit, selon l'heure à laquelle vous nous avez écoutés. Et je vous dis à bientôt pour...

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2: Bonjour à tous, bonjour à toutes. Et cette émission, elle n'est pas en direct. Et cette semaine, on va parler du vélo et d'une vie alignée. Mon invité est en duplex, comme on dit, au téléphone. Donc vous êtes sur Cause Commune, c'est le moment de Rayon Libre. Merci de votre écoute. 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Souvenez-vous, la semaine dernière, pour la première émission de l'année, je ne savais pas trop comment formuler mes vœux pour cette nouvelle année. J'avais une bonne excuse, l'enregistrement avait eu lieu le 24 décembre. Quand on est plutôt concentré sur l'échéance très très short terme, ce soir et demain, pas tellement concentré sur « et l'année prochaine, qu'est-ce qui se passe et qu'est-ce qu'on peut se souhaiter ?» Entre-temps, j'ai trouvé quoi vous souhaiter, quoi nous souhaiter pour 2026. Et sans surprise, je nous souhaite une année avec une bonne dose de vélo. Et ça veut dire quoi une bonne dose de vélo? Eh ben ça dépend, mais je crois que la bonne dose de vélo, globalement, c'est un petit peu plus que prévu, un peu plus que raisonnablement envisagé. Des vœux qui vont à l'inverse de ces bilans Strava que l'on voit fleurir en fin d'année, X jours à pédaler, Y kilomètres parcourus, Z mètres d'ascension, ces performances affichées comme un tableau de chasse, ces chiffres bruts n'ont à mon sens aucun sens, et même s'ils affichent un pourcentage de progression, plus de X% de sortie ou Y% de kilomètres, je vous promets, en tout cas moi, je m'en fiche de vos performances. Vous souhaitez, nous souhaitez une bonne dose de vélo, soit un peu plus que raisonnablement prévu, c'est émettre le vœu que si dans votre municipalité, le plan vélo de 2026, c'est de livrer 100 km de pistes cyclables, et alors j'espère qu'ils en livreront 101, 105 ou 110 km. Si dans votre entreprise il y a un plan de mobilité durable qui veut mettre en selle 12% des salariés, alors j'espère que ce sera 13 ou 14% de convertis. Si le gouvernement, on peut toujours rêver, voulait mettre 100 en financement pour développer le vélo, alors souhaitons qu'il mette 101, 102, 120. Et vous qui ne pédalez que pendant les vacances, je vous souhaite d'être sur un vélo aussi pendant quelques week-ends en plus, et que vous qui pédalez le dimanche en peloton, je vous souhaite de trouver l'intérêt à pédaler pour aller au boulot, d'oser même par pourquoi pas. Et vous qui ne pédalez que pour aller au boulot, j'aimais le souhait que vous trouviez le temps et l'envie d'aller explorer votre environnement à vélo pour aller au cinéma, dîner chez des potes, faire votre vie, quoi. Bref, je vous souhaite pour 2026 un peu plus de vélo que prévu. Et s'il neige, comme aujourd'hui à Paris, que vous estimez que pédaler n'est pas la meilleure solution, faites comme moi. Redécouvrez le plaisir d'une marche de 30 minutes pour vous rendre au boulot. C'est bien aussi, la marche. Et mon invité du jour, est-ce que ses vœux lui parlent? Est-ce qu'il a prévu d'être sûr ou autour d'un vélo plus ou moins en 2026 qu'en 2025? Et quelle est la place du vélo dans sa vie à lui? Est-il envahi par le vélo? Est-ce que trop de vélo nuit au vélo? Cette dernière question, je la garde pour un prochain édito. Et en tout cas, explorons avec Xavier Bonne-Orgne, j'espère que je prononce bien, la place qu'il fait au vélo dans sa vie, et surtout quelle est la part du vélo égoïste et sa part de vélo altruiste. Bonjour Xavier, merci infiniment d'être au micro avec nous aujourd'hui.
3: Bonjour, bonjour Jérôme.
2: Alors je prononce bien déjà la première question, je prononce bien votre nom de famille, Bonne-Orgne.
3: Tout à fait.
2: Bon, je suis trop bon. Mais, Xavier, quand je vous souhaite à vous pour 2026 une bonne dose de vélo, c'est-à-dire une dose un peu plus importante que raisonnablement prévue, ça veut dire quoi concrètement pour vous ce vœu?
3: Ça veut dire que le vélo permet beaucoup de choses, et donc moi j'espère que je vais encore continuer à me faire plaisir sur le vélo, et j'espère que le vélo va créer des rencontres, va créer des histoires, et puis moi je souhaite que tout le monde puisse, peu importe sa discipline de vélo, peu importe ses capacités, puisse se faire plaisir sur un vélo en 2026.
2: Ce serait plutôt pas mal. Et si je m'adresse aux professionnels, vous êtes donc en charge actuellement en charge de la communication institutionnelle et du développement durable au sein d'une université. Une petite dose de vélo en plus, ça voudrait dire quoi dans votre métier, dans les différentes missions que vous portez?
3: Alors évidemment, je travaille effectivement dans une université, donc aujourd'hui on a dans cette université beaucoup d'étudiants qui se déplacent déjà à vélo,
2: ouais.
3: Mais le travail n'est pas terminé, il y a encore beaucoup de travail pour promouvoir la mobilité, les mobilités douces en général, mais ouais. Le vélo en particulier. Et notamment auprès des personnels de cette université et dans le cadre des déplacements domicile-travail. Voilà, il y a encore beaucoup de travail à faire.
2: Ouais, c'est ce que j'allais dire, parce que dans une université, il y a des étudiants, mais il y a aussi beaucoup de corps enseignants et de personnes qui y travaillent, des adultes qui sont installés dans la vie et qui ont potentiellement une voiture assez facile d'accès.
3: Voilà, tout à fait. Ouais. Ce sont des personnes qui habitent forcément un petit peu éloignées de cette université. On n'est pas du tout sur des modes de vie étudiants.
2: Ouais.
3: Et donc, ces personnes ont besoin de se déplacer. Alors, voilà, parfois c'est simplement 5-10 kilomètres, parfois c'est beaucoup plus. On a déjà des personnes qui se déplacent à vélo, plus éventuellement le train. Mais on a encore, comme dans tout domaine et toute profession, des personnes qui se déplacent en voiture. Et voilà, il y a de la pédagogie à faire, il y a de la sensibilisation à faire. Moi, je pratique beaucoup le vélo, mais j'admets que c'est pas simple de se mettre au vélo pour faire ses déplacements domicile-travail. Et donc, il faut trouver les bons mots, il faut trouver le bon vélo, il faut trouver de quoi s'équiper. Enfin, voilà, il y a beaucoup de choses à faire pour permettre que cette mobilité douce, elle se transforme.
2: Oui, mais c'est intéressant ce que vous dites, parce que et on l'oublie souvent, nous tous qui faisons du vélo depuis longtemps et qui sommes au-delà d'être convaincus, qui sommes à l'aise sur la machine et qui savons comment faire, quoi. C'est ce que vous venez de dire, se mettre au vélo au quotidien ou pas d'ailleurs, mais c'est pas forcément si simple que ça. Hein.
3: Effectivement, et d'ailleurs dans une précédente expérience professionnelle, j'ai été référent mobilité dans mon entreprise et je faisais de la formation justement pour des personnes qui voulaient justement se mettre au vélo pour oui. venir au travail. Et en fait, on n'a pas idée du nombre de freins qui se présentent à ces personnes-là. Donc en fait, c'est l'équipement, c'est le choix du vélo, c'est le choix de la bonne route oui. pour se rendre au travail. C'est le réglage du vélo, voilà, c'est tout un tas de choses qui font que, bah, à la fin, on enfourche son vélo et on commence à faire le premier trajet.
2: Ouais. Et alors vous, moi je m'adresse à vous, là je m'adresse à Xavier, le citoyen, le cycliste. Petite dose de vélo. Vous êtes quel type de cycliste aujourd'hui? Vous pratiquez toutes les formes de cyclisme?
3: Oui, alors moi c'est vrai que au-delà de la mobilité du quotidien, je suis un cycliste de longue date parce que j'ai 37 ans maintenant et je pratique le vélo depuis que je suis adolescent.
2: Ouais.
3: Un peu sous toutes ses formes, route, VTT, gravel, et j'ai beaucoup pratiqué la compétition.
2: Ouais.
3: Voilà, et puis des formats aussi, le voyage, parce que le vélo permet d'aller très loin,
2: ouais.
3: En France et dans certains pays, et donc j'ai beaucoup voyagé aussi à vélo, effectivement.
2: Et j'ai cru comprendre que vous vous êtes mis aussi à la longue distance.
3: Et tout à fait. Et je me suis mis à la longue distance il y a quelques années et j'ai réalisé la Race Cross France, qui est un petit peu le Graal en la matière,
2: oui.
3: À l'été 2025. Donc voilà, très très très belle expérience. Et effectivement, la longue distance, c'était un format que je ne connaissais pas du tout, parce que quand on est compétiteur, on fait plutôt des formats assez courts, même si c'est assez intense.
2: Vous faisiez quoi comme type de compétition en cyclisme plus jeune?
3: Bien, à la Fédération française de cyclisme, hein, voilà, des courses sur route,
2: de la route, ouais.
3: classiques que tout le monde connaît.
2: Des courses de clocher.
3: Voilà, c'est ça, exactement. Alors, j'aime pas trop ce terme de clocher, mais
2: oui, mais c'est
3: parfois c'est en zone industrielle, parfois c'est ouais. Des belles boucles, hein, aussi, ouais. ça permet de valoriser un peu le territoire. Mais effectivement, j'ai couru à un certain niveau de l'adolescence jusqu'à mes jeunes années. Autour de la vingtaine, la trentaine, quoi. Ouais. Voilà.
2: Vous diriez que vous êtes tombé un peu dans la marmite du vélo. C'est quoi? C'est la famille qui vous a mis au vélo? Comment est-ce que le vélo rentre dans votre vie à vous?
3: Alors moi, assez jeune, moi, j'ai un papa qui fait déjà pas mal de courses à pied, donc ouais. je suis quand même dans un milieu un peu sportif.
2: Ouais.
3: Et puis le vélo, je dirais que je m'y mets vraiment autour de 14-15 ans, parce que voilà, on commence à faire des sorties un peu plus longues avec des amis. Et puis l'histoire, en fait, elle s'accélère assez rapidement parce que moi, à l'époque, je fais beaucoup de basket à
2: ouais.
3: haut niveau.
2: Ouais.
3: Et puis, je ne suis pas sélectionné pour passer dans un sport études basket.
2: D'accord.
3: Et donc, j'arrête le basket entièrement du jour au lendemain. Ça fait quasiment 10 ans que je fais du basket et je prends une licence en fait, une licence pour courir
2: en cyclisme.
3: Dans un club de vélo en
2: ouais.
3: cyclisme.
2: Okay.
3: Voilà, exactement. Et donc, l'histoire, elle commence un peu là. Ouais.
2: Du parquet au goudron.
3: C'est ça, ouais. Exactement, du parquet au goudron. Ouais, avec des premières courses difficiles, mais de très bons souvenirs.
2: Oui, j'imagine, parce que c'est pas tout à fait le même effort. Et puis si en basket, on se fait mal ou on est cuit, on se met sur le banc de touche. À vélo, quand on se fait mal ou qu'on est cuit, il faut quand même rentrer, quoi. On est quand même loin encore de l'arrivée du village. Dans l'édito, j'invite les différents, les auditeurs, les auditrices et finalement les cyclistes et tout le monde à mettre un peu plus de vélo et à pourquoi pas explorer d'autres pratiques du vélo. Vous, aujourd'hui, il y a une pratique du vélo que vous n'avez jamais faite et que vous vous dites, tiens, en 2026, j'essayerai bien, j'en sais rien, de la piste, du BMX, du VTT, de la DH, peu importe, du vélo artistique. Il y a une discipline que vous ne connaissez pas et vous vous dites, tiens, en 2026, j'aimerais bien essayer.
3: Très bonne question.
2: Enfin, une bonne question après 10 minutes de discussion.
3: J'ai exploré pas mal de types de vélos. Le vélo pour aller au travail, le vélo compétition, le vélo voyage.
2: Ouais.
3: Ma compagne m'a demandé la dernière fois si j'avais déjà essayé de mettre sur un vélo un monoroue.
2: Oui, un monocycle.
3: Peut-être qu'un jour, ce sera une expérience. Là, j'avoue que j'ai pas encore essayé.
2: D'accord. Peut-être, pourquoi pas le monocycle. On avait fait une émission avec l'organisateur des championnats du monde des monocycles. Je sais plus quel numéro. Je remettrai la référence dans la fiche de l'émission. Comme ça, vous pourrez l'écouter. Je sais aussi dans votre amour ou en tout cas l'intérêt que vous avez pour le vélo, vous avez aussi un engagement associatif. C'est quoi? C'est de l'esprit militant? C'est autre chose? C'est quoi cet engagement associatif dans le monde du vélo?
3: Oui, effectivement. Alors, à plusieurs titres. En fait, il se trouve que dans le cadre de mon activité de cycliste, un jour, j'ai découvert une association qui s'appelle la Cyclo pour le climat.
2: Oui.
3: La Cyclo pour le climat, c'est une belle aventure de cycliste qui se monte en 2000, il y a 4 ans, autour de 2021. Et donc, c'est quelques cyclistes qui disent que ce serait bien un jour de faire des événements cyclistes pour promouvoir le changement climatique, promouvoir en tout cas sensibiliser au changement climatique.
2: Oui, parce que la promotion, on n'en a pas besoin, mais plutôt une sorte de ralentissons ce changement climatique.
3: Voilà. Oui. Et comment on le ralentit? Eh bien, notamment à travers les mobilités douces et le vélo, puisque le vélo est un levier d'action assez important pour éviter de consommer des combustibles fossiles, oui, de prendre sa voiture. Et donc, l'idée naît comme ça. Et puis, le premier événement, la Cyclo pour le climat, se fait en septembre.
2: 2026
3: Il y a eu 2022, 2023, 2024 et 2025.
2: D'accord.
3: Le premier a lieu en 2022, en septembre 2022. Et on est 40 cyclistes avec nos maillots aux couleurs de ce qu'on appelle les warning stripes. Donc les warning stripes, c'est les bandes de couleurs du réchauffement climatique.
2: Qui vont du bleu au rouge, si je me souviens bien.
3: Exactement. Ouais. Exactement. Et cette aventure, elle naît comme ça entre 40 cyclistes. Et les années d'après, on réitère l'opération. Et aujourd'hui, en 2025, on a 4 événements différents dans 4 villes.
2: Ouais.
3: Donc Toulouse, Angers, Saint-Malo et Lyon. Voilà, donc on est assez fiers de cette aventure qui s'est montée. On est une petite association, il y a à peu près une dizaine de personnes. Je passe un petit coucou d'ailleurs à Michel Jardin, qui est le fondateur de cette association et qui nous a lancé dans cette aventure. Et en fait, à Lyon, l'année dernière, on était on était 150 au départ.
2: Oui.
3: Donc, on est très fiers de cet événement parce que ça permet à la fois de promouvoir et de le vélo comme un levier d'action contre le changement climatique. Et puis, c'est vraiment des belles rencontres. C'est-à-dire que nous, on essaie de faire des événements cyclistes qui permettent de rassembler des gens sur un vélo de 7 à 77 ans. L'année dernière, à Lyon, le plus petit participant a fait 100 km, il avait 10 ans.
2: Oui.
3: Le plus vieux avait 75 ans. Et donc, c'est vraiment des événements ouverts à tous. Quelle que soit sa pratique, on a des vélos cargo, on avait des vélos assez vieux, des vélos plus récents. C'est vraiment l'idée, c'est d'ouvrir le vélo pour tout le monde et que ce soit pas juste un événement sportif ou compétitif.
2: Ouvrir le champ des possibles. On reviendra en deuxième partie de cette émission sur cette cycloclimat, parce que je suis assez curieux. J'ai envie de savoir, bah, finalement, concrètement, vous roulez, mais concrètement aussi, qu'est-ce que vous faites? Est-ce que vous levez des fonds? Est-ce que vous faites de la sensibilisation, de l'éducation? Mais on abordera ce sujet en deuxième partie de l'émission. 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Rayon Libre qui finalement est, je l'espère et je me le souhaite, peut-être même que je le fantasme, votre petite dose hebdomadaire d'écoute des autres qui font du vélo ou qui font le vélo. En tout cas, pour moi, Rayon Libre remplit presque ma dose hebdomadaire de curiosité pour comprendre ceux et celles qui pédalent ou pas. J'aime ce moment, celui du lancement de la pause musicale. Je me prends pour un DJ et puis j'aime autant vous faire découvrir mes rencontres, mes invités, que vous faire découvrir ces morceaux de musique que j'aime, qui m'accompagnent quand je prépare ces émissions, qui m'accompagnent quand je pédale sur mon home trainer. Je vous propose d'écouter aujourd'hui Eima de Bon Iver. On se retrouve dans quelques minutes avec Xavier Bonnehorgne et je vous dis à tout de suite.

0: Nous voilà de retour, nous sommes toujours avec Xavier Bonne-Orgne. On évoque la place du vélo, la bonne dose de vélo dans ce Rayon Libre. Le vélo pour soi et pour les autres, deuxième partie de Rayon Libre sur Cause Commune 93.fm. Juste avant d'écouter Bon Iver, on évoquait votre engagement associatif, Xavier. On est autour de la place du vélo dans nos vies. Revenons sur cette action, la Cyclo pour le Climat. En 2025, 4 événements à Lyon, Toulouse, Angers et je ne sais plus quelle est l'autre ville. Mais partir... Pardon ?
1: Saint-Malo,
0: voilà. Et partir rouler, c'est bien, mais une démonstration, c'est quoi ? C'est quand même une démonstration, par exemple. Mais avant, pendant, après, qu'est-ce que vous faites ? Comment vous portez vos messages ?
1: Alors, de deux façons. La première chose, c'est que généralement, au départ de ces événements, il y a des stands, comme dans tout type un peu d'événements, avec souvent de la sensibilisation autour du changement climatique. Donc, par exemple, à Saint-Malo, ça va être de la sensibilisation sur la montée des eaux, la montée du niveau de la mer. À Lyon, l'année dernière, on a eu aussi des personnes qui sont venues pour parler du territoire et notamment de la Dombe, puisque l'événement La Cyclo pour le Climat à Lyon a eu lieu sur un territoire qui s'appelle les Étangs de la Dombe, dans le département de l'Ain. Et ces Étangs de la Dombe sont des territoires de pêche avec des étangs qui sont véritablement menacés par la sécheresse.
0: D'accord.
1: Et donc, on a eu des discours, des présentations, notamment par une chercheuse qui travaillait sur ce sujet et qui nous a alertés sur le changement climatique et ses conséquences sur la sécheresse de ces étangs.
0: Oui, et au-delà de ne plus pouvoir pêcher dans ces étangs, c'est tout un écosystème, tout l'écosystème local qui, s'il n'y a plus d'eau, et toute la faune et la flore qui, tout d'un coup, va disparaître.
1: Exactement. C'est vraiment, les étangs de la Dombe, c'est très connu pour être un havre de biodiversité, au niveau des oiseaux notamment. Et donc effectivement, la sécheresse touche véritablement ces écosystèmes, effectivement.
0: Et donc après, il y a une sorte d'accompagnement, au-delà, il y a une sorte donc de prise de conscience. Et après, vous, votre action aussi, c'est un accompagnement vers le changement. Alors le vélo est un des moyens pour changer, mais vous avez aussi vous portez d'autres messages sur essayer d'avoir une vie un peu plus sobre globalement.
1: Oui, effectivement. Alors le deuxième symbole, effectivement, c'est que les cyclistes qui roulent ce jour-là, le jour de l'événement, portent le maillot avec les fameux warning tracks.
0: Oui.
1: Donc il faut savoir que ce maillot est fabriqué justement à base de plastique recyclé. Donc je cite la marque, Vélor. Cette marque a été justement cofondée par le président de notre association, Michael Jarvin.
0: D'accord.
1: Et donc il y a quand même aussi cette idée de porter un message autour de le vélo tout ce qu'il a aussi comme conséquence, parce que le vélo a pratiqué d'une certaine façon, a aussi des conséquences sur les ressources, etc.
0: Bien sûr.
1: Il y a un message aussi autour de la fabrication des vêtements du cycliste.
0: Oui, ou les pneus, ou l'usure des plaquettes de frein, ou des patins, etc. etc.
1: Exactement, c'est important. Et puis, l'autre message qu'on essaie de véhiculer, c'est quand même que... autour d'un événement sportif, on peut aussi se rassembler et que cette lutte contre le changement climatique, elle va induire, elle va nécessiter qu'on soit collectif, peu importe, disons, son profil. Donc c'est un peu ça, là, c'est peu importe son profil de cycliste, jouons collectif et essayons de... d'avancer ensemble. Alors là, pour le coup, c'est avancer ensemble pour réaliser les 100 km.
0: Oui.
1: C'est pas facile pour tout le monde. Personne, il y a des gens qui n'ont jamais fait 100 km. Mmh. Et puis quand on arrive au bout de cette aventure, on voit à quel point, on observe à quel point on a pu ensemble parvenir à faire ces 100 km. Et moi, quand je vois un enfant de 10 ans terminer 100 km avec ses parents, soutenu par le collectif, c'est ça la lutte collective, c'est ça le rassemblement de cyclistes. Moi, c'est ça aussi que le vélo doit raconter.
0: Oui, vous vous dites qu'il y a encore de l'espoir. Pour revenir un peu sur le thème de l'émission, les vœux, la place du vélo, une bonne dose de vélo, en première partie, vous m'évoquiez très rapidement votre compagne. J'ai envie quand même de vous poser la question, est-ce que ça vous arrive, vous, parfois, de vous dire que le vélo, finalement, ça prend quand même un peu trop de place dans ma vie, ou un peu trop de place, ou un peu trop de temps ?
1: Alors, je fais partie de ces cyclistes enfin voilà, dans lesquelles les habitations sont beaucoup prises par le place du vélo, hébergent beaucoup de vélos dans le garage, dans l'appartement. Ouais. Mais bon, on essaye de lui faire sa place et voilà, on y parvient. Mais j'ai une compagne qui évidemment a aussi pris le virus.
0: Donc, que vous lui avez transmis ?
1: Exactement, oui, je pense que je n'y suis pas pour rien et on a fait de beaux voyages ensemble en Espagne, on a fait la Bretagne, le Jura, voilà, on a fait des belles traversées et il y a vraiment des beaux paysages en France à faire à vélo. Oui.
0: Et donc c'est intéressant, ça veut dire que votre compagne, elle pédalait ou pas, peu importe avant, mais en tout cas en vous rencontrant et en vivant avec un cycliste entre guillemets acharné, convaincu, altruiste, etc., elle s'est mise au vélotourisme et elle aime ça.
1: Exactement. Elle a rapidement acheté un premier vélo pour faire des toutes petites sorties et puis je crois qu'après... voilà, petit à petit, progressivement, on évolue, on prend goût au vélo. D'ailleurs, rapidement, on prend goût au vélo aussi pour en fait se déplacer au quotidien. Ouais. Et puis ensuite, le voyage. Alors, le voyage, c'est pas un pas simple à franchir. Ouais. C'est un message que j'aimerais passer, mais je pense qu'une fois qu'on constate qu'on peut faire des centaines de kilomètres à vélo et traverser toute la journée des paysages magnifiques. Je crois que on fait un deuxième voyage, un troisième un quatrième et voilà.
0: Pour le coup, ce qui serait intéressant, mais je pourrais lancer l'invitation, c'est que vous proposiez à votre compagne de venir nous raconter son témoignage à elle sur comment elle s'est convertie au voyage à vélo. Alors elle va nous dire que c'est grâce à Xavier ou avec Xavier, mais surtout elle, comment elle le vit, parce que je suis assez convaincu que ce qui est intéressant et ce qui va convaincre les autres, c'est ceux qui au fait ne sont pas nés dedans et ne sont pas tombés dans la marmite tout petit et qui ont fait qu'on fait ce changement un peu de mentalité. Donc je vous propose de lui proposer de venir nous raconter un peu son expérience et son histoire du vélo. On arrive vers la fin de Rayon Libre. Vous écoutez Rayon Libre. Nous sommes toujours avec Xavier Bonnehorgne, un cycliste qui cherche toujours à s'ajouter une petite dose de vélo dans sa vie, dans son quotidien. J'en connais un autre qui est en précis, qui a besoin d'une dose de vélo quotidienne. C'est Abel Guggenheim. Le vélo le nourrit intellectuellement et il a l'élégance et la générosité de partager cette nourriture. On va écouter la chronique d'Abel Guggenheim avec Gourmandise. Abel, c'est à toi.
2: Bonjour. Je vous parle d'une vidéo postée sur le réseau X. Un cycliste roule sur une piste cyclable aménagée en bordure d'un large boulevard au milieu duquel circule un tramway. L'aménagement est récent puisque la dernière vue visible sur Google Street View date de septembre 2024. Il y avait alors deux voies de circulation générale et une file de stationnement entre lesquelles une étroite bande cyclable était située juste dans la zone d'ouverture des portières. Dans la vidéo diffusée ces jours-ci, il ne reste plus qu'une seule des deux voies de circulation, il n'y a plus de fil de stationnement et l'étroite bande cyclable a été remplacée par une large piste bidirectionnelle. Dans un message précédent, le même cycliste se félicitait d'ailleurs de cette nette amélioration. Mais cette fois-ci, il est très mécontent. Il s'arrête face à une traversée permettant aux piétons de rejoindre une rue de l'autre côté. Il y a un passage piéton, mais je ne suis pas censé l'utiliser. Je suis censé avoir une vraie voie pour rejoindre la rue qui est là-bas. Mais je ne l'ai pas. Au nom de quoi décrète-t-il qu'il est censé avoir une vraie voie ? En fait, il réagit exactement comme les automobilistes à qui on interdit ou rend très difficile de circuler au plus court. Le fameux slogan « Mon quartier n'est pas un raccourci » qui n'accepte pas qu'on puisse les empêcher de faire ce qu'on autorise aux cyclistes et piétons. Ce message attire rapidement de nombreux commentaires. Beaucoup observent sagement que, de même qu'on contraint parfois les véhicules motorisés au bénéfice des piétons et cyclistes, il n'est pas illégitime à certains endroits de faire de légers détours aux cyclistes en ne favorisant que les piétons, et que de toute façon, il lui est possible de ne pas faire de détour en descendant de son vélo sur quelques mètres et en le poussant. Ce à quoi il répond multiplement et imperturbablement « ça s'appelle être piéton, ça !» Des solutions existent pour que les cyclistes restent cyclistes, il suffit de les mettre en œuvre. Il montre ensuite un deuxième endroit avec une rue de l'autre côté du boulevard qu'on ne peut rejoindre par aucun passage, même pour les piétons. Il y en a bien un très proche, mais il existe. J'ai pas envie de me mêler aux piétons, de les déranger en allant là-bas sur le passage piéton. En fait, à cet endroit, on voit qu'il y a deux rues séquentes, d'un côté puis de l'autre, à moins de 50 mètres de distance, formant une espèce de baïonnette avec l'avenue principale. Une traversée n'a été aménagée qu'à une seule de ces deux intersections proches, ce qui occasionne au pire un détour d'environ 50 mètres pour les piétons, et pour les cyclistes acceptant de descendre de leur vélo, de 80 mètres pour les véhicules, motorisés ou non. La détestable image d'enfants gâtés jamais contents qui nous colle au basque, elle ne tombe pas du ciel. Elle est engendrée par ce type de message venant de cyclistes qui portent ainsi tort à la cause qu'ils pensent, sans doute sincèrement, défendre. À lundi prochain.
0: Merci beaucoup Abel. Xavier, j'ai une dernière question pour vous. Vous parlez de la cyclo pour le climat. Comment on vous retrouve? Il faut aller sur internet, vous avez un site web. Comment est-ce qu'on participe? En 2026, il y a un rassemblement à Marseille, à Paris, à Lille, à Tourcoing, à Strasbourg.
1: Oui, alors tout simplement sur les moteurs de recherche, hein, vous pouvez effectivement taper la cyclo pour le climat et vous tomberez sur notre site internet. On aura nos quatre lieux, donc Saint-Malo, Toulouse, Angers et Lyon, et puis peut-être un événement parisien. Et puis voilà, j'espère qu'il y aura encore des belles histoires. Il faut savoir qu'à Lyon l'année dernière, nous avons des couples qui se sont formés lors de ces événements. Donc voilà, ça montre aussi que le vélo est plus que rassembleur parfois.
0: Et plus qu'un site de rencontre. Merci beaucoup. Et bien, auditeurs, auditrices parisiens, parce qu'on est quand même une émission parisienne qui est diffusée sur 93.fm sur la bande FM parisienne. Auditeurs, auditrices parisiens, levez la main et organiser et aider à organiser cette la cyclo pour le climat. En tout cas, auditeurs, auditrices, ça y est, ce rayon libre est terminé. N'oubliez pas, le vélo est une chance. Ce serait dommage de ne pas l'enfourcher. Xavier Bonnehorgue, merci pour votre temps et ce partage. Restez sur 93.fm, Cause Commune. Il est 14h30 lors de la première diffusion de cette émission. La bise et à la semaine prochaine.

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0: Bonjour à toutes et à tous, vous êtes sur Cause Commune. Bienvenue dans ce nouvel épisode de Ainsi va la ville, l'émission dédiée aux pratiques urbaines contemporaines et aux réflexions autour de la fabrique de la ville. Portée par la numérisation de l'économie, l'explosion des échanges de données, du cloud et des objets connectés, les infrastructures numériques seront l'un des plus importants postes de consommation électrique au XXIe siècle. Les prévisions les plus pessimistes atteignent pour 2030 un maximum de consommation de 51% d'électricité mondiale dédiée au secteur informatique. Nouvelle étape de l'urbanisme de réseau, la ville numérique a souvent été analysée en termes d'usage et de pratiques, de services et d'événements, laissant au deuxième plan la spatialité et l'impact énergétique de ces infrastructures. Quelques 15 ans après l'émergence du concept de Smart City créé par les industriels de Cisco et IBM, la prospective économique et urbaine s'est affairée à la mise en place de ce produit infrastructurel global. Les entreprises privées se sont rapprochées des opérateurs historiques de l'urbain pour tenter de rassembler, stocker, trier, analyser les données qui permettraient de maintenir et d'optimiser la ville des flux et de contrer les crises techniques, idéologiques, climatiques et énergétiques. Le numérique permettra-t-il d'économiser de l'énergie? Quelles sont les perspectives d'intégration architecturale et urbaine des centres de données? Est-il possible de mieux intégrer ces infrastructures aux territoires urbains et ruraux? Comment faire émerger des récits urbains et spatiaux alternatifs à ceux de la Smart City? Ces considérations sont tirées de l'introduction d'un livre paru récemment aux éditions Métis Press, intitulé « Sous le feu numérique, spatialité et énergie des data centers » et écrit par Fanny Lopez et Cécile Diguet. Fanny Lopez, Cécile Diguet, bonjour à vous.
1: Bonjour, bonjour.
0: Alors Fanny Lopez, vous êtes historienne de l'architecture et des techniques, maîtresse de conférences à l'École nationale supérieure d'architecture de Paris-Est. Cécile Diguet, vous êtes urbaniste à l'Institut Paris-Région où vous dirigez le département urbanisme, aménagement et territoire. Alors j'ai d'abord envie de vous poser une question toute simple pour commencer l'émission. Votre livre sur les data centers votre livre porte sur les data centers et donc leur place dans la ville et les problèmes que ça pose. C'est une manière assez inattendue et en tout cas assez rare de considérer le numérique dans nos vies. Mais qu'est-ce qui vous a poussé à vous intéresser à ces objets, à aller voir un peu derrière ce qui se dans la boîte noire du numérique?
1: Merci déjà pour l'invitation. Alors moi, historiquement, je travaille sur les infrastructures électriques. Donc, dans le cadre de mes recherches sur les infrastructures électriques, sur l'histoire de la pensée décentralisatrice, etc., je suis assez rapidement arrivée au sujet numérique parce que toute la question de la Smart City venait perturber assez fortement les systèmes électriques qui connaissaient, en tout cas qui étaient traversés par un certain nombre de crises. Et quand on s'est rencontrés avec Cécile, on a pas mal échangé autour de ce sujet. Il nous semblait qu'il y avait une sorte de vide un peu dans l'état de l'art, comme on dit, dans le champ de la recherche. Et en effet que la question numérique était essentiellement abordée sous ces angles plutôt événementiels, en termes aussi assez liés à la question des mobilités, la Smart City aussi qui avait envahi un peu le discours des décideurs urbains, mais que l'arrière-plan un peu infrastructurel, c'est-à-dire les objets, les bases matérielles, étaient assez peu regardés.
0: Et vous, Cécile?
2: Alors moi, je pense que j'ai plutôt été... on va dire un peu perturbé par l'omniprésence du concept de Smart City dans nos métiers d'urbaniste et avec ce fantasme du contrôle par la donnée. Et effectivement, en échangeant sur ces sujets-là, je me suis aussi rendu compte qu'il y avait derrière tout ce concept et tout ce fantasme une réalité matérielle qui était les impacts spatiaux et environnementaux de nos pratiques numériques et donc des infrastructures qui était très difficile à identifier, avec beaucoup d'opacité, et qui nous semblait vraiment important de décrire, de comprendre et de partager plus largement.
0: Et alors, depuis quand ces éléments des infrastructures numériques ont fait irruption dans la ville? Enfin, on a l'impression qu'on parle de la Smart City depuis les années 2000-2010, mais en réalité, je crois que ce que montre votre livre, c'est que c'est bien plus ancien.
1: Oui, alors c'est vrai que c'est un peu corrélatif au développement d'Internet. Au début, il n'y a pas de data center, c'est des placards de données qui débordent petit à petit. C'est pas pensé comme un objet, en tout cas un bâtiment à part entière. Et petit à petit, il y a cette nécessité qui va apparaître. Et alors au début, on appelle ça les hôtels télécoms, c'est ça, hein, c'est Morizet qui travaille là-dessus. Après, il y a quand même aussi une mise en perspective un peu à faire avec tout le champ des télécoms, puisque enfin, l'histoire de la connexion et des télécommunications, elle reposait aussi historiquement sur des objets qui sont un peu voisins par certaines mesures, mais pas totalement des data centers, qui étaient les centraux téléphoniques, qu'on trouvait absolument partout, dans le centre à Paris, au cœur des grandes villes, sur les territoires ruraux, partout où il y avait du téléphone, bah, comme pour les data centers, à un moment donné, il y a un fil qui relie des gens. Donc il y a quelques parallèles, même si c'est assez radicalement différent avec toute la question du big data qu'il y a derrière, la numérisation de nos vies qui est un phénomène bien plus total, enfin, le côté un peu fait social total, que ce qu'étaient les télécoms. Et donc, les premiers bâtiments de data center, on en a à la fin des années 90, ça commence à se développer, années 2000-2005, il y a vraiment un grand boom avec à la fois des gens qui viennent du champ des télécoms, qui pensent ces objets, mais aussi des investisseurs immobiliers qui vont développer ça comme un produit immobilier très spécifique, avec toutes les complexités techniques qui sont caractéristiques de ces bâtiments.
0: Et alors aujourd'hui, comment se répartissent les data centers dans les territoires? Est-ce qu'ils sont plutôt vers les villes, là où on imagine que la demande d'Internet et de données est très importante, ou est-ce qu'au contraire, ils se mettent à la campagne, là où il y a beaucoup de place et là où le foncier n'est pas cher?
2: Alors ils se mettent partout, en réalité, parce qu'ils ont des implantations qui sont complémentaires. En gros, on va trouver des data centers qui sont vraiment infiltrés dans les hypercentres des grandes villes du monde, et qui vont effectivement là offrir des services aux entreprises, notamment de la finance par exemple, qui peuvent avoir besoin de très très courtes latences, donc des échanges de données très rapides, et puis qui voilà répondent à un marché effectivement qui est le marché économique très très présent. Puis petit à petit, on arrive, on va dire, à première couronne autour de ces centres, des banlieues assez denses, mais qui sont souvent anciennement industrielles, hein, comme on peut trouver à Saint-Denis, Aubervilliers, autour de Paris, mais aussi on peut trouver à Santa Clara ou San José autour de San Francisco, la Silicon Valley, à Hillsboro autour de Portland. Enfin, en fait, à chaque fois, on a la banlieue numérique de la grande centralité métropolitaine, où là, souvent, en fait, ce sont des sites qui se sont installés sur des grandes parcelles préexistantes, qui étaient dédiées à l'industrie, avec déjà des fortes puissances électriques qui arrivaient là. Et puis des grands axes de communication comme l'autoroute A1 par exemple, qui part de Paris vers le nord, vers Lille, et qui elle-même est un axe de télécommunication, puisqu'on a ce qu'on appelle les backbones d'Internet, donc les autoroutes de la donnée. Et donc on a les data centers qui se sont concentrés là-bas pour justement être à la fois proche de l'électricité et proche du flux de data. Et puis on a ensuite encore un troisième cercle, bon, je simplifie un peu, mais le troisième cercle, ça va être les data centers dans le périurbain, voire dans le rural, qui sont en fait, du coup, qui profitent d'espaces beaucoup plus grands. Donc là, on a des dizaines, voire des centaines, parfois de milliers de mètres carrés, hein, qui sont dédiés au data center, avec du coup aussi des négociations beaucoup plus faciles avec les collectivités locales, qui sont souvent un peu dépassées. Et souvent, en fait, ces data centers-là sont aussi ceux du cloud, donc Google, Amazon, Facebook, etc. Sachant que dans ce groupe-là, il y a ceux qui sont proches des métropoles et ceux qui sont vraiment dans le désert de l'Oregon, dans voilà les territoires ruraux et très frais de la Suède, comme à Luleå où il y a le premier data center de Facebook. Donc on a voilà un peu cette géographie, on va dire, globale. Et juste pour préciser pourquoi en fait ils sont complémentaires, c'est que si par exemple je prends l'exemple d'un film en streaming que vous allez regarder, en fait quand vous allez cliquer aujourd'hui, immédiatement le film commence. Et en réalité, pourquoi? Parce que une partie du film est stockée très près de chez vous. Pendant ce temps-là, en fait, la plateforme va charger le reste, qui va être chargé dans un premier temps, on va dire, peut-être à 500 km de chez vous, puis dans un troisième temps, dans le data center qui est justement au fin fond de la Suède ou de l'Irlande. Donc en réalité, la consommation numérique, quand elle augmente, elle a un impact sur toutes ces implantations différentes et donc sur tout un système.
1: Ouais, je veux bien rajouter un petit quelque chose là-dessus. C'est aussi dire qu'il y a un phénomène de concentration et d'accumulation de la donnée, même si On a des data centers dans une multiplicité de territoires qui correspond aussi, enfin voilà, il y a un effet d'accumulation, de boule de neige autour de lieux qui sont des lieux liés à l'interconnexion historique, soit des points internet, comme tu le disais, mais aussi quand on regarde les grands lieux d'interconnexion où on a le plus de data centers et là où le flux internet est le plus dense, c'est Francfort, Paris, Amsterdam, qui historiquement aussi étaient des places financières. Donc là, on voit aussi toute une géographie en lien avec la question de la finance, et ça aussi c'est un point qui est important puisque dans ce système que tu décrivais Cécile, il y a aussi des data centers et notamment ceux de pleine commune qui sont des lieux d'interconnexion, donc c'est vraiment l'interconnexion entre toutes les entreprises du CAC 40, entre tous les opérateurs réseau, etc. Donc c'est des lieux de stockage et des data centers qui sont plutôt dédiés au stockage et des data centers qui ont vraiment cette fonction d'interconnexion. Et ça, souvent, on ne mesure pas trop et c'est quelque chose qu'on a appris, moi, que je n'avais pas réalisé.
0: Mais du coup, la localisation des data centers ne dépend pas à 100% des types de données qu'ils stockent, c'est ça?
2: Alors, en fait, on a, si on veut aussi expliquer un peu mieux les différents types de data centers. Il y a les data centers d'entreprise, par exemple BNP Paribas ou une autre grande entreprise, EDF, etc., qui ont leur propre data center. À ce moment-là, leur localisation, elle est plutôt réfléchie par rapport à des opportunités foncières, pas forcément par rapport à une localisation métropolitaine ou pas. Ensuite, on a les data centers de colocation. Les colocations, en gros, ce sont des opérateurs qui vont mettre à disposition un espace, de la puissance électrique, et ensuite, plein d'entreprises, de clients vont amener leurs propres serveurs et avoir des espaces de stockage, de traitement de données. Ce genre de data center, aujourd'hui, ils sont dans les mains de peu d'acteurs. C'est un marché qui s'est beaucoup consolidé. Et on les retrouve notamment à pleine commune, mais dans d'autres territoires aussi. Et en fait, toutes leurs données, elles sont extrêmement, du coup, hétéroclites. Mmh. Ensuite, on a les data centers du cloud, des clouds, qui peuvent eux-mêmes louer dans les data centers de colocation, mais qui souvent, eux sont plus loin des centres métropolitains, ils sont très grands.
0: Alors, vous décrivez donc la géographie comme ça de ces data centers, mais vous décrivez également leur matérialité. Vous dites que souvent, enfin vous écrivez que ces infrastructures n'ont pas d'architecture et que finalement elles sont c'est des fonctions hyper spécifiques, mais qui sont hébergées dans des endroits et dans des boîtes finalement très génériques. Est-ce que vous pourriez nous décrire physiquement à quoi ressemble un data center ?
1: C'est vrai qu'on dit que ça relève plutôt du phénomène de la boîte, objet pour lequel on a assez peu d'architecture, différemment peut-être dans l'histoire et dans la tradition des infrastructures, l'architecture des gares, l'architecture des centrales électriques. Enfin, ça a toujours été des objets d'architecture pensés, dessinés par des architectes et des ingénieurs. Ici, on a un phénomène, et on reviendra tout à l'heure probablement un peu sur les partitions privé, public et sur les enjeux aussi, ce que représente le coût de l'architecture, la façon dont ça s'inscrit aussi, ou historiquement ça s'inscrit dans le cadre d'une commande publique, d'État, etc. Donc le manque d'architecture aussi relève d'un certain nombre de paramètres et de facteurs. Pour décrire les bâtiments, alors enfin déjà on a l'approche généralement enfin relève de tout un tas de. La question de la sécurité est assez centrale, on a même des principes qui relèvent presque de l'architecture militaire avec des sauts de loup, enfin, des fossés, enfin on a vu ça notamment autour du data center de Facebook et autres dans l'Oregon, donc vraiment une approche paysagère qui vient complexifier ou rendre impossible l'intrusion, donc tout un aménagement paysager qui est un peu la première couche, déjà l'opacité aussi, c'est des bâtiments qu'on voit pas ou peu, on ne sait pas comment les prendre en photo. Déjà, ils sont immenses, ils débordent. Le data center de Facebook après une ville, il est plus grand que le Louvre, que Versailles, pardon, avec les ailes de mansarde. Donc vraiment cette grande continuité linéaire. Jeu de cache-cache dans le paysage, toute la question de la sécurité, avec des fils barbelés, avec des systèmes de détection des pas au sol. Je crois qu'il y a presque autant de points de sûreté que dans une centrale nucléaire. C'est proche de 20 000 points de sûreté, donc c'est vraiment claqué à différents endroits. Et puis aussi à l'intérieur du bâtiment. Alors les bâtiments, ils sont fractionnés de façon assez, assez complexe avec les parties. Alors généralement, il y a toujours le hall d'entrée, la question des SAS, etc. Quelques salles de réunion et de bureaux. Alors on se demande à quel point ça fait illusion sur le fait qu'il y a énormément d'activités puisque finalement, il y a quand même assez peu de gens dans les data centers. Alors parfois, les équipes d'installation, d'entretien et autres se réunissent dans ces lieux, mais c'est surtout des lieux qui sont dédiés à la donnée. Donc on a les salles à proprement parler de stockage et d'interconnexion qui sont découpées. Si c'est un data center de colocation, on va avoir, j'ai n'importe quoi, un parc Google qui va être à côté du parc de la BNP ou d'EDF.
0: Du coup, c'est comme s'il y avait des disques durs dans des placards et qui étaient connectés pour balancer de la donnée à qui les demanderait à plusieurs kilomètres ou centaines de kilomètres.
1: Voilà, et qui sont découpés, ils se partagent un espace, quoi, la notion de colocation pour les data centers de colocation. Et ensuite, on a tout autour, des espaces annexes qui sont dédiés au fonctionnement. Et là, c'est tous les systèmes techniques qui représentent, alors, je ne sais pas, les chiffres, ils sont assez dingues, hein, c'est presque du 50-50 entre ces partitions-là. Donc, les systèmes de refroidissement, les salles de batterie qui permettent de prendre le relais avec les salles dédiées au groupe électrogène, où là aussi, il y a des murs très épais, enfin, qui permettent de prendre le relais en cas de coupure sur le réseau, ce qui n'arrive jamais, mais par sécurité. En toiture également, des systèmes d'aération, de ventilation.
0: Donc il y a tout, finalement, c'est là où on se rend compte que ce monde virtuel auquel on a accès en un glissement de doigts sur les écrans de nos téléphones portables a une matérialité physique immense en réalité. C'est, moi je trouve ça hyper impressionnant comment vous arrivez à le montrer dans votre livre. Il y a les data centers d'une part, il y a aussi tous les réseaux d'infrastructures, donc les câbles d'internet que vous décrivez. Je ne sais pas si vous voulez en dire un mot, parce que c'est aussi quelque chose d'important.
2: Peut-être juste que quelques mots, rapidement, pour dire qu'effectivement, quand on regarde le secteur du numérique dans son ensemble, il y a trois composantes. Il y a les réseaux, donc effectivement tous les câbles, qu'ils soient terrestres ou océaniques, avec aussi des équipements justement de connexion, par exemple entre le terrestre et l'océanique. Il y a ensuite le deuxième élément, ce sont les data centers, et le troisième, ce sont les terminaux informatiques, donc tout ce qui est ordinateur, tablette, téléphone, etc. Chacun représente plus ou moins un tiers de la consommation énergétique du numérique. Et ce qui est assez dur à comprendre, c'est les câbles, on a cette idée que les choses passent comme de l'eau, quoi, que ça consomme pas. En fait, ça consomme beaucoup aussi, et non seulement de l'énergie, mais aussi bien sûr des matières. Donc simplement, voilà, nous on trouvait intéressant aussi de creuser le sujet data center, mais on pourrait creuser aussi le sujet réseau, qui est évidemment une visibilité moindre. Quant au sujet terminaux informatiques, il est beaucoup creusé, notamment par le groupe Ecoinfo, par exemple, du CNRS, qui travaille beaucoup sur ces questions.
0: On aura peut-être l'occasion d'y revenir dans la deuxième partie de l'émission. En attendant, on va marquer une première pause musicale. Et donc, on va écouter un morceau de Arne Vincent, intitulé « Poteau électrique ».
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0: De retour sur le plateau de Ainsi va la ville. Vous êtes toujours sur Cause Commune 93.1 FM. Nous sommes avec Fanny Lopez et Cécile Diguet, autrices de d'un livre qui s'appelle Sous le feu numérique, spatialité et énergie des data centers. On parlait avant la pause, donc vous nous avez décrit toute cette matérialité physique immense de l'infrastructure, des infrastructures derrière notre vie numérique et numérisée. Mais alors, quel est le problème, quelque part? C'est aussi ça que... Enfin voilà, moi j'aimerais bien vous entendre là-dessus. Finalement, vous décrivez un paradoxe. On a imaginé au cours des années 2000 et 2010 la Smart City comme étant peut-être une réponse, même la réponse à un moment, aux crises qui arrivaient. Et vous montrez dans le livre qu'en fait, peut-être c'est pas si simple. Alors pourquoi est-ce que le numérique ne sauvera pas, en tout cas, la ville sur un plan énergétique, par exemple?
1: Ni la ville, ni la planète, d'ailleurs. Mais en fait, pour revenir au sujet des impacts, des effets en fait de nos pratiques numériques, je vais juste, en gros, d'abord donner un panel un peu large de sujets, parce que quand on consomme des données numériques, il y a les data centers, en gros, ont un impact d'abord spatial. Ce sont des bâtiments qui consomment des sols. Donc la première chose, c'est cet impact sur les sols, et évidemment, on sait de plus en plus aujourd'hui que les sols sont vitaux et non renouvelables, pour plein de raisons. La deuxième chose, c'est l'énergie. Alors, je ne fais pas ça de façon hiérarchisée, sur l'énergie, je laisserai Fanny compléter, et en partie sur l'électricité, puisqu'on a des consommations qui sont très importantes, qui sont croissantes, et malgré les progrès en termes d'efficacité énergétique des bâtiments. Le troisième sujet, c'est l'eau. En fait, comme les data centers ont des serveurs informatiques qui chauffent, et qu'il faut les maintenir à une température constante pour qu'ils ne s'abîment pas, et aussi pour des raisons d'assurance, il faut les refroidir donc avec des systèmes de climatisation qui consomment de l'eau. Donc on a cette question-là aussi qui va être plus ou moins critique selon le territoire, selon la ressource en eau. Et puis, en fait, on a aussi un impact qui est plus largement sur des ressources, géologiques en eau, qui sont beaucoup plus lointaines, puisque le matériel informatique, il y a aussi du matériel informatique dans les data centers, des milliers et des milliers de serveurs, qui sont changés tous les 2 ans. Donc en fait, tous les 2 ans, hop, on a une nouvelle vague de serveurs informatiques, donc dont les matériaux et les matières sont extraites au Brésil, au Congo, en Chine, avec, là il y a aussi des travaux là-dessus, hein, beaucoup d'impact sur la population locale, sur la ressource en eau, des impacts géopolitiques assez complexes. Donc voilà pour un portrait un peu plus général.

0: Fanny Lopez, est-ce que vous voulez compléter?
1: Oui, peut-être revenir aussi, parce que comme vous parliez de la Smart City, un peu sur la puissance du terme qui, au moment de la crise de 2008, a été présenté. Enfin, c'est incroyable, le terme est sorti, il a été promu par les géants que sont Cisco et autres, comme un produit infrastructurel global en réponse à la crise de 2028, dans une perspective techniciste, solutionniste, avec cette idée que le numérique, et c'est une de ses réalités, permet de gérer le temps et une forme d'immédiateté aussi, puisque c'est la gestion des flux en temps réel de ce qui se
0: Oui,
1: passe,
0: c'est ça.
1: etc. Donc c'est aussi.
0: Répartition des ressources, rationalisation des
1: Voilà.
0: consommations, on attendait tout de la Smart City.
1: Voilà. Et c'est vrai que la technique à ce moment-là permis, alors petit à petit, hein, puisque entre les smart grids qui fonctionnaient plutôt sur les réseaux électriques à ce moment-là, il y en avait assez peu d'exemples dans le monde, mais il y en avait quelques-uns, synthétiser face enfin, au rêve de la cybernétique qui existe, on pourrait dire, depuis la nuit des temps, qui est celui de contrôler et de piloter l'environnement en temps réel. Donc ça, il y a quand même, d'un point de vue des imaginaires, c'est quelque chose qui a été très fort et qui a été porté très fortement, tu l'as dit, tu l'as rappelé Cécile, par les décideurs politiques, etc. Et donc cette image, cet idéal autoréalisateur qui a véhiculé voilà, un idéal environnemental, enfin on en a quand même, on en a bouffé de la Smart City, enfin, c'était absolument partout et c'était quelque chose d'assez fort. Et puis petit à petit, ben, en fait, on s'est rendu compte que bah, le bilan technique de certains objets était assez compliqué. Alors on a Songdo en Corée, enfin, qui est une ville nouvelle pensée par des ingénieurs. Alors, bon, c'est très bien, pourquoi pas, on teste des techniques, Masdar, bon, on a très vite vu les limites, donc c'est quand même assez retombé tout ça. Certains développements en France aussi ont posé question, même si le numérique est un outil qui permet d'optimiser les réseaux, et ça peut être formidable, on y reviendra tout à l'heure. Voilà. Mais donc il y a eu un peu la retombée de cet idéal, aussi parce que on s'est rendu compte assez rapidement qu'en fait, oui, les impacts en termes de matières rares et aussi de consommation électrique surtout, là, c'est là que ça a commencé à flamber véritablement, et que les installations de data centers qui se sont aussi développées corrélativement, parce que tout ça se fait en même temps, au big data qui a explosé partout, à la numérisation de nos vies, enfin à cet ouragan qui entre, on va dire, ouais, de 2005 et 2020 s'est installé très fortement, a eu des impacts sur le territoire et sur les réseaux électriques.
0: C'est ça, vous décrivez des enjeux de concurrence foncière, de consommation énergétique, de tension sur les réseaux électriques. Les data centers semblent être, en plus de leur immensité architecturale, un peu des ogres énergétiques qui viennent comme ça consommer des ressources. Alors, est-ce que vous avez des exemples de concurrence comme ça entre des projets de data center et des projets urbains, d'autres types de fonctions urbaines et des effets nocifs que peuvent avoir les data centers sur les territoires dans lesquels ils s'impliquent, étant donné ces concurrences?
2: Alors, on peut citer un exemple en particulier qui a suscité beaucoup d'opposition habitante. C'est justement le data center d'Interxion à La Courneuve-du-Râteau, qui en fait s'est installé sur une friche. Donc là, on est sur un quartier d'habitat pavillonnaire qui est à proximité de la 86. Et on a en fait un collectif d'habitantes, parce que c'était surtout des femmes qui étaient à la pointe de la lutte, qui en fait n'ont eu aucune information sur le projet, dans un secteur où, on va dire, il y avait une grande carence en espace vert, en parc et en jardin de proximité. Donc là, typiquement, on a eu un vrai conflit. Donc le data center a fini par s'installer, hein, mais par à la fois enfin, un manque de transparence, manque d'information, et puis enfin, aussi peut-être quand même manque de considération pour ce quartier. Donc là, là c'était vraiment flagrant et ouvert. Ensuite, on peut penser que plus largement, ça pose question, notamment. Enfin, je reprends l'exemple de Pleine Commune, hein, Saint-Denis-Aubervilliers en particulier, qui accueille beaucoup de data centers. Aujourd'hui, le quartier qui avant était industriel, c'est le campus Condorcet, c'est beaucoup d'étudiants, c'est des bâtiments de logement. Donc là, on se retrouve aujourd'hui avec une cohabitation, bon, qui peut et qui va peut-être poser aussi question, une promiscuité, on va dire, entre habitants, habitantes et data centers. Et on peut aussi imaginer que sur ce secteur qui est proche de pôles d'emploi, d'équipement, est-ce que c'était le bon endroit pour ma data center ou est-ce qu'en fait justement on aurait pu développer bah, plus de nature en ville ou plus de logements abordables? Voilà. Il y a certains secteurs, par manque, on va dire, d'anticipation, de planification, enfin et aussi de prise de conscience de ce phénomène, aujourd'hui, on pressent en fait des situations de tension.
1: Et qu'on sent aussi sur l'électricité, c'était un autre exemple qu'on prend souvent, la ville de Marseille, où un opérateur de colocation a réservé pour son centre de données qui venait d'installer, et Marseille, c'est vrai, on ne l'a pas dit, en France, il y a deux hubs tout à l'heure quand on parlait de concentration, il y a Paris et puis il y a Marseille avec tous les câbles sous-atlantiques qui arrivent, aujourd'hui un câble qui connecte directement l'Amérique du Sud à l'Europe sans passer par les États-Unis, ce qui est la première fois dans l'histoire, donc c'est une arrivée comme ça de connexion immense, et Marseille s'est développée et se développe encore aujourd'hui comme un centre de la donnée. Donc cet opérateur de colocation arrive et rafle, entre guillemets, les 90 mégawatts restants sur le poste source, parce que l'électricité est distribuée par les réseaux de transport, et puis ensuite les réseaux de distribution, donc sur une maille plus fine sur le territoire, et cette distribution, elle se fait via des postes de transformation qui permettent de baisser la tension, et donc de donner accès à de l'électricité, et qui sont chaque fois répartis, il y a des tranches, il y a une limite, un poste de consommation, c'est pas plus de, alors faudrait vérifier, 180 mégawatts, je crois.
0: Et donc du coup, ils sont venus un peu aspirer toute l'électricité disponible.
1: Et il restait plus d'électricité pour les bus électriques. Donc il y a dû avoir une négociation parce que pour la flotte de bus électriques, il manquait 7 mégawatts. Donc c'est un peu une anecdote, mais tout de suite on voit des tensions et finalement Interxion a dit, parce qu'après il y a tout le phénomène, mais on y reviendra peut-être, de la surréservation, que les opérateurs de data center réservent généralement plus d'électricité que ce dont ils ont besoin à l'instant T, mais c'est aussi des façons de réserver des parts de marché, de se positionner aussi en anticipation.
0: Comme des ogres. Quand on vous entend parler, avant de lire votre livre, j'avais vraiment une connaissance extrêmement lointaine des data centers et j'avais souvent entendu dans des projets immobiliers le fait qu'on allait utiliser les data centers, par exemple dans les sous-sols des immeubles, pour et que l'énergie, les calories qu'ils allaient produire allaient permettre de chauffer les immeubles. Donc ça paraissait être une mutualisation vraiment géniale. Voilà, il y avait plein de projets immobiliers dans Réinventer Paris qui pariaient là-dessus. Et ce que vous décrivez, c'est plutôt des effets de concurrence que des effets de mutualisation. Est-ce que c'est pas tout simplement un problème d'échelle? Est-ce que si on avait des plus petits data centers, on pourrait mieux les mettre dans la ville, dans des endroits où justement, peut-être que dans les sous-sols, c'est très bien qu'il y ait des data centers plutôt que des vieux meubles qui pourrissent.
2: Alors effectivement, cette question de la mutualisation et en particulier de la récupération de la chaleur fatale des data centers, c'est une façon de se dire, ok, ils se développent, mais au moins qu'ils servent à ça. Dans le sens, essayons d'en tirer parti. Finalement, ce qu'on voit aujourd'hui, c'est que c'est extrêmement anecdotique. Enfin, le phénomène de récupération de chaleur est extrêmement anecdotique parce qu'en fait, il y a à la fois des freins financiers et techniques. Financiers dans le sens, la contractualisation est toujours un peu complexe entre un data center et un réseau de chaleur, notamment parce que ils n'ont pas les mêmes délais de retour sur investissement. Et ensuite, souvent les data centers, une fois qu'ils fonctionnent, ils ont beaucoup de réticence à faire des travaux en étant en fonctionnement pour pouvoir verser la chaleur, on va dire, au réseau.
0: Mais alors, le data center qui va chauffer la piscine olympique, en réalité, c'est anecdotique et
2: c'est
0: l'arbre qui cache la forêt.
2: Un petit peu. C'est-à-dire que au final, c'est quand même un pourcentage extrêmement bas de la consommation électrique des data centers. C'est presque une façade, en fait. Moi, je pense que la question de la récupération de chaleur, c'est un peu une caution pour ne pas parler de sobriété. Voilà.
1: Et parfois, alors on a l'exemple, c'est vrai, des exemples des cas un peu vertueux comme Stockholm, mais alors là, on a une politique,
0: planification
1: extrêmement forte. Et après Stockholm, ils ont le plus vieux réseau de chaleur du monde. Ils ont déterminé des espaces où les data centers pouvaient s'installer. Si c'est pas là, eh bien, ils ne s'installent pas. Donc voilà, il y a quelques cas comme ça précis, mais en fait, on voit que dans la majorité, alors après, voilà, mis à part les cas individuels, en fait, en effet, c'est souvent.
0: Mais justement, j'allais venir, le cas suédois semble montrer qu'une régulation de tout ça est possible et que si on met les bonnes normes de construction, on pourrait avoir des data centers vertueux pour le fonctionnement écologique ou écosystémique de nos villes. Vous n'avez pas l'air d'y croire.
1: Si, après, la fonction data center assurée dans un bâtiment, on pourrait imaginer mille autres façons de gérer l'énergie avec moins de redondance. Il ne s'agit pas de rayer la carte, cet objet-là et cette infrastructure, mais ça pourrait être pensé radicalement différemment, ça c'est certain, avec une anticipation, en effet, assez très en amont.
0: Cécile Diguet. Bah,
2: ce qui est vrai, c'est que ce sur quoi on travaille, notamment à l'Institut Paris Région, c'est sur les conditions d'une anticipation, d'une planification long terme, où on pourrait croiser les capacités en énergie, en électricité, les capacités foncières et des capacités évidemment de renouvellement foncier et non pas d'extension, et les besoins numériques que nous, on espérerait voir décroître et être uniquement, on va dire, les valeurs, enfin les data, les données à haute valeur ajoutée sociale et environnementale. En gros, c'est un peu ça l'idée.
0: D'autre part, une des critiques que vous émettez à l'encontre des data centers, c'est leur côté très monofonctionnel et le fait que finalement, si à un moment on a besoin, enfin si ces bâtiments évoluent ou si on a besoin de moins de données ou de, ça va être très compliqué pour recycler ou nous faire évoluer ces endroits. Est-ce que vous pourriez nous en dire deux mots?
2: Oui, en quelques mots, ce qu'on a vu comme évolution, c'est qu'au début des années 2000, les data centers s'installaient dans des bâtiments existants, qui pouvaient être des anciens bâtiments de grands magasins comme dans le Sentier, ou des anciens bâtiments de la presse, des anciens centres télécoms, aux États-Unis notamment, ou voilà, des bâtiments en fait, qui avaient déjà eux-mêmes une capacité de réversibilité de transformation. Aujourd'hui, ce qui est beaucoup plus présent, c'est des bâtiments qui sont construits uniquement pour être des data centers.
0: Qui ne sont pas du tout évolutifs.
2: Qui ne sont pas du tout évolutifs, et qui du coup, effectivement, si on a une transformation radicale de l'industrie data center, devront être démolis. Mmh. Et là, on n'est absolument pas dans une dynamique vertueuse.
0: Et alors, selon vous, comment faire pour réguler ça et pour engranger une dynamique vertueuse si on devait rester sur ces types d'architecture, enfin sur ces types de concentration des données au sein du réseau, vu qu'on verra dans une troisième partie d'émission qu'il y a également d'autres pistes devant nous.
2: Moi, je pense qu'en tous les cas, il y a un sujet sur les friches industrielles, notamment les friches polluées. Les data centers sont des opérateurs qui ont des moyens financiers très importants. Donc moi, je trouve que, par exemple, un deal, on va dire, gagnant-gagnant, serait que les data centers s'installent sur des friches polluées, les dépolluent, et éventuellement, alors, dans l'idéal, s'installent dans des bâtiments existants et les transforment aussi pour, évidemment, réduire leur impact carbone. Mais qu'on soit comme ça dans des discussions où on va dire que leur implication a des conséquences positives. Donc ça, c'est une idée, hein. Y a plein de façons de faire, mais en tous les cas, moi je trouve ça intéressant, et puis aussi que tout simplement ils reviennent à cette idée de transformer des bâtiments et d'arrêter de les démolir et de les reconstruire.
1: Il y a aussi dans ce que tu dis, l'idée, je crois qu'on a aussi porté assez fortement dans le livre, c'est que c'est peut-être la première fois dans l'histoire que une infrastructure, enfin, de cette échelle, de ce type immense, qui touche absolument à tous les territoires, qui bouleverse nos modes de vie, etc., se développe et est portée alors, par du privé. Alors au début de l'histoire de l'électricité, c'est du privé, après c'est régulé, enfin, il y a à chaque fois cette parenthèse des nationalisations, etc. Mais, et donc là, une infrastructure privée qui se développe et qui vient saturer ce qui reste du service public, notamment de l'électricité et aussi d'espace foncier. Donc il y a vraiment une sorte de déséquilibre majeur et de sentiment aussi d'impuissance, hein, quand on discute avec les collectivités, notamment quand on à Amsterdam, ailleurs, hein, parce qu'à Amsterdam, ils ont fait un moratoire pour suspendre l'activité, et puis finalement, en fait, il y a juste eu le déplacement avec la création de poches de 1 gigawatt un peu plus loin, et donc en fait c'était surtout décréter des nouveaux espaces. Mais oui, on voit qu'on est une sorte de débordement quoi, de la chose publique par cette entité-là, et qu'il y a des moyens capitalistiques absolument énormes, donc c'est leur capacité d'investissement dans la chose publique, entre guillemets, serait peut-être la moindre des choses à l'heure où on est dans un âge un peu post-service public, et c'est aussi tous ces rapports.
0: Mais on a l'impression à vous entendre que finalement, on est dans un cycle de forte croissance de ces objets, qu'on est dans un cycle de forte croissance des données, quand bien même on est en train d'atteindre un palier démographique, que on pourrait imaginer qu'à un moment on soit un petit peu plus sobre dans notre consommation personnelle ou même collective de données, et que finalement on pourrait aussi régler le problème par la demande. Qu'est-ce que vous en pensez ? On n'en prend pas le chemin, je crois, et je crois que, par exemple, des technologies comme la 5G font qu'on consomme encore plus de données, même si la technologie semble, si j'ai bien compris, plus... A priori, elle n'envoie pas des données partout, elle les envoie que à la demande, donc ça économise des données, mais en fait, ça fait quand même que, comme ça marche mieux, on en consomme toujours plus.
2: Oui, en fait, on est un peu là-dessus. C'est-à-dire que c'est ce qui s'appelle le paradoxe de Jevons, c'est que plus on fait des progrès techniques sur l'efficacité énergétique, sur les capacités de traitement donné, plus elles sont consommées, plus ces gains sont consommés. Donc on est un peu dans une course folle, effectivement. Après, c'est un peu la complexité, c'est renvoyer toujours l'offre et la demande dos à dos. Effectivement, il y a la question de l'offre, il y a la question de la régulation, notamment des GAFAM. Aujourd'hui, enfin justement, je lisais un article ce matin, Margaret Vestager, l'Union européenne, avance, on va dire, sur son rapport de force avec Google, hein, qui est quand même accusé d'avoir eu des pratiques répréhensibles sur la question du marché de la publicité. Et en fait, le marché de la publicité, de manière générale, c'est aussi un poids numérique énorme. Et moi, je pense qu'il y a vraiment une réflexion à pousser sur, tout à l'heure, je parlais de données à haute valeur environnementale, sociale, sanitaire. Quelles sont les données auxquelles on tient et quelles sont les données qu'on peut jeter à la poubelle ou qu'il faudrait taxer, parce qu'en fait, elles sont polluantes. Donc, je trouve qu'il y aurait une réflexion à avoir là-dessus qui devrait toucher aussi bien, finalement, les individus, les ménages que les entreprises. Puisqu'en fait, on ne peut pas tout mettre sur le dos des individus, même si, bien sûr, on peut faire des efforts individuellement et l'ADEME a des propositions de bonnes pratiques là-dessus, par exemple, dans un certain nombre de publications.
1: Et ça, c'est aussi un point important, parce qu'en effet, c'est dans quel monde numérique on veut vivre. Donc, en effet, on pourrait dire que là, il y a la nécessité urgente, brûlante, d'un débat de société pour discuter de ces questions-là, parce que le numérique qui se déploie est morbide. On a des alertes dans le champ médical partout sur la façon dont certaines utilisations sont très problématiques. D'un point de vue environnemental, ça crée des ravages. Par ailleurs, ça peut être un outil très utile. Donc voilà, c'est un débat de société qu'il faut arriver à porter et qui doit être porté.
0: Mais pourtant, on a l'impression qu'il y a déjà des petits signes de décrue, par exemple avec l'abandon du projet Google Sidewalks à Toronto. Est-ce que c'est une fois de plus un accident de parcours et que la ville numérique va continuer à gagner du terrain, ou est-ce qu'on est en train de faire un véritable aggiornamento sur ces questions d'après vous ?
2: Alors sur le sujet Sidewalks, le projet à Toronto de quartier connecté de Google, en réalité ce qui se passe, c'est qu'ils se sont rendus compte que le métier d'aménageur, c'était très compliqué, que porter et financer une ligne de tramway, c'était cher, et que finalement, ça rentrait pas dans leur modèle économique. Moi je pense qu'ils se sont rendus compte qu'il y avait besoin du public en fait pour faire la ville, quand on veut vraiment réaliser un quartier. Et que voilà, face à cette complexité, se sont un peu retirés, de la même façon que Cisco et IBM ne sont plus vraiment sur le concept de Smart City, puisque pareil, ils se sont rendus compte que ce monde était quand même assez complexe et que la ville n'était pas non plus une machinerie comme les autres.
0: On va revenir justement sur ces modèles alternatifs à la Smart City et peut-être proposer des futurs un peu plus attractifs dans la troisième partie de l'émission. Mais en attendant, on va marquer une deuxième pause musicale en écoutant Ni Una Menos de Chocolaté Remix.
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1: De retour sur le plateau de Cause Commune pour la dernière partie de Ainsi va la ville. Nous parlons aujourd'hui de l'impact des data centers et du numérique dans nos villes. Ce que j'ai trouvé hyper intéressant dans votre livre, Fanny Lopez et Cécile Diguet, c'est le fait que, en plus de nous décrire exactement et très précisément et avec force d'illustration aussi, cette matérialité urbaine du numérique, vous êtes allé également décrire ou peut-être rencontrer, en tout cas vous montrer qu'il y a des alternatives à cette centralisation, à cette massification des infrastructures numériques dans la ville, et vous décrivez un grand nombre de projets qui permettent finalement de se réapproprier un petit peu nos data centers, éventuellement des projets qui militent en faveur d'un internet libre. Alors en plus il s'agit d'une ligne historiquement très importante pour les gens qui ont fondé Cause Commune, la radio Cause Commune. Donc j'aimerais bien vous entendre un petit peu sur quelles sont aujourd'hui les alternatives à ce modèle très centralisé que vous décrivez et dont vous avez montré les limites dans la première partie de l'émission.
2: Alors c'est vrai qu'on a fait un chapitre qui pointait un certain nombre d'alternatives, on pourra y revenir tout à l'heure, et puis dans une dernière partie, on a aussi tracé et dessiné un petit peu des scénarios, qui sont un peu des scénarios un peu radicaux sur décentralisation radicale, etc. Et je crois que c'est aussi une façon de dire que la crise du numérique, que nous on pointe déjà, qui n'est pas arrivée, mais qui, vu les limites planétaires et le basculement, etc., ne tardera pas à arriver, c'est une sorte aussi d'appel, moi je pense qu'au-delà, et après c'est aussi en lien avec d'autres travaux, mais en fait la crise du numérique, elle nous invite aussi à penser plus largement l'architecture des réseaux en général, et aussi l'architecture des réseaux électriques, et à penser à d'autres formes, et ça c'est des choses notamment moi que j'avais développé dans un petit livre qui s'appelle À bout de flux aux éditions Divergence, qui est un peu aussi une suite, j'allais dire, finalement, parce que c'est aussi une façon de penser la suite de ce livre, et sur l'articulation, parce qu'en fait on voit bien que les réseaux électriques et les réseaux numériques sont complètement liés et le sont de plus en plus. Donc c'est sur l'inversion de la hiérarchie historique du système électrique, revenir à des systèmes plus locaux, mais...
1: Alors qu'est-ce que ça veut dire ça, ces systèmes locaux? Comment ça fonctionne?
3: Alors pour le numérique, les systèmes locaux, d'abord ça veut dire sortir des quatre grands fournisseurs d'accès internet dominants, qui sont notamment issus des entreprises télécom d'avant la privatisation, et d'avoir plus de diversité. Aujourd'hui on a des fournisseurs d'accès internet, ça veut dire vous pouvez vous abonner par exemple à francilien.net, qui va vous donner de l'internet en Ile-de-France, ou à Scanie en Bourgogne, ou à Theta Neutral à Toulouse, ou encore d'autres. Il y a tout un maillage.
1: Nous, c'est des fournisseurs d'accès Internet qui remplacent les quatre grands, voilà, que sont SFR, Bouygues, Free. Et...
3: Ces fournisseurs d'accès peuvent aussi parfois vous fournir des lieux de stockage de données. Par exemple, on a Aquilnet à Bordeaux, qui est à la fois un FAI citoyen, mais aussi où vous pouvez louer un espace de stockage dans leurs espaces associatifs.
1: Mais du coup, quand vous dites louer un espace de stockage, c'est un petit peu comme quand on s'achète parmi les géants du web des données en cloud, c'est ça? Mm-hmm. C'est pas des espaces physiques, c'est des espaces numériques de stockage.
3: C'est des espaces numériques, mais vous pouvez voir votre espace physique à l'inverse. D'accord. Donc ça visibilise là où vous avez mis vos données. Et c'est intéressant parce que par ailleurs, souvent, ces opérateurs-là, ils ont des fournisseurs d'électricité qui sont Enercoop ou d'autres, qui sont en tous les cas coopératifs. C'est-à-dire que c'est toute une nébuleuse qui fonctionne ensemble. Et en fait...
1: un écosystème plutôt.
3: Tout à fait, c'est un écosystème comme on dit maintenant. Et ce qui est intéressant, c'est que ces acteurs-là vont aussi vous apprendre, par exemple, à gérer vous-même l'accès à vos données. Donc il y a quelque chose aussi qui est de l'ordre de la réappropriation technique. Il y a des gens qui se forment comme ça, ensuite qui peuvent aussi transmettre. Et donc c'est assez intéressant. Ça a pris beaucoup d'ampleur, par exemple, à Barcelone avec Gifinet. Gifinet, c'est un grand réseau qui fonctionne sur une grosse partie de la Catalogne et qui maille notamment des territoires ruraux, et à des prix aussi qui sont beaucoup plus intéressants, parce qu'il y a quelque chose qui est de l'ordre d'une offre abordable. Mmh. Pourquoi ensuite, nous, on imagine que ils ont aussi un impact écologique moindre, parce qu'en fait, leurs infrastructures, elles sont beaucoup plus calibrées pour leurs besoins, juste pour leurs besoins, et pas tout le temps dans une perspective de croissance, et pas forcément en faisant 4 copies des données pour être sûr de ne pas les perdre. Donc il y a aussi quelque chose qui est de l'ordre de la frugalité, et c'est là où nous, on pense qu'il y a des alternatives, et qui viennent vraiment relocaliser Internet.
1: Donc, comme ça paraît quand même de très très bonnes idées, vu que donc si c'est moins cher, que c'est plus écologique, que ça permet de se le réapproprier, ça paraît parfait. Mais alors, quelles sont les limites? Pourquoi est-ce qu'aujourd'hui ces réseaux d'un Internet libre et alternatif et plus citoyen ne se développent pas autant?
2: En fait, je pense que c'est la dissociation. Enfin, il y a deux mondes. Enfin, ce monde que tu décrivais, il est très porté par la société civile en partie. Enfin, une partie de la société civile, tout le monde du libre, enfin, qui a une culture numérique depuis l'origine de l'histoire de l'Internet, qui au début était distribuée. Enfin, c'est quand même quelque chose d'excessivement riche et très documenté. Et finalement, on est parti. En tout cas, on a pris le chemin d'une grande centralisation. Et donc, ce monde-là, donc c'est un peu une guerre de monde. Et de l'autre côté, on a en fait le monde du capitalisme entre guillemets, qui vont pas aller dans ces espaces là qui cherchent des espaces où on a une redondance maximale ou
1: qu'est-ce que c'est une redondance maximale?
2: C'est le fait que les données, en fait, s'il y a un souci sur tel data center, en fait c'est pas grave parce qu'en fait les données sont recopiées dans une infinité d'autres data centers, on sait même pas combien au final, et c'est ça aussi d'ailleurs qui est un autre sujet. Donc c'est la redondance, c'est la réplique des données, avec parfois, on l'a vu aussi en Californie, des opérateurs de data center où il y a juste à côté un petit aéroport ou une piste d'atterrissage pour, enfin voilà, on est dans des cultures numériques qui sont radicalement différentes et opposées, et c'est pour ça que je pense que oui, c'est aussi des imaginaires, des...
3: Après il y a des raisons réglementaires et juridiques qui freinent le développement des acteurs indépendants du web, puisqu'en fait la réglementation n'est pas faite pour des petits acteurs, et après tout simplement une facilité telle de l'utilisation du cloud des GAFAM, c'est compliqué de vouloir prendre du temps à un moment pour se dire je vais changer d'opérateur, mais alors en fait si je change, il faut quand même que j'aille les voir et qu'ils m'expliquent comment ça marche. Ça demande aussi un certain engagement, un petit peu, et une démarche consciente et volontaire.
1: Alors, vous citez aussi des formes d'accès à Internet et de réseaux extrêmement low-tech qui peuvent fonctionner soit dans des cas de crise, soit dans des cas de populations qui sont extrêmement éloignées des réseaux. Est-ce que vous pourriez nous les décrire? Par exemple, il y a l'exemple des data mules dans le bouquin.
2: C'est des exemples qu'on a prélevés un peu ici ou là, qui sont presque, j'allais dire, anecdotiques, parce qu'on n'a pas fait une recherche aussi poussée que sur le reste. Mais le principe du data mule, que ce soit vraiment une mule ou que ce soit un bus, en fait, il y a un signal Wi-Fi qui passe, enfin une antenne, et en fait, on envoie ces mails quand la mule ou le bus ou le véhicule qui est en mouvement vient, s'arrête pendant une heure dans tel ou tel village qui n'est pas desservi, etc. On a pas mal d'expérimentations dans certains pays. Enfin, du sud, on a quelques exemples en tête. C'est aussi, après, c'est intéressant, une façon de penser l'intermittence des réseaux plus largement.
1: Qu'est-ce que ça veut dire?
2: L'intermittence des réseaux, c'est quand il n'y a plus d'électricité ou quand il n'y a plus de réseau numérique, qu'est-ce qu'on fait? Enfin, j'ai une collègue qui s'appelle Sylvie Jaglin qui travaille beaucoup là-dessus et qui montre notamment en Afrique du Sud, la façon dont les opérateurs réseaux, que ce soit des opérateurs électriques, mais aussi il y a des opérateurs télécoms, en fait, se sont adaptés à ces situations d'intermittence. Et donc, il y a 2-3 heures par jour où il n'y a plus d'électricité, et donc plus de réseau numérique et plus de connexion. Et en fait, c'est pas grave, on fait avec. Il y a une alerte, une alarme, c'est planifié comme ça. On a bien vu cet hiver toutes les questions que le problème de l'intermittence a pu poser, et qui finalement... ne s'est pas produit, mais la fragilité des réseaux et probablement aussi l'évolution de nos modes de vie et de consommation pourrait mener vers ce genre de choses, mais elles peuvent être anticipées en fait. Et dans ce cas-là, c'est pas subi, c'est quelque chose à intégrer dans les usages, dans les modes de vie, etc.
1: Alors même sans aller jusque-là, il y a aussi les réseaux plus de communication pair à pair, donc les réseaux complètement décentralisés, le réseau mesh par exemple, les réseaux mesh, comment ça fonctionne, qu'est-ce que c'est plutôt?
3: Les réseaux mesh, en fait, ça permet à des personnes de communiquer entre elles sans passer par un data center, justement, ou un nœud central. En fait, vous allez mettre une application sur votre téléphone, et même sans avoir une connexion télécom, c'est juste par le Wi-Fi, en fait, en quelque sorte, ou le Bluetooth entre vos téléphones, que ça va fonctionner avec un relais, quand même, qui va être une antenne citoyenne que, par exemple, l'association aura postée à quelques endroits du quartier. Ça, par exemple, c'est intéressant dans plusieurs cas. C'est intéressant dans les pays dictatoriaux ou dans des moments où les États coupent Internet. Donc ça, c'est passé. Les réseaux mesh ont été utilisés en Égypte, en Iran, dans un certain nombre de pays où Internet a été coupé. Mais c'est aussi intéressant en cas, par exemple, de d'inondation ou de catastrophe climatique, comme ça a pu avoir lieu en 2012 à New York. Et donc, par exemple, l'exemple du quartier de Red Hook, qui était complètement inondé et coupé du reste de la ville, il y avait un centre communautaire qui avait mis en place justement ce système avec des antennes Wi-Fi citoyens et un système mesh. Donc là, on est dans des systèmes qui tournent autour de la question de la résilience, qui sont très intéressants.
2: Et qui sont aussi des systèmes de petite échelle, et quelque chose qu'on n'a pas forcément exploré dans le livre, même si on le mentionne à un moment, c'est ce qui relève un peu de la redirection des appareils à plus grande échelle, qui est aujourd'hui pensé et figuré par ce qu'on appelle les penseurs de la planétarité. Et d'ailleurs, on a cité un projet de Richard Buckminster Fuller qui date des années 50, où en fait, il pense un grand réseau, mais qui propose un équilibre des stocks en temps réel, des échanges, enfin, d'agir sur une vision très différente et une utilisation des outils entre guillemets de la Smart City à grande échelle pour réduire les inégalités, pour, enfin voilà. Donc c'est aussi ces rapports d'échelle.
1: Merci beaucoup Fanny Lopez, Cécile Diguet. Merci d'être venue nous éclairer sur cette face souvent ignorée du numérique et leur place dans nos villes. Je rappelle donc le titre de votre livre, Sous le feu numérique, spatialité et énergie des data centers, paru aux éditions Métis Press. Ainsi va la ville, c'est fini pour aujourd'hui. Merci à Olivier Grieco de m'avoir aidé à préparer cette émission. Merci à Plateau Urbain et au moment de mettre à disposition le studio au sein du projet Césure. Et à bientôt pour un nouvel épisode de Ainsi va la ville sur Cause Commune 93.1 FM.
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5: Alors, qu'est-ce que tu en dis, Kit?
6: Moi, je n'en dis rien du tout.
4: Que la créativité, elle reste du côté de l'humain.
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7: Bonjour à toutes et à tous. Eh bien, je suis au micro pour l'animation de cette émission. Bon, même si la phase de rodage est terminée selon Jean-Philippe Clément qui réalise et produit ce podcast, continue à être tolérant. Je ne suis pas un journaliste pro. Aujourd'hui, on va parler de calcul quantique et plus précisément d'IA avec du calcul quantique. Notre invité est justement un spécialiste du domaine, Jonas Landmann. Il a soutenu une thèse en informatique à l'université de Paris-Cité et a réalisé des post-docs à l'université d'Édimbourg, de Paris-Sorbonne et dans l'entreprise QCWare France. Il est maintenant chercheur à INRIA et l'École normale supérieure. Alors, accordez-vous 30 minutes pour interroger une nouvelle fois ce que provoque l'éruption de l'intelligence artificielle dans notre vie, d'un point de vue social, culturel, éthique, technique, politique et tout.
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7: Dans ce podcast, on parle d'intelligence artificielle, une nouvelle science qui transforme le monde. Une autre science pointe son nez qui pourrait aussi bien bousculer nos habitudes, le calcul quantique. Alors, quand des chercheurs comme Jonas Landmann se placent à la frontière entre l'apprentissage automatique et le calcul quantique, nous sommes évidemment passionnés par le sujet. J'ai invité Jonas, qui est chercheur à INRIA, pour nous en parler. Alors, en voiture avec lui. Bonjour Jonas.
9: Bonjour Serge.
7: Merci d'être avec nous en studio pour l'émission Parlez-moi d'IA. Peux-tu nous dire rapidement quel est le parcours qui t'a conduit à une thèse en informatique ?
9: Alors, mon parcours, c'est un parcours assez scientifique, bien entendu, assez chaotique, ce qui m'a permis de m'intéresser à beaucoup de sujets durant mes études, pour finir un peu, comme tu l'as dit, un peu à l'interface entre plusieurs domaines qu'on ne voit pas souvent ensemble, à savoir la physique quantique et le machine learning ou l'IA, comme on dit. Alors, moi, j'ai étudié à l'École Polytechnique, puis à UC Berkeley aux États-Unis. Et c'est là-bas où j'ai découvert ce domaine de l'informatique quantique. J'ai commencé une thèse à l'université Paris-Cité, dans un laboratoire qui s'appelle l'IRIF. Et après, comme tu l'as dit, des post-doctorats et aujourd'hui chercheur à l'INRIA et à l'ENS.
7: Ben merci. Maintenant qu'on a compris un peu d'où tu viens, on va parler de ta thèse. Alors, mesdames et messieurs, accrochez-vous. Je sais que c'est difficile, mais pourrais-tu nous donner une petite intuition de ce qu'est le calcul quantique ?
9: Alors, c'est jamais facile. Et si j'arrive à donner une intuition, c'est probablement qu'elle sera un peu trop simpliste et donc potentiellement erronée, mais on va commencer par l'intuition quand même. Alors, l'informatique d'abord, non quantique, c'est, on va dire que c'est la manipulation de l'information. Et une image qu'on a, c'est qu'on sait tous qu'il y a des 0 et des 1 quelque part. Mais qu'est-ce que c'est que ces 0 et ces 1 ? Dans nos téléphones portables, dans nos ordinateurs, il y a des 0 et des 1. Il s'avère que c'est des petits objets. Il y a vraiment des milliards et des milliards de petits objets dans nos ordinateurs qui sont ce qu'on appelle des bits et ils sont dans un état 0 ou 1 et c'est en fait comme des petits interrupteurs, des petits objets. Et aujourd'hui, ils sont tellement petits, ils font quelques nanomètres de large, c'est pour ça qu'il y en a des milliards. Et voilà, un ordinateur, ça manipule les états de ces petits interrupteurs, ces 0 et ces 1. Alors maintenant, on se demande qu'est-ce qui se passe si on remplace ces objets-là, qu'on appelle les transistors, les interrupteurs, par autre chose, disons par carrément des atomes qui pourraient être dans deux états, 0 et 1, ou des photons qui pourraient être dans deux états, des électrons, etc. Des choses qui sont tellement petites qu'elles obéissent aux lois de la physique quantique. Alors tout d'un coup, on va se mettre à avoir donc une machine qui manipule des 0 et des 1, mais dont ces objets qui portent l'information, atomes, électrons, etc., vont donc obéir à des lois très bizarres, les lois de la physique quantique. Et en particulier, le fait que les états de ces atomes, électrons et tout, peuvent être dans... On peut être dans plusieurs états à la fois. Ça, c'est un peu un principe de base de la physique quantique. Tandis que le transistor normal qu'il y a dans votre téléphone portable, il est soit allumé, soit éteint, soit donc 1 ou 0. Le photon, lui, il peut être dans les deux à la fois, avec des proportions. Alors là, on peut rentrer dans des discussions un peu épistémologiques ou de la philosophie des sciences, de qu'est-ce que ça veut dire qu'être dans deux états à la fois. Mais pour l'instant, on va juste partir de ce principe. Donc maintenant, au lieu d'avoir un ordinateur qui manipule 0 ou 1, sur plein de transistors, on va avoir un ordinateur qui manipule des choses qui sont un peu dans les deux états à la fois. Donc ça, c'est le fondement de base de ce qu'on appelle l'information quantique ou l'informatique quantique. Et donc aujourd'hui, ou enfin depuis une vingtaine d'années ou une trentaine d'années, les gens essaient de fabriquer ces machines. C'est extrêmement dur parce que clairement, la nature n'a pas vraiment envie, quand je dis la nature, j'entends la physique quantique, n'a pas vraiment envie qu'on mette des milliers ou des centaines de milliers de photons ensemble, bien contrôlés, parce qu'en général, plus la taille d'un système, c'est-à-dire le nombre de ces électrons, de ces atomes grandit, plus moins les effets quantiques vont être bien conservés. Il y a un problème un peu naturel qui arrive. On appelle ça la décohérence. Mais c'est ce que donc beaucoup de gens essayent de faire, d'abord dans les universités et maintenant surtout dans les entreprises, parce que bah, c'est des machines qui coûtent apparemment très très cher à faire. Mais moi je travaille sur autre chose, je travaille sur qu'est-ce qu'on pourrait faire avec de telles machines. Et ça non plus c'est pas clair.
7: Avant d'arriver là, c'est vrai que c'est un sujet qui est très intéressant, mais avant d'arriver là, est-ce qu'on pourrait un petit peu comprendre un peu mieux ces machines quantiques en supposant qu'on arrive à faire des calculateurs quantiques, c'est quoi le but? Est-ce que c'est de résoudre des problèmes qu'on ne pourrait pas résoudre avec des ordinateurs classiques, ou est-ce que c'est pour aller plus vite? Ça sert à quoi?
9: C'est la très bonne question. Et effectivement, si ça ne sert à rien, pourquoi les construire? Au-delà du fait que c'est super intéressant et qu'on pourrait faire de la science intéressante, on va essayer de faire des choses peut-être pratiques pour la science, ou des calculs qu'on ne pouvait pas faire avant. Alors, c'est toujours compliqué en informatique de dire qu'est-ce que ça veut dire un calcul qu'on ne peut pas faire. Il y a des calculs qu'on peut faire, mais qui prendraient la durée de l'existence de la planète Terre ou de l'univers, donc on va dire qu'on ne peut pas les faire. Mais donc voilà, on aimerait que des algorithmes, des problèmes dont les solutions qu'on connaît aujourd'hui sur nos ordinateurs ou les super calculateurs non quantiques, c'est-à-dire classiques comme on dit chez nous, on aimerait pouvoir les accélérer sur ces ordinateurs. Ou résoudre des problèmes qui semblent être assez naturels sur un ordinateur quantique, par exemple, des problèmes de la physique quantique. Donc c'est ça qui a motivé initialement la création des ordinateurs quantiques, notamment une conférence de Richard Feynman en 1982. Il a dit, on sait que faire des calculs de physique quantique, c'est-à-dire simuler la physique quantique, c'est extrêmement lent sur un ordinateur normal. Pourquoi? Parce qu'il faut se balader dans plein d'états à la fois, je peux y revenir juste après. Si on avait un ordinateur quantique lui-même, a priori, on pourrait résoudre ces problèmes plus rapidement.
7: Et alors, on en est où aujourd'hui? Est-ce qu'on sait déjà fabriquer des ordinateurs quantiques? Est-ce qu'on sait fabriquer des ordinateurs quantiques suffisamment puissants pour résoudre de tels problèmes? On en est où?
9: Alors, donc ça, c'est la partie machine et qu'est-ce qui est fabriqué. Alors oui, les ordinateurs quantiques existent. Il y en a plein dans le monde entier. Moi, je me rappelle la première fois que j'ai écrit un algorithme qui devait être, enfin, c'est-à-dire du code, hein, qui va être envoyé sur un ordinateur quantique et que j'ai reçu le résultat donc via Internet, c'est un ordinateur qui avait 5, on appelle ça les qubits, pour dire des quantum bits, et donc qui était à base de circuits électroniques supraconducteurs, mais peu importe. J'ai envoyé un algorithme sur un ordinateur quantique à 5 qubits en 2017. Aujourd'hui, il y a des ordinateurs quantiques à plus de 100 qubits, et peut-être beaucoup de gens n'auraient jamais parié là-dessus à l'époque. Donc ça avance, les machines avancent, mais c'est bien trop petit pour faire des choses qui sont, on va dire, les trois critères infaisables par l'ordinateur classique, infaisables au sens trop lent, utiles, je dirais au moins utiles à la science, parce que bien sûr tout le monde veut que ce soit utile commercialement, mais utile à la science ce serait déjà pas mal, mais on n'y est pas. Et le troisième critère, je sais pas ce que c'est, mais disons un truc qui marche bien à tous les coups, quoi. Voilà, reproductible. Donc on en est là. Ça, c'est côté les machines. Maintenant, côté algorithme, qu'est-ce qui existe? On peut quand même prouver que certains problèmes vont être mieux résolus sur ordinateur quantique comparé à un ordinateur classique. On peut le prouver mathématiquement. Ça, c'est un peu mon job et le job de des computer scientists, comme on dit en anglais, ou des informaticiens, ou je sais pas vraiment quel est le mot en français d'ailleurs pour parler des...
7: Il y a pas de mot. Informaticien.
9: Ouais, c'est pas...
7: Ou développeur.
9: Bon, donc des théoriciens des algorithmes, on va dire.
7: Avant de passer aux algorithmes, une dernière question sur ces machines. Est-ce que c'est idiot de demander si elles pourraient changer quelque chose, par exemple pour la frugalité? Est-ce qu'elles pourraient être plus frugales que des machines classiques?
9: Alors ça, c'est une très grande question. Alors à la base, moi, ce que j'avais compris, ce qu'on m'avait vendu, c'est que oui, les ordinateurs quantiques, ça allait être beaucoup moins gourmand en énergie parce que on fait les calculs beaucoup plus vite. Donc voilà, de fait, au lieu de faire tourner l'ordinateur pendant, disons, 10 jours ou 2 mois, on va le faire tourner 10 secondes. Donc voilà, on m'avait... Alors, en fait, c'est un peu plus compliqué que ça. Finalement, construire ces machines, ça a coûté beaucoup d'énergie, mais ça dépend. Et peut-être je ne l'ai pas assez bien exprimé, mais il y a plein de façons différentes de faire l'ordinateur quantique. J'ai dit, ça peut être des atomes de ci, des atomes de ça, des électrons comme ci, des électrons comme ça, de la lumière. Et il y a en fait, je ne sais pas, presque, au moins je dirais au hasard comme ça, une trentaine ou une quarantaine de possibilités différentes de faire des ordinateurs quantiques aujourd'hui dans le monde. Et elles n'ont pas du tout les mêmes consommations énergétiques. Notamment... ceux qui nécessitent d'avoir une espèce de froid absolu, c'est-à-dire le froid qu'il y a dans le vide, même plus froid que le vide intersidéral, pour que les petits atomes ou les électrons, c'est-à-dire les qubits, soient le plus stable possible. Comme je l'ai dit, la nature n'a pas vraiment envie qu'on mette des centaines de milliers de qubits ensemble et qu'ils restent au sage, et la température, ça les fait s'exciter. Donc il y a besoin de refroidir, et souvent ça consomme beaucoup d'énergie, c'est comme le frigo le plus froid du monde. Donc ça dépend. Mais plus ça va, plus je trouve que ça ne va pas être si frugal que ça.
7: Maintenant, quelle est la place de la recherche française et européenne concernant le quantique et l'IA quantique? Quelle est la place aussi des startups et de l'industrie française? Est-ce que c'est un domaine qui est particulièrement concurrentiel? Et est-ce que le partage des savoirs fonctionne?
9: Oui, alors c'est un domaine qui a beaucoup d'attraction. Et je l'ai vu là depuis à peu près 6-7 ans que je suis dans ce domaine. Voilà, c'est assez rare de voir des domaines aussi actifs. Donc en France, on est bien loti dans le sens où on a toujours eu une très très bonne école de physique quantique avec des grands chercheurs, des prix Nobel, et donc on était très bien loti. On a aussi une très bonne école en IA et en mathématiques, donc tous les ingrédients sont là. Cependant, petit bémol sur la France, c'est que nos grands chercheurs français, nos grands prix Nobel, n'ont jamais vraiment cru dans l'ordinateur quantique. À juste titre, parce que c'est une machine qui est très très dure à faire, mais je pense qu'il y a une position française d'il y a 15 ans, 20 ans, de dire ça sert à rien d'aller vers là. Et là maintenant, tout le monde retourne un petit peu sa veste pour ceux qui sont pas à la retraite, et on a peut-être pris un petit retard, mais qu'on a rattrapé du mieux qu'on pouvait. Alors la France a au sens, l'État français a investi beaucoup d'argent dans la recherche publique, dans les collaborations internationales, l'Europe a beaucoup investi, et aussi dans la création de start-up. Donc il y a un vrai boom qu'il y a eu dans la recherche, dans à la fois l'intérêt qu'ont les gens et le fait qu'il y a des financements pour recruter des thésards, des post-docs et lancer des projets qui coûtent cher. Maintenant, il y a beaucoup de start-up qui se sont montées en France. Bon, beaucoup, il y en a, on va dire, 5. Elles se sont toutes créées vers 2018-2019. Et depuis, il n'y en a pas beaucoup. Alors je parle surtout des start-up qui veulent fabriquer un ordinateur quantique, ce qui est une tâche phénoménale et un peu folle. Il faut vraiment être inconscient pour se lancer là-dedans. Et c'est sublime, du coup, d'oser. Donc on en a 5. En France, on est très très très fiers de ces startups et elles sont effectivement impressionnantes.
7: Elles sont belles. Hein.
9: Voilà. Mais il faut imaginer que dans le paysage international, voilà, elles ont leur place, elles sont connues. Aux États-Unis, on connaît ces startups, mais ce n'est pas les leaders pour l'instant. Vraiment, les leaders ont infini argent et ils avancent très très vite. Je dirais que voilà, en toute humilité, on n'est pas leader dans ce domaine. Mais on était très bons candidats. Donc il y a beaucoup de compétition. Et pour finir sur la géopolitique, tous les pays ont investi beaucoup d'argent à l'époque où il y avait peut-être un peu plus d'argent, c'est-à-dire juste après le Covid. Mais bon, il y a une sorte de compétition. La recherche reste ouverte, mais on sent que la compétition est un peu rude. On sent que, d'ailleurs, par exemple, dans la recherche, c'est assez dur de recruter les gens. Il faut toujours un peu demander des autorisations au service secret français. Est-ce que j'ai le droit de recruter telle personne. Je découvre un petit peu ce monde où on a envie, on sent que c'est stratégique. Voilà, c'est stratégique. J'entends les mots stratégie, j'entends les mots souveraineté. Et quand on entend ça, en général, c'est que on peut se demander pour combien de temps ça va rester très ouvert. Mais moi, qui ai principalement travaillé dans la recherche publique, on publiait tout. Et même quand j'ai travaillé un peu dans la recherche privée, on essayait de publier au maximum tout ce qu'on pouvait.
7: Donc ça reste encore relativement ouvert.
9: Voilà. Maintenant, disons que ce qui est resté secret, je ne l'ai pas vu.
7: J'ai une autre question, c'est le fait qu'il y ait plein de directions possibles. Tu as dit à un moment donné qu'il y en avait plein, avec des électrons, avec des en optique. Enfin, il y a plein de façons d'attaquer le quantique. Est-ce que ça, c'est pas un handicap? Parce que du coup, on peut pas mettre un investissement massif dans une de ces directions. Il faut les essayer toutes et c'est du coup, on partage les efforts, non?
9: Bah moi, je pense que c'est une chance, hein, parce que si on avait qu'une seule façon de faire ces qubits et ces ordinateurs quantiques, on aurait pu être très vite déçu. S'il y en a un qui marche pas. Donc oui, mais ça dilue effectivement les investissements. Alors, un avantage qu'il y a d'ailleurs, c'est que dans le monde des algorithmes, on fait comme si ça n'avait pas d'importance. On est ce qu'on appelle agnostique de la technologie physique. Alors ça, ça marche jusqu'à un certain point.
7: Oui, c'est réaliste ou pas?
9: Ça dépend à quel niveau d'abstraction on se met, mais en pratique, au bout d'un moment, il ne faut plus être agnostique. Où on pourra l'être à nouveau dans très longtemps. Voilà. Donc non, c'est plutôt une chance, mais il faut parier sur son qubit préféré.
7: D'accord. Super. Alors maintenant, on va passer, je t'ai déjà plusieurs fois dérivé parce que tu avais envie d'en parler, on va passer aux algorithmes, parce que c'est vraiment ça ton sujet. Une question un peu de néophyte, comment on fait pour tester ces algorithmes si les machines n'existent pas encore? Comment on peut y arriver?
9: Alors les machines existent, on peut en tester certains, mais on peut aussi faire autre chose, à savoir on peut simuler ces algorithmes. On peut prendre un ordinateur donc classique et faire semblant, le faire se comporter comme un ordinateur quantique. Alors on peut faire ça, mais seulement jusqu'à, on va dire, une simulation d'ordinateur quantique à 10 qubits, 20 qubits, peut-être 30, 40, ça va commencer à devenir très très compliqué. Donc voilà, il faut soit un vrai ordinateur quantique, soit un simulateur d'ordinateur quantique, soit des preuves théoriques. Et pour l'instant, on a surtout des preuves théoriques.
7: Et donc ça, c'est ton travail consiste, j'essaie de comprendre, à surtout faire des preuves théoriques sur ces algorithmes, même si tu peux de temps en temps les essayer avec des petites dimensions.
9: Exactement. Et je veux juste rajouter quelque chose, une intuition que j'ai pas donnée au début, mais qui est l'intuition qu'on entend la plupart du temps de comment ça marche un algorithme sur ordinateur quantique, on dit souvent que c'est un petit peu essayer toutes les solutions en même temps. Ça, c'est quelque chose que vous allez entendre assez souvent. Et c'est assez faux, mais l'intuition est intéressante. Donc, par exemple, j'essaie de donner un exemple très rapide. Si votre problème, c'est de trouver votre nom dans l'annuaire des Français, donc vous avez 70 millions de possibilités, comment vous faites? C'est quoi l'algorithme que vous essayez? Vous allez un peu regarder tous les noms. Donc, si au lieu d'avoir 70 millions de Français, j'ai N Français... Non, je vais pas rentrer dans les maths. Donc, disons qu'il y a 70 millions de Français. En gros, ça va prendre une durée 70 millions à peu près, ou 70 millions sur deux, mais c'est à peu près... un peu du même ordre. Avec l'ordinateur quantique, on pourrait avoir ces 0 et ces 1 dont je parlais. Des combinaisons de 0 et de 1 vont représenter un prénom et un nom de famille, on va dire. Donc 0101101, c'est Jonas Landman. Mais 1011111, c'est Serge Habitboul. Et donc, dans l'ordinateur quantique, les petits atomes, les petits objets, les qubits qui représentent ces 0 et ces 1, peuvent être dans tous les états à la fois. Donc ça veut dire qu'ils peuvent être à la fois dans l'état Jonas Landman et dans l'état Serge Habitboul. Donc finalement, sur ces atomes, qui sont dans tous les états à la fois, je peux demander une seule fois, es-tu Jonas Landman? Et donc, maintenant, la réponse, ça va être une superposition de toutes les réponses. Il va y avoir à la fois Jonas, c'est-à-dire oui, pour moi, et à la fois il y aura non. Et ça va vivre en même temps. Bon. Ça, on a envie de se dire, mais dans ce cas-là, il suffit de demander une seule fois et ça marche du premier coup, c'est bon. Le problème, et là, il faut revenir un peu au fondement de la physique quantique une seconde, et c'est pas très compliqué, peut-être que les gens ont déjà entendu parler du chat de Schrödinger. Le chat de Schrödinger, c'est une expérience de pensée qui n'existe pas, à savoir, si un photon peut être dans deux états, est-ce qu'un chat peut être dans deux états? Et pour dramatiser la situation, est-ce qu'il peut être mort et vivant à la fois? Alors disons que oui, eh bien ce chat on le met dans une boîte. Et en fait, l'état quantique, c'est-à-dire la superposition quantique, à savoir le chat est vivant et mort à la fois, ou le qubit est dans l'état 0 et 1 à la fois, ça n'existe, cette superposition, tant qu'on n'a pas fait ce qu'on appelle une observation, une mesure. Donc si j'ouvre la boîte, je vais voir le chat soit mort, soit vivant. Je verrai jamais cette chose un peu duelle ou en superposition. Pour revenir aux algorithmes, si j'arrive à avoir toutes les réponses d'un coup en superposition, donc c'est-à-dire non pour quasiment les 70 millions de Français et oui pour moi, si j'ouvre l'ordinateur quantique et je lui demande c'est quoi la réponse, il va me donner un résultat au hasard. Donc il va me donner...

0: un algorithme quantique n'a rien à voir avec un algorithme classique.
1: Oui, voilà, en fait, ce qu'il y a de commun, c'est le problème. C'est peut-être parfois cette idée d'étape, on veut résoudre un algorithme en plusieurs étapes, mais oui, fondamentalement, c'est très différent. On parle de circuit quantique, de porte logique quantique, et on, voilà, c'est clair que c'est pas si facile de se mettre à comprendre un algorithme quantique.
0: Bon, merci. Alors maintenant, ce que j'aimerais bien, c'est que tu nous parles un petit peu de ta recherche maintenant, parce que je la trouve passionnante. J'avais commencé à essayer d'expliquer ce que j'avais compris, mais je préfère que tu expliques toi-même aux auditeurs, avec tes mots, sur quoi tu travailles et quel est ton projet de recherche actuel.
1: Très bien. Alors en fait, j'étudiais, moi, avant de m'intéresser à l'ordinateur quantique, j'étudiais souvent le machine learning, ce qu'on appelle l'apprentissage automatique en français, ou l'intelligence artificielle parfois, quand on peut discuter avec, j'imagine. Moi, j'appelle ça l'apprentissage automatique. L'idée, c'est une suite d'algorithmes où on va donner plein d'exemples. Et l'idée, c'est que l'algorithme, au bout d'un moment, apprenne à reproduire ces exemples, on va dire, pour la faire très, très succinctement. Les mathématiques derrière ces algorithmes, j'ai toujours trouvé très intéressant, très beau. Et le champ mathématique principal qu'on utilise là-dedans, ce qu'on appelle l'algèbre linéaire. Voilà, je ne vais pas aller plus dans les détails, mais c'est le monde merveilleux des vecteurs et des matrices et des dimensions de taille n. Bref, il s'avère que la physique quantique, qui est un autre sujet que j'avais étudié parce que j'étais passionné de science et que je voulais comprendre ce grand pan de la science du XXe siècle, il s'avère que la physique quantique, c'est aussi partout de l'algèbre linéaire, des vecteurs et des matrices. Donc il y a un peu un socle commun mathématique inattendu entre la physique quantique d'une part et l'apprentissage automatique d'autre part. Ce qui donne l'occasion de se dire mais tiens, on peut essayer de faire des algorithmes sur ordinateur quantique pour résoudre les problèmes d'apprentissage automatique. Voilà, c'est un peu comme ça que j'ai fait ça. Je me suis trouvé là-dedans. En 2017, il y avait très peu de gens qui travaillaient dessus, mais quand même certains. Et ça, maintenant, il y a beaucoup, beaucoup de monde sur ce sujet.
0: Donc ça, c'était résoudre avec de l'informatique quantique, avec un calculateur quantique, des problèmes d'intelligence artificielle.
1: C'est ça.
0: Mais est-ce que, j'avais cru comprendre que dans ton projet actuel, c'était presque faire l'inverse, c'est-à-dire simuler du calcul quantique avec des réseaux neuronaux.
1: Oui, alors en fait, donc les deux sujets m'intéressent individuellement, on va dire l'informatique quantique et l'apprentissage automatique. Moi, quand il y a les deux en même temps, ça me passionne. Effectivement, j'ai passé beaucoup de temps à me demander, est-ce qu'on peut faire l'apprentissage automatique sur ces ordinateurs bizarres? Et là, en ce moment, je me demande autre chose, à savoir, est-ce que finalement, l'apprentissage automatique, les réseaux de neurones, ils ne seraient pas finalement très forts en physique quantique, tout seul, sans besoin d'un ordinateur quantique? Et ça, c'est une grande question qu'on peut élargir d'ailleurs. Est-ce que les réseaux de neurones, donc c'est cette structure algorithmique qui est derrière toutes les dernières avancées de ChatGPT, à la génération de vidéos, à tout plein de choses, ces réseaux de neurones, ils font plein de choses, est-ce qu'ils peuvent apprendre, avec de très grands guillemets, la physique quantique? On pourrait se demander, en élargissant, est-ce qu'ils ils peuvent apprendre la mécanique des fluides, plus globalement la physique en fait. Donc c'est intéressant. Sachant que la physique quantique, c'est très difficile parce que, comme j'ai dit, les états quantiques, c'est des choses qui sont dans... les systèmes quantiques, pardon, c'est des choses qui sont en plein d'états à la fois. Et on parle d'un nombre exponentiel d'états à la fois. Ça veut dire beaucoup, beaucoup trop. Alors est-ce qu'un réseau de neurones peut représenter ces systèmes, ces états exponentiels, c'est une question.
0: Il n'y a pas d'impossibilité mathématique à ce qu'ils le fassent?
1: Alors si, il y a clairement une impossibilité mathématique, mais on se demande si en pratique, les systèmes quantiques qu'il y a, on va dire, dans la nature, par exemple, si je prends une molécule d'une plante, une molécule d'un médicament, le matériau qui compose un panneau solaire, si je veux trouver les propriétés de ces choses-là, je dois décrire la physique quantique, je dois utiliser les lois de la physique quantique pour les décrire. Maintenant, c'est très difficile à faire avec un ordinateur classique. L'ordinateur quantique pourrait aider. Est-ce que les réseaux de neurones, finalement, ne pourraient pas aussi fonctionner? Donc ça, c'est des questions de recherche très actuelles.
0: Et voilà. C'est des questions encore ouvertes?
1: Très ouvertes. Alors, ça fait un petit peu des communautés dans la recherche. Il y a ceux qui disent, oui, les réseaux de neurones vont tout résoudre. Exemple, le PDG de l'entreprise DeepMind, donc qui est à Google et qui a eu le prix Nobel de

0: chimie pour AlphaFold, et il dit dans sa conférence de prix Nobel, je pense que les réseaux de neurones peuvent apprendre la physique quantique, pas besoin d'ordinateur quantique, et d'autres conjectures assez rocambolesques. Et il y en a d'autres qui disent non, il y a besoin d'ordinateur quantique, et il y a ceux qui mangent des pop-corns et qui regardent la bagarre comme moi.
1: Bon, on va attendre le résultat, tu nous le diras, tu reviendras peut-être nous en parler un jour. Une thèse dans ce domaine-là, ça doit être hyper compliqué parce que tu as besoin de compétences en maths, de besoin de compétences en physique quantique, tu as besoin de compétences en informatique. Comment ça fonctionne une thèse dans ce domaine ?
0: Ouais, comme dans tout domaine, il faut passer un peu de temps pour comprendre ce qui a été fait auparavant, ce qui est en train d'être fait en ce moment. Il faut beaucoup travailler, lire et participer à des conférences pour se demander, tiens, ici, sur ce domaine, sur cet article, il y a peut-être une question que je me pose, qui n'a pas encore été posée, et je vais essayer d'y répondre. C'est vraiment, on apprend en thèse à se poser des questions une fois qu'on a compris le domaine. Et si on réussit à y répondre, eh ben, on peut commencer à écrire un article, à le présenter à la communauté scientifique dans le monde entier, voir si ça suscite de l'intérêt. Donc c'est ça. Mais je pense pas que ce soit spécialement plus difficile en informatique quantique qu'en biologie neuronale ou je ne sais quoi.
1: Mais le fait que ce soit pluridisciplinaire, que des fois, bah, dans la question qui te pose, qui t'est posée, il te manque une technique.
0: Il faut l'apprendre. Il faut l'apprendre. Il faut s'entourer de plein de gens surtout.
1: C'est l'heure de conclure. Merci Jonas pour ce partage de tes connaissances, de tes expertises, de tes passions. Ça a été super sympa de vivre ça avec toi. Je ne sais pas pour nos auditeurs. Mais pour moi, cette idée de calcul quantique, si elle est restée aussi mystérieuse, est devenue un peu plus concrète quand même. Trop merci, Jonas.
0: Merci à toi.
1: Merci à vous, chers auditeurs. 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

0: Salut et bienvenue dans Au Suivant, l'émission tourne-disque, comme dirait Joseph, de Cause Commune sur 93.1. Moi, c'est Marianne, avec moi pour animer, il y a...
1: Nel, Bomboman, salut Marianne et salut.
2: Bonsoir, c'est Joseph. Bonsoir à tous les deux.
0: On est ravis de vous retrouver cette semaine pour une émission tous les trois. Ça fait longtemps qu'on n'a pas été tous les trois, donc c'est très cool.
1: Oui, c'est vrai. Ça fait un bon moment, j'ai l'impression que ça fait très loin, moi, carrément.
0: Bah ouais.
2: Nel, je crois que je t'ai pas vu depuis l'année dernière.
1: Oui, c'est vrai. Hein.
2: Et bah, bonne année.
1: Merci à toi aussi, de même.
0: Bonne année, Nel.
1: Merci, pareil pour toi aussi.
0: Cette semaine, du coup, on va commencer par un morceau à toi, Nel, puisqu'il y a longtemps qu'on ne m'a pas entendu.
1: Ça marche.
0: Tu voulais nous proposer, entre autres, évidemment, un morceau de Kenzo B qui s'appelle BFFR.
1: Oui, en effet, c'est bien ça.
0: Alors, raconte-nous.
1: Ok, très bien. Kenzo B, en fait, c'est une très jeune rappeuse de New York. Exactement le Bronx, ou bien plutôt c'était, je pense, parce que sa carrière est fortement en stand-by et peut-être finie. En fait, c'était une jeune énormément bourrée de talent, mais malheureusement, elle a des frasques, des bavures de côté, qui fait que ça ralentit beaucoup sa carrière malgré sa signature en maison de disque et tout ce qui va avec. En fait, il faut faire la part des choses, soit la musique, soit le reste, et elle a plus préféré en fait le reste. J'ai pas envie de rentrer dans les détails, mais on va dire qu'elle est trop ancrée dans la vie du ghetto.
0: Ok.
1: Mais la mauvaise partie.
0: Ça marche.
1: Oui, étant donné qu'il faut préciser que tout le monde dans le ghetto ne sont pas des délinquants, il y a une minorité en fait.
0: Ok, ça marche. Donc elle, c'était à peu près quand qu'elle faisait des choses?
1: De 2021 jusqu'à 2024, je crois.
0: Ah oui, c'est méga récent.
1: Ou peut-être même 23, carrément.
0: Ok.
1: Oui.
0: Ça roule. Mm-hmm. Et ensuite, on enchaînera avec un morceau qui a été choisi par Joseph, qui s'appelle Krav Boka, Siamo Tutti... Siamo Tutti.
2: Siamo Tutti, antifascisti.
0: Ok, ça marche. Eh bien, tout de suite, on passe Kenzo B et ensuite, ça enchaînera avec Krav Boka et on en parle après.
1: Ça marche.

0: Un programme bien vénère.
1: Un programme bien vénère, oui, sur Radio Cause Commune.
2: C'est vrai. Et c'est là que tu te rends compte aussi qu'on peut danser sur des thèmes.
0: Ouais.
2: Oui.
1: Bah là, il y a un thème, ouais, c'est l'antifascisme. Oui. C'est-à-dire la lutte contre le fascisme là, qui nous submerge un petit peu dans la période en ce moment, j'ai l'impression.
2: Oui. Mm-hmm. Surtout en entendant les propos de Trump.
1: Ben, en entendant les propos de Trump, en entendant les propos de certains politiques en France, mm-hmm. ou même en Europe, enfin un peu partout, on est un peu cerné, quoi. Mm-hmm. Et donc moi, j'avais très envie d'écouter ce titre de Krav Boka. Krav Boka, c'est un jeu de mots avec Krav Maga, sauf que eux, ils font la bagarre avec des mots.
2: Oui.
1: Et c'est un groupe international, mais qui sont plutôt basés en France, et qui montent sur scène cagoulés, qui font autant la tournée des squats que des festivals, mm-hmm. et avec cette énergie qu'on a entendue, un petit peu punk, un petit peu rap.
2: Oui. Mm-hmm. Bah, on sent les deux mélanges.
1: Ouais, mm-hmm. ouais, il y a les deux mélanges sur ce titre. Ouais, il y a plus le côté punk quand même avec la grosse guitare derrière.
2: Hein. Oui, ah, c'est ouais. vrai, c'est vrai sur.
0: Ça sent le headbanger quand même.
2: Sur la sonorité, ouais. ouais. Mais la manière de débiter, ça fait. On sent le rap.
1: On sent le rap, ouais. Il mm-hmm. y a un flow très hip-hop. Mm-hmm. Et donc là, c'est un titre qui vient juste de sortir, qui reprend le slogan que vous avez certainement entendu dans les manifs mm-hmm. et sur lesquels il faut applaudir en rythme, mais que des fois on se plante et on n'y arrive pas, mais c'est pas grave, on laisse les copains qui sont habillés en noir, eux ils le connaissent par cœur.
2: Oui.
1: Siamo tutti antifascisti, nous sommes tous des antifascistes.
2: Mm-hmm. Important à retenir.
0: Mm-hmm. Bah, pour un peu de positivité, je voulais le mettre au début, mais du coup c'est un morceau que j'ai choisi moi, de mm-hmm. Stevie Wonder,
2: oui.
0: qui est mon artiste préféré.
2: Ça se comprend.
0: Et c'est un morceau qui est repris des Beatles, qui s'appelle We Can Work It Out. Mm-hmm. C'est une des reprises les plus connues qu'il ait faites. La version est trop bien, elle a été vraiment plébiscitée quand c'est sorti. Mm-hmm. Et c'est une chanson qui est sortie à la base, donc c'est les Beatles, sortie en 65, il l'a reprise en 70. Et bon, à la base, c'est une chanson sur le couple, genre on peut y arriver, mais bon, on peut y arriver pour la société aussi, donc un peu de positif. Et bah, ce morceau, il est, comment dire, c'est un peu un déroulé de tout ce que Stevie Wonder fait de mieux. Enfin, il y a les solos d'harmonica, il y a la batterie funk, et il y a aussi l'électrisation de la guitare.
2: Oui.
0: Et bah, c'est pour ça que ça change aussi pas mal de la version des Beatles. Mm-hmm. Parce que eux, c'était plutôt guitare classique, quoi. Et c'est un morceau qui a été chanté plusieurs fois par Stevie Wonder pour des cérémonies qui rendaient hommage aux Beatles, donc à McCartney, aux Beatles en eux-mêmes. Donc c'est une reprise qui a été validée par McCartney. Et voilà, c'est un de mes morceaux préférés de lui. Et mm-hmm. ensuite, je trouvais ça cool d'enchaîner avec un morceau à toi, Nel.
2: Ok.
0: Qui s'appelle Le Chat de Powo, mm-hmm. qu'on connaît tous parce que on a tous grandi dans les années 90. Et voilà. Est-ce que tu peux nous en parler un petit peu?
2: Oui, Powo, je peux en parler un petit peu. Bah alors c'est le groupe Powo. C'est un groupe qui faisait du doo-wop en acapella et bah, ils étaient particulièrement présents pendant les années 90, je pense. En tout cas, moi c'est ce morceau-là que je connais. Avec Le Lion est mort ce soir, si je ne me trompe pas.
0: Ouais, c'est ça. Ouais. C'est ça. C'était trop bien. C'était trop bien.
2: En tout cas, très bon choix pour Stevie Wonder. Petite précision, ce qui le concerne, il a été un grand conseiller de la grande période du R&B. Il a participé donc à l'ascension et à la gloire du R&B.
0: Ouais, de la Motown.
2: Aussi, avant tout. Parce qu'il y a certains artistes là-bas qui sont souvent cités et pas lui, alors qu'en fait, il est totalement à leur niveau.
0: Ouais, puis il est... Bon, moi je l'admire beaucoup parce qu'il a aussi il a réussi à déverrouiller plein de choses musicalement.
2: Oui.
0: C'est lui qui a commencé à utiliser le vocodeur quand on n'en parlait pas du tout. Enfin, c'est un précurseur et puis surtout c'est un super grand musicien qui a inspiré Prince par exemple, qui a inspiré mm-hmm. Michael Jackson.
2: Enfin, ouais.
0: Sans lui, la musique n'en serait pas là. Et puis bon, quand même, il a réussi à rendre cool Happy Birthday to You. Ce qui est quand même... Ce qui est pas peu dire.
2: Oui, c'est vrai. Il fallait le faire.
0: Exactement, il fallait le faire. Mm-hmm. Donc, We Can Work It Out, et après, on enchaînera sur Powo, le chat.
2: Ça marche.

0: Quel excellent morceau. C'est vraiment un excellent morceau.
1: Merci beaucoup. Et oui, c'est vrai, en effet. Même le précédent.
2: On peut vous dire que dans le studio, ça claquait des doigts et ça chantonnait. On était à deux doigts de monter une chorale.
0: Non, c'est trop bien. Et là, je viens de voir qu'ils avaient eu la victoire de la meilleure chanson originale aux Victoires de la musique.
1: Ah, carrément.
0: Ouais. Mais ouais, c'était vraiment un bête de morceau. Mm-hmm. Et il y avait le mec, un des mecs qui chantait, il a joué après dans les 10 commandements, la comédie musicale de Pascal Obispo.
1: Ah, du coup, il a fait un très bon choix, vu le niveau, là, les voix et tout ça.
0: Bah ouais, mm-hmm. Évidemment.
1: Oui.
0: Évidemment. Non, excellent morceau, c'était vraiment trop bien. Mais c'est vrai que, en fait, on n'est pas du tout habitué à écouter des morceaux où il n'y a pas d'instrument de musique, quoi.
1: C'est vrai.
0: À part la voix.
1: Oui.
0: Et ouais, j'ai même l'impression de pas en avoir réentendu depuis eux, enfin qu'ils soient vraiment sortis et qu'ils passaient à la radio et tout quoi.
2: J'ai en tête Bobby McFerrin peut-être 5-6 ans après celui-là.
0: Ah ouais ?
2: Ouais, qui est un Américain qui a fait un album, je crois que c'était Full Circle, que ça s'appelait, et si c'était Tout à la voix, qui a eu un certain succès. Mais c'est vrai que des groupes comme ça, à Capella, il n'y en a pas des centaines, ouais.
0: Ouais. Enfin bon, en tout cas c'était super. Et puis bon, c'est là je me suis rendu compte que c'est vieux, 92 quoi.
1: Ouais, ça remonte.
0: C'est un vieux morceau,
1: ouais,
0: et ça ne vieillit pas.
2: Mm-hmm. Ça vieillit pas à tes oreilles parce que
0: à mes oreilles ça ne vieillit pas, ça n'a pas pris une ride. Pas une ride.
1: C'est clairement intemporel étant donné qu'il chante. Et tout est fait à la voix en fait. Il y a pas de composition, donc il y a pas d'instru, il y a pas
2: oui,
1: de beat.
2: Oui.
1: Donc
2: c'est vrai qu'il y a pas le timbre de certains instruments qui va vieillir.
1: Voilà, oui.
2: Typiquement le synthé qu'on peut dire si c'est un synthé des années 80, 90, ça se reconnaît très très clairement.
1: En effet.
2: Là, c'est vrai qu'il y a un côté effectivement plus intemporel du fait que soit. Surtout jouer avec les voix.
1: Oui.
0: Ouais. Et fédérateur avec ce petit
2: claquement de doigts qui est sympa. Ouais.
0: C'est, tout le monde a envie de claquer des doigts, quoi. Non, c'est trop bien. Joseph, on va passer à un morceau à toi qui s'appelle Blonde Redhead BMY.
2: From the Damage Coda, Blonde ouais. Redhead.
0: Exactement.
2: Ouais.
0: Exactement.
2: C'est un morceau. Qui date des années 90, un groupe américain, mm-hmm. Et il a surtout réémergé parce que il a été utilisé dans le dessin animé Rick et Morty. Quand il y a des moments qui sont un peu flippants, qui tirent des larmes, etc. Quand il y a la fin, quand on détruit le monde, etc. Ben c'est ce morceau-là qui passe.
0: Il l'utilise de manière récurrente dans plusieurs épisodes.
2: Ouais, ils l'ont passé une paire de fois, je crois bien. C'est vraiment le morceau qu'ils mettent à la fin de la saison.
0: Ok, ça marche. Bah vas-y.
2: Donc le dessin animé Rick et Morty, je sais pas si tout le monde voit. C'est
1: totalement.
2: C'est
1: totalement.
2: On prend toute la culture SF des 50 dernières années, on la met en tas, on la piétine allègrement, on la réduit en cendres, et on fait un dessin animé avec ce qui reste.
1: Mais déjà le générique et la musique du générique qui est dingue.
2: Ah ouais. Le dessin animé est fou.
1: Aussi.
2: Il se passe un milliard de choses par épisode. C'est les Simpsons, mais avec Retour vers le futur en même temps.
1: Ouais, si oui, totalement.
0: Ok, ça marche. Et bah après, moi, j'enchaînerai avec un morceau de Nina Simone qui s'appelle The Pusher. Voilà, dont on pourra discuter après.
1: Ça marche, ça marche.
0: Et du coup, vas-y, c'est parti pour Rick et Morty. C'est parti.

0: Ouais. Un très beau live de Nina Simone. Mm-hmm. Qu'en avez-vous pensé?
1: C'était très beau.
0: J'adore ce morceau.
1: Il y a de quoi?
2: Franchement, c'est un peu violent. Elle propose de tuer son dealer.
0: Oui, c'est donc un... Non, mais c'est donc un morceau sur la drogue et sur un dealer. Enfin, The Pusher, oui. Ça veut dire le dealer, en vrai.
2: Que le dealer, c'est celui qui te pousse à te droguer.
0: Donc, c'est une reprise d'une chanson d'un groupe qui s'appelle Steppenwolf. Moi, je connais pas du tout. Mais le morceau, il a été repris plein de fois. Et il a été popularisé parce que c'était la BO de Easy Rider.
2: Ouais, c'était pas la chanson titre de Easy Rider, mais c'est une des chansons d'Easy Rider. Ouais.
1: C'est un film sur un gang de bikers, ça, je crois.
2: Bah, deux bikers, ouais, qui trimballent de la drogue dans le réservoir de leur moto.
1: Ok.
0: Et donc,
1: donc ça colle.
0: Ouais.
2: Ouais.
0: Et le morceau, la version de Nina Simone, elle est assez vieille, c'est 71, mm-hmm, mais sa carrière déclinait déjà. Enfin, en fait, la carrière de Nina Simone, elle a décliné, mais ultra rapidement. Mais en fait, j'ai voulu mettre un morceau d'elle parce que j'ai regardé un documentaire sur elle il y a pas très longtemps. Mm-hmm. Et ça met mal. Vraiment, ça met très... Non, mais c'est...
1: Sa vie ?
0: Ouais, en fait, elle s'est battue pour tout le temps, quoi. Mmh. Et elle a jamais été... Enfin, on l'a beaucoup qualifiée de agressive, un peu vénère, tout ça, alors qu'en fait, elle avait de quoi être agressive et vénère, et elle se prenait le racisme, évidemment, mais aussi le... Elle a été malheureuse toute sa vie, quoi. Elle a, par rapport aux hommes aussi, par rapport à ses enfants. Enfin, elle a subi beaucoup de violences maritales aussi. Enfin, elle a vraiment une vie de merde. Et non, mais je sais pas, c'est un peu déchirant quand t'apprends la vie de Nina Simone et le morceau dont est extrait ce morceau qui donc date de 71 s'appelle It Is Finished. Genre, elle disait déjà que c'était fini. Mm-hmm. Et son dernier album, il s'appelait A Single Woman. Enfin, c'est en fait tout n'était qu'une descente aux enfers, quoi. Donc
1: ça correspondait totalement à sa vie, du coup.
0: Ouais.
1: Après, elle était d'une époque aussi où c'était plutôt difficile. C'était extrêmement difficile. Et peut-être qu'aussi son agressivité a beaucoup apporté à sa musique. En fait, peut-être que si elle aurait cherché à faire de la musique douce, ça aurait pas été pareil.
0: Bah, elle en a fait aussi, mais c'est aussi un moment où les maladies mentales étaient beaucoup moins mises en...
2: Voilà, elle n'était pas diagnostiquée.
0: C'était beaucoup moins diagnostiquée, ouais. Et en fait, mm-hmm, il s'est trouvé qu'elle était bipolaire.
1: Oui.
0: Et que, en fait, ce trouble-là, ça a dicté beaucoup de choses dans sa carrière. Et il y a des choses qui ont pu être mal prises et qui, en fait, étaient simplement du fait de sa maladie. Mm-hmm. Donc, c'est un truc qui a été découvert assez tard.
1: Oui.
0: Et qu'il excuse maintenant de comportements qu'elle a pu avoir ou de mots un peu agressifs qui ont été mal reçus. Mmh. Mais en fait, dans tous les cas, elle était mal reçue et ça n'allait pas. Mmh.
2: T'as un nom de reportage? Parce que là, tu me donnais envie.
0: Non, mais je te le retrouverai. Je sais plus sur quelle chaîne c'était.
2: Bon, on cherchera.
0: C'était sur une chaîne.
1: Parce que c'est bien, en plus, tu vois, ça permet aussi de relativiser, même si ça peut paraître un peu pessimiste, mais c'est une réalité. Généralement, les gens vont penser que les stars, les icônes ont tout le temps une vie facile et que tout allait bien pour eux, et c'est pas forcément le cas.
0: Ouais, c'est sûr. Mais bon, bref, c'est quand même c'est une artiste qui a quand même été ultra marquante et qui a,
1: bien sûr,
0: qui a ouvert la voie à des générations.
2: Une grande artiste du XXe siècle, on peut dire.
0: Ouais, exactement. Et donc, bon, puisqu'elle faisait du jazz plutôt, Nel, tu nous as amené un morceau qui s'appelle Urban Jazz.
1: Ah oui, en effet.
0: I am Didi B.
1: Oui.
0: Chanteur, chanteuse, rappeuse.
1: En fait, c'est un peu plus une rappeuse. Je sais pas trop comment la situer, parce que surtout que de nos jours, t'as beaucoup d'artistes qui n'osent pas vraiment se placer sur un truc, par peur de ne pas réussir, de ne pas capitaliser. Mais là, du coup, ce morceau-là, ce n'est pas du rap. C'est du mi-chant, c'est du mi-slam, si on peut dire ça comme ça.
0: Ok.
1: Oui. Et mais ça reste du jazz. C'est une anglaise. On sait que en Angleterre, le jazz est très important pour eux. Mm-hmm. Ils ont beaucoup d'artistes qui sont dans le jazz, qui sont à fond dans le jazz. Même pas mal de leurs artistes qui ont pu avoir un franc succès comme Amy Winehouse, il y avait toujours cette particularité soul et un peu jazz aussi dans ses morceaux, et du coup elle est plutôt dedans.
0: Ok, mm-hmm. Ça marche. Et ensuite on enchaînera avec un morceau que Joseph a choisi, qui s'appelle Demain sera mieux.
2: Mm-hmm. Et ben on écoutera ça après. Ouais.
0: Ok, très bien. C'est parti pour IMDDB.
1: Ça marche.

0: bon.
1: Eh bien, dis donc, sacré morceau.
2: Oui.
3: Et oui, ça, sacré morceau, c'était Use Knife, Demain sera mieux. Le titre, c'est Demain sera mieux et Use Knife, c'est le groupe. C'est un groupe qui nous vient de Belgique.
1: Ah ouais?
3: Ouais.
1: Ça fait hyper trans.
3: Deux musiciens belges. Je vais pas m'humilier en prononçant leur nom et leur prénom parce qu'ils sont belges et c'est compliqué à dire.
2: Quoi, c'est flamand?
3: Et le chanteur est Saïf Al-Kaïsi, qui est irakien.
1: Ok.
3: Et donc, en se rencontrant, ils font cette espèce de mélange Orient-Occident avec du post-punk fâché électronique et adouci par le chant irakien.
1: Ouais, et percussion, on dirait. Je sais plus comment s'appelle cette musique marocaine.
3: Ouais.
1: C'est ça fait vraiment
3: Il y a un gros travail sur un rythme qui est pas binaire, qui est, je sais pas, 5 ou 7 temps là, et qui donne ce déséquilibre à la musique.
1: Ouais, déséquilibre, et en même temps ça maintient dans une espèce de boucle. C'est vachement bien.
2: On sent un truc traditionnel, si on peut dire ça comme ça. Ça n'a pas été fait vraiment pour rentrer, si on peut dire ça aussi comme ça, dans un carcan très mainstream.
3: Ouais. C'est possible. Mais moi, je suis sûr qu'ils veulent bien avoir du succès pourtant.
2: Oui, bien sûr. Bien sûr, le succès reste important. Mais dans le schéma, ça donne pas l'impression que, tu vois, ils se sont dit qu'il fallait à tout prix faire quelque chose de très mainstream pour que ça puisse le faire.
3: Ouais, y a un petit côté expérimental, effectivement, dans le titre qu'on vient d'entendre.
1: Et Nel, je suis désolé, j'ai croppé ton morceau.
2: Ah non, mais t'inquiète, il y a
1: une petite boulette.
2: Il n'y a pas de souci, en plus c'était quasiment la fin, il n'y a pas de mal sur ça.
1: Mais effectivement, ça va dans la dynamique de toutes ces chanteuses anglaises actuelles qui en fait sont hyper fortes en jazz et qui ont des voix assez, assez dénudées, quoi.
2: C'est vrai.
1: Un peu comme Georgia Smith, ouais. Ouais, c'était vachement bien. Et moi, j'ai envie de vous faire écouter un morceau que j'ai entendu, je ne sais plus où, je n'arrive pas à retrouver. C'est un truc qui était dans mon Shazam. Et c'est une nana qui s'appelle Chloé Delhomme, qui est une auteure aussi.
2: Oui.
1: Le morceau, il s'appelle Purple Fuckers.
2: Aïe.
1: Et purple, ça fait référence à la couleur du féminisme. Et fuckers, bah, en fait, ça fait référence au mouvement MeToo. Enfin, c'est un morceau qui en sort. Et... ça fait 13 années 80, et dans le morceau, elle cite... moi, dès que j'ai écouté le morceau, j'ai pensé à Virginie Despentes et à Vernon Subutex. Et juste après, elle a cité Virginie Despentes, donc je me suis dit, bon, je suis dedans. Et donc, elle cite Despentes, elle cite aussi Monique Wittig, qui est une auteure féministe, et elle cite aussi Philippe Solers, qui est un auteur pas trop féministe. Et j'ai découvert qu'il s'appelait en vrai Philippe Joyot, et je trouve que c'est hallucinant de porter aussi mal son nom de famille. C'est quand même une grosse raclure. Et je vous laisse écouter ce morceau. Il est pas très long, enfin il fait 3 minutes 30, mais c'est vachement bien. Et j'ai voulu le mettre après le tien que je connaissais pas, mais on rentre dans un univers aussi, il y a un truc de fête qui est pas forcément saine ou c'est pas forcément joyeux, c'est un état.
3: Mais Chloé Delhomme, c'est une écrivaine aussi.
1: Oui.
3: Donc je sans avoir écouté ce qu'elle fait comme musique, je suis sûr qu'elle a un univers qui lui est très personnel.
1: Mais oui, de base, elle est écrivaine, et je sais vraiment plus du tout comment je suis tombée sur ce morceau, mais je l'ai trouvé vachement bien. Et après, Nel, on enchaînera sur un morceau à toi de Eric B et Rakim qui s'appelle I Ain't No Joke.
2: Ok, ça marche.
1: De la fin des années 80, dont tu pourras nous parler après.
2: Ça marche.
1: C'est parti pour Chloé Delhomme.
2: Ok.

0: Et ouais, un sample de James Bond, ça fonctionne à tous les coups.
1: On dirait bien.
0: Trop fort. Ok, il était trop bien ce morceau. Enfin, je le connaissais, mais ça faisait bien longtemps que je l'avais pas entendu.
1: Oui, parce qu'en même temps, oui, il date énormément.
0: 87.
1: Oui, ça remonte à très loin, du coup. Ça remonte à vraiment très loin.
0: Ouais, ça fait
2: 30,
0: bien.
2: 30 ans, 40 ans.
1: Mm-hmm. Oui.
0: 41. 39. Ouais. Ouais, tout à fait. Tout à fait. Bah ouais, c'était vachement bien. T'as connu comment, toi, ce morceau ?
1: Bon, alors là, franchement, je sais plus, hein, je sais vraiment plus comment je l'ai connu pour être franc. Peut-être que je l'ai connu sur MTV Base, qui sait. Peut-être, ou sinon sur... Ouais, j'ai dû le connaître là. Il fait pas partie des morceaux que j'ai connus sur YouTube, étant donné que quand même, c'est l'un des morceaux les plus fame des années 80, si je me trompe pas. Mm-hmm. Donc j'ai dû forcément le connaître sur MTV Base. Et du coup aussi en même temps, Rakim, c'est aussi un rappeur qui faisait encore parler de lui, même à la fin des années 2000, parce qu'il avait posé sur un morceau du fou Kanye West. Ouais, il avait posé sur un morceau avec lui, il y avait le clip et tout, bah pareil, ça passait sur MTV. Je crois que le morceau il s'appelait Classique. Et okay. Du coup, c'est quand même quelqu'un qui est resté plutôt longtemps, je crois, médiatiquement dans le rap, dans le hip-hop, si on peut dire ça comme ça. Et du coup, c'est pour ça que ce morceau-là, je l'ai connu avant l'ascension de YouTube. Et en même temps aussi, il disait qu'à plusieurs reprises, bon, c'est ce qu'il se disait, mais c'est une réalité aussi, qu'il a beaucoup influencé les rappeurs new-yorkais des années 90 dans le rythme du flow, et aussi aller chercher des métaphores et des métaphores lyricales, tout ce qui va avec. Du coup, il a été une influence pour eux, même dans la manière de s'habiller aussi.
0: Oui, genre Tribe Called Quest, tout ça.
1: Oui, même après, carrément. Même tout ce qui est carrément Mobb Deep, Nas. Okay. Oui, vraiment, une grosse partie new-yorkaise des années 90 l'ont pris comme une source d'inspiration.
0: Ok, ça marche. Ça marche. Les gars, l'émission est bientôt terminée.
2: Oui, on se dirige vers la fin de Au suivant sur Radio Cause Commune 93.

0: 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Ouais.
1: Mmh. Et donc on va terminer avec un morceau que nous a amené Joseph, qui s'appelle J'appartiens, de Gainst Knight et Vitio.
0: Non, Vitio, je crois que c'est le nom de l'album.
1: Ok, ça marche.
0: Ouais, Gainst Knight, c'est un groupe expérimental. C'est un activiste de la musique industrielle depuis plus de 30 ans.
1: Et mmh. Français.
0: C'est un Français. Je sais pas d'où est-ce qu'il sort son pseudo qu'on n'arrive pas à prononcer. À la base, c'était un groupe, mais bon, finalement, depuis longtemps, c'est plus qu'un seul gars. On va entendre des boucles hypnotiques. Et moi, ce que j'adore avec ces morceaux, c'est que ça supporte plusieurs écoutes. On peut l'écouter plusieurs fois et on n'entend pas du tout la même chose. C'est une musique qui est insaisissable et qui évolue à chaque fois.
1: Ça marche. Bah, on va s'écouter ça pour la fin et puis on vous dit à bientôt sur Cause Commune.
0: Pas la semaine prochaine, parce que la semaine prochaine, c'est Rodrigo.
1: C'est Allo Rodrigo.
0: C'est Allo Rodrigo que vous allez écouter, mais certainement que la semaine d'après, on sera là.
2: Avec plaisir. Je serai là en tout cas. Ça marche.
1: À bientôt.
0: À bientôt.
2: Ciao.

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0: Bande.
1: Salut à tous, ah oui, c'est mieux avec du son.
2: Bonsoir.
1: C'est construit comme tous les dimanches de 18 à 20h sur Cause Commune 93.1
2: oui, Cause Commune
1: FM ou cause-commune.fm. On est le dimanche 17 mai. On a commencé cette émission avec, on va pas dire une vieillerie, mais en tout cas...
2: Tu veux dire une marque d'électroménager ?
1: Ouais, on va dire ça. Un groupe qui s'appelle Brandt, alors qu'on avait reçu dans une autre vie chez Constroy, à l'occasion de la sortie de l'album de 2021 qui s'appelait Fabulous Seven. On avait évidemment écouté déjà ce morceau-là, qui s'appelle Play With Fire.
2: Qui ressemble un peu, enfin, il y a un break qui ressemble à Play With Me With Fire, ou je sais pas. Enfin,
1: Playing ouais. With Fire, ouais. Mais peut-être. Mmh. Bon,
2: un petit peu. Mais bon, c'est peut-être juste une petite phrase d'hommage.
1: C'est ça. alors, pourquoi Brandt ? Bah d'abord, parce qu'on les a vus cette semaine.
2: Tout à fait.
1: On les a vus mercredi au Cirque Électrique.
2: Oui.
1: C'était bien.
2: Ça. C'était bien.
1: Et, ouais. Et la bonne nouvelle, c'est qu'ils ont un album qui est enregistré, ils attendent juste pour le sortir, et évidemment quand il sortira ils viendront à Constroy et ils ont envie de jouer aussi en live,
2: ouais.
1: Donc ça ce sera bien, mais ce sera pour la rentrée, on en est encore loin. Pourquoi aussi Brandt, pourquoi commencer par ce morceau ? Mais parce qu'aujourd'hui c'est l'anniversaire de Stéphane, le chanteur de Brandt.
2: Il faut bien une occasion de faire une émission.
1: Bah ça tombe bien. Hein.
2: Bah pile poil.
1: Voilà, pile poil. Donc salut ça, Steph, bon fait. Anniversaire. Et en fait, on vous avait annoncé la semaine dernière qu'on allait recevoir le groupe Ghoul, ouais. Qui allait nous faire un petit live. Et ben on était largement en avance sur notre temps, parce que finalement, ce sera plutôt le 5 juillet, il pouvait pas être là au complet, ce qui est un peu difficile pour nous faire un live.
2: Ils sont vieux et c'est sûr que les sorties d'EHPAD comme ça, ça se prévoit à long terme.
1: Ouais, je pense qu'il faut pas commencer à attaquer sur l'âge parce qu'on est mal barré.
2: quand même, oui, on est peut-être mal barré au niveau de l'âge, mais nous on se lève. À oui. 18h pour
1: on,
2: aller.
1: Oui, on se lève un peu avant pour arriver
2: ouais,
1: à
2: on
1: l'heure.
2: On n'habite pas dans la radio. Ouais.
1: Ce qui fait qu'aujourd'hui, c'est une émission technique. On va passer plus de musique que de parlotte. Donc on va se taire un
2: et
1: moment,
2: c'est
1: ça
2: pas
1: va être
2: mal.
1: Bien. Vous allez apprécier. Allez, la séquence qui suit, c'est la mienne. Il y a une nouveauté. Donc une nouveauté, mais qui est pas vraiment une nouveauté. Alors je vous explique, il y a le groupe Bart and the Brats, dont on parle assez régulièrement, on passe régulièrement des morceaux, un groupe de La Rochelle. Ben en fait, ils ont, je pense, quasiment leur intégrale qui sort en Angleterre chez Dirty Water Records. Ça s'appelle Pushing Your Luck, et moi j'ai choisi le morceau Can't Stand the Beatles. Parce que ouais, moi je les supporte pas, les Beatles. C'est pas grave, ils sont morts. Hein.
2: Ouais, on s'en fout un peu. Ils sont pas tous morts.
1: Non.
2: Il y en a un qui est un peu dans le formel. Enfin, il a l'air d'être vivant encore.
1: Ben peut-être. Ils sont encore deux vivants, je crois.
2: Ah, deux.
1: Ou ouais. Un et demi. Allez, ouais. On va voir. Bon. et puis après, Bart and the Brats.
2: Et d'ailleurs, je crois qu'il passait ce week-end. Bart and the Brats, il passait pas au Cosmic Trips.
1: Ah, okay, ben peut-être.
2: Il semble. Hein. Ouais, ouais.
1: Mais le Cosmic Trip, c'est un peu loin pour moi, en fait.
2: C'est chez les Bourges.
1: et après Bart and the Brats, on va passer un morceau d'un groupe qui s'appelle Joe and the Shit Boys. Alors, Joe and the Shit Boys, c'est un groupe qui vient des îles Féroé.
2: Oh.
1: C'est un truc de dingue, mais je pense que c'est le
2: des
1: seul groupe.
2: Tueurs de dauphins.
1: Oui, c'est ça. C'est le seul groupe que je connaisse en provenance des îles Féroé.
2: Ouais.
1: Je suis pas certain qu'ils soient très tueurs de dauphins et de baleines et tout ça.
2: Ah, c'est les opposants en fait.
1: Eux, c'est un groupe queer, vegan. Donc
2: ouais.
1: À mon avis,
2: il y
1: a peu de chance.
2: Ouais.
1: Pourquoi ? Parce que moi, je les ai vus jeudi. Je les ai vus. C'était le festival. Festival du Supersonic, ça fait partie des rares groupes que j'ai vus et que j'ai appréciés. On va écouter le morceau Fuck Everybody d'une compile aussi qui s'appelle Greatest Shits. Fuck Everybody, ça doit dater de 2 ans, je pense. Donc voilà, dans l'ordre, Bart and the Brats et Joe and the Shit Boys.

0: Voilà, c'était le programme politique des prochaines élections aux îles Féroé.
1: Il s'adresse à tous les électeurs des îles Féroé.
0: Exactement, les 50 000 Féroéens. Féroin, je sais pas, fuck everybody, join the shit boys, et on avait commencé avec Bart and the Bratz, Can't Stand the Beatles.
1: Des prénoms avec des amis, quoi.
0: Oui, voilà. C'est ça.
1: C'est ça.
0: Alors, on est censé... Ben, on va c'est... passer une autre séquence.
1: Une séquence de Bruno.
0: Une séquence de Bruno, ça veut dire que ça va être du brutal.
1: Ouais.
0: Ça va être du viril.
1: Ouais.
0: Ça va être de l'australien, peut-être même.
1: Ouais.
0: Un truc de dingue.
1: Un truc de dingue.
0: Et ça va être même une séquence qu'on va désannoncer après. C'est ça ?
2: Viens donc. Il y aura un Américain et un Australien.
0: Ouais, quand même.
2: Quand même.
0: Allez, on désannonce après. C'est parti. Go.

0: voilà, c'était la première séquence de Bruno. Alors c'était quoi, Bruno?
1: Donc, là, on vient d'écouter Cosmic Psycho avec un morceau Nice Day, Go to the Pub.
0: Ouais, tiré du dernier album, I Really Like Beer.
1: C'est un vieux morceau.
0: C'est un vieux morceau. Ouais. Sachant que de toute façon, leur texte, ça parle souvent, enfin une fois sur deux, ça parle de bière et d'alcool.
1: Ah ouais, c'est les gros buveurs.
0: C'est ça. Mais d'ailleurs, pour ceux qui ont vu, qui connaissent la pochette du dernier album, I Really Like Beer, on voit un gros ventre de buveur de bière.
1: Ouais, c'est le ventre du guitariste.
0: C'est le guitariste. Et donc, moi, je trouve qu'il a un beau ventre. Après, le problème, c'est que sa guitare, il fait beaucoup trop de solos dessus. Ils étaient il y a une dizaine de jours à Paris au Supersonic Records et ça finit par être lassant d'avoir des solos de guitare à chaque morceau.
1: C'est quand même leur marque de fabrique de jouer de la wah-wah en permanence.
0: Même marque de fabrique, on n'est pas obligé de totalement apprécier, quoi.
1: Oui, complètement.
0: Et puis en première partie, il y avait un duo qui m'avait vraiment emmerdé. C'était un duo basse batterie, qui s'appelle Good Sniff. Et non, pour moi, c'était pas good, c'était chiant.
1: Donc t'aurais mieux fait d'aller au pub.
0: oui, j'aurais dû. Et donc, avant les Cosmic Psychos.
1: C'était un morceau de Kevin Kay.
0: Ouais.
1: Hot Mace, tiré de l'album Buffalo, qui date de 2015, quoi.
0: Ouais, une nouveauté d'il y a un peu plus d'une dizaine d'années, quoi.
1: Voilà, c'est ça. Mais bon, Kevin Kay, il est pas tout jeune, hein.
0: Donc, bah non, non.
1: Je sais pas s'il est encore...
0: Encore en vie? Ou en activité, en tout cas?
1: Je sais pas.
0: Mais ça fait quelques temps que j'ai pas entendu beaucoup de choses de sa part, mais bon.
1: Enfin, voilà.
0: Ok, ben merci pour ce grand écart États-Unis-Australie.
1: Voilà.
0: La suite, c'est Amine. Qu'est-ce qui nous a prévu, Amine?
1: Tu annonces.
2: Non, mais j'ai prévu un groupe japonais qui a sorti un album en décembre 2025. C'est une nouveauté 2025 qu'on n'a pas eu le temps de passer. The Brazel, avec le morceau No Time. Et j'ai mis un morceau de G-String du groupe allemand, comme ils ont sorti un album en précommande de tout leur best-of. Voilà. Et G-String, ils avaient plusieurs fois en concert. Ça...
1: Le groupe allemand.
2: Oui, le groupe allemand. Ah. Et on va écouter ça.
0: Et c'est parti.

0: Et ben voilà, ça c'était la première leçon d'Amine. Donc avec The Brazzle, si j'ai bien compris, le premier morceau groupe japonais. Et ensuite les G-Strings, voilà, groupe allemand qu'on connaît plutôt pas mal. Et ça tient toujours la route. Hein, on peut dire ça. Oui, c'est bien, moi j'aime bien parler tout seul.
1: Et ils étaient eux aussi de passage au Cosmic Trip, un truc de dingue.
0: Ben oui, oui, comme quoi on aurait dû avoir une émission en direct là-bas. Et on sait pas s'y prendre à l'avance. Alors, on va avoir une petite séquence avec à la fois une nouveauté et puis une vieillerie. La nouveauté, c'est un groupe de New York, un groupe qui s'appelle Lotion Multinational Corporation. Lotion pour Leaders of Tomorrow Ingest Only Noise. Donc voilà, les leaders de demain ne mangent que du bruit. Voilà, c'est un slogan comme un autre. Groupe qui sort son prochain album qui s'appelle Machine Hallucinations dans pile un mois, le 19 juin 2026. Il y a un extrait de cet album qui s'appelle Boots on the Ground. Donc on va l'écouter. Et puis la vieillerie, ben, c'est un morceau de Marquis de Sade. On va écouter le morceau Final Fog tiré de l'album Rue de Siam. Pourquoi Marquis de Sade? Un, parce que j'aime bien. Et deux, parce que aujourd'hui, ce serait le 70e anniversaire de Philippe Pascal, qui était le chanteur de Marquis de Sade, entre autres Marquis de Sade, Marc Seberg. Donc voilà, c'était l'occasion. C'est un bon alibi pour moi pour en passer. Je me dis que la technique ne m'en voudra pas pour ce coup. Donc dans l'ordre, Lotion Multinational Corporation et Marquis de Sade. Merci.

0: voilà, c'était...
1: Oh, qui fait donc... froid, on sent le frisson quand même, ouais, hein, avec ta sélection. Alors, c'est un peu comme le temps qui fait.
0: Oui, c'est ça, c'est une sélection
2: total
0: de saison.
2: Donc,
0: voilà, c'était l'hommage à Philippe Pascal avec Final Fog, brouillard définitif. Et on avait commencé avec donc, ce groupe new-yorkais qui s'appelle L'Ocean Multinational Corporation. Ouais, Amine, il supposait que ça pourrait plaire à Arnaud.
1: C'est bizarre.
0: Et ben, mais ouais, on sait que à peu près tout peut plaire à Arnaud.
1: Ouais, en même
0: donc,
1: temps,
0: donc on prend pas de risque avec ça.
1: Ça va.
0: Et est-ce que toi, tu as donné des choses qui vont lui plaire,
1: hein? Bah là, comme on dit tout à l'heure, c'est que là, on était en plein automne. Parisien, français, enfin rennois de toute façon sur la fin. Là, on va partir à l'automne des pays australes, quoi. Donc en Australie, une petite sélection australienne, histoire de nous mettre des requins, des kangourous, et voilà, des tarentules énormes et tout ça dans la tête. On débriefe après.
0: Ouais.
1: On fait let's go.
0: Let's go.

0: Et ben voilà, la petite séquence australienne de pâtes.
1: Tout à fait, avec des découvertes, des trucs improbables. Non mais parce que apparemment, je sais pas, c'est bizarre. Donc on vient d'écouter Steve Richards, figurez-vous, voilà. Un truc de dingue.
2: Hein. En fait, il annonce un groupe et c'est un autre.
1: Bah oui, bah c'est comme ça. Oh, une annotation malencontreuse dans mon fichier MP3.
2: Bref. Une très belle pochette avec un goéland avec une patte en moins.
0: Bah ouais. C'est l'avenir.
1: C'est l'avenir, ouais. Le goéland unipatte.
0: Ouais.
1: Eh, c'est moi. oui, on vient d'écouter Layla, donc de Steve Richards, donc un groupe qui apparemment a d'autres activités, enfin le chanteur a d'autres activités actuellement. Nous en parleras tout à l'heure.
0: On en parlera tout à l'heure. Oui, c'est ça.
1: Parce qu'on aime les Australiens en ce moment. En tout cas, on remercie énormément le ministère de la Culture qui sponsorise tous ces jeunes petits groupes, alors donnant des billets à moitié prix depuis le blocage du détroit d'Ormuz. Je ne sais pas si c'est encore d'actualité.
2: Non, mais en
1: tout cas, il y a intérêt parce que vu le nombre de groupes australiens qui vont se pointer à Binic cette année, sera bien qu'ils débouchent le détroit, quoi.
2: Mais c'est un accord, c'est un échange en fait.
1: Un échange?
2: Ouais, c'est
1: pour... J'ai aucun groupe français qui part en Australie, moi.
2: Non, mais c'est un échange avec la région Bretagne.
1: Ah.
2: Pour que des groupes bretons aillent jouer en Australie.
1: Tu crois que les Ramoneurs de Menhir, il y a eu un échange, un jumelage?
0: Non. Mais en fait, nous, on n'est pas sympa, on leur envoie Matmata.
1: Ouais. Ouah, super. Tu veux dire qu'on veut plus les avoir sur le territoire? QTF, là, comme ça, spontané.
2: Ça explique pourquoi il y a tellement de groupes australiens qui viennent jouer à Binic.
1: D'accord.
2: C'est un accord avec la...
1: Mais j'ai entendu
0: avec
1: aussi,
0: le ministère
1: avec
0: de la Culture.
1: Le ministère de la Culture.
2: Oui,
1: mais j'ai entendu aussi qu'il y avait donc des billets beaucoup moins chers, parce que le tarif quand même pour aller en Australie,
0: mais effectivement,
1: ils ont des réductions.
0: Oui, et c'est un moyen pour l'Australie d'exporter un peu de sa culture en disant voilà, nous on existe aussi, même si

0: le décompte. Donc on a écouté en dernier Steve Ray Charles. Juste avant, on a écouté Miniskirt. Ben ouais. Qui sont passés à Paris il y a
1: 15 jours,
0: ouais, ouais, à peu près, et qui nous ont fait un excellent concert un mardi soir, improbable. Toute la semaine après, ça a été dur, tellement c'était bien.
1: Ouais. Et c'était un beau concert toute la soirée, puisqu'il y avait Super Sports en entrée.
0: Et prise rapide
1: au milieu. Donc,
0: Franchement, une magnifique soirée et un excellent son.
1: Oui.
0: Improbable. C'est le chinois, mais c'était improbable.
1: Mais c'est pour ça. On a l'habitude de taper sur le son du chinois. Là, il n'y avait de raison. Donc
0: pour une fois, c'était vraiment excellent.
1: Parce qu'on n'est pas que méchant.
0: Non, on est objectif aussi. C'est notre boulot.
1: Non, faut pas exagérer.
0: Non, quand même pas. Ok, d'accord. Et pour commencer, on avait commencé par toujours un groupe australien qui s'appelait Private Function, qui aussi est passé à Paris il y a 2 ans, donc par ce programme d'échange de jeunes adolescents ou autres,
1: vieux adolescents peut-être,
0: Adolescents, ouais, mais pas plus vieux, enfin. Rostatou ne fait pas partie du programme d'échange de...
1: Non.
0: Ah, ben voilà. Et voilà, Private Function, c'était aussi un excellent concert d'il y a 2 ans. Je ne sais pas ce qu'ils font actuellement. A priori, j'ai rien vu de...
1: Ouais, pas de nouvelles depuis un petit moment.
0: Ouais, j'ai rien vu de sortie, de prévue ou quoi que ce soit. Mais bon, un petit florilège australien. Voilà. Ouais,
1: c'est très bien.
0: Histoire de mettre du soleil dans nos cœurs.
1: Ouais, alors puisque toi tu nous emmènes en Australie, moi je vais essayer d'aller assez loin aussi, en commençant par un groupe japonais qui existe depuis 2010, qui vient de sortir un nouvel album le 15 avril, l'album qui s'appelle Is the New Album Out Yet?
0: Ah bah ça tombe bien.
1: Bah oui, est-ce que le nouvel album est sorti? Bah oui, il est sorti le 15 avril. On va écouter le morceau I Don't Need to Be in Your Strike Zone. C'est le groupe qui s'appelle Autoboké Beaver et ça va faire plaisir.
0: Comment?
1: À Arnaud. Autoboké Beaver.
0: Ok.
1: Je pense que Arnaud il doit être fou là derrière.
0: Il doit connaître.
1: Au fond de son lit peut-être. Et puis ensuite on écoutera un groupe canadien qui vient de Fredericton, New Brunswick. Donc c'est dans l'est du Canada.
0: Proche de Tokyo. Tu passes le détroit de Bering, tu remontes par Vladivostok et tout ça, tu redescends gentiment, t'arrives dans le nord de du Japon.
1: Mais là c'est est, c'est pas ouest. Donc il faut retraverser tout le Canada.
0: Tu passes par la Sibérie, c'est pas grave.
1: C'est pas grave. donc un groupe qui existe depuis plus de 15 ans, qui s'appelle Motherhood, que j'ai vu en fait jeudi soir à la Mecca. J'ai pris une bonne petite claque. On va écouter le morceau Flood 2 de l'album Thunder Perfect Mind qui était sorti en janvier 2025. Ça fait pas si longtemps que ça.
0: C'est encore de l'actualité.
1: Ça remonte jusqu'à 40 ans.
0: Ça
1: marque. Donc voilà, une séquence de 2 morceaux. D'abord Autoboké Beaver et ensuite Motherhood. C'est parti.
0: C'est des morceaux longs, hein.
1: Bonne. Hi.

0: Ben voilà, ça c'était donc dans l'ordre Autobokeh Beaver avec un extrait de leur dernier album, un groupe qui existe depuis 15-16 ans.
1: Arnaud, sort de ce corps s'il te plaît.
0: Non, il n'est pas vraiment rentré dedans. Il a juste approché.
1: Il t'a effleuré, mais ça suffit, il est hyper contagieux le garçon.
0: Ouais, et puis là, on vient d'entendre Motherhood, donc un groupe canadien dont j'avais jamais entendu parler. Et voilà, le trio, je les ai vus sur scène à la Mecca et bah, j'ai vraiment adoré, donc j'ai voulu faire partager parce que parfois je suis gentil, parfois je suis méchant, hein, je vous mets des trucs que vous aimez pas, mais là
1: c'est vrai que c'est assez intéressant, et le reste du concert était
0: assez varié. Mais pas du genre à nous mettre de l'électro. Mais non, il n'y avait pas d'électro. Ouais. C'était
1: bien dommage.
0: Bruno.
1: Une séquence encore de Bruno. Alors, il va nous remettre les pieds sur terre. Lui.
2: On va redescendre un peu là.
1: Les pieds sur terre.
2: On va passer un morceau de Jean-Pierre Calfon.
1: Voilà, là on tape les fondamentaux.
2: Les fondamentaux, parce qu'en fait, cet album, il l'a sorti en 2022, à 83 ans, moi je dirais.
1: Ouais. Non, mais j'en avais entendu parler, effectivement.
2: Donc, c'est un extrait de l'album Mephisto Sélange, et le morceau, il s'appellera Costard.
1: Et il ne faut pas oublier quand même que Jean-Pierre Calfon est une figure de la scène underground, cinématographique que musicale.
2: Ouais.
0: Mais il était au début de Digelin, c'était un
1: tout à fait.
2: Il a rencontré les New York Dolls et tout ça.
1: Non, mais j'ai toujours adoré ce personnage improbable. Un très méchant dans les rues barbares. Je sais pas si vous vous souvenez de ce film.
0: Oui.
1: Il était très méchant.
0: ça arrive.
2: Et ensuite, un morceau de Brain Eaters.
1: Ah! Voilà. Fondamental.

0: Yeah.
1: Et ben yeah. voilà, c'était un des
0: fondamentaux.
1: Ouais, c'est séquence bien animée par Bruno.
0: Voilà. Tout à fait. Ouais. Merci de nous avoir mis du Jean-Pierre Calfon.
1: Jean-Pierre Calfon, un peu
2: bluesy, blues.
0: Petit rappel historique pour ceux qui ne connaissent pas Jean-Pierre Calfon, nous on ne s'adresse pas qu'à des gens de notre âge.
1: C'est vrai, enfin, t'es largement plus vieux que moi, arrête.
0: Oh. Ouais, au moins 6 mois.
1: Ouais. acteur,
2: musicien.
0: Mont-de-Marsan 76 quand même.
1: Mais oui, il était avec les Clash, le festival.
0: Avec le Clash.
1: Avec le Clash.
0: Putain, t'as vu comment je fais des efforts.
1: Bravo.
2: T'as corrigé.
1: Et donc, avec son groupe qui était le Calfon Rock Show. Show, C-H-A-U-D.
0: Show.
1: Voilà.
0: Tendu.
1: et donc, les Brain Eaters, voilà.
0: Une valeur sûre.
1: Qui continue.
0: Mais tout à fait, toujours sur la brèche,
1: ouais.
0: Que j'ai vu le week-end dernier, dans un excellent concert, dont je passerai la tête d'affiche dans ma prochaine sélection, qui viendra peut-être dans 20 minutes. On ne sait pas. J'en reparlerai en tout cas.
1: On verra ça.
2: Parce que 20 minutes, c'est l'annonce des concerts, donc ça sera.
0: Mais il y en a pas.
1: Si.
0: Tous les concerts étaient hier.
1: Oui, ben justement.
0: Tous les concerts étaient hier. Et là, maintenant, on a 3 semaines de vide intersidérale, quoi.
1: Ouais.
0: Faut qu'on aille à Bure-sur-Yvette ou à Trifouillis-les-Oies pendant qu'on y est.
1: Enfin, juste à côté, quand même. Amine, t'as des choses à nous dire?
2: Bonjour.
0: Amine a des choses à nous dire.
2: Oui, qu'est-ce que j'ai à vous dire? Qu'est-ce qu'il faut que je vous dise?
0: J'ai un
2: groupe espagnol des années qui est formé dans les années 90 qui est très connu en Espagne mais pas en France. L'Hipozo Patujeta.
0: Ok. Patu? Mais personne m'a appelé Patou depuis des années, moi.
2: Un groupe formé à Barcelone dans les années 90 et qui continue à faire des concerts en Espagne, mais qui n'est pas connu en France. Donc c'est une nouveauté pour la France.
0: Ouais. Ah ouais, quand même.
2: Oui.
0: D'accord.
2: Et après, on passe en Australie. Hein, avec
0: comme par hasard.
2: Avec un groupe australien qui a sorti un hippie.
0: Oui, un hippie, c'est pas des punks à requins là-bas?
2: Non, oui.
0: Hippie.
2: EP en français, EP en anglais. Voilà. Qui a sorti, je sais pas, dans les deux, trois derniers mois, The Strip.
0: Une vraie actualité, quoi, en fait.
2: Oui.
0: Waouh.
2: Et après, on passe à un groupe espagnol aussi, qui est fait plus tendance à faire du punk un peu métal, Terra Nostra. Et voilà.
0: D'accord. Et t'as pas peur de ton bilan carbone, Espagne, Australie, Espagne. Non, mais t'aurais pas pu cumuler les deux groupes en Espagne d'un seul coup et puis aller en Australie après.
2: Non, comme c'est un peu différent de.
0: Évidemment. Non, mais
2: tous ils sont différents musicalement.
0: Ouais. Soyons bourgeois, allez.
1: Eh ben, on verra ça. On en discute après.

0: Et ben voilà, vous êtes écoutez toujours Constreuil, une émission internationale, puisqu'on n'arrête pas de se balader.
1: On n'arrête pas de faire des allers-retours. Notre empreinte carbone est un peu borderline.
0: Ouais, je pense que si c'est comme ça, la semaine prochaine, je ne prends pas l'avion. on va dire ça
1: pour
0: comme ça.
1: Pour venir à la radio, hors de question.
0: Donc Amine, tu nous as fait voyager de l'Espagne en Australie, puis retour en Espagne. Ben voilà, c'était varié, effectivement.
1: Et puis au niveau du temps, c'était un peu... Parce que du coup, ce qu'on a écouté au début, rappelle-nous le nom du groupe, s'il te plaît, sans te tromper.
0: Ouais, l'Hyposo.
1: L'Hyposome.
2: L'Hyposo, pas tout, j'ai tout.
0: Pas tout, j'ai tout.
1: Pas tout, okay. J'ai tout.
0: Ouais, alors il y a peut-être la Jota dedans.
1: Ah ouais, c'est ça.
0: Mais moi,
1: Pas tout, reto.
2: Reto avec un O.
0: D'accord.
1: Cabron.
0: Ensuite, c'était Strips. Strip.
2: Le trip. Strip, ouais. Trip sans S. Hein.
0: Ok, c'est dommage. C'est mieux quand il y en a plusieurs. et retour en Espagne avec
2: Terra Nostra.
0: Terra Nostra. Ça, c'était
1: Terra
0: plus simple.
1: Terra Nostra. Ben voilà, au moins. Ben on sent qu'il y a eu une évolution, tu vois. Au début, c'était années 90. C'est ce que t'as dit, Amine.
2: Oui, 90.
1: C'est un album des années fin 90.
2: Non, 96. Mais celui-là, le groupe s'est formé en 90. C'est un album de 96. Et ils font encore des concerts en Espagne maintenant.
1: D'accord. Et après, ils ont synthétisé donc le dernier groupe espagnol que tu nous as passé, qui s'appelle
0: Terra Nostra.
1: Un truc simple.
0: Oui.
2: Ouais, il est
1: tout récent.
2: Oui, il est récent, il est sorti.
1: Ben voilà, ils ont compris.
0: Ouais, faut pouvoir s'exporter. Avec les Français qui savent pas parler les langues étrangères.
1: Il y a Nipponia, Lani, Cavalio, Flamzowski.
0: Alors si. Flamzowski. Donc toi, t'as fait Espagne, Australie, Espagne. Et ben, on fallait retourner en Australie finalement.
1: Ouais,
0: il fait plus chaud. Avec un groupe qui s'appelle Public House. Un groupe de Melbourne, qui va enfin sortir son premier album qui s'appelle Future.
1: Ils existent depuis quelque temps.
0: Ils existent depuis quelque temps, mais c'est juste des morceaux par-ci par-là. Le groupe dedans, en fait, le chanteur, c'est
1: le truc
0: membre
1: qu'il y a dedans.
0: De Steve Richards.
1: Ah bah tiens.
0: Ben voilà.
1: Ouais, c'est pour ça qu'ils font plus rien les Steve Richards.
0: Exactement. Je pense qu'il y a un lien entre les deux. On va écouter le morceau Self-Indulgent, Self-Improvement. Alors, ils seront à Binic deux fois. Oui, et ils seront à la Maroquinerie le 17 juillet avec les Datsuns.
1: Ça, c'est bien.
0: Donc ça fait une belle affiche quand même.
1: Puis un bon son surtout.
0: Et il y aura un bon son. Ouais. Et puis après l'Australie, on ira en Irlande. Donc là encore, pour l'empreinte carbone, c'est pas bon. On ira du côté de Dublin.
1: En même temps, ils ont des accords. Hein.
0: Oui.
1: Il y a beaucoup d'Irlandais en Australie, et réciproquement.
2: Ouais. Tu peux y aller en bateau.
0: Oui, ouais. si t'as quelques mois à passer.
1: Et des bonnes rames.
0: Voilà. un groupe qui s'appelle Skinner, qui en fait est le projet solo de quelqu'un qui s'appelle Aaron Corcoran, mais en fait je l'ai vu hier
1: Corcoran.
0: Soir.
1: Comme la chaîne de...
0: Oui, c'est ça.
1: Oh merde.
0: C'est donc la chaîne de pub. donc voilà, et tu vois le gars, tu dis il est roux, il a l'accent qu'il faut. Ouais. C'est bien un Irlandais. je l'ai vu hier sur scène, c'était au Supersonic, toujours dans le cadre du festival. Mais il est pas tout seul sur scène.
1: Supersonic gratuit ou la version
0: VIP? Non, mais c'était le festival. Donc festival, il y avait des passes pour les 3 jours.
1: Waouh.
0: Donc sur scène avec un guitariste, un batteur, un bassiste, lui qui joue aussi de la guitare, et malheureusement il y avait un saxophoniste avec. Je pense que c'est le point négatif selon moi de Skinner sur scène. Mais en tout cas,
1: tu le tues quoi en fait.
0: Ouais. Donc, dans l'ordre, on va écouter Public House et Skinner. On en reparle après.
1: Super.

0: En fait, je me rendais compte que soit je devenais sourd, soit j'étais pas tout seul à être sourd. C'était donc dans l'ordre Public House, donc comme on l'attendait, hein, c'est du Public House, c'est de l'Australien, et Skinner avec groupe de Dublin, Return of the Rat, un son un peu crade. C'est un single qui est sorti il y a un mois. Voilà, moi je demande à revoir. Si je suis pas convaincu par le sax, si on s'en débarrasse, peut-être que ça ira mieux. Donc
1: ouais, mais en album ça sort super bien, hein, quand même. Mais enfin, c'est bien péchu.
0: Oui, tout à fait. Non, c'est pour ça que je ne jette pas la pierre aux Dublinois. Allez, les concerts de la semaine. Juste après Constroy, vous pouvez aller au club. C'est 14 rue Saint-Denis. C'est 14 euros en prévente, mais je pense que maintenant c'est cuit, donc c'est 16 euros sur place. Il y a le Def Club, donc un groupe américain de 10 bits hardcore. Il y a Prix Libre, un groupe de grindcore électro français. Et il y a Cunt Roach.
1: Non, ils ont fait Prix Libre quand même.
0: Pour oui.
1: Ça c'est trop. Et bientôt, il va y avoir un groupe qui s'appelle Guest.
0: Oui, peut-être.
1: Et 19h aussi.
0: C'est possible. Ça je sais pas. Et dans le genre, il y a un groupe qui va passer au Supersonic dans quelques semaines qui s'appelle Dice. Et alors que maintenant la plupart des billets de concert on les trouve sur Dice, donc je pense que ça va perturber. Allez, demain 18 mai, lundi, au Zorba, 137 rue du Faubourg du Temple, pour 8 euros, il y a les Touka Toukas, donc punk tropical hardcore de La Réunion, il y a Pulp Friction, du rock déjanté du 78, et la Peer Hour, du punk rock libertaire du 78. Alors, mardi, mercredi, jeudi, vous pouvez vous reposer. C'est vendredi que ça reprend. Vendredi, la bicyclette 6 boulevard Chanzy à Montreuil. C'est le chapeau. Il y aura Paddock and Breakfast, duo rock punk. Il y aura Maman J'ai peur, de l'électropunk immature. Et Poésie Zéro, Rueil Malmaison, du punk de merde. C'est comme les vrais, mais en pire. Sinon, à partir de vendredi, c'est-à-dire vendredi et samedi, à Bure-sur-Yvette, 1 rue Descartes, à l'AJB, c'est le festival de l'AJB, c'est 10 euros par soir. Vendredi, il y aura Monde de Merde, du punk hardcore de Orléans, il y aura Illegal Corpse, du trash crossover de Nancy, il y aura les Dead Boobs, du punk rock délucratif parisien, et il y aura Tolérance Rétro, du rock musette paillette.
1: Et en stand, il y a un magnifique stand chronique du collectif Chronique Comique qui sera sur place pendant tout le week-end.
0: Ok, donc on sait où t'es ce week-end.
1: Peut-être pas.
0: Peut-être pas, voilà. Et samedi, festival AJB, il y aura The Lizards, du punk rock espagnol, il y aura Sex Wax, donc du surf post-apocalyptique de Paris, il y aura les RN6 du garage punk sauvage d'Orléans et les Holy Blood Boulevard du Metal and Roll, un groupe local de l'AJB. Encore vendredi au Air Café, donc c'est 59 rue de Paris à Montreuil, pour Prix Libre, il y aura We Hungry, CAC 41 et No Rep, donc voilà, du punk rock énervé, on peut dire ça comme ça. Et encore vendredi, à la télévision, donc anciennement l'Olympique, hein, cherchez pas une télévision, c'est 20 rue Léon, c'est Prix Libre, c'est une soirée antiraciste où il y aura Vacarme, donc punk hardcore parisien qu'on avait reçu il y a quelques semaines, et Groove Against, donc un groupe maroco-français qui fait du rock alternatif. Samedi, c'est pour les amateurs de skate, puisque il y a au skatepark de Brie-sur-Marne, il y a le festival punk hardcore à roulettes. Il y aura encore Vacarme, donc hardcore power slide. Il y aura Your New Favorite Tape du skatecore or die. Ils font tout pour m'embêter. Vicious Rain du Trashil Bomb Pibble.
1: Ah, il y aura... est magnifique celui-là.
0: Oui. Il y aura Bravado du hardcore chin surgery.
1: Okay,
0: il y aura Year of the Dog du Grunge Faceplant.
1: Nous avons reçu il n'y a pas très longtemps.
0: Oui, c'est ça, il y a deux mois.
1: Ouais.
0: Quelque chose comme ça. Il y a Serpillière du Grind and Sweep the Bowl.
1: Excellent.
0: Et Poésie Zéro, Rueil Malmaison, Bière et Punk.
1: Comment ça?
0: Ben encore, oui, eux. Encore eux. Encore eux, oui, oui. C'est, ben en fait, le vendredi, c'est, les groupes se chauffent et le samedi, ils vont tous au skatepark de Bry-sur-Marne. Et dimanche, ben dimanche 24 mai, vous y serez parce que nous aussi, on y sera. C'est le CICP.
1: Il y a 21
0: Terre, rue Voltaire. Donc, entrée, c'est prix libre. C'est une soirée de soutien pour la cantine solidaire, la Louche d'Or. Avec, au niveau des groupes, il y aura Cancre du punk énervé. Il y aura les Negative Runners du punk power pop de Saint-Étienne, et il y aura Névrose Fluo du Noise Punk Grind de Nancy. Je te laisse la main, Pat, à toi.

0: Oh yeah.
1: Voilà, on est toujours sur Cause Commune 93.1 FM, on est dans l'émission Constroy.
0: Et ça, c'était ma sélection.
1: Et ça, c'était la sélection de Pat.
0: Ouais, parfaitement. Un petit report, comme on dit, du dernier concert des Baroques. Et juste un extrait, parce que toute la soirée était vraiment très très bien. Si vous étiez pas là, bête. Tant pis pour vous. Et là, c'était juste un extrait parce que j'allais pas vous mettre tous les groupes qui sont passés, histoire de bien vous frustrer comme il faut. Donc, j'ai mis le dernier qu'on a vu. C'était The Brief. Brief, qui est un groupe de Seattle qui a commencé dans les années 2000 à peu près, quoi. Qui ont pas foutu grand chose de leur life depuis. Puisqu'ils ont fait que 4 albums.
1: Ouais, mais ils tournent beaucoup.
0: Une flopée de EP, quand même, il me semble, hein, d'après ce que j'ai cru voir. Mais ils tournent régulièrement. Et une énergie, mais de tueur. Et d'ailleurs, c'était comme la précédente sélection. Ils étaient aussi encore au Cosmic Trip à Bourges. Comme quoi, c'est un bon festival. L'année prochaine, il faudra y aller. Il faut que j'arrête de parler à la radio. Bref. Et juste avant, alors un vieux groupe, alors là on part de l'autre côté, du côté de Austin au Texas, avec The Ex-Dispenser, qui était un groupe magnifique. On avait l'impression d'écouter des morceaux des Ramones qu'on n'avait jamais entendus et en mieux. En plus, enfin en moins chiant quoi, moins balade de petite girly relou, insupportable ou de pauvre clan à cheveux gras, lover, tu vois, et pro-américain en plus. Ah ouais, c'est ça. Alors donc ouais, eux, ils utilisent de la drogue et de la bonne. Et donc tous leurs albums sont excellents, c'est-à-dire qu'ils en ont fait que 3.
1: Oui, mais c'est bien.
0: Voilà. Mais en même temps, à un moment, voilà, faut savoir s'arrêter. Et là, a priori, ils rééditent leur deuxième album. Tellement ils ont du succès.
1: C'est dingue. Un truc de dingue.
0: Et juste avant, alors là, on restait en franco-français, puisque on était du côté de Tours, avec les Vibrafingers. Et aussi, c'est un report de concert du week-end dernier qui s'est passé à la Mécanique Ondulatoire avec Dérapage, avec un nouveau bassiste dans Dérapage. Donc, je vous le conseille. C'est vraiment très intéressant. Surtout après les derniers concerts que Dérapage a fait où bah, il y avait pas de voix, où il y avait pas de guitare. Enfin, bon, bref, un son de merde. Là, pour une fois, le son était vraiment très très bien. Et il y avait Brain Eaters en seconde partie qu'on a écouté grâce
1: à Bruno.
0: Merci Bruno. Et on a fini par Vibrafinger. Alors Vibrafinger, bah, pareil, c'est le quatrième album, mais il commence à dater aussi. Il date de 2022, je crois. Donc bon, on est en 2026, les mecs. Faudrait se le sortir du cul, quoi.
1: Ben oui, oui. Ben pour l'instant, il vibre encore. Hein.
0: Il vibre encore. Ah ben là, il vibre à fond même.
1: Ok. Eh ben, si c'est comme ça, tu fais des retours de concerts. Eh ben, moi, je vais faire la même chose.
0: Ah ben tiens, c'est dingue.
1: Alors, avec un groupe que j'ai vu au Sample à Bagnolet le week-end dernier, un groupe qui s'appelle Smetti Subito. Donc c'est un groupe installé à Paris, mais qui est un groupe international, qui fait du punk hardcore garage noise expérimental.
0: Encore des déterminations, enfin des désignations qui te plaisent. Ça.
1: Ouais, c'est mais en fait voilà, c'est les anciens membres de Cock Asian. Smetti Subito a sorti son premier album Weak Fission en octobre 2025, donc c'est quand même assez récent. Ouais. On écoutera le morceau Cheops Chops. Moi, sur scène, je les trouve vraiment impressionnants. Et après, on écoutera un groupe de Eindhoven.
0: Quand tu disais de multi,
1: ben c'est le chanteur, je sais pas d'où il est. Il est peut-être américain. Enfin voilà,
0: ah ouais, d'accord.
1: C'est pas que des petits français.
0: Okay.
1: On va dire ça comme ça. Et après, donc, on ira aux Pays-Bas, à Eindhoven, avec un groupe qui existe depuis l'an dernier. C'est un tout jeune groupe qui s'appelle Death Cells, donc la mort vent.
0: C'est pas faux.
1: C'est pas faux. Un groupe que j'ai vu avant-hier au festival Supersonic et qui était plutôt pas mal. Donc on écoutera le morceau Corner tiré de l'album qui est sorti il y a moins d'un mois qui s'appelle Wired to a Dream. Donc voilà, dans l'ordre, Smetti Subito et Death Cells.
0: Let's go.

0: Eh ben voilà, c'était les deux petites choses que je voulais vous présenter. Smetti Subito d'abord, et ensuite Death Cells. Moi, je trouve que ça bouge pas mal. Ils font pas la tête en technique, ça a l'air de convenir. Ça me rassure. Encore du retour de concert avec un groupe canadien de Toronto qui existe depuis 2018, qui s'appelle Gloin, comme on lit. Pardon?
1: Ah, bah alors, oui. Tu l'as vu quand celui-là? Parce qu'on a l'impression que
0: je l'ai vu avant-hier en fait.
1: Ah oui, c'est voilà. Ça. C'était... Parce que là, on en est à peu près une semaine de report.
0: Tous les jours. Je suis un peu sorti. Oui, c'est ça. Donc on écoutera le morceau 20 bucks de l'album All of Your Anger is Actually Shame. And I bet that makes you angry. C'est dans la série les titres à rallonge, c'est pas mal.
1: Beaucoup.
0: Donc quelque chose de récent. Alors c'est plutôt noise, mais voilà, vous me direz ce que vous en pensez, ou vous direz pas, peut-être parce que sinon ça me ferait peur.
1: Bah tu donnes pas le numéro de téléphone surtout.
0: Et puis après, on écoutera un morceau de Useless Sitters. Donc c'est un groupe que ça je passe régulièrement. Le groupe de Seth Sutton, ex-Exit Group, Glass, Po et plein d'autres choses. Le nouvel album Music for Clout, il va bientôt sortir. Et j'ai trouvé sur cet album un morceau en français qui s'appelle Cochon Sauvage.
1: Wow.
0: Et les paroles sont bien en français. Alors, est-ce que vous allez les comprendre? Ça, c'est autre chose. Donc voilà, dans l'ordre, Gloin, puis Useless Sitters.

0: Eh ben, j'espère que vous avez tous compris les paroles de ce cochon sauvage.
1: Alors, c'est ce qu'on se disait, c'est un remix de Oulala.
0: Ben oui, mais il a eu une version bootleg et donc il n'a pas eu les vraies paroles.
1: Il n'a pas eu les vraies paroles, ouais.
0: Donc voilà, Useless Eaters. juste avant, c'était Gloin, groupe canadien de Toronto. Plutôt noise, mais là ça faisait plus
2: très
0: électro. C'était, je les ai trouvés sur scène assez impressionnant.
1: Que le
0: oulala. La semaine prochaine, on se retrouve au CICP.
1: On vous attend.
0: Ben oui, on se retrouve là-bas. vous venez, vous nous faites un coucou, et puis voilà. C'est une soirée de soutien au collectif La Louche d'Or. Donc voilà, pour
1: une cantine solidaire du 18e arrondissement.
0: Exactement, et même un peu plus, mais ça on en parlera avec eux.
1: Okay.
0: Voilà, on va vous laisser terminer le week-end tranquille, vous remettre de votre biture de la veille, et on se retrouve la semaine prochaine. Bisous.
1: Ou de la biture d'aujourd'hui, peut-être.
0: Ouais, allez.
1: Allez,
0: à la vôtre.
1: Bon courage.
0: Ciao.

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0: 21h54.
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0: Et il est 23h05 sur Radio Canu, c'est Minuit Décousu, votre émission du mardi soir. On découle les fils de la nuit avec Bebe, Maë, Renard.
1: Et Colline.
2: Ah, sauf que Maë n'a pas de son.
3: Allô, allô, allô, et Colline.
4: Ça a sûr été total, c'est horrible ce qui se passe encore une fois de plus dans le studio de Radio Canu.
2: Et oui, et oui, et oui.
0: Alors qu'est-ce qu'on a ce soir, encore une émission aux petits oignons qui a été concoctée principalement par deux protagonistes, hein. C'est-à-dire Bebe et Colline.
2: Mais non, c'est collectif une émission, c'est collectif.
0: En tout cas, vous entendrez tout le monde.
2: Oui, voilà, c'est ça, finalement, c'est ce qui compte. Donc oui, on commencera par un petit documentaire qu'on a réalisé à partir d'une discussion avec NAD sur le bracelet électronique. On revient juste après, puis juste derrière, on a une traversée de sons, de textes, de voix, bref, plein de choses. Que présente Colline, parce que finalement
0: c'est sur, sur l'intrusion.
2: Oulala, ça fait presque peur comme ça.
0: Ça fait très peur, attention, attention à vous. Mettez vos téléphones dans le congélateur, fermez vos ordinateurs.
2: En tout cas, avant ça, on peut rappeler aussi qu'on est toujours rediffusé les mercredis soir de 23h à minuit chez les camarades de Cause Commune en région parisienne. Et qu'on est, vous pouvez trouver toutes nos émissions sur notre audio blog, etc. Si jamais vous ratez un truc, parce que c'est vrai que le mardi soir, c'est tard, c'est fou. Même nous, on est fatigués.
0: Bah, s'il n'y avait pas l'émission, moi, je serais couché. Hein. Enfin,
2: ah,
3: mais
2: je
3: c'est
2: sais pas.
3: Pas comme ça qu'il faut le voir. Le mardi soir, on se cale sur son lit, la tête vrai, profondément enfoncée dans son oreiller avec la radio en fond. Là, vous vous laissez bercer par nos voix avant d'aller vous coucher tranquillement. Toujours avec des émissions apaisantes du type ASMR. Et qui vous mettent toujours de bonne humeur parce que les sujets sont toujours très joyeux.
2: Waouh, ouais, effectivement.
3: Et d'ailleurs, on commence par un doc avec un sujet hyper joyeux.
2: Ouais, on va parler donc avec NAD de prison, de bracelet électronique, d'automatonnage. On verra que finalement, il y a des petits liens avec l'intrusion après. On n'a pas fait exprès,
0: une
2: mais.
0: Émission thématique.
2: Wow, on a presque pas fait exprès. En fait, non, ça, on n'a pas fait du tout exprès. Et.
4: Arrête l'autodénigrement.
2: Non, oui, c'est
3: laborieux. C'est laborieux.
2: Et aussi parler du coup de tout ce qui est peine alternative. On va voir dans le documentaire, effectivement, les peines alternatives, malgré le surenfermement en prison actuellement, elles explosent, elles aussi. Donc on va laisser NAD tranquillement prendre la parole.
5: On se retrouve au téléphone avec quelqu'un qui est à la centrale. Elle te dit, si tu rentres pas, demain on vient te chercher et tu retournes entre quatre murs, quoi.
6: Vous le savez bien ou vous mettez un jeu un peu
7: ça va passer vite.
8: Une console de surveillance reliée à un bracelet électronique pour vérifier la présence du porteur. Cette alternative à l'incarcération, c'est le placement sous surveillance électronique.
5: Alors moi, c'est NAD. J'ai un parcours de vie issu du 8e arrondissement, en gros dans une thèse, quoi. Arrêter l'école très jeune, genre à 14 ans, je n'y allais plus déjà. Réorientation, cartonnerie, époque ouvrier, j'ai 38 ans. C'est peut-être bien de le préciser pour remettre un peu dans le temps. Donc le parcours classique d'un rebeu de quartier qui ne va pas à l'école et qui se retrouve à un moment donné à faire des bêtises ou en tout cas des délits, comme ils appellent ça, pour faire un peu d'argent, quoi. Et donc, et départ précoce aussi de la cellule familiale. Je pense que aussi, c'est bien de le dire, parce que derrière, en fait, ça engendre une manière d'appréhender le quotidien différemment, c'est-à-dire de la débrouille, quoi. Ça a commencé par des broutilles. Enfin, pour des broutilles, ça va être... je crois que j'ai fait quasiment toutes les grandes villes de France en termes de délit. Ça s'est passé du vol du scooter tout con à 17 piges, vol en gros du cambrio d'entrepôt, quoi, le genre de délit, quoi, pour faire de l'argent. Et d'autres trucs dont j'ai pas été inquiété, dont je vais pas parler.
9: On va pas trop gaffe, quoi.
5: À l'époque, il y avait déjà la répression par l'école et la punition par l'orientation. Et ça, je pense que c'est important de le dire parce que du coup, on n'a aucune possibilité de pouvoir choisir quelle vie on veut, et d'ailleurs, on le sait pas à ce moment-là. Et ça, c'est déterminant, je pense, dans le parcours de beaucoup. En tout cas, dans le mien, ça l'a été, mais je vois dans d'autres parcours un peu similaires au mien. Ce moment-là est capital, en fait, quoi. Que ce soit le collège et la réorientation déterminent ensuite, et puis on le voit dans les chiffres après sur des études sociologiques, le nombre de personnes qui ont arrêté l'école jeunes et qui se retrouvent enfermés entre quatre murs à un moment dans leur vie, c'est un pourcentage qui est assez important. Tout se détermine après le collège. Clairement, il y a un truc de non-compréhension, de pourquoi je suis en cartonnerie et que j'aime pas ça, pourquoi je suis obligé de saboter leur colleuse parce que j'ai le seum, parce que le patron raciste en plus et compagnie. Et que du coup, il y a un sentiment, et là je vais plus parler de moi, un sentiment clairement de haine qui commence à s'exprimer assez fortement, et j'avais le seum contre les étudiants. À ce moment-là, je rencontrais le monde étudiant, et là je me disais, mais ils ont de la chance ces bâtards quand même. Ah, c'est un truc de fou, ça, quand même. Et notamment par les bourses. J'entendais, ouais, j'ai 400-500 euros de bourse et tout, machin, pendant que toi, t'es en train d'essayer de faire ton truc. Et donc, du coup, à ce moment-là, j'étais sans logement. Et vite arrivé la question de la justice, puisque je me fais serrer, à la base, pour du graffiti. Des trucs vraiment tout cons. Là, je prends un mois ferme direct, sans mandat de dépôt. Donc là, j'avais 18 ans, à peu près. Donc, pareil, avec en plus, lors de cette arrestation, 2 semaines d'hosto, parce qu'il m'avait défoncé, c'était la bague du premier à l'époque, qui faisait un peu semer la terreur, et qui me harcelait à ce moment-là dans le premier arrondissement, parce que j'étais parti du 8e, et qui, du coup, m'avait carrément percé l'oreille avec un badge, tapé la tête contre les murs, enfin bref, c'était quasiment de la torture, le truc, hein, vraiment. Suite à ça, je ressors et je me retrouve avec un mois sans mandat de dépôt, affaire transformable par un juge d'application des peines, du coup qui me le transforme en tige sur lequel j'ai jamais reçu de proposition, ce qui m'amène à du coup devoir purger cette peine. Entre temps, il y a eu d'instructions sur d'autres délits, ce qui augmente les peines. Pour faire rapidement, je me retrouve à mon dernier procès où là, finalement, j'ai pas fait beaucoup, hein, mais ça s'est transformé en 6 mois. Tout commence par un graffiti, quoi. En gros, c'est ça qu'il faut se dire.

0: l'infiltration du SS à la direction.
1: Et là, je me retrouve sous bracelet. C'était Taubira à l'époque. Donc, c'était la grande époque où l'idée, c'était de proposer des peines alternatives. Moi, pour la fin de la peine, ils m'ont proposé ça. Ce qui est assez fou, c'est que la SPIP qui a appuyé le dossier, parce que dans son grand élan de charité, elle s'est dit « bon, bah, c'est la solution ». Et puis, c'était à la mode. C'était vraiment l'émergence du bracelet. Avant, le bracelet était réservé à ce qu'on appelle les criminels donc, qui passent en cour d'assises sur des peines très, très longues pour préparer la s'il y a sorti des longues peines, etc. C'est élargi.
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1: Dès la première peine, SPIP d'office. Donc service de probation, d'insertion et de. Bref, vous trouverez Merlich. Et en fait, eux qui se présentent comme des travailleurs sociaux, et le pire c'est qu'ils y croient, c'est eux qui exercent en fait la plus grosse dépression à ce moment-là. C'est-à-dire qu'une fois que les juges ont fait leur taf, que la magistrature a fait son taf, soit le GLD, machin. Derrière, c'est le SPIP qui gère au quotidien avec les matons. C'est eux qui gèrent le quotidien et c'est eux à qui t'as affaire. Et ça, c'est la paix. Et la paix, effectivement, elle a un rôle plus que déterminant puisque c'est elle qui te fait péter des câbles.

0: Donc on garde notre numéro d'écrou. Ça, c'est ça bouge pas. Alors à l'époque, la centrale, elle était à Montluc. Elle est maintenant à Corba. Donc à l'époque, elle était à Montluc. Et là, par contre, du coup, il y a des matons, moi, que j'ai jamais vus. Mais ce que je vois, celle que je vois, c'est Maspip qui passe chez moi. Donc là, il y a clairement un truc de classe. À ce moment-là, j'avais réussi à avoir. J'avais acquis un logement social, du coup, à force de demande et compagnie. Et du coup, il y a un truc très déterminant, c'est que c'est très. C'est un truc de classe, c'est-à-dire que si on en habite un studio, c'est-à-dire le périmètre de circulation, en tout cas de liberté de circulation, il est réduit, quoi. Si on est un fils de bourge et qu'on a un jardin et qu'on va chez ses parents, là, ils vont faire le tour. Donc ils arrivent avec leur petite machine, je décris vraiment le truc, hein. Ils font le tour pour délimiter la zone dans laquelle ton appartement fait, donc ils font vraiment le tour, hein. Ils rasent les murs. C'est assez particulier. Ça se présente comme un combiné téléphonique assez gros avec une carte SIM dedans et du coup avec des touches comme un gros téléphone et relié à un bracelet qui à l'époque était relativement gros quand même, qu'on met à la cheville, qu'on peut pas enlever à part si on le coupe. On peut le couper, hein, sauf que ça va biper. Et le manuel, en fait, c'est un manuel genre t'as l'impression d'être c'est un manuel de genre je pars en vacances avec mes potes, tu vois un mec assis sur un banc avec des converses, genre tu vois que c'est un blanc le mec, enfin tu vois genre ça parle pas à tout le monde, le mec est dehors sur un banc. C'est la première page, hein, avec ses converses, et il a une vie sociale épanouie, quoi. C'est ce qu'il nous montre. On ouvre la page et puis petit à petit, on apprend que finalement, bah, c'est pas tout à fait la liberté, que justement, c'est plutôt l'apprentissage de la docilité, de s'automatonner, etc. Donc on a des heures en fonction du projet, parce que ça, c'est important d'avoir des garanties de représentation, on le sait. Des projets, à ce moment-là, moi j'étais au chômage, mais du coup, ils te laissent des horaires pour aller chercher du travail. Quoi, ça peut être du 9h, du 9-17, moi c'était un 9-17 je crois. Il y a des gens ça peut être moins, il y a des gens ça peut être plus en fonction de leur travail. Et là-dessus, ils rigolent pas du tout sur les retards. 10 minutes de retard, ils t'appellent soit sur ton bigo portable, soit ils t'appellent pour voir si t'es chez toi sur le combiné box qui fait office de centrale. Et là par contre, ceux qui t'appellent, c'est pas le SPIP, c'est le maton que t'as jamais vu, dont tu sais pas c'est qui. C'est qu'on se retrouve au téléphone avec quelqu'un qui est à la centrale, mais on ne sait pas qui c'est cette personne. Elle te dit si tu rentres pas, demain on vient te chercher et tu retournes entre quatre murs, quoi.
1: Oui, on a détecté une sortie là, vous pouvez vous expliquer, monsieur, s'il vous plaît?
2: Je me suis blessé et je dois aller aux urgences.
1: D'accord. Vous êtes blessé grièvement? Vous allez rester longtemps aux urgences?
2: Aucune idée.
1: Prenez les justificatifs pour prouver que vous étiez bien sur place.
2: Hein. D'accord.
1: Il va falloir justifier de cette sortie en violation. Et vous les transmettrez directement à votre conseiller d'insertion de probation.
2: D'accord, monsieur.
3: Quand nous avons une remontée d'informations, une remontée d'alarme, nous faisons ce que nous appelons une levée de doute. La levée de doute s'effectue sur un appel sur le boîtier, sur le récepteur qui est disposé chez le placé. On l'appelle, on fait aussi une levée de doute sur le téléphone fixe et le téléphone portable. Une fois que la violation est avérée, il peut, dans le cas de non-respect des modalités d'exécution, avoir des retraits de remise de peine, des retraits de permission, ou, cas ultime, il risque le retour en prison, ce qu'on appelle un régime ordinaire.
0: La pression est là, quoi. Et avec l'obligation aussi d'insertion, donc avec tout ce que ça comprend. J'étais arrivé en retard un jour, j'ai envie de profiter, parce que c'est dur en fait, et c'est là où on va revenir. L'automatonnage, c'est que quand on sort, qu'on voit des amis, qu'à 17h on doit rentrer, et que pour eux, en fait, c'est le début d'une soirée, c'est très très dur, surtout l'été, barbecue, machin. Et là, en fait, t'es à quelque chose de l'ordre de non, je m'en fous, j'y vais, je rentre pas. Je décide de désobéir à ce moment-là, au pire, c'est quoi, j'y retourne. Moi, j'ai une petite peine, tu vois. Après, je pense aux gens qui ont des grosses peines. Mais là, ils rigolaient pas, et du coup, en fait, c'était clairement, c'est du chantage. Donc, c'est au même titre que l'école, la punition si tu fais pas tes devoirs. Y a toujours un parallèle avec l'école, enfin, qui me paraît assez important.
4: Le placé est engagé dans une démarche volontaire de réinsertion.
0: Alors moi, j'ai réussi à mettre un peu, de protéger en tout cas bah, mes parents et la famille de ça, mais toujours pareil parce que c'était une petite peine. Après, il y a eu des proches, heureusement, qui étaient là. Mais concernant le travail, c'est particulier parce que, en fait, soit ça passe par des associations qui veulent bien jouer le jeu pour donner des garanties de représentation, faire signer des CDI ou des CDD, peu importe. Soit il y a l'option semi-liberté, où ils te proposent de couper des haies sur un contrat d'insertion bidon. Donc là, on retombe encore dans ce truc de, en fait, ce qu'on veut pour toi, c'est la précarité et que tu te plies aux règles. Et que derrière, la pression du travail, elle amène à avoir peur en permanence d'aller faire un CV. La crainte de mal faire, la crainte de devoir le justifier auprès du SPIP ou de la SPIP et de faire mal. Donc du coup, en fait, et puis on ne trouve pas du boulot en claquant des doigts. Surtout dans une situation où on est en position clairement de dominer. À ce moment-là, il y a une institution qui t'écrase, le poids de l'entourage, la honte. Ensuite, il y a quelque chose aussi de l'ordre de l'intime, quoi, de la honte qui empêche de pouvoir chercher du travail. Et en plus de ça, on a un casier. Entre quatre murs, on sait, matériellement, on sait qu'on est là. On sait qu'il y a des heures de promenade, il y a des interactions, on crée du lien avec des gens, il y a un quotidien qui s'installe, qui est dur, mais c'est matériel, c'est là, quoi. Là, c'est l'immatérialité de la prison qui est super compliquée à s'imaginer. Le retour, en fait, il est compliqué quand il y a des habitudes qui ont été prises sans que la personne soit là. Comment on l'accueille, en plus avec un regard extérieur, c'est-à-dire que du coup il y a quelque chose de méga intrusif quand il y a une SPIP ou un SPIP qui vient chez Watt dans ta famille. Au-delà de la honte qu'on peut avoir nous en tant que détenu, mais c'est surtout la honte de faire subir ça à sa famille, à sa copine, à son copain, à ses parents, et ça c'est super dur à vivre, parce qu'en plus on va leur demander de faire attention à ce que la peine soit bien réalisée, et c'est horrible parce que du coup comme quand on est enfermé entre quatre murs, c'est-à-dire que du coup en fait la peine c'est les proches qu'on condamne. Là c'est pareil, c'est-à-dire que du coup en fait si on n'arrive pas à s'automatonner, les proches vont prendre ce rôle-là malgré eux, hein. C'est pas une critique, c'est que du coup, fais attention, ah non, mais là, tu peux pas. Donc au final, ça pousse aussi l'entourage proche à adopter des comportements qui, elle, n'aurait jamais eu, normalement. Et que du coup, au même titre que moi, je m'automatonne, et du coup, en fait, par inquiétude et par le fait que du coup, on serait pas autonome de notre propre incarcération, enfin autonome, en tout cas décisionnaire, il y aura toujours quelqu'un pour te rappeler. Qu'est-ce que ça entraîne aussi, l'enfermement chez soi avec le bracelet? C'est la porte de chez soi. Ça devient, en plus moi j'avais une serrure 3 points bien métallique, t'as la tôle, tu vois, juste la fente pour mettre ton drapeau. Mais en vrai, le bruit de la porte, il est méga important parce que c'est ce qui fait sas. Tandis qu'en tôle, en général, t'arrives, la porte elle s'ouvre, tu vas en promenade et compagnie, et t'as le même bruit en fait, sauf que c'est toi qui l'ouvre et qui la ferme, quoi. Il y a quelque chose de là pour le coup qui, matériellement, le bruit de la porte qui claque quand elle se ferme représente pour moi vraiment ce que c'est avoir un bracelet électronique, quoi. Et c'est pas de la poésie que de dire ça ou quoi, hein. C'est une réalité qui, où moi-même j'en ai fait des cauchemars à être maton. J'ai fait des rêves où j'étais maton. Peur de sortir, ne serait-ce que pour aller chercher du taf. C'est un truc de fou. Et moi, je le répète, j'ai pas fait beaucoup. Ensuite, je me suis formé dans le travail social. Donc, quand même, j'ai réussi. Mais il y en a d'autres pour qui c'est genre, il faut des années avant de reprendre un quotidien. Alors que même, on était à l'extérieur déjà sous bracelet. Donc, comme quoi, ça joue aussi beaucoup sur. Priver de liberté, c'est rendre malade les gens, en fait, clairement. Là, ils construisent encore des prisons, mais voilà, c'est comme les verres d'eau sous le robinet, quoi. Ça coule, plus on remplit, plus on construit des prisons, plus il y aura de prisonniers. C'est évident d'être prisonnière, surtout quand on l'élargit aux gamins et aux gamines avec les établissements pénitentiaires pour mineurs, les CPM ou les centres éducatifs fermés. Ils mettent éducatif, mais il n'y a rien d'éducatif là-dedans. Les CER renforcés, donc centres éducatifs renforcés, etc. Pour moi, on se dirige vers. Parce qu'on ne pourra pas enfermer tout le monde. Là, quand on se balade dans la rue, il y a 10%, 20% de gens qui devraient être enfermés. En vrai, tout le monde a désobéi à un moment. Et du coup, on va vers une sorte de contrôle social qui serait hors les murs. Quand je dis hors les murs, on se comprend, hein, c'est hors les murs prison. Mais qui adopteront des stratégies de contrôleurs. Comme des SPIP, les tiges, parce qu'on n'en parle pas beaucoup des tiges, mais travailler gratuit 120 heures, ça peut être compliqué. Les assignations à résidence, impossibilité de quitter le périmètre assigné, donc ça peut être à l'échelle d'un quartier, je sais pas, mais si, d'un quartier, ça s'est vu à Paris, mais en tout cas d'une ville, d'une région, etc. Des contrôles judiciaires, ça souvent on dit que c'est en attendant les procès, ça ne m'étonnerait pas que des contrôles judiciaires, donc elle est pointée au commissariat pendant la durée de la peine soit possible. On voit des peines qui sont de l'ordre des CRPC, qui sont en gros des comparaisons préalables de culpabilité, quoi. En gros, on s'auto-poucave et peut-être que tu passeras avec une petite amende, quoi. Et la généralisation des amendes, ça c'est un truc de fou depuis, mais même avant le confinement, hein, depuis les lois de sécurité globale et compagnie. Dans beaucoup de sites HLM, c'est de l'amende à outrance, donc c'est du harcèlement policier. Mais ça, c'est de l'enfermement aussi.

0: on va vers effectivement une ouverture de la carcéralité avec cette idée que je pense qu'on arrêtera de dire c'est pour désengorger les prisons. Je pense qu'on dira que c'est une autre forme de peine qui est moins vénère. Et c'est là où le danger il réside. C'est-à-dire que du coup, ça donne la porte derrière, c'est la porte ouverte en fait à toute forme de, d'enfermement.
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0: Et c'est là où je pense qu'il va falloir être particulièrement vigilant et vigilante et de rester contre toute forme d'enfermement, même quand elle paraît pas physique et matérielle. Il y a des gens qu'on croise dans la rue qui ont des bracelets, quoi. Voilà, mais c'était un peu décousu à la fin, mais c'est minuit.
2: Ouais, voilà.

0: été troué.
1: Et il est très exactement 23h et 26 minutes sur les ondes rebelles de Radio Canu, bien sûr. Le 102.2 FM, radiocanu.org, partout ailleurs. On vient de s'écouter la petite discussion qu'on a eue il y a quelques jours avec NAD autour donc des peines alternatives à l'incarcération en ferme, le bracelet électronique, tout ça. Donc un grand merci, un grand big up à lui pour tout ça, et puis un grand big up à toutes les personnes qui sont sous bracelet, ou en tout cas qui sont en régime ouvert, comme on dit. Alors, régime ouvert, c'est un grand mot, comme vous avez pu l'entendre pendant un petit moment là. Si vous voulez aller plus loin, on avait fait une action militante là-dessus il y a quelques temps, il y a un an ou deux là-dessus, sur justement une personne aux États-Unis qui se mobilisait contre ces questions d'incarcération à distance. Lui, il appelle ça aux États-Unis, c'était assez intéressant. Et sinon, il y avait un bouquin qui est sorti il n'y a pas longtemps, pour ceux qui aiment bien lire. Je sais plus, l'édition du commun, je crois, c'était. Et le bouquin, c'est le coup de la peine ou un truc comme ça. Bref, qui suit des parcours de personnes qui donc sont sous bracelet, qui avaient un petit peu là-dessus. Alors forcément, le bouquin, il n'est pas aussi critique que ce qu'on a pu entendre ce soir, parce que nous, on est un peu plus anticarcéral que ce bouquin, forcément. Mais en tout cas, ça permet un petit peu de comprendre l'enjeu qu'il y a autour de ces peines alternatives qui sont en fait en pleine explosion. Et en fait, on voit de plus en plus de camarades qui se font péter en manif et qui terminent avec des contrôles judiciaires à plus savoir quoi en faire, qui se retrouvent complètement exclus de leur propre ville. Parce que des fois, en fait, on se retrouve, si on habite juste de l'autre côté de la ville, je sais pas, on habite à Villeurbanne par exemple, et on se fait péter à Lyon, on peut être interdit de paraître à Lyon pendant un sacré bout de temps. Donc voilà, tous les trucs comme ça, c'est assez compliqué, et c'est bien qu'on les documente, parce que ça continue d'exploser. Donc un grand merci à NAD pour son témoignage, c'était super cool de l'entendre.
2: Et puis, il y a toujours un génocide qui se passe en Palestine, et il y a toujours une mobilisation aussi qui tente de s'y opposer, notamment un peu partout dans les universités du monde entier. Et donc, on écoute un petit morceau à ce sujet par Macklemore.

0: La vie privée existe comme les secrets, parce que quelqu'un d'autre est au courant. Paradoxe, puisque ce tiers vient à la fois donner une réalité à ce qui est caché tout en amenuisant son caractère intime. Ma vie privée, je la croyais forteresse. Elle était en fait pleine d'ouverture. J'en ai pris conscience à l'adolescence par un faisceau d'indices convergents. Des histoires qu'on entendait au collège.
1: Ah ouais? Tu caches pas ta webcam? Tu sais que je vais pouvoir hacker ta caméra et voir chez toi la nuit.
2: Ah, ça arrive à ma cousine.
3: Ça arrive à ma sœur.
1: Ça m'est arrivé à moi. On est allé voir la police.
2: On a payé une rançon.
3: Les images ont été détruites.
1: Fais attention à toi.
0: L'ordinateur, cette liberté, cette fenêtre sur le monde se révélait être autant une ouverture de moi vers l'extérieur qu'une ouverture de l'extérieur sur moi. Mon intimité, ma vie privée. Une fenêtre sans teint que je croyais maîtriser, mais qui se révélait être un piège dans lequel je me jetais sans conscience du danger.
1: La caméra volante nous pistait depuis notre entrée sur l'axe périphérique. Dès la rampe, j'avais connecté le pilote et poussé le bobsleigh à 200. Silence moteur, vent liquide coupant la peau avec, au trip, cette sensation de flécher comme un missile à travers la nuit pour aller briser compact les blocs rouges de la zone du dehors. Dans l'habitacle, l'arlame intégrée comme une pulsation mais impitoyable bipait chaque seconde un peu plus vainement que nous avions dépassé tout seuil de sécurité.
4: À la vitesse actuelle, le risque d'accident mortel est multiplié par 30. Nous vous recommandons de ralentir sensiblement.
1: Répétait en boucle le conseiller vocal. Mais sa diction de comédien clastré n'était déjà plus qu'un râle dans le sifflement de l'air et j'étais trop vif maintenant, trop concentré sur ma trajectoire pour l'écouter.

0: Dans la même période, alors que je jaugeais la crédibilité d'une intrusion numérique dans ma chambre d'ado, ce sont des panneaux métalliques qui ont poussé comme des champignons dans mon village et ceux aux alentours. Suite à un accord passé entre la mairie et la gendarmerie, nous étions devenus des voisins vigilants. Sur un fond jaune, un grand œil bleu ouvert sans paupières nous rappelait de regarder nos fenêtres, de guetter les jeunes à l'arrêt de bus, de signaler tout agissement suspect. Les suspects étant bien entendu dans la bouche d'une institution raciste, les personnes noires, arabes, roms, qui seraient amenées à traverser ou comble de l'horreur à s'arrêter dans notre chouette village de 700 habitants habitantes. Ça n'avait même pas été camouflé. Dit comme ça, en réunion publique.
1: Ah, vous savez, ces gens-là, bah, c'est pas vraiment leur faute, mais la délinquance est dans leur gène. Vaut mieux prévenir que guérir, écoutez.
2: La légèreté des institutions formelles s'y paye du prix que l'enforcement des règles s'opère à la constante surveillance de chacun par tous. Ce ne sont pas les institutions formelles qui pèsent, c'est le regard du collectif. Ici, le regard de tous pèse d'un poids différent selon l'homogénéité des membres de la communauté. Si elle est construite et choisie sur des socles communs, avec un accord sur les désirs de « nous vous voulons vivre ainsi », alors ce choix minimise les divergences fondamentales et donc le besoin de surveillance. Mais sans pouvoir l'annuler non plus. Au reste, quand des écarts de conduite trop importants ou trop répétés se font connaître, il n'y a plus que la solution extrême du bannissement. Voilà donc l'alternative. Médiatiser, la police-justice enferme. Démédiatiser, elle expulse. Je voudrais être certain que cet énoncé, un peu rude tel que je l'admets, est correctement situé. Il ne fait sens que dans le plan des mécanismes structuraux. Pour rééquilibrer la comparaison formelle par la différence empirique, on n'omettra donc pas de poser aussitôt la question subsidiaire de savoir dans quelle proportion l'une enferme, à tour de bras, et l'autre expulse, en ultime recours. Il n'y a aucune mesure entre ces deux modèles de police-justice, c'est ça, et nous le savions déjà.

0: Sais-tu, promeneur, promeneuse, que tous peuvent observer n'importe qui, n'importe quand et à peu près partout ? Dans quel but et pourquoi ? Peu importe. Il faut faire attention simplement, être sur ses gardes. Au fond, tu redoutes moins le regard de la police que celui des proches, famille ou amis. Si tu fermes les rideaux avant de faire l'amour, c'est en pensant à l'autre, les jumelles acérées dans la tour. Ta probabilité d'être épiée a beau être minuscule, tu prends sur toi les regards malveillants. Moi, je suis comme toi, je fabrique mes propres miradors et dans le même élan, je m'expose dessous. Qu'importe que je ne sois jamais surveillée, je me surveille quand même, au cas où. Au cas où m'a appris à jouer les deux rôles, espion et épié. Et je les mélange tellement en moi qu'au fond même de mon lit, j'ai pris ce pli, l'autodiscipline. La tour pourrait bien être vide, ça n'y changerait rien. Le pouvoir s'exerce tout seul. Et avec lui, cette posture sur laquelle prospère le pouvoir en démocratie, le self-control.
1: En fait, je me suis assez vite aperçue que la surveillance n'avait même pas besoin d'être médiatisée via une webcam, l'audio de mon téléphone ou la gendarmerie. C'était très concret et perceptible au quotidien. On m'observait. Je l'avais bien senti. Dans la cour de récréation, on riait sur mon passage, on parlait de moi, même pas à voix basse, on me jugeait, on me notait, on commentait. Je n'allais pas dans la norme. Ça posait problème. Ça ne s'est jamais arrêté. L'été, mes poils dérangent, font rire les ados dans les transports en commun, et le feu de la honte me transperce avant de me souvenir que c'est fini l'époque de mes 14 ans, et qu'en fait maintenant j'ai le double de leur âge, une belle vie et aucun compte à leur rendre. Malgré la connaissance et l'expérience, malgré l'absence totale de débat de ce type dans ma vie intime et privée, on s'introduit sans consentement dans ce qui reste visible de mon intimité depuis l'espace public. Comme si chacun pouvait se sentir investi d'une mission de régulation, de surveillance, de comparaison.

0: Lorsque Louise rejoint Nicolas dans la cuisine, il se penche vers elle et l'embrasse sur la bouche, la main posée sur sa hanche. Surprendre un baiser reste pour moi l'un des spectacles les plus fascinants au monde. Une petite caméra serait facile à cacher dans leur salon. Il suffirait d'un moment seul, pendant que le couple se trouve dans la cuisine. Je pourrais fixer un minuscule dispositif vidéo au-dessus de leur télévision, par exemple. De là, j'aurais une vue plongeante sur leur canapé. J'aimerais pouvoir observer leurs gestes, une fois les invités partis. Je voudrais voir comment ils se comportent quand ils sont enfin seuls, la pudeur écartée. Je voudrais regarder leur amour au quotidien. Est-ce qu'ils s'embrassent intensément ou du bout des lèvres? Est-ce qu'il existe chez eux aussi des soirées sans baiser avec la langue? Est-ce qu'ils se touchent sans arrêt ou est-ce que leurs corps sont distants quand ils regardent la télévision? Combien de temps se parlent-ils chaque soir et de quoi? Échangent-ils des mots d'amour chaque jour, chaque semaine, chaque mois? Les observer me permettrait de comparer leur amour au nôtre. Je pourrais déterminer si mon mari et moi nous embrassons beaucoup ou peu. Jauger l'intérêt et la profondeur de nos conversations quotidiennes par rapport aux leurs. Armé de ces données à la fois quantitatives et qualitatives, je pourrais ainsi évaluer si notre vie de couple est normale ou glaciale.
1: La dernière fois, c'était dans la queue du cinéma. J'allais voir le dernier film à la mode sans aucune autre envie que d'être dans la norme. Derrière, des ados ont commencé à blaguer et à lancer des paris. J'étais un garçon ou une fille? Est-ce que j'étais au moins baisable? Et qui oserait s'y coller? Pour quel montant de fric? Avec ou sans l'aide de Pornhub? Pour reprendre les mots du philosophe Paul B. Preciado, je n'étais pas un monstre qui vous parle, parce que parler j'en étais bien incapable, mais j'étais simplement un monstre qui allait au cinéma. Un monstre qu'il fallait réassigner à grand renfort de pénis. Non seulement ces personnes sont entrées dans mon intimité, gerbant des poncifs et autres idées reçues à milieu de ma réalité, mais elles l'ont de plus tordu à leur guise, faisant de moi un objet de fantasme dégoûtant et pourtant dissible à voix haute, en riant, dans le hall du cinéma. Car le risque, quand on est surveillé, c'est de se faire prendre hors jeu et d'être puni. J'étais punie par la honte. C'est l'intrusion qui crée la honte. Pas la personne que je suis, je vais très bien avec moi-même, merci, ça va. Mais à cette honte, qu'il faudrait déjà réussir à bannir, s'ajoute la honte de la conscience qu'il s'est passé quelque chose d'anormal, de violent. Car on doute de nous, de notre perception. On entend déjà « t'es sûre ? Certaines qui parlaient de toi ?» On nous l'a dit, on nous l'a répété. On fait une fixette. On affabule. C'est un syndrome de persécution. Faire croire qu'on devient folle, c'est une technique répandue et efficace de mascu quand on s'applique par prévention, en self-control, parce qu'on nous l'a appris. Avec le temps, les lectures, les soutiens, les réflexions, les discussions, la honte s'évapore de plus en plus vite lorsque ces situations d'intrusion arrivent. Cependant, elles existent. Elle apparaît et paralyse pour quelques minutes. J'aurais dû me retourner. J'aurais dû les confronter. J'aurais dû, pas seulement pour moi, mais pour toutes les intimités niées et souillées à travers moi. J'aurais dû, et je n'ai pas eu la force. Un regret également. Je n'avais pas mon enregistreur dans la poche. J'aurais pu vous les faire entendre. J'aurais pu exposer cette vérité et couper le pied aux analyses qui penchent.

0: ressembla d'abord.
1: Faudrait qu'on se laisse vivre les uns les unes les autres, quoi. Qu'on arrête de cafeter et de faire régner une règle qu'on subit tous. Qu'on prenne un peu de vacances et qu'on arrête de jouer aux gardiens généraux. Qu'on se laisse vivre. Avec ce...

0: un soutien diplomatique qui empêche enfin le Pakistan d'intervenir ouvertement dans nos combats pour la liberté.
1: Vous pensez qu'il a un avenir politique, le fils du commandant Massoud ?
0: Il a déjà un présent politique, très fort. Il a un présent politique très fort. Il a su immédiatement réagir à la prise de l'entrée du Panjshir, qui est une espèce de plaine qui se développe le long de la rivière Panjshir. Il a immédiatement demandé à ses hommes de se retirer dans les vallées adjacentes.
1: Pour ne pas perdre inutilement des vies humaines.
0: Exactement.
1: Comme son père, oui.
0: Il est parti au Tadjikistan pendant 3-4 jours pour veiller à monter une base qui soit prête à recevoir à la fois ses blessés et dans notre temps tout l'approvisionnement dont il a besoin, non seulement en armes, en munitions, en carburant, mais aussi en vivres, parce que des centaines de milliers d'Afghans se sont réfugiés, on ne le dit pas, sont réfugiés comme à l'époque de son père pour fuir les talibans dans le Panjshir.
1: Et son devoir, c'est pour la population civile.
0: Son devoir, c'est de nourrir ces gens sans leur poser de questions, sans savoir s'ils sont ouzbeks, pashtuns ou hazaras. Ou tadjik, peu importe. Donc c'est son devoir. Donc il a un avenir qui est basé sur le présent exceptionnel qu'il développe à l'heure actuelle.
1: Bon. Notre émission va bientôt toucher à sa fin. Je vous remercie Salvatore Lombardo de votre participation. Je rappelle le titre de votre ouvrage, De Massoud à Massoud, 20 ans après. Nous aurons sans doute l'occasion prochainement de revenir sur ce personnage, son père, le père et son fils, donc, que vous avez connu de près. Une dernière pause musicale, une chanson qui était chère au cœur du commandant Massoud. Nous allons écouter John Lennon.
0: A Working Class Hero.
1: À très bientôt pour une prochaine émission. Merci à Olivier en régie. Merci Salvatore Lombardo.

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1: Bonsoir et bienvenue à toutes et tous à l'écoute de Radio Cause Commune. Nous sommes lundi, il est 21h et comme chaque lundi, il se passe des trucs sur Radio Cause Commune. Bon, en vrai, il se passe des trucs tout le temps, hein, mais plus spécifiquement les lundis soirs, puisque mon camarade Brunto et moi-même vous proposons 2 heures d'antenne interactive. Vous pourrez évidemment intervenir hein, dans le cours de cette émission. C'est sous les lapsus de l'actu, c'est l'épisode 124, Patrick. Au moins un truc à fêter ce soir.
2: Bah oui,
1: le 124e épisode de Sous les lapsus de l'actu.
2: Oui, les auditeurs le savent, ils peuvent se féliciter la victoire au tribunal de Sophie Gigot.
1: Mais tu nous en parleras évidemment. Patrick, dans le cours de cette soirée, on reviendra sur cette séquence électorale. Alors, ces municipales, généralement, tout le monde s'en fout un peu. Là, elle avait quand même, en termes de couverture médiatique, et notamment sur certaines grandes villes de France, un écho un peu particulier. Alors, je dis pas que l'écho médiatique a été positif en termes de traitement de l'information, évidemment. Hein, on aura surtout entendu le PS se plaindre, continuer d'ostraciser la France insoumise. On aura entendu de manière encore plus évidente comment l'union des droites se construit hein, localement. Alors pourquoi c'est important les élections municipales? C'est parce que c'est elle aussi qui détermine l'élection des sénateurs. Et donc c'est pour ça que c'est hyper important pour les forces politiques d'être représentées localement. Et à un an de la présidentielle, c'est d'autant plus important puisque, vous le savez, en France, pour être candidat à l'élection présidentielle, il faut 500 signatures. Et on a vu que certaines formations politiques avaient du mal au fil des élections à réunir ces 500 signatures d'élus. Bon, voilà, c'était l'intérêt aussi. Oui, tu voulais dire un truc.
2: C'est un barrage antidémocratique.
1: Oui,
2: de toute
1: façon,
2: ça a été inventé par Giscard pour notabiliser
1: absolument
2: les candidatures.
1: Absolument.
2: Mais quand même, ma première expérience de lutte politique dans une ville à proximité d'Avignon me fait dire que l'élection municipale a aussi des relents. D'aristocratie dans toujours ce schéma non démocratique. Pourquoi? Parce qu'en fait, je découvre que les bastions, alors là, une des caricatures, c'est Joël Secaldi-Reynaud, qui peut être sacré princesse pétasse.
1: Dans le 92, plutôt, hein. C'est où? C'est à Levallois, elle ou
2: plutôt.
1: Ah, plutôt,
2: elle,
1: pardon.
2: C'est plutôt. Alors, elle est maire depuis 2004, mais sa famille, avec son père, tiennent la mairie depuis 60 ans.
1: Ah, ouais. Donc, à la mode Poutine, hein, il se passe les sièges, quoi.
2: Voilà. Donc, c'est pareil dans le village des Angles où Mélie II prend la suite d'un intermédiaire, d'un intercesseur comme Medvedev était la transition de Poutine et Banino a été la transition entre Mélie I et Mélie II, le temps que le fiston fasse un petit peu ses armes. Donc, c'est une caricature absolue. Et donc, je pense que en y réfléchissant vraiment dans mes tripes, je me suis rendu compte que la façon dont la bourgeoisie veut monopoliser le pouvoir, eh bien, c'est par la détention des mairies. Alors, comme tu le rappelais, parce que ça permet aussi de boucler le système grâce au Sénat, qui a un pouvoir d'obstruction très important dans la Ve République. Et donc, ces maires, déjà, on le sait, pour gagner les élections, ils ont besoin de ressources diverses pour arriver là où ils sont. Mais une fois qu'ils sont au pouvoir, ils installent une toile d'araignée de clientélisme, de dépendance, de multiples façons. Et donc, ils peuvent devenir des petits roitelets. Et je pense que la démocratie a fait faillite à ce niveau-là, puisque si on était vraiment dans une démocratie saine, on fonctionnerait avec une loi constitutionnelle qui dirait qu'on peut rester deux mandats, trois mandats, mais pas plus. Et donc, du coup, quel est l'intérêt pour un système qui prétend être démocratique de laisser une sorte de liberté totale au niveau local à des mandants de pouvoir voter pour toujours le même mandataire, le même GUS pendant des dizaines et des dizaines d'années, et bien parce que le bloc bourgeois, justement, grâce au principe de représentation, peut finalement faire gagner des notables, alors que il suffit qu'il y ait un LFI qui soit nommé quelque part pour que toute la presse se déchaîne, que les lobbies divers et variés lui mettent des bâtons dans les roues, et le type a de fortes chances de pas être élu à l'élection suivante. Tandis que quand on est un notable et qu'on a toutes les entreprises avec soi, on a les banques avec soi, dans ma commune, Banino était un mec qui venait du Crédit Agricole, et que donc du coup on a les réseaux qu'il faut, on a les médias qu'il faut, et que toute cette synergie finalement est gagnante, eh bien ça devient indéboulonnable. Et c'est d'autant plus indéboulonnable, et ça je l'ai découvert dans ma chair en perdant, que... c'est
1: à plus de 60% en plus, hein, vous êtes fait de laminer.
2: 70%,
1: ouais,
2: 70%.
1: C'est ça, c'est presque un truc...
2: C'est bref. Presque chinois.
1: Ouais, voilà, j'allais dire.
2: et pourtant, en fait, le mec, il a fonctionné sur que 40% des suffrages exprimés.
1: Oui, bah oui, évidemment, l'abstention n'est absolument pas mise en avant dans le cadre des pseudo-analyses faites par nos rondes serviettes de plateau, là, depuis 24 heures et pendant toute la campagne de second tour.
2: Ouais. Et c'est
1: voilà. Mais c'est significatif.
2: C'est le miroir inversé de la notabilité. Mmh. D'un côté, il y a les notables qui tiennent le truc, avec, je le rappelle, toute la science politique américaine qui, depuis des dizaines et des dizaines d'années, a juré que le fait qu'il y ait de l'abstention, ouais, c'est un signe de bonne santé d'une démocratie.
1: Ben oui, alors, parce qu'elle est reproduite, quoi.
2: Ben oui, cette oligarchie est reproduite, ouais. En fait.
1: Et c'est la stabilité, mais il paraît que le peuple veut de la stabilité, ne veut pas de brutalité, voilà. Mais nous, on est contents, on est sauvés, hein, quand même, parce qu'on est passé à côté du précipice, et la gauche a gagné, voilà. Donc, on est super contents, et on va du coup... Alors bien sûr, c'est ironique, hein, tout ce que je dis, moi je ne peux que depuis hier soir, en plus j'ai dépouillé, t'imagines, dans mon bureau du 20e, donc je ne peux que chier sur tous les castors qui avaient voté France Insoumise, notamment la semaine dernière, et qui, pour un tiers, dans le cadre de cette élection, pour sauver je ne sais quelle gauche à Paris, s'est reporté pour un tiers sur la candidature Grégoire, alors que le mec a passé son temps à faire une campagne au centre et qu'il draguait les votes de Pierre-Yves Bournazel, le candidat centriste, et qu'évidemment il a récupéré en masse, tandis que même Dati n'a pas réussi à convaincre son propre camp. Mais bon, en même temps, elle avait une telle faiblesse dans ces dossiers, et on a un tel allié à droite docile que représente le Parti Socialiste, qu'il n'y a aucun intérêt à aller chercher Dati quand Grégoire fera très bien le travail de supplétif de la bourgeoisie parisienne en appliquant évidemment un programme qui ne luttera pas contre les Airbnb, au doigt mouillé fera un peu de logement social, mais on rappellera juste que dans le cadre de cette campagne, les 60 000 logements sociaux promis par Grégoire étaient déjà promis par Anne Hidalgo, et que par exemple on continuera d'expulser les sans-papiers mineurs de la gaieté lyrique, puisque Grégoire permettra à des tiers-lieux de les accueillir par ailleurs, donc voilà, c'est on on est vraiment dans un cercle vicieux, mais j'ai quand même envie du coup de leur dédier le morceau d'ouverture, parce que quand même une victoire ça se fête. On va s'écouter Patrick pour débuter cette émission, et puis après on continuera à discourir autour de ces législatives, et puis bien sûr de sujets plus importants à l'international, avec un titre qu'on a écouté il y a quelques semaines et que je trouve bien approprié. C'est Billy Breloque, ex Billy the Kick, c'est la chanteuse, qui nous gratifie de ce titre Paris Antoinette. Alors Emmanuel Grégoire, tu ne nous écoutes pas, et grand bien te fasse, et ce titre est pour toi, et on revient dans quelques minutes, c'est Sous les lapsus de l'actu, épisode 124.

0: Et plus que jamais, ce jingle est vraiment d'actualité. On l'écoute et on arrive.
1: Nous aurons évidemment la planification écologique qui va structurer l'agenda de rentrée. Nous aurons la question de l'immigration qui va structurer nos travaux de rentrée. 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
0: Et c'est pas fini, bienvenue à toutes et toutes à l'écoute de Radio Cause Commune, c'est l'épisode 124 de Sous les lapsus de l'actu. Mon camarade Brunto est à mes côtés. Alors on continue un petit peu sur les municipales ou...
3: Oui, d'ailleurs, ouais. Ta petite chansonnette là, elle était
0: ouais.
3: Sympa parce
0: bah
3: que
0: oui,
3: elle parlait des petits notables de, oui. Qui se baladent en petite chemisette.
0: Bah voilà, oui, oui.
3: C'était notre Grégoire en vélo.
0: Oui, oui, alors quand même petit off par rapport à Grégoire qui se met en... Alors déjà, moi j'ai trouvé très très intéressant symboliquement le fait que son QG soit la rotonde à Stalingrad. Tu vois, le petit clin d'œil. Donc c'est la façon de dire, moi je suis là dans la rotonde des pauvres. Hein, bref. Et du coup, la station Vélib, en fait, elle avait été préparée pour. Pour avoir des Vélib qui marchent et surtout dès que t'avais quelqu'un qui voulait chercher un Vélib
3: interdit
0: en fait ils n'avaient pas le droit donc en fait pour l'image en fait pour la petite la petite vidéo voilà la station était pleine et en plus Grégoire a bénéficié d'un Vélib qui fonctionnait donc voilà c'est
3: mais
0: drôle
3: en tout cas cette histoire de logement social que tu évoquais était quand même assez drôle puisque
0: mais elle est vraie,
3: les commentateurs
0: hein.
3: Sur le plateau il y allait de alors surtout bien sûr les perdants de Prodati qui disait aujourd'hui il y avait notamment une députée LR qui disait aujourd'hui Paris c'est perdu pour nous c'est fini pour nous parce que
0: attends il y a même attends je te fais rire juste je fais une parenthèse parce que ça va dans le sens de ce que tu es en train de dire le Figaro a carrément lancé un appel à témoins sur ses réseaux pour recueillir la parole des Parisiens qui voulaient l'alternance et qu'ils n'ont pas eu donc tu vois et c'était voilà c'est le Figaro.
3: C'est tragique.
0: Mais oui, c'est tragique.
3: C'est l'alarme de l'émission. Et donc, ils se désespèrent, ces pauvres chéris, parce qu'effectivement, le logement social, donc il n'y a plus d'êtres humains, en fait. C'est pas les classes populaires, c'est pas des gens qui ont une conscience de classe, qui voudraient faire en sorte que, effectivement, il y ait de meilleures conditions de vie à Paris et qu'il n'y en ait pas, soit pour le Airbnb, soit pour les propriétaires, avec du 15 000 euros le mètre carré. Non, c'était le logement social à voter. Le logement social est maintenant majoritaire. Le logement social à Paris. Donc, en fait, il y a une abstraction qui participe de la criminalisation.
0: Ouais,
3: de,
0: mais alors
3: de ce
0: ça.
3: Côté rampant. Quoi.
0: Mais oui, mais alors ça, ce que tu dis est d'autant plus exprimé sur les antennes mainstream hein, d'information en continu, puisque au moment où le maire de Saint-Ouen a été élu, on a parlé sur les plateaux d'un survote, d'une surmobilisation des quartiers populaires.
3: Alors
0: genre
3: là,
0: du coup ça m'a fait rire parce qu'il y avait ton son c'est exact
3: ah oui
0: c'est
3: on va l'écouter
0: c'est exactement ça et du coup ouais on va l'écouter où est-ce que je
3: parce
0: l'ai
3: que...
0: mis je sais plus c'est lequel c'est celui-là on l'écoute tout de suite
3: ouais
4: le maire de Saint-Denis un noir élu au premier tour Bali Bagayoko et la presse française n'était pas vraie pour ça. Vous avez vu tout ce qu'il a pris, ça faisait même pas une heure qu'il était élu, ils ont déjà essayé de le mettre dans une sauce. Il a dit oui, Saint-Denis, ville des rois et du peuple vivant, ils ont dit, il a dit ville des noirs là. Il a dit ville des noirs, on est d'accord, il a dit ville des noirs. Et si c'était encore que les réseaux, les gens de l'extrême droite, mais t'as des journalistes, Apolline Malherbe, elle a interviewé ce maire, elle lui a dit oui, vous avez dit ville des noirs et tout. J'ai vu sur BFM, il y a un journaliste, il lui a lâché que des dingueries. Il lui a dit, ouais, apparemment vous avez été élu parce qu'il y a eu les cités qui ont survoté. Déjà, j'ai pas compris ça. Les cités ont survoté. Genre, d'habitude, ils votent pas. Comment ça se fait, ils ont voté? Alors, peut-être qu'ils ont quelqu'un qui leur ressemble pour une fois. Le gars, toujours sa question, elle s'est jamais arrêtée. Il était là, oui, mais apparemment, c'est des dealers qui ont dit aux gens de voter. Il y avait des dealers à la salle des fêtes de la mairie. Et il s'est pas arrêté. Au bout d'un moment, je croyais qu'il allait partir en coup. Oui, apparemment, ce sera boubou pour les policiers. ce sera plus de médecins, mais des marabouts à Saint-Denis. Mais rebaptiser la ville de Saint-Denis par Mali plus ancien. Je jure que des dingueries. Mais Apolline Malherbe, elle a fini par revenir sur ce qu'elle a dit. Elle a vu la sauce qu'elle a pris et tout sur le réseau. Donc elle a fait son mea culpa le lendemain. Elle a dit oui, j'ai mal entendu parce que c'était le jour de son élection. Il y avait un brouhaha, il y avait des tam-tams, des jeux. Je m'excuse, je l'ai mal entendu. Je le respecte parce qu'il a gardé son sang-froid. Moi, je voyais ça, j'étais là, allez, bâtard. Et lui, il répondait calmement. Je sais pas si c'est veine, c'est des Mr. Freeze. Mente. Mais il a un sang-froid de zinzin. Et félicitations à lui. Et moi, je le félicite. Mais si j'ai un conseil à donner à ce maire, c'est qu'il prenne pas ses aises tout de suite. Non, non, qu'il déballe pas ses cartons, qu'il attende 3-4 mois. Non, on sait jamais, là, avec ce qui s'est passé récemment, peut-être la CAF, ils peuvent lui retirer sa victoire.
0: Et oui, effectivement, moi aussi, j'ai été particulièrement fasciné par le flegme de ce maire élu au premier tour à Saint-Denis. Après, avec un peu de réflexion, tu te dis simplement que le mec, il a tellement intégré le racisme depuis toujours qu'il a pris l'habitude d'y répondre en fait, mais ouais, voilà,
3: c'est ça, c'est ça, et sans doute peut-être quelques petites préparations avec LFI.
0: Mais oui, bien sûr. Non mais là, mais
3: le mec asséné est... des injures,
0: effectivement, le mec
3: sur plateau,
0: ouais tu sais, genre en mode quand tu te prépares avec avec ton avocat quand t'es du côté de la défense, quoi.
3: Ce qui est incroyable, c'est quand même cette haine des médias dominants, de tous ces bourges qui tiennent les crachoirs, qui sont même pas, on peut dire médias dominants, on dira jamais journalistes, ce ne sont pas des journalistes. Ce sont juste des parleurs, des chiens de garde qui occupent effectivement des médias, mais ils ne sont pas des professionnels. Ce sont pas des journalistes, ce sont juste des porteurs de l'idéologie dominante. Et donc leur haine, elle transpirait partout. Donc et ça, c'était
0: absolument
3: extraordinaire.
0: Hier soir, on entendait quand même hier soir sur CNews Franz Olivier Gisberg, hein, qui a longtemps dirigé Le Point. A priori, je ne sais pas ce qu'il fait maintenant.
3: La du Figaro.
0: Je sais pas ce qu'il fait de sa vie maintenant, mais David Guéraud ayant gagné Roubaix, que la cinquantaine de familles juives à Roubaix allaient devoir quitter la ville. Ça, c'était CNews hier, Franz Olivier Gisberg. Enfin, c'est un peu du même tonneau ces interviews à charge du maire de Saint-Denis, où on lui dit, mais il y avait des dealers dans la salle, c'est eux qui vous ont élu, en fait.
3: Oui,
0: de fou, quoi.
3: Oui, non, c'est vraiment, oui, c'est comme dit cet humoriste là, c'est une dinguerie, et on a que ça. C'est-à-dire qu'aujourd'hui, ce sont des caricatures ambulantes, ce sont des fachos sans retenue, et ce sont des menteurs, comme la propagande israélienne, comme la propagande de Trump, comme la propagande de Poutine. C'est tout sauf de la démocratie, ce sont juste des monstres. Et donc là, effectivement, il y avait un assaut contre ce maire de Saint-Denis, notamment quand un journaliste qui l'interviewait lui a dit « Mais pourquoi vous avez parlé de Gaza ?» Pourquoi vous avez parlé de Gaza? Alors, l'énormité de ce type de critique, c'est que non seulement on peut dire que n'importe quelle commune à l'époque de la Révolution française était perchée dans la stratosphère, puisque c'était l'époque des grands principes universels, donc les mecs y allaient tous, quel que soit le coin de France, pour justement sortir des grands principes et dire qu'on allait sortir de la dictature. Donc pourquoi pas on ne parlerait pas de Gaza à l'échelle locale, puisque dans n'importe quelle association qui est locale, quelque part en France, on peut faire de l'humanitaire, aider quelqu'un. Et c'est d'autant plus terrible que les mêmes qui lui reprochaient de parler de Gaza passaient leur temps sur les plateaux, au lieu de parler des municipales, de parler de la présidentielle.
0: Oui.
3: Donc du coup, ils étaient eux-mêmes sortis du référentiel local. Et donc on voit bien que tout est bon, en fait, pour dézinguer tout ce qui de près ou de loin ressemble à des classes populaires. Et c'est ça alors par contre, alors là c'était fameux, quand on voit par contre des classes populaires aliénées, comme c'est le cas à Tourcoing, qui sont assez connes pour voter pour celui qui va leur taper dessus, le violeur, comment il s'appelle, Darmanin.
0: Ouais.
3: Qui se félicitait qu'à Tourcoing, les classes populaires, il n'y arrêtait pas. Darmanin n'arrêtait pas de parler des classes populaires. C'était incroyable. En disant, oui, voilà, les ouvriers m'ont élu, des ouvriers, des gens pauvres, etc. Donc, effectivement, la rubrique, c'est le logement social qui tient Paris. On voit bien à quel point c'est un argumentaire qui est complètement débile. Parce que, on le sait bien, si les classes populaires votaient toutes mécaniquement pour des partis de gauche, il y a belle lurette qu'on aurait fait la révolution et qu'on serait plus dans un ordre bourgeois. Donc non, c'est pas le logement social qui fait que Paris vote pour le PS.
0: Ben non, mais surtout que prenons Paris puisqu'on y est. Le programme de Grégoire sur le sujet nous parle de 30 000 logements sociaux supplémentaires plus 30 000 logements abordables. Bon. Alors abordables parce qu'ils ont un fantasme de d'accès à la propriété de certaines classes populaires, mais qui du coup, si elles habitent Paris, sont déjà des CSP+ en réalité et qu'elles ne peuvent de toute façon pas se loger dans le logement privé. Le fait est que la mandature Hidalgo 2020-2026, du coup, avait exactement les mêmes objectifs de construction. Ils n'ont pas été atteints. Pourquoi ? Parce qu'il y a un blocage du foncier. Et le marché sur les 6 dernières années s'est retourné, donc ça n'a pas été possible. Alors si Hidalgo elle a trouvé un truc assez smart pour faire rentrer du logement social, c'est que certains logements privés, mais abordables comme les appelle Grégoire, qui étaient sous mandat d'organismes de logements sociaux comme la RIVP par exemple, qui avait un ensemble de logements, un parc assez important de logements qui était la propriété de la Caisse des dépôts et consignations, ont été directement rachetés par le logement social. Donc mécaniquement, par la RIVP notamment, donc mécaniquement ça devient du logement social, mais il n'y a pas de construction. Ça ne répond pas du coup à un besoin d'une population grandissante. C'est juste les gens qui étaient déjà dedans, souvent par piston, se sont retrouvés à bénéficier d'un statut de logement social. Bref, et du coup, là, Grégoire, il nous remet ses objectifs, hein, qui étaient ceux de la mandature Hidalgo, exactement les mêmes chiffres, et il nous explique pas du tout comment cette fois ça va marcher, quoi. Mais par contre, ça permet aux gogos qui se croient de gauche, mais qui sont juste des petits bourgeois de merde, de se donner bonne conscience en disant « oui, ce programme est en faveur du logement social ». En réalité, il ne fait que brasser du vent et certainement pas poser les principes de l'accueil d'une population populaire dans Paris. Vous savez, ça, c'est juste le logement social. Sur les Airbnb, c'est exactement la même chose. Il concède, Grégoire, puisqu'on est à Paris, désolé, un tiers des annonces en location dépassent encore les plafonds réglementaires. Ah oui, ça, c'est pour l'encadrement des loyers. Techniquement, à aucun moment, il explique que comment il va faire pour encadrer correctement les loyers. Et sur les Airbnb, il dit, c'est scandaleux, il y a du Airbnb, mais il n'y a absolument aucune mesure ni aucun indicateur mesurable de réussite d'une contraction de ces offres qui contribue en fait à faire de la ville un hôtel immense pour parvenir à justement remettre sur le marché de la location ce qui aujourd'hui est devenu de la location Airbnb. Donc bref, donc ils se sont fait plaisir là, les petits bourgeois qui se croient de gauche à voter Grégoire. Et surtout, moi j'en veux pas du tout à ces bourgeois de gauche parisiens qui sont de toute façon irrécupérables, mais vraiment j'en veux à celles et ceux des électeurs et électrices de gauche qui ont cru là qu'ils allaient sauver le monde en niant leur vote principal du premier tour pour aller se reporter sur un candidat de droite qui nous vend la médecine et la santé pour toutes et toutes à Paris et qui par ailleurs a voté le budget de la sécurité sociale qui, on le sait, est absolument immonde. Donc voilà.
3: Ben ce même désistement concerne aussi Toulouse, puisque
0: oui. Alors Toulouse, je pense que la situation est un peu particulière. On va attendre un petit peu parce que voilà, analyser les reports électoraux, etc. Ça demande un peu d'analyse et d'études. Là, on a carrément l'impression quand même à Toulouse qu'on a eu un effet barrage anti-gauche, quoi. Et un report des votes du PS sur le candidat de droite.
3: Ben, c'est ça. Mmh. C'est ça, c'est exactement ça. C'est-à-dire que les mêmes petits bobos qui se font plaisir parce que fonctionnaires, capital culturel, artistes, la petite gentry parisienne qui vote PS en se croyant de gauche, eh bien les mêmes, le même cerveau, cette fois-ci, quand LFI est aux commandes en premier, eh bien, va systématiquement être traître. Elle se fait plaisir, comme tu dis, à Paris, parce que elle sait que c'est du socialisme réaliste, comme vient de dire Hollande sur France 2 ce soir. Eh bien,
0: Il parle encore, lui. Alors là, je peux annoncer à Olivier Faure, je lui donne pas 6 mois à la tête du Parti Socialiste.
3: Oui, ben là, c'était clair. Hein, c'était,
0: ah ouais. Non, non, mais là, ils vont le virer, mais grave. Le mec qui était censément l'aile gauche du PS, qui a voulu garder son poste en s'espérant, en s'imaginant candidat de l'Union en 2027, s'est compromis dans absolument toutes les trahisons vis-à-vis du NFP, va se faire virer comme une merde parce qu'il a perdu, en fait. Clairement, il a perdu, quoi.
3: Ouais. Et c'est en tout cas quelque chose qui fait très mal de se rendre compte que sur Toulouse, en fait, c'était tout à fait jouable. Mmh. Et en plus, Pigmal, c'est quelqu'un de vraiment très rassurant. Enfin, bon, pas du tout un va-t-en-guerre. Et là, on a vraiment...
0: Non, mais il a eu droit à tout, hein, Pigmal, quand même. Hein. Entre les fausses pubs tout le week-end sur les sites de la Dépêche du Midi, notamment, commanditées hein, par les mêmes officines que dénonçait Le Monde il y a 2 semaines. Et on parle d'Elnet, évidemment.
3: Bien sûr.
0: Il a tout eu, les faux tracts. Comment il s'appelle, Moulinque, ouais, c'était c'était des tracts avec des citations de Delga notamment qui pourrissait LFI. Donc là, le PS a une responsabilité immense. Ils ont été aidés manifestement par une campagne de d'ingérence, hein, clairement, dans cette élection municipale. Et puis il y a eu évidemment cet effet barrage, hein, qu'annonçait déjà comment il s'appelle celui qu'on n'arrive pas à lire là, qui fait son blog sur les mondes diplos là. L'économiste Lordon, voilà, il disait déjà il y a 2 ans, ce qui arrive, c'est un front anti-LFI. Ben voilà, on l'a vraiment eu dans ses effets, dans ses actes à Toulouse.
3: Eh ben, écoutons justement le malheureux Pigmal nous dire qu'effectivement le lobby Elnet pro-israélien a frappé.
2: Y a-t-il une campagne d'ingérence étrangère sur l'élection municipale de Toulouse? C'est la question qu'on peut se poser après les révélations du journal Le Monde qui explique qu'un site, que des actes malveillants me concernant, seraient en cours de la part d'une structure qui s'appelle Elnet, proche du gouvernement d'extrême droite israélien. Alors qu'est-ce qu'ils ont fait? Ils ont diffusé des fausses informations à mon sujet sur des pages de réseaux sociaux, ainsi que sur Sébastien Delogu à Marseille. Et puis il faut que vous sachiez qu'il y a moins d'un mois, l'ANSSI, l'Agence Nationale de Sécurité Informatique, m'a informé qu'il y avait un site internet qui révélait mes mots de passe de réseaux sociaux et puis de comptes personnels, ainsi que mon adresse de domicile. J'ai évidemment déposer plainte et j'attends maintenant que l'enquête et la justice fassent la lumière sur cette affaire. Toujours est-il que si ces faits sont avérés et que c'est bien le gouvernement d'extrême droite israélien et ses proxys qui essayent de se mêler de l'élection municipale toulousaine, c'est évidemment très grave. En tout cas, rien ne nous fera baisser la tête pour faire défendre le droit international, la paix entre les peuples et les droits du peuple palestinien.
3: Alors les mêmes qui passent leur temps, alors en suppôt de Satan bien sûr, puisque directement inféodé à Israël et à ce fascisme qui vient nous pourrir la vie un peu partout sur Terre, eh bien on a là une preuve extraordinaire du silence des médias qui n'ont cessé de traiter LFI d'antisémite. Je le rappelle qu'il n'y a pas plus, que LFI n'est pas plus antisémite en tout cas, il ne l'est pas du tout. On en a des preuves qu'on évoque en permanence sur Cause Commune et en tous les cas de visu en allant aux journées donc d'université d'été où j'ai pu discuter avec une ribambelle de juifs de l'UJFP ou de Tzedek qui bien sûr sont les alliés de LFI pour dénoncer le sionisme fasciste israélien, eh bien pas un mot, bien sûr, pas un mot d'Elnet dans les médias dominants, pas un mot sur cette ingérence antidémocratique, alors que dans le même temps, on piétine LFI pour le traiter d'antisémite. Et donc, ça ne m'a pas concerné que Pygmal, et effectivement, AJ+ français nous fait une belle analyse en nous montrant même, en nous donnant même le nom d'un des chefs de Elnet et un des chefs de cette propagande d'ingérence internationale en la personne d'Arié Ben Semoun.
5: Est-ce que des candidats LFI ont été victimes d'une ingérence israélienne pendant la campagne des municipales? Depuis le premier tour, une campagne de désinformation a visé les candidats LFI de Marseille, Toulouse et maintenant Roubaix. Des faux comptes Facebook, un blog et des QR codes sur des affiches ont visé Sébastien Delogu, François Picmal et David Guéraud. Le service français de protection contre les ingérences numériques étrangères, Viginum, enquête sur ces attaques et affirme que cet écosystème est articulé autour d'un réseau de sites web et de comptes de réseaux sociaux présentant des marqueurs techniques étrangers. Viginum ne se prononce pas pour l'instant sur l'origine de cette ingérence, mais il y a des indices qui penchent clairement vers Israël. Selon Le Monde, les sites qui ont visé Delogu et d'autres candidats LFI, dont un les accuse d'être idéologiquement alignés avec un groupe islamiste, font partie d'un même réseau. Et devinez quoi? Ces sites et ces attaques étaient diffusés sur les réseaux sociaux X et Facebook par des faux comptes qui promouvaient aussi, pour certains, des messages du lobby pro-israélien Elnet. Mais ça n'est pas le seul lien de cette campagne avec Elnet. Le lobby pro-israélien est dirigé depuis 2011 par Arié Ben Semoun, un Toulousain, président de la communauté juive de Toulouse jusqu'en 2007. Et Arié Ben Semoun fait activement campagne contre LFI, les accusant de faire de la haine des juifs leur principale matrice électorale et de converger avec l'agenda des frères musulmans. Pour François Picmal, ce n'est pas la première fois que l'on a des menaces et du harcèlement en ligne de la part d'officines d'extrême droite israélienne, même s'il précise mettre au conditionnel l'implication d'Elnet puisqu'elle n'a pas été confirmée par les autorités. Des internautes ont aussi partagé ces pubs qui visent François Picmal et qui sont apparus sur le site de La Dépêche. Le journal a condamné ces images offensantes et discriminatoires et affirme avoir alerté Viginum. Si cette campagne malveillante n'a eu à ce stade des analyses qu'une faible visibilité selon Viginum, elle pose encore une fois la question de l'influence d'Israël dans la politique française.
3: Alors le problème ne s'arrête pas là, puisque j'ai discuté avec une militante qui me disait que en ce moment Raphaël Arnaud en fait est traqué par les groupes sionistes fascistes et par les fascistes tout court du RN. Il est pisté, il est harcelé, des menaces de mort systématiques, il se cache dès que il sort de Paris, et on m'a dit que c'était aussi le cas pour Mélenchon. Mmh. Et en fait, c'est ça aussi que les médias dominants ne veulent absolument pas voir. Je fais une petite parenthèse comment elle s'appelle la députée européenne LFI, Manon Aubry. Quand Manon Aubry s'est pointée sur France 2, alors là c'était le scandaleux, et ça reflète cette maltraitance aussi. Là je vais revenir sur la maltraitance physique et symbolique, mais voilà, Manon Aubry est venue sur le plateau. Gage du PS a trois reprises été interrogé par les deux journalistes de Laousse et puis Léa Salamé, et il a pu s'expliquer en long et en large sur notamment avec l'écologiste donc Tondelier sur le problème des alliances. Et pendant ce temps-là, Manon Bry, on la voyait poliment tendre le bras pour avoir la parole. Et au moment où elle l'a eu, elle l'a même pas eu 20 secondes, puisque au même moment, on lui a coupé la parole puisque le direct primait et c'était, je sais plus quelle prise de position d'un personnel politique. Donc du coup, elle a parlé 20 secondes et quand l'interview, enfin en tout cas le bilan, alors je sais plus si c'était...
0: Mais c'était pas pour... non, c'était je crois que c'était l'autre, ça passe et ça passe là au Havre. C'était pas...
3: Édouard Philippe.
0: Oui, c'était pas Édouard Philippe.
3: Alors c'est possible que ça soit Édouard Philippe, je me souviens plus, mais j'étais... Mais... estomaqué de voir qu'une fois, alors Léa Samanel, je vous redonne la parole juste après, elle l'a pas eu.
0: Ben non.
3: Après c'est Knafo qui a pris la parole, après c'est il y a eu Bellamy, alors lui à main nue si je pouvais avec Bellamy, vraiment quelle ordure celui-là, et donc du coup donc voilà, maltraitance, et tout ça pour dire que ce qu'on disait par rapport à Raphaël Arnaud, etc., il y a chez les militants de la FI, mais de manière plus générale, on le sait, chez l'ensemble des militants de la gauche, de la vraie gauche de rupture, des menaces permanentes. Alors, pas que bien sûr, on connaît les menaces qui...
0: Non, mais il y a l'extrême droite, standard,
3: voilà, qui viennent de la police.
0: Ouais,
3: par exemple, je rappelle rapidement que Europalestine, dans la personne de Nicolas Chachahani, a été mis en garde à vue à 80 berges par la police, voilà, alors que il est resté plusieurs heures. On est vraiment dans cette voie de fascisation dont on parle en permanence, avec une arrivée pareil 6h du matin, les policiers cagoulés qui ont entièrement mis à sac son appartement, son domicile, etc. Enfin bref, les gardes à vue musclés que l'on connaît. Mais là, en l'occurrence, au-delà de la police maltraitante, c'est l'ensemble de la société civile fasciste qui s'en donne à cœur joie. Et pourtant, petite bulle dans cet océan de merde, petite bulle, aujourd'hui, enfin le vendredi 20 mars, donc le jour de mon anniversaire, c'est pour ça que j'en parle, les cadeaux sont les bienvenus.
0: Ah, mais joyeux anniversaire, je savais même pas.
3: Voilà. Eh oui, 62 berges. 62 berges. Eh bien, le tribunal a prononcé...
0: c'est bientôt la fin. T'as vu, il te reste pas longtemps, hein. Jospin, il est mort aujourd'hui.
3: 8 ans avant le cancer. Et donc Sophie Gigot, qui a fondé avec d'autres collègues le KALAP sur le Pas-de-Calais, qui est un réseau antifasciste, eh bien a priori gagné, donc puisque les membres du RN et les fachos qui l'ont harcelé, alors non, parmi les insultes, elle nous avait dit, puisqu'on l'a invité sur le plateau de Cause Commune il y a quelques mois. Et parmi les insultes qui étaient proférées contre elle, c'était, alors ça, je me mets au niveau du RN, bien sûr, parce que c'est important de se mettre dans une controverse saine, au même niveau que les singes qu'on a en face. Il lui disait, bah écoute, ça serait bien que tu sois violé par une grosse bite noire. Voilà, donc ça fait partie de parmi les 6 prévenus et les 5 qui ont été condamnés, notamment à lui verser une somme de 5000 euros. Voilà le niveau mental du RN. Et qu'est-ce qu'il y avait à reprocher à Sophie Gigot ? Sophie Gigot voulait uniquement emmener ses élèves de classe prépa voir une association qui s'occupe des migrants à Calais, sur la jungle de Calais. Et donc, le rectorat a finalement dit non.
0: Et non, on rappelle, c'est juste une action opérée à la base par un groupuscule, les fameux parents vigilants, là, qui est en fait piloté par Reconquête.
3: Ah, c'est pire. C'est Reconquête.
0: Ouais.
3: Mais bon, bref.
0: Non, mais peu importe. Mais ouais.
3: Franchement, dis-moi
0: c'est l'extrême droite
3: qui est mieux dans l'analyse. Voilà. C'est quoi la différence entre le...
0: Non,
3: RN,
0: il y en a pas. Non, mais il y en a aucune. Fait, la Reconquête n'est que le RN sans la notabilité apportée par les médias, quoi.
3: Donc voilà. Donc ça,
0: depuis 20 ans. Et surtout depuis Macron.
3: Ouais, c'est vrai que Il me semble qu'on pour avoir entendu CNAFO hier, non, j'ai l'impression quand même qu'il y a une sorte de d'aboiement supérieur en fait par rapport à un RN qui voudrait se la jouer notable.
0: Mais non, mais oui, non, mais tout à fait. Oui, oui, tout à fait. Mais ils sont beaucoup plus vulgaires. Ouais, effectivement. Mais c'est le côté brut. Enfin, bref. Oui.
3: Ouais. Et donc du coup, dans cette analyse, alors on parlait justement des silences des médias par rapport à ce harcèlement. Alors, il reste digne, je trouve, LFI, parce qu'il pourrait parler de ce harcèlement physique.
0: Mais non, ils le font pas.
3: De mort. Ils n'en parlent même pas. Là, Pigmal aurait pu, lors d'une interview, après, au moment où tous les médias étaient focalisés sur les résultats des votes, il y avait peut-être là des petites fenêtres pour pouvoir quand même dire que, bon, le lobby, machin truc, mais je pense qu'ils ont des consignes, avoir des consignes pour rester encore zen, poli, jamais s'énerver, jamais rentrer dedans.
0: Mais non, parce qu'en vrai, ils ont raison, ce serait pas,
3: comme ça
0: pour en vrai, ils ont raison parce que ce serait inaudible, en fait, puisque de toute façon, ils sont qualifiés d'antisémites à chaque prise de parole. Donc là, si Pigmal dit j'ai été visé par Ednet, forcément ce sera taxé d'antisémitisme. Donc
3: c'est vrai que c'est pas simple.
0: Non, là ils sont vraiment dans une position très très très très délicate. Ouais. Et que même Mélenchon n'en dise rien, ça nous dit effectivement que le mec n'est clairement pas antisémite. Sinon, s'il voulait vraiment attiser cette carte, il l'utiliserait. Et c'est pas du tout ce qu'il fait. Donc.
3: Ouais. En plus, ce que je trouve sidérant dans ce matraquage, c'est justement le matraquage. C'est-à-dire que, à part que ça soit Netanyahou ou que ça soit les lobbies sionistes en France ou aux États-Unis, à part de dire de manière incantatoire c'est antisémite, il y a pas d'argumentation derrière, il y a aucune preuve derrière, il y a jamais de discours annoncé.
0: Il y a pas de condamnation, il y a pas de, enfin tu vois, ça commence par là. Hein.
3: Et en fait, cette toute puissance de ce matraquage, c'est cette jouissance infinie que j'ai vue au procès de Burga de la part des juifs sionistes, des avocats juifs sionistes qui les quatre étaient les représentants de la LICRA et du CRIF. Cette jouissance d'avoir la justice française à leur botte, d'avoir le pouvoir d'État à leur botte. Et je pense que c'est pour ça qu'il y a l'efficace, en fait, d'un mot, puisque on le sait que le moindre mot aujourd'hui de contestation, c'est apologie de terrorisme. Donc du coup, la possibilité que ce matraquage ait une efficace sociale, ça dépend pas du fait que des juifs fascistes, sionistes, israéliens ou français ou tout ce qu'on veut soient particulièrement efficaces dans le fait de dénoncer l'antisémitisme parce qu'il y aurait eu depuis des dizaines d'années tout un travail qui aurait été fait autour de l'Holocauste ou de la Shoah. Non, c'est tout simplement que la répression d'État leur permet de ne jamais se justifier, de ne jamais avoir de compte à rendre d'aucune façon, et que de notre côté, par contre, les sanctions, les condamnations pleuvent. Alors je sais pas si toi tu as un chiffre précis sur le nombre de personnes qui ont été poursuivies en France pour apologie de terrorisme.
0: Moi je sais pas, le dernier truc que j'ai en tête, c'était plus de 600, mais
3: ouais,
0: il y en a forcément plus parce que ça remonte un petit peu. Ouais.
3: Voilà, et peut-être que c'est l'antisémitisme, alors ça c'est une interprétation, tu vas me dire ce que t'en penses, c'est peut-être l'antisémitisme qui explique pourquoi les Kanaks ont eu moins de bureaux de vote en Nouvelle-Calédonie.
0: Ah bah oui, c'est forcément parce qu'ils avaient voté à gauche.
3: L'antisémitisme des Kanaks, ouais, je pense. Ouais.
6: Pourquoi et certains donc, affirment que les Kanaks ont été empêchés de voter au municipal à Nouméa? À Nouméa, les Calédoniens se sont plus abstenus au municipal que dans le reste de la Kanakie Nouvelle-Calédonie. Pour les candidats indépendantistes, la raison, ce serait la décision de la mairie de regrouper les 56 bureaux de vote en seulement 8. Une mesure qui pénalise avant tout les habitants des quartiers populaires, à majorité Kanak, qui ont dû faire plusieurs kilomètres pour aller voter dimanche dernier, alors même que beaucoup n'ont pas de voiture et que les bus ne circulent pas le dimanche. Selon Mone Eko Aokas, tête de liste d'un des partis indépendantistes, certains électeurs ont vu la distance de leur bureau de vote multipliée par 2, 3, voire 10. la mairie a refusé d'instaurer un système de navettes. Au premier tour des municipales, la droite loyaliste, c'est-à-dire anti-indépendance, a manqué de seulement 8 voix pour être élue dès le premier tour. Le mouvement indépendantiste, divisé en plusieurs listes, n'a remporté que 14% des suffrages au total et ne se qualifie pas pour le second tour. Le regroupement des bureaux de vote avait été décidé en 2024 au moment des révoltes urbaines qui avaient secoué la Kanaky Nouvelle-Calédonie et qui avaient fait 14 morts. Mais aujourd'hui, le fait de maintenir ce regroupement est vécu par la communauté kanak comme une preuve du peu de considération que leur accorde l'État français.
0: Mais je pense que nous aussi, on peut dire la même chose.
3: Donc voilà, petit clin d'œil en Nouvelle-Calédonie et je pense qu'effectivement il y a des stratégies. Alors on parlait aussi beaucoup des procurations. Moi, je l'ai vécu puisque j'étais assesseur. C'est vrai que je suis persuadé que et là aussi, ça fait partie des silences, c'est-à-dire les manipulations autour du vote, les manipulations autour de l'emplacement des bureaux de vote. Eh bien, les procurations, il y en avait sur les angles environ une petite centaine et je me suis dit ça serait tellement sympa de recopier les noms, mais en fait j'étais fatigué parce que toute une journée c'est épuisant, mais de recopier les noms et de voir en fait qui sont ces gens-là. Et je suis persuadé qu'une grande partie ce sont les vieux des EHPAD que le directeur qui bien sûr fait partie du réseau de ces fameux maires notables qui contrôlent la ville sont capables de faire voter effectivement puisque c'est une personne, une procuration, mais en ayant effectivement toute une équipe de rugbymen, on peut effectivement assez facilement demander à une centaine de personnes du réseau proche d'obtenir les procurations, enfin de faire jouer le rôle de mandant-mandataire. Et tout à l'heure, pour conclure sur cette idée de notabilité antidémocratique des grandes lignées qui restent au pouvoir, j'ai vécu ce phénomène de la capacité qu'ont ces gens-là à mobiliser les ressources, c'est-à-dire à demander, puisque j'étais assesseur pendant 8 heures, j'ai vu les gens arriver au bureau de vote, j'ai vu des gens faire venir leurs parents en chaise roulante, et bien sûr, en arrivant dans le bureau de vote, on est loin de Paris, on est loin des grandes villes, congratulations avec les gens de la mairie, avec les alors quand je dis les gens de la mairie, là je parle des agents administratifs, qui sont complètement en imbrication avec le personnel politique, et ça se salue, ça se tape dans le dos, ça demande des nouvelles des enfants, et ce petit réseau en fait c'est ultra mobilisé, c'est comme électrisé pour que tout le monde, mais vraiment tout le monde, vienne voter. Alors ils sont pas forcément nombreux, mais ils tiennent une mairie comme ça, en étant disciplinés, en petits soldats, et c'est ce qui fait que ça marche. Ils n'avaient que 2000 voix, la population c'est 10 000 habitants, et donc en absolu ils avaient que 20% des voix. Mais voilà, je pense que c'est la capacité aussi. Souvenez-vous, Dassault à Corbeil, qui arrivait à faire voter via, alors là pour le coup c'était vrai, via des dealers
0: qui étaient
3: capables de contrôler des cités entières. C'est ce qu'on appelle le bossisme en fait aux États-Unis, mais c'était un bossisme pour des Italiens, pour les Polonais, pour les machins. Donc ça, c'est pas parce que c'est des Arabes, c'est parce que c'est un système où une communauté, donc aux États-Unis, chaque quartier, on le sait, quartier chinois, quartier italien, etc. Donc la communauté en fait est tenue par des caïds. Alors on les appelle comme ça en Égypte. Ça s'appelle des caïds. Et c'est valable pour tout le Maghreb et la Libye, l'Égypte. Et ces gens-là ont pour responsabilité de ramasser toutes les voix. Et c'est ce qu'on appelle aussi le clientélisme, puisque en échange des 100% de voix qui sont données à la monarchie ou à la dictature militaire, eh bien, il y aura un gymnase, il y aura une école ouverte pour la population, etc. Donc, c'est ça aussi, je dirais, la pourriture démocratique au niveau local, qu'on voit quand on met le nez dedans, quoi, et qui fait que j'aurais tendance, moi, à être très belge dans cette histoire, c'est-à-dire à imposer le vote obligatoire, parce que ça permettrait de neutraliser ce type de détournement, en fait.
0: C'est vrai.
3: Je sais pas ce que t'en penses. Est-ce que toi, par exemple, t'es pour le vote obligatoire? Mais moi,
0: très honnêtement. Après, il y a deux options. C'est soit tu veux participer au cirque électoral, tu y crois un minimum, et dans ce cas-là, effectivement, il faut lui poser un contexte et des conditions qui permettent au jeu d'être le plus équitable possible. Donc oui, dans ce contexte, évidemment, le coût du vote obligatoire me semble pertinent. Après, voilà, l'autre côté, c'est juste de se sentir observateur d'un spectacle qui, de toute façon, est biaisé. Et il y a 50 milliards de façons de biaiser le système électif, et la France est très forte là-dedans. On l'a vu avec la Kanaki, passer de 53 bureaux à 8 et empêcher simplement physiquement, structurellement, les gens d'aller voter, c'est un moyen de t'assurer que ceux qui iront voter pour ceux pour qui on veut que le vote soit en faveur. Et là, en l'occurrence, on n'a pas trop besoin d'imagination pour conclure vers qui le vote devait aller. Et nécessairement, tous ces dispositifs de biais des votes vont vers un système qui se reproduit tout le temps. Après, voilà.

0: de l'éditocratie mainstream y contribue. La faiblesse du niveau intellectuel des dirigeants politiques l'est également. Le niveau d'aliénation qui correspond à ce faiblesse de niveau de la direction politique des partis y contribue également. Donc oui, de toute façon, on est sur un jeu complètement biaisé dans tous les côtés. Est-ce que le remettre à niveau passerait par une obligation du vote? Oui, probablement. Tu noteras, Patrick, par exemple, que à ces élections, il n'y a eu aucune campagne du ministère de l'Intérieur sur l'inscription sur les listes électorales, par exemple.
1: Ouais.
0: Ça, pareil. Alors, c'est pas aussi grossier que d'aller réduire de 53 à 8 les bureaux de vote sur un territoire étendu dans un contexte où les transports c'est difficile, etc., etc. Mais finalement, ça participe exactement de la même intention de contrôler qui va aller voter, et on espère que ceux qui vont voter et comme ils sont conditionné par ailleurs par tous les éléments que j'ai donnés juste avant, forcément ils vont juste voilà. Donc après t'as des contextes locaux, donc les petits bourgeois parisiens qui se croient de gauche, évidemment ils reproduisent ce qu'ils vivent depuis deux mandats, trois mandats, puisque il y a eu Delannoy avant, avec un PS qu'on croit de gauche, mais en fait qui est résolument de droite, mais ils savent leur donner des gages à ces petits bourgeois pour avoir bonne conscience. Hein. Évidemment, l'Amérique gauche est favorable aux occupations temporaires et aux tiers-lieux, par exemple. Bon, ça fait plaisir à qui, à part les assos qui, à côté, de toute façon, font du service public et émargent en termes de subventions auprès de la mairie, pas grand monde. Quand Hidalgo envoie les keufs pour vider la gaieté lyrique, ça tombe bien. Il y a des tiers-lieux qui sont autorisés et qui peuvent accueillir ces gens qui ont été virés. Alors mal, hein, puisqu'il n'y a pas de structure pour le faire, mais peu importe. Tu vois, ça donne une bonne conscience à toute cette petite gauche de merde. Et du coup, voilà, on est dans ces systèmes. Alors oui, pourquoi pas le vote. Mais en fait, pour ça, il faut être en termes de structure dominante claire par rapport à ce que tu veux faire du vote. Et moi, je pense que la France, là, aujourd'hui, ne l'est pas. Donc, à aucun moment, on va t'imposer le vote obligatoire, parce que ça risquerait justement de bouleverser un petit peu la structure en place qui assure clairement et concrètement la reproduction du système.
1: En tout cas, ça serait effectivement drôle de voir des gens qui n'ont jamais voté.
0: Mais oui, mais oui.
1: Alors même le fait de rentrer en fait dans la salle, j'observais ça parce que c'était la première fois de ma vie que j'observais ça, et tu avais effectivement beaucoup de jeunes qui venaient voter pour la première fois et qui étaient écrasés aussi symboliquement par la salle, puisque tu viens à la mairie, tu dois après savoir prendre les bulletins. Alors certains ne comprenaient pas, ils venaient directement nous voir, nous les assesseurs, donc on était obligé de leur dire non, vous reculez, vous prenez des bulletins, et puis après vous vous cachez dans l'isoloir pour choisir et vous mettez dans la petite enveloppe. Rien que ça suppose une compétence symbolique et pratique, c'est-à-dire il y en a qui peuvent se sentir écrasés symboliquement par par ce poids du politique, avec cette grandeur, le bus de Marianne, les photos des présidents de la République, le fait qu'on soit derrière une table, les assesseurs qui souvent habillés, c'était pas mon cas, mais la plupart étaient habillés en costard cravate, t'as une gueule fermée puisque tu dois être neutre, donc du coup tu peux pas rigoler. Alors bien sûr, quand ce sont les alliés qui viennent voter, c'était pas le cas, hein. C'était tape dans le dos et puis grande nouvelle, et c'était en fait complètement illégal, ce type de comportement. Il y en avait même qui remplissaient, qui mettaient le bulletin directement sur la table.

0: sans passer par l'isoloir. Et donc, du coup, parce que aussi, c'était des gens du bon bord, hein, du côté du maire, donc du coup, on les laissait faire. Enfin bref, donc tout ce savoir-faire aussi par rapport au vote est pas simple et suppose une bonne instruction civique, suppose d'être voilà tout. Et c'est sûr que tu as raison. Il faut que derrière, si l'État joue pas le jeu il a aucun intérêt à le jouer ce jeu-là puisqu'il représente le bloc bourgeois, donc il va pas vouloir se couper la branche sur laquelle il est assis. Donc par définition, effectivement, il faut que le vote soit problématique et souvent avec beaucoup d'abstentionnisme et des mauvais votes, comme on l'a vu à Tourcoing, pour que des petites frappes comme Darmanin puissent oser dire droit dans les yeux devant des millions de téléspectateurs que il peut représenter la classe populaire, il peut représenter les ouvriers et nous on n'est que fous devant son téléviseur sans rien pouvoir faire.
1: Et non.
0: Et on ne peut rien faire.
1: Mais
0: Alors,
1: non. Non, on peut faire que derrière ce micro,
0: on
1: Patrick.
0: peut faire que loin derrière ce micro. Alors, pour finir ce que tu disais dans l'argumentation, il y a aussi le mensonge. C'est-à-dire que on a aussi, on l'a vu avec LFI accusé d'antisémitisme, mais on a aussi un exemple qu'on va écouter là avant de peut-être faire une
1: Oui,
0: pause
1: oui.
0: avec un jeune citoyen, ce qui prouve que la compétence politique, c'est pas forcément hyper difficile. Un jeune citoyen qui s'appelle Marius Villactu et qui nous explique et qui déconstruit brillamment comment le mensonge de Bardella qui s'appuie sur un think tank fasciste nous fait croire que les immigrés seraient responsables d'un déficit de 40 milliards qu'on pourrait récupérer facilement.
2: Le CEPI est rattaché à Matignon, nous
3: Il
2: dit quoi?
3: faudrait conclure.
2: Il dit que l'immigration nous coûte 40 milliards d'euros aux finances publiques. Donc, il y a de l'argent à aller chercher.
4: Eh bien non, puisqu'en réalité, l'immigration a un impact budgétaire quasiment neutre. Tout d'abord, Jordan Bardella, qui est bac plus zéro, se trompe de source, car ce n'est pas le CEPI qui explique que l'immigration coûterait 40 milliards d'euros chaque année à la France, mais l'Observatoire de l'immigration et de la démographie. Sauf que, pour cela, ils ont utilisé des méthodes de calcul fallacieuses, avec plusieurs erreurs. La principale est de prendre en compte le coût des enfants nés en France de parents immigrés. Or, ils ne sont par définition pas des immigrés. Et puisqu'ils sont des enfants, ils ne payent pas d'impôts et n'engendrent que des coûts pour leur santé ou leur éducation. Ils n'apporteront des recettes que plus tard à l'État en travaillant. D'autres erreurs ont été commises, je vous mets un lien vers ces deux articles en commentaire pour les comprendre. Ce qu'il faut savoir, c'est que si les analyses de cet observatoire sont si nulles, c'est parce que les gens qui les réalisent ne sont pas des chercheurs. Dans le conseil scientifique, on retrouve par exemple Xavier Driancourt, qui est membre du journal Frontières, ou Pierre Brochand, qui a participé à la rédaction du programme d'Éric Zemmour en 2022. Et si les membres de cet observatoire sont d'extrême droite, c'est peut-être parce que celui-ci est financé par un milliardaire d'extrême droite, Pierre-Édouard Sterrin, qui est prêt à dépenser des millions d'euros pour faire gagner ses idées réactionnaires. Mais alors, combien coûte réellement l'immigration? Selon l'OCDE, la contribution budgétaire nette totale des immigrés oscille entre moins 1% et plus 1% du PIB. Une autre étude du CEPI démontre que l'impact de l'immigration est proche de zéro. Nous sommes donc très très loin des 40 milliards d'euros. Par ailleurs, de nombreux économistes expliquent qu'une immigration zéro aurait un impact négatif sur l'économie, notamment parce que de nombreux emplois essentiels sont aujourd'hui occupés par des immigrés. Enfin, il est important de rappeler qu'il ne faut pas seulement voir l'immigration à travers ses coûts et ses bénéfices, ou comme un simple flux de travailleurs. Comme l'explique Abdelhamek Sayad, directeur de recherche au CNRS, quand on dit que l'immigration est utile, on transforme des êtres humains en outils, on les déshumanise, et on oublie ainsi leurs souffrances, leurs vécus, leurs aspirations et leur dignité. Bref, encore une fois, l'extrême droite nous ment, puisque toutes les études sérieuses s'accordent à dire que l'immigration a un coût budgétaire proche de zéro. Mais surtout, n'oublions pas que derrière ces chiffres, il y a des vies humaines.
1: Et là, on approche du coup, mais un jour, on s'y consacrera un peu plus, Patrick, à la galaxie Sterrin et l'ensemble des comités, des journaux, des instituts que ce millionnaire d'extrême droite finance. À commencer, évidemment, par le média Frontières. On se fait une petite pause, du coup, ou tu veux commenter ça?
0: Non, non, non, on fait la pause, c'est reparti.
1: Eh ben, on va partir avec, on va se quitter quelques minutes avec un titre de Sniper, ça s'appelle Jeteur de pierre, et peut-être que cela indique la direction de...
0: qui vous attend pendant une heure.
1: De l'émission ce soir. Vous êtes à l'écoute de Radio Cause Commune, c'est sous les lapsus de l'épée. De la Q épisode 124, on se retrouve donc après Jeteur de pierre, c'est Sniper à l'antenne.

0: Et vous êtes à l'écoute de Radio Cause Commune, épisode 124 de Sous les lapsus de l'actu. C'est Sniper avec Jeteur de pierres. Et c'est tiré de l'album Gravé dans la roche. Tu as aimé, Patrick, j'en suis certain.
1: Oui, c'est remarquable. Et...
0: Attends, parce que... Ah oui, vas-y.
1: Non, mais vraiment, il n'y a rien à dire. C'est remarquable, c'est documenté.
0: Alors, le plus haut fait de Sniper, c'est d'avoir été, l'objet d'une plainte de Nicolas Sarkozy, quand même.
1: Oui, comme Nick Tamer, je me souviens, NTM, enfin tout le monde, quoi. Ouais. Tout le monde y passe avec Sarkozy. Mais en fait, ce que dit ce groupe dans l'horreur de la répétition, puisque ils disent bien qu'en fait, que ça soit Sabra et Shatila ou que ça soit à l'heure actuelle les massacres, bien sûr, les médias dominants n'en parlent pas, c'est ce qui nous rend fous. Et Jeteur de pierres, effectivement, encore une fois, voilà, que peuvent ces gamins en intifada lancer des pierres, on va les considérer comme terroristes en jetant des pierres alors que les autres en face ont des bombes atomiques. Donc c'est on est dans la pornographie du raisonnement aujourd'hui. Le génocide continue, ce génocide qui est nié, bien sûr, puisque tous les médias dominants refusent d'utiliser cette banalité de la description purement factuelle. Un génocide qui, avant tout, en premier lieu, fonctionne par épuration ethnique, une épuration ethnique qui fonctionne de plusieurs manières. Déjà, en déplaçant de force la population, on le sait, depuis 1948, c'est presque 2 millions de personnes qui ont été déplacées. Dernièrement, ce sont entre 38 000 et 40 000 personnes qui ont fui la Cisjordanie à cause de la terreur qui est en ce moment même. Il y a des raids de centaines de colons qui brûlent des maisons palestiniennes avec les familles à l'intérieur. C'est dans beaucoup de villages et de villes en Cisjordanie, dans notamment le territoire dit C parce que sous contrôle israélien. Ça fait partie des abominations de ces pseudo-accords d'Oslo avec les régions A, B, C. C'est tout simple. A, c'est contrôlé par l'autorité palestinienne. B, c'est négocié. Et puis C, c'est que Israël. Et Israël a pris les meilleures terres. 60% de la Cisjordanie est donc contrôlée entièrement par Israël. Et bien sûr, ils ont raflé les meilleures terres, les industries les plus prospères, etc. Donc l'épuration ethnique, c'est bien sûr s'approprier les richesses de l'autre. On a des vidéos aujourd'hui qui nous montrent que les Israéliens, aujourd'hui, en ce moment même, sont en train de balancer du béton armé avec des camions qu'on voit en image très clairement, fermer, détruire des sources d'eau en balançant des tonnes et des tonnes de béton pour rendre impossible la mise en route des puits. On le sait, on en a suffisamment parlé sur Cause Commune, c'est un des outils majeurs du génocide, c'est de rendre, au-delà de faire fuir les gens en les tuant ou en les poussant, c'est effectivement de rendre leur vie routinière, la vie de tous les jours, la vie ordinaire impossible, en les assoiffant. Aujourd'hui, il y a un mécanisme absolument monstrueux, on le sait, depuis 2007 avec le blocus de Gaza, c'est le jeu des calories. Depuis 2007, les scientifiques fascistes israéliens ont calculé des rations à peine suffisantes pour rester émergé sur Terre, autour de 2000-2200 calories. Et aujourd'hui, on est bien en dessous de ces calories. Elles sont estimées à moins de 1500 calories par jour par habitant. Il y a donc aujourd'hui 100 000 enfants qui sont en état de malnutrition aiguë. Encore un bel euphémisme pour dire que ces enfants vont mourir, que ces enfants vont avoir des complications sur des organes vitaux, ils vont avoir un développement corporel fragilisé, voire atteint de manière irrémédiable, et sans parler de tous les enfants qui peuvent avoir du diabète ou des enfants qui ont pu avoir toutes les maladies qu'on connaît ici, même des maladies a priori non mortelles comme des grippes, et qui seront mortelles là-bas. Tout ça, si c'était un Israélien ou si c'était une famille israélienne, tous les médias sionistes fascistes du monde entier hurleraient en parlant de terrorisme, à propos propos de je sais quel groupe militaire luttant contre le colonialisme israélien. Eh bien non, là, silence total. On est dans un silence total qui est sidérant, alors que l'UJFP notamment dénonce en ce moment, c'est son expression, une politique systématique d'affamement. Alors ça, c'est un néologisme intéressant.
0: Mais qui est compréhensible.
1: Qui permet de comprendre. Mais encore une fois, l'affamement, c'est pas simplement
0: non, c'est pas la fin. L'aide alimentaire, oui, on a compris.
1: Ouais. Vienne, c'est que 90% des terres agricoles ont été détruites, que Israël laissait rentrer les camions et depuis le mois de mars, à nouveau. Avec cette jouissance perverse hein, du fascisme qu'ils ont subi d'ailleurs dans les camps, où d'ailleurs j'ai longuement étudié cette perversion que je catégorise pas dans les termes psychiatriques de perversion, mais de jeu de la cruauté, où notamment le sport dans les camps, où on demandait à des corps décharnés de faire des exercices, des jeux qui faisaient rire beaucoup les nazis d'ailleurs. Donc Israël est en train d'avoir le même comportement nazi que les nazis de l'époque, en s'amusant à laisser rentrer les camions, puis après on ferme les portes d'entrée sur les rares portes d'acheminement de l'aide alimentaire. On expulse 35 ONG qu'on considère comme terroristes, comme bien sûr Médecins Sans Frontières, on le sait, ou Médecins du Monde, qui sont des organisations terroristes, on le sait bien. Donc Israël n'a que ça à la bouche, de toute façon, c'est facho, c'est soit l'antisémitisme, soit on est terroriste. Voilà. Donc,
0: Oui, mais d'ailleurs, à l'attention des Parisiens et Parisiennes qui ont fait barrage, les castors, là, ce dimanche, le maire des arrondissements centraux, Ariel Veil, avait menacé, la Ligue des... Non, alors je sais plus quelle association, c'était la Ligue des droits de l'homme, je crois, de leur supprimer leur subvention parce que justement, ils s'étaient prononcés en faveur d'un soutien du peuple palestinien. Voilà. C'est encore pour dire c'est quoi le PS parisien, quoi.
1: Oui. Mm. De toutes les façons, aujourd'hui, on est dans ce paroxysme. Mm. Alors, bien sûr, tout ça, encore une fois, parler de
0: non, mais c'était aussi pour dire que les méthodes sont les mêmes.
1: Oui, c'est systématique. Et en plus, s'en prendre à la Ligue des droits de l'homme, on le sait, c'est systématique hein, depuis au moins depuis les Gilets jaunes, puisqu'il y a eu on les a vus nous-mêmes quand on était dans les rues en train de filmer les vieux.
0: T'inquiète, on aura d'autres occasions d'aller constater. La répression policière, je pense.
1: Je pense qu'elle est. Non, tu te trompes, Olivier. Non. La sécurité.
0: La sécurité. Oui, c'est ça.
1: Et d'ailleurs, grâce à l'arrivée dans les communes gagnées par le RN, toutes les polices municipales vont désormais être armées.
0: Armées. Mais grâce à qui, du coup?
1: Grâce aux contribuables qui, avec amour, a décidé de donner son argent pour
0: armer la police municipale.
1: Pour armer la police. Donc voilà. Et d'ailleurs, rien n'est plus estomacant. Franchement, moi qui suis obligé de me taper la télévision pour sentir le sens commun dominant, parce qu'il faut y aller.
0: Ah, mais je te loue chaque semaine, Patrick, de le faire.
1: Ah non, mais franchement, tu sais qu'à chaque fois, je rigole avec les amis qui passent à la maison et on ouvre la télé par hasard. Alors, j'ai pas les mots des chaînes, mais je sais pas, on va dire TM9. Bref, j'ai même pas les noms TMC, etc. Ouais. Et ce qui est sidérant, c'est que on peut parfois zapper en passant 1, 2, 3, 4, 5, 6 chaînes d'affilée. Et ça va être exactement la même émission. Ça sera crime, ça sera 100 jours avec les gendarmes, ça sera 100 jours avec les policiers, ça sera 99 avec les pompiers et 102 avec le GIGN. Et on a, c'est sidérant, une systématisation dans les médias Le rappel à la loi, c'est-à-dire que ça soit France 2 ou que ça soit les reportages bidons, on aura toujours la mise en avant de la délinquance et de la déviance comme étant la menace principale de la société. Donc on aura les clandestins, on aura les comment on appelle les contrefaçons. Les cigarettes de contrefaçon ou les passages de biens de consommation aux douanes qui viennent de Chine, etc. Là, aux actualités, on avait le procès de deux présumés criminels de la DZ Mafia de Marseille. Donc, en fait, c'est cette systématisation de la menace, de l'insécurisation, avec de l'autre côté, bien sûr, que l'intervention, il n'y a pas d'élus dans ces reportages, il n'y a pas d'association, il n'y a que des flics, il n'y a que des gendarmes, il n'y a que de la répression. Et c'est comme si la société se réduisait à cette dualisation entre le malfrat d'un côté, il n'y a même plus de personnes ordinaires qui vont chercher leur baguette, quoi. Il n'y a plus que la violence d'un côté, la délinquance, la menace, et de l'autre côté, bien sûr, le gentil cow-boy qui vient nous sauver. Et ça, c'est quasiment 90% de la TNT aujourd'hui, toute la journée. Parce que bien sûr, ça passe en boucle 24-24. Donc les cerveaux dont on parle dans les élections municipales ou présidentielles, ce sont des cerveaux, notamment pour les retraités, qui bouffent ça en permanence. Et bien sûr, la diabolisation des RFI sur l'ensemble des chaînes. Je rappelle ce mot extraordinaire de Bornstein,
0: pseudo-journaliste. Il est hallucinant, lui.
1: Pseudo-journaliste de France Info qui parlait tétanisé de cataclysme à propos du premier tour de la campagne municipale. Donc bon, le pauvre chéri a été complètement traumatisé.
0: Ah bah oui, pauvre chéri. Surtout qu'il risque beaucoup, lui, hein.
1: Alors, il reste quoi?
0: Ben non, mais rien.
1: Oui. Mais quand même, mais si Nathalie Sainte-Cric a été punie
0: d'antenne
1: pendant une semaine.
0: Attends, pour une fois qu'elle dit un truc intelligent, Nathalie Sainte-Cric, elle est sanctionnée une semaine, quoi.
1: Je pense que c'est la pire. C'est vraiment elle. J'avais noté précisément pour la semaine dernière les propos qu'elle avait. Elle disait en substance, je l'ai que de tête. Elle disait pas. Comme le disait, alors c'était marrant de voir Rochebain sur LCI,
0: ouais,
1: parce qu'il
0: ouais.
1: parlait de la bourgeoisie et des luttes de classe, à 1h du matin, pas à 20h, mais à 1h du matin. J'en revenais pas, il utilisait des mots comme ça pour resituer la lutte actuelle entre LFI et l'extrême droite. Et donc Nathalie Saint-Cricq, il y a une semaine, disait en substance dans sa phrase, mais comment se fait-il qu'il n'y ait pas de désaveu de LFI? C'était la question qu'elle posait suite à l'élection de l'élu que je trouve.
0: Mais c'est pas pour ça qu'elle a été sanctionnée, hein. C'est parce qu'elle a, c'est juste parce qu'elle a dit Benito. Juste avant l'intervention de Ciotti, qui a gagné du coup.
1: Ouais, j'ai loupé la raison pour laquelle elle a été.
0: Ah bah c'est ça, c'est juste, elle croyait que son micro était fermé, t'as le journaliste en plateau qui dit on va prendre l'intervention d'Éric Ciotti, et elle a dit alias Benito.
1: Et pourquoi Benito? Ah oui, d'accord, ok, j'ai compris.
0: Et elle a été sanctionnée pour ça alors que c'était super drôle.
1: Bah mince alors.
0: Par contre, tu vois, le petit mot Mélenchon a un problème, ça c'est pas un souci. On va prendre Farid. Farid, salut à toi.
2: Oui, salut Olivier, salut Patrick.
0: Merci de ta patience, mais en même temps c'est gratuit ici, donc tu peux attendre.
2: Pas de problème.
0: Ouais.
2: Je suis...
0: Bon, est-ce que t'es prêt, Farid, est-ce que je mette un audiotel à 34 centimes la minute sur Cause Commune?
2: Ah bah, tu peux le mettre pour tout le monde, sauf pour moi.
0: Ah, je sais pas,
2: après... Non, il n'y a pas de favoritisme dans votre...
0: Mais non, on est équitable, nous. Hein.
2: Non, mais de toute façon, écoute, déjà, vous n'avez pas beaucoup d'appels.
0: Mais attends, j'ai reçu un chèque de Noir, je ne l'ai même pas encaissé.
2: Ah, ouais. Vous avez reçu un chèque de Noir, alors, il est gentil.
0: Ouais.
2: Ah ben c'est super, au moins, moi je peux pas vous envoyer de chèque parce que je sais pas écrire.
0: Pardon? Ah, tu ne sais pas écrire. Bah oui, t'es un arabe, normalement. Ça écrit arabe, pas, les arabes. Bon, vas-y, Farid. On t'écoute.
2: J'arrête mes conneries, comme d'habitude. Moi, il y a un truc qui me tire l'épine. C'est que y a Patrick, toi qui es bien féru en histoire et en politique, depuis combien de temps le problème Israël-Palestine existe?
1: Ben, le problème, c'est que il faut se fier à la Bible.
2: Ah, alors donc, c'est depuis les origines de... Il n'y avait pas d'État Israël, ou il y avait un État avant, il y a longtemps, je ne sais pas. Parce que moi, je ne connais pas l'histoire, franchement, je ne connais pas. Est-ce que l'État d'Israël, il existait à partir de 47 ou 48, là, après la guerre 39-45? On a décidé de donner un État parce qu'ils ont subi des atrocités, les Juifs, hein, je parle dans le monde en général, dans les pays de l'Est, les pogroms, les machins, et puis en Allemagne avec le nazisme.
1: Non, tout ça c'est faux. Non, bah, tout ça c'est faux.
2: Moi, c'est ce que j'ai appris à l'école, moi.
1: Non, c'est entièrement faux tout ce que tu dis. La déclaration de Balfour, c'est en 1915, et il n'y avait pas d'Holocauste des Juifs à cette époque. Les Anglais, devraient être virés de l'humanité, en fait. Ils devraient être enlevés du Conseil de sécurité de l'ONU, et ils devraient être sanctionnés, en plus, pour tout ce qu'ils ont commis dans le monde entier, notamment en Inde, parce que ce sont les Anglais, et tout seuls, mais les Français auraient pu faire la même chose, qui ont tout fait pour donner un foyer national juif dès le début du XXe siècle. Donc, quand l'Empire ottoman s'est cassé la figure à partir de la Première Guerre mondiale, les Anglais ont eu un mandat, entre guillemets. Ils ont colonisé le Moyen-Orient avec la France. Ils se sont répartis les pays. Et donc, les Anglais ont raflé la terre qui, aujourd'hui, s'appelle la Palestine. Et donc, les Français avaient une partie, eux, plutôt sur le Liban. Et voilà, tout simplement, ce sont des grandes puissances coloniales qui ont décidé de faire vivre un État. Et comme l'Occident, c'est les Anglais, mais après, c'était les Américains, et que les lobbies sionistes qui ont été grassement nourris, il faut savoir que le noyau dur de la Haganah, qui est l'armée israélienne, a été formé par les officiers britanniques, et que tous ces gens-là sont devenus un lobby extrêmement puissant qui s'est rendu aux États-Unis avec Ben Gourion et puis d'autres. Et ils ont rencontré aussi les organisations sionistes aux États-Unis. Et tous ces gens-là étaient, entre guillemets, dans le moule culturel occidental. Et parce qu'ils étaient dans le moule culturel occidental, ça se passait très très bien. Et au niveau diplomatique, en plus, ils partaient de zéro et on leur a donné 55% du territoire. En pratique, ils en ont raflé 80%. C'est pas grave, ils savent pas compter, mais au départ c'était 55%. Et bien sûr, les États arabes ont dit pas question, et donc ça a fini dans le premier génocide de 48. Mais donc on voit bien que cette excuse de l'Holocauste, c'est de la connerie. La réalité, c'est que c'est un impérialisme qui fonctionnait chez les Anglais. Alors après, pourquoi ils l'ont fait, les Anglais? On peut dire ils l'ont fait parce que certains théoriciens, historiens disent que l'antisémitisme, paradoxalement, a été une offre politique pour chasser les Juifs justement de l'Europe, dont bien sûr les Anglais parmi d'autres. Les Allemands, les Anglais, les Français étaient très très massivement antisémites. On a nourri nous Hitler avec Édouard Drummond, avec voilà Charles Maurras et combien d'autres qui ont alimenté les nuits de Hitler.
0: Et maintenant donc, avec Gabriel Attal qui dit qu'il faut remettre sur le tapis la France aux Français quand même.
2: Ah bon?
0: Oui. C'était hier. Super clin d'œil, voilà.
2: Mais alors l'histoire...
0: Et donc la France aux Français et Drummond. Hein. Mais bon.
2: Ouais. Patrick, donc cette histoire de l'État d'Israël existe bien avant 48 alors?
1: Bah, bien sûr. Dès que les Ottomans ont perdu la main sur le Moyen-Orient par la défaite de 1918. Donc les Anglais et les Français ont préparé l'après-victoire de la Première Guerre mondiale avec, je te dis, cette déclaration de Balfour pendant la Première Guerre mondiale en disant on va se partager ces territoires et d'ores et déjà on va préparer l'éviction des Juifs en Europe pour leur filer un État et les mettre là-bas. Mais en même temps, il y avait plein d'autres stratégies qui s'entrechoquaient. C'était l'antisémitisme, c'était le fait de foutre le bordel au Moyen-Orient mettant des Juifs au milieu des Arabes. Il y a plein de causes qui participent de tout ça, sans parler des Juifs eux-mêmes, avec Théodore Herzl et le sionisme, qui, dès la fin du 19e siècle, luttaient massivement aussi pour avoir cette terre d'Israël. Donc il y a pas que les Anglais tout seuls, bien sûr, les Juifs aussi voulaient ce territoire-là. Et ce sont des groupes de pression qui, après, se sont entendus, mais... Il ne faut pas oublier non plus que les Israéliens, à la base, les Juifs, étaient eux-mêmes des terroristes, puisqu'ils ont flingué énormément d'Anglais pour précipiter le processus dans les années 30 et puis après dans les années 40. Les Anglais se sont retirés, mais écœurés de leur mandat, parce qu'ils ont eu des dizaines et des dizaines de morts, avec beaucoup, beaucoup de bombes, d'attentats, d'assassinats, et ils étaient très contents d'arrêter leur mandat et de remettre ça à l'ONU.
2: J'avais vu un film il y a très longtemps qui s'appelait, je connaissais pas bien, mais il s'appelait l'Exodus.
0: Je connais pas.
2: C'était un bateau qui prenait des Juifs après la guerre 39-45, des Juifs dans toute l'Europe, pour aller coloniser ou peupler, je sais pas comment on peut dire, le fameux nouvel État d'Israël, créé de toutes pièces. Et les Anglais voulaient les empêcher. Donc je ne comprends pas, un coup les Anglais les favorisent, un coup ils les empêchent, mais je comprends rien du tout dans cette affaire.
1: À partir du moment où c'est toi qui régule, c'est pas la même chose que quand tu fais des choses de ta propre initiative. Les Anglais avaient une politique avec des quotas de population. Et dès le départ, les organisations sionistes, elles, voulaient rafler un maximum et utiliser les populations des déportés pour essayer d'aller plus vite. Donc tout ça, c'était des pressions systématiquement qui ont été faites sur les Anglais. C'est pas les Anglais assis sur leur siège qui calmement dit on va donner aux Juifs cette terre. Ça a été un système mettant en relation plusieurs types de rapports de force. Mais effectivement, les Juifs ont été en partie aidés par les Anglais, mais en même temps les Anglais ont été contraints par les lobbies sionistes aussi, et les différents groupes militaires d'agents secrets, de militaires ou autres qui se constituaient autour de l'armée, du noyau de l'armée israélienne, se sont aussi fournis en armement, pas simplement du côté des Anglais et des Américains, parce qu'il fallait aussi forcer les Anglais et les Américains à donner cette terre. Donc ils se sont approvisionnés aussi du côté des Soviétiques. L'histoire est compliquée, il n'y a jamais
2: des visions simples. Excuse-moi de poser des questions peut-être, parce que moi je suis assez naïf, ignorant disons. Est-ce que le fait, il y avait des Juifs, il y avait des chrétiens, il y avait des musulmans et des arabes musulmans, voilà. Donc en fin de compte, cette terre-là était une variété de confessions et de langues. Il y avait des Hébreux, les Arabes, et puis d'un point de vue de religion, il y avait aussi des chrétiens.
1: Oui, il y avait 3% de Juifs en 1900.
2: Une espèce de pays, comme on dirait la Belgique ou le Canada, en fait, avec des
1: Non, mais pas, c'est pas des proportions équivalentes. Les Belges se divisent entre Flamands et Wallons. Là-bas, t'avais que les Juifs dans les villages, c'était 3% de population juive au départ. Donc ça n'a rien à voir avec l'afflux massif qui a commencé à partir du début du XXe siècle.
2: Donc est-ce qu'il y a une incompatibilité de vivre ensemble ? entre juifs et musulmans.
1: Non, mais bien sûr que non, pas plus qu'il y a une incompatibilité de vivre entre tous les peuples de la Terre. C'est juste que les structurations culturelles, historiques, coloniales, autres font que tu peux pas imposer à une population qui, à un moment donné, vit dans son coin, d'un seul coup, de perdre tout. Et de donner ces terres, puisque je te le rappelle, l'ONU a donné 50% des terres de manière discrétionnaire. C'est le fait du prince. Les Juifs vivaient dans les villages palestiniens comme des chrétiens, mais là c'est complètement différent. C'est le fait d'entrée de jeu décidé par le haut que 50% de tes terres vont être spoliées. Je te dis, de facto en 48, ça a été 80% des terres qui ont été prises. La question est purement impériale, c'est une question de pure violence. Et cette violence d'octroi de la terre a été surdéterminée par la manière dont les sionistes ont occupé les terres en 48, puisque les travaux des historiens aujourd'hui montrent de manière indubitable qu'il y a eu à peu près 800 villages de rasés, il y a eu 1 million de Palestiniens chassés de leurs terres, avec des quotas très stricts pour que la population palestinienne ne dépasse jamais 20% de la population totale d'Israël. Il y a des lois ségrégationnistes, c'est pour ça qu'on parle d'apartheid pour Israël, il y a des lois ségrégationnistes qui interdisent des regroupements de familles entre des Palestiniens de Cisjordanie et les Palestiniens qui sont restés sur la terre d'Israël, qui n'ont pas été tous exterminés, mais il y a eu aussi des massacres colossaux, il y a eu des pillages colossaux, il y a eu des villes entières qui ont été bombardées, il y a eu des bains de sang, il y a eu des viols massifs.
2: La solution pour qu'il y ait la paix de cet endroit-là.
1: Non, mais ça c'est
2: est-ce
1: pas.
2: Est-ce que tu crois qu'un jour il y aurait une solution correcte, équitable, où il y aurait la paix, ou est-ce que ça définitivement à vitam aeternam un problème?
1: Non, mais moi à ta question, je veux juste répondre par ce que les colons et l'armée israélienne sont en train de faire en ce moment, c'est-à-dire la terreur. Il y a un article dans Mediapart que j'ai lu par Rachida El Azouzi, qui est monstrueux et qui raconte comment une famille a été décimée. Elle rentrait de Naplouse, c'était l'Aïd, la fin de Ramadan. La famille a été en voiture à Naplouse pour acheter des vêtements. Et quand ils sont rentrés, ils ont été pris sous le feu de nervis israéliens déguisés en civils avec des voitures banalisées, donc ils ne permettaient pas de les reconnaître. Et cette famille palestinienne a eu le malheur de croiser la route de ces sauvages. Et toute la famille a été assassinée, sauf Khaled, 11 ans, qui assistait en direct à l'assassinat de son père, de sa mère et de ses frères. Et ça, encore une fois, si on veut rentrer dans l'humanisation, on prend cet exemple pour bien dire que ce sont bien des êtres humains très concrets qui sont exterminés en ce moment, mais en fait, de manière abstraite, ce sont aujourd'hui, en ce moment-là, ces jours-ci, c'est au moment où l'on parle, là, ce soir, des centaines et des centaines de colons qui sont en train d'attaquer des villes palestiniennes, des villages palestiniens et de brûler des maisons. On sait que tous les jours, des bulldozers rasent des maisons, on sait que tous les jours, des champs sont volés par des colons. Donc la notion de paix n'a aucun sens. Israël est en train de génocider la population palestinienne. La paix, c'est presque pornographique, c'est un mot monstrueux.
2: Les peuples occidentaux, hein, je ne parle pas des pays arabes, hein, parce qu'ils sont plus ou moins sous la botte des occidentaux, là, particulièrement des États-Unis. Mais je parle des pays soi-disant démocratiques et avec une certaine liberté. En Europe, au Canada, aux États-Unis. Je parle des peuples, je parle pas des gouvernants. Est-ce qu'ils ont conscience de cette injustice ou pas?
1: Le monde entier déteste Israël aujourd'hui. À part peut-être les États-Unis, mais regarde un fait par exemple dont les médias dominants ne parlent pas, qui fait partie du génocide, qui fonctionne, on le dit souvent, sous plein de registres. Il n'y a pas qu'un seul registre. Un des registres, c'est l'humiliation radicale. Et une des humiliations radicales que subissent les Palestiniens aujourd'hui, surtout en période de Ramadan, c'est que Israël a maintenu fermée la mosquée Al-Aqsa, qui est voilà un lieu saint fondamental à Jérusalem-Est, et donc les gens prient dans la rue, ils prient là où ils peuvent, et dans le même temps, bien sûr, les Juifs, eux, peuvent aller se faire leur prière devant le mur des lamentations, etc. Ce n'est qu'un exemple, mais la vie entière des Palestiniens, c'est être tronçonné en mille morceaux par les checkpoints, par les crachats, les tortures, les viols, les vols de propriété, les destructions des actes de propriété, l'interdiction d'accéder à l'eau, les destructions des maisons, les destructions des champs.
2: Donc,
1: pour aller vite, en fait, il faut bien voir que Israël, de toutes les façons, aujourd'hui, grâce aux réseaux sociaux, les informations circulent et l'on sait aujourd'hui que quasiment le monde entier est convaincu qu'on est sur un génocide. Et c'est la seule, comment dire, pas la réjouissance, mais la seule compensation, c'est que culturellement, les Palestiniens ont gagné, enfin symboliquement, les Palestiniens ont gagné, alors même que en un an, il y a presque eu 40 000 déplacements forcés. Et je parle même pas des déplacements par diaspora consentis, parce que
2: on a marre. La position de la communauté chrétienne à Jérusalem. Quelle est leur position? Et au Liban?
1: Quand tu sais que Sabra et Shatila, ça a été fait par les milices chrétiennes au Liban, excuse-moi, je pense que les chrétiens sont sans doute ont beaucoup moins de pouvoir, puisqu'au Liban, ce sont des structures de neutralisation croisée. Au Liban, la structure politique elle-même est organisée autour de la neutralisation d'un camp par rapport à un autre. Donc, à part le président qui traditionnellement est chrétien, mais dans l'ensemble, les forces politiques se sont organisées par la Constitution pour qu'il y ait des musulmans et des chrétiens pour que ça soit une sorte de cogérance du pays. Les chrétiens, dès qu'ils ont eu la possibilité de génocider les Palestiniens, parce qu'il n'y a pas eu que Sabra et Shatila, il y a eu d'autres en 76, Al-Zatar, où il y a eu plus de 3000 Palestiniens qui ont été exterminés.
2: Il y avait Jenin aussi.
1: Et bien sûr, il y en a eu plein. Il y en a eu plein au Liban, des massacres de Palestiniens et les chrétiens. Non, je pense que fondamentalement, les chrétiens s'en moquent et de toute façon n'ont même pas les moyens de pouvoir riposter face à ce que fait Israël. Je rappelle qu'Israël est en train de faire au sud Liban les mêmes choses qu'en Cisjordanie. C'est-à-dire que le sud Liban, c'est dans la...
2: Quel est l'intérêt des chrétiens? Sachant l'histoire entre les chrétiens et le judaïsme, on connaît l'histoire, comment se fait-il que, d'une certaine manière, les chrétiens sont associés pour l'exterminer, pas exterminer, mais disons, pour favoriser l'État d'Israël contre les Arabes musulmans?
1: Mais pourquoi il y a des chrétiens au Moyen-Orient?
2: Ah ça, j'en sais rien. Il y en a toujours eu, j'en sais pas.
1: Non, il n'y en a pas toujours eu. Les chrétiens, ils sont là parce qu'il y a eu les croisades.
2: Ah d'accord, oui, il y a eu les croisades. Les croisades, c'était contre les musulmans, alors.
1: Ben oui.
2: Donc ils prennent une revanche contre les musulmans, là.
1: Ça a toujours été le cas. Historiquement parlant, les chrétiens ont toujours été antisémites et profondément contre l'islam.
2: Les arabes musulmans, c'est des sémites, mais les juifs aussi sont des sémites.
1: Oui, mais c'est
2: ils sont
1: c'est
2: tous pas sémites, parce que, en vérité.
1: Mais sémites, c'est abstrait, c'est une idée abstraite. Les forces occidentales chrétiennes, elles ont toujours organisé des pogroms. Quels que soient les endroits où tu vas, par exemple, que tu ailles à Venise où tu avais le ghetto juif, que tu ailles en Espagne où les juifs ont été virés de l'Espagne au moment de l'Inquisition. Oui. Ailles en Pologne, en Ukraine, etc., où il y a eu toujours des pogroms, les Juifs n'ont jamais été intégrés.
2: Pourquoi, à ton avis, pourquoi il y avait des pogroms?
1: Bah pour plein de raisons, mais une des raisons, c'était pour récupérer des richesses et neutraliser les dettes que les chrétiens avaient à l'égard des prêteurs juifs.
2: Mais alors, pour finir, alors les évangélistes, on est aux États-Unis, est-ce que c'est vrai que eux, ils favorisent les juifs d'Israël contre les musulmans en vue de l'arrivée du Messie?
0: Bah c'est leur discours en tout cas. Bah oui.
1: Bien sûr, oui, ça fait partie du discours.
2: Donc les gens sont complètement disjonctés, ils croient que le Messie va arriver depuis le temps. Il n'arrivera jamais.
1: Bah oui.
0: Mais même a priori, Netanyahou s'est fendu d'un discours là récemment où il a dit exactement la même chose.
2: Mais vous pensez que le Messie va arriver, vous, entre nous, comme ça, il n'y a personne qui nous entend?
0: Non.
2: Vous voyez qu'il y a un Messie qui va venir?
0: Mais c'est toi, Farid, c'est vrai, le Messie, on le sait depuis toujours sur l'antenne de Radio Cause Commune.
2: Ils sont devenus fous.
0: Bah ouais. Bah, en tout cas, ça leur donne une raison d'exister, manifestement.
2: Je vous remercie, mais alors...
0: C'est nous qui te remercions, Farid.
2: Je suis désespéré. Tu devrais faire une agora Place de la République ou...
0: Ouais, je sais pas. Non, on l'a déjà fait, Place de la République, c'est bon. Ouais.
1: Écoute, si tu veux, Farid, cette analyse qui est faite par Hasbaï, qui nous explique tout ce que Israël a fait au Liban... et ça part aussi bien sûr en partie aussi des chrétiens qui ont participé sur certains massacres, mais en tout cas il résume depuis X années le nombre de violences et d'atteintes que les Israéliens ont commis sur le
2: c'est
1: Liban.
2: C'est qui celui-là, Raspail, là, c'est qui?
0: C'est un anonyme.
2: Bon, alors, et Epstein, vous avez des nouvelles ou pas?
0: Qui ça?
2: Epstein.
0: Non, a priori il est vivant quelque part, je sais pas, j'arrête pas de voir des vidéos où il est au volant d'une voiture et tout.
2: Il s'est suicidé, non?
0: Ouais, bah il paraît, ouais. Tout à fait. Comme Jean-Luc Buñuel.
2: On est dans un film de fiction là, c'est pas possible. Incroyable.
1: Mais tu sais,
2: reconnaître une chose. Ils sont combien les juifs dans le monde? Ils sont à peu près 30 millions, pas plus.
0: Je sais pas,
1: j'en sais rien.
2: Non mais tu te rends compte du pouvoir qu'ils ont?
0: Non, là tu vois, tu dis une connerie.
2: Comment j'ai une connerie?
0: Mais non, mais tu conclus là-dessus alors que c'est pas du tout la discussion que vous avez eue, quoi.
2: Non, mais je suis étonné, moi. Écoute, c'est vrai que c'est pas politiquement correct ce que je dis. Je le reconnais. Mais je suis sincère quand je vous dis ça. Ce n'est pas du racisme de ma part. Moi, j'ai un ami arabe et un ami juif, un ami...
0: Non, mais écoute, il y a des services de renseignement plus efficaces que d'autres. Là, manifestement, il y a quand même un gagnant. Mais,
2: ils sont plus intelligents.
0: J'en sais rien. En tout cas, ils sont plus efficaces. Et on écoute le... Et du coup, merci Farid.
2: Merci.
0: À plus. Et on écoute le petit son que Patrick voulait écouter et qui est effectivement plutôt éloquent.
3: Israël se bat contre une pieuvre mondiale de barbares islamistes qui veut tuer l'ensemble des juifs de la carte et l'ensemble du monde libre, que ce soit le peuple iranien, que ce soit le peuple libanais. La propagande du Hezbollah, du Hamas et du régime iranien veut faire en sorte que Israël soit le coupable pour qu'il ne puisse pas sauver les peuples qui sont aujourd'hui en danger.
4: Médinou, Rachel, opération Litanie en 1978 qui a forcé 250 000 personnes à fuir.
0: C'était Rachel
4: Hezbollah
0: Cannon.
4: N'existe. C'était pour les sauver. Et l'invasion de 1982 qui a tué entre 15 000 et 20 000 personnes avant que le Hezbollah n'existe, c'était pour les sauver aussi? Et Sabra et Shatila, en septembre 1982, trois jours de massacre par des chrétiens phalangistes dans les camps palestiniens sous les projecteurs éclairés par l'armée israélienne sous le commandement de Sharon avant que le Hezbollah n'existe, c'était pour les sauver? Et l'occupation du Sud pendant 22 ans avec ses prisons clandestines, c'était pour les sauver? Le massacre de Cana le 18 avril 1996, 106 civils, des hommes, des femmes, des enfants, des vieillards, terrorisés, réfugiés dans une base de la FINU, les bombardés, c'était pour les sauver. Et les 1200 civils tués en 33 jours en 2006 à Cana, encore le même village, un immeuble plein d'enfants qui dormaient, c'était pour les sauver. Et le million de mines larguées dans les dernières 72 heures avant le retrait de 2006, c'était pour sauver les Libanais. Et les 17 et 18 décembre 2024, des milliers de beepers et de talkie-walkie qui explosent simultanément dans des mains, dans des poches, dans des hôpitaux à travers tout le pays, c'était pour les sauver. Et les 7 secouristes tués le 27 mars 2024 dans leur propre centre de secours, c'était pour les sauver. Et Julia Ramadan tuée pendant qu'elle collectait de la nourriture pour les déplacés, c'était pour la sauver. Et en 2026, du phosphore blanc tiré au-dessus d'un quartier résidentiel documenté et géocalisé par Human Rights Watch, c'était pour sauver les Libanais. Et le 12 mars 2026, un drone sur le campus de l'université libanaise qui tue Hossein Bazi, directeur de la faculté des sciences, c'était pour le sauver. Il faut vraiment n'avoir rien appris du Liban, rien compris à son histoire et rien respecté de ses morts pour venir sur un plateau français expliquer que les bombes israéliennes tombent chez nous pour nous sauver. Hamar, imbécile.
0: C'est dit, hein. Et on va se... t'as un commentaire là-dessus? Il en manque en plus, hein.
1: Oui, il en manque, et notamment le massacre... Je pense que c'est Al-Zatar, mais il me manque un mot au départ.
0: Ouais.
1: Mais c'est.
0: Je vais pas t'aider là-dessus.
1: Ouais. C'est ce qu'il faut. Moi, ce qui me sidère le plus, c'est la capacité idéologique permanente à inverser.
0: Oui.
1: Et on a aussi une. Ou alors l'absence de symétrisation.
0: Ouais.
1: Je sais pas s'il y a quelqu'un.
0: Non, il y a personne. Ouais.
1: Mais le petit son de Thomas Guénélé, par exemple, est intéressant. Quand il fait la comparaison entre l'Iran et Israël, ouais. Par rapport aux accusations qu'on fait sur l'Iran, qui peuvent tout à fait s'appliquer sur Israël.
5: Pour notre part, nous sommes satisfaits. On a gagné à Roubaix, on a gagné à Creil.
0: Ah pardon, c'est pas le bon. Désolé. C'est pas le bon. Guénolé, il est où? Il est là.
6: Quand l'ayatollah Khamenei se fait descendre, se fait tuer, chef d'État en exercice de l'Iran, et qu'on dit oui, mais c'est très bien parce qu'il a fait des milliers de morts, dans ce cas-là, vous êtes en train de m'expliquer qu'on peut tout à fait légitimement tuer Netanyahou parce qu'il a fait des milliers de morts à Gaza?
7: Tu vas comparer
6: les deux ? Qu'est-ce que c'est que ce raisonnement ? Il faudra m'expliquer, si c'est pour protéger les droits des femmes, pourquoi on bombarde l'Iran et on ne va pas bombarder l'Arabie Saoudite. En plus, c'est juste à côté, donc logistiquement, c'est pas beaucoup plus compliqué. Donc à un moment, il y a un deux poids deux mesures qui permet de démontrer une certaine hypocrisie. Israël et les États-Unis sont en train de bombarder l'Iran de leur propre initiative.
7: Mais ils avaient une menace de la bombe nucléaire sur eux.
6: Attendez, vous pensez que s'il y a un risque qu'un pays se dote de l'arme nucléaire dans la région, il faut le bombarder? Du coup, il faut bombarder Israël, puisqu'Israël a déjà la bombe nucléaire dans la région. Soyez cohérents. Et pareil pour l'accusation de financer les organisations terroristes. Si on m'explique qu'il faut punir le régime iranien parce qu'il finance le Hamas, dans ce cas-là, il faut punir Netanyahou parce qu'il a financé le Hamas. Alors, aussi. On est en plein dans un deux poids deux mesures que je qualifierais de néocolonial, mais l'Iran a l'habitude historiquement. C'est-à-dire que dans les années 50, il y a un premier ministre socialiste en Iran qui s'appelait Mossadegh, qui voulait nationaliser les ressources pétrolière pour le profit du peuple iranien. Qu'est-ce qui s'est pris? Il s'est pris un coup d'État fomenté par les Américains, plus précisément la CIA, et les Britanniques, plus précisément les services secrets britanniques. Bon.
0: C'est assez éloquent.
1: On retrouve les Anglais.
0: Toujours. Absolument. Bon, je te propose, Patrick, qu'on en termine pour ce soir.
1: Bah, très bien.
0: Hein, il est 53, j'ai un petit son de Kerry James qui dure 9 minutes, c'est bien. Du coup, ça nous permettra de prendre le métro à l'heure.
1: Est-ce qu'on peut juste souffler?
0: Vas-y.
1: Avec un petit point d'humour,
0: ouais.
1: Que je trouve particulièrement bien senti et original,
0: ouais.
1: D'une humoriste qui nous explicite le langage de Macron par le mot sur les verbes transitifs en intransitifs.
0: On peut faire ça.
8: C'est flou. Un des grands secrets d'Emmanuel Macron, c'est son usage très singulier des verbes transitifs. Alors pour rappel, un verbe transitif, c'est un verbe qui a un complément d'objet. Comme le verbe manger. Je mange quelque chose. Et on peut demander à quelqu'un, tiens, qu'est-ce que tu manges? A l'inverse, un verbe intransitif n'admet pas de complément d'objet. Comme le verbe dormir. Tiens, qu'est-ce que tu dors? Ça ne se dit pas, ça n'a pas de sens. Hein. Je dors, point. Eh bien, Emmanuel Macron va utiliser des verbes transitifs comme le verbe transformer, parce que d'habitude on transforme quelque chose, mais là, il va les utiliser à la forme intransitive. Il va dire, je veux transformer, point, sans complément d'objet. Et là, on évite le conflit. Parce qu'on peut être en désaccord avec quelqu'un qui veut transformer l'école publique, mais être en désaccord avec quelqu'un qui veut transformer, point, c'est plus compliqué. Donc pour éviter le conflit, N'hésitez pas. Restez flou, soyez intransitif.
0: On va retenir la leçon. Merci. Merci beaucoup, Patrick. Merci à celles et ceux qui ont tenu jusque-là. Merci à Farid d'avoir décroché le téléphone et composé 09 72 51 55 46. Alors que je n'ai pas fait la publicité de ce numéro ce soir, ce qui explique peut-être que seul Farid a appelé. Patrick, on se retrouve alors normalement la semaine prochaine, mais peut-être avant.
1: Oui, bah en tout cas.

préciser que ce texte ne prend pas à partie une communauté, mais vise la politique d'un État et le silence complice du monde.

J'espère, j'espère toujours voir la paix dans la justice se lever à l'horizon. J'écris.

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bienvenue dans cette émission AAC 27 à corps au corps. Je voudrais remercier infiniment Raquel et Guy d'être aujourd'hui dans le studio de Cause Commune pour présenter un chemin pour l'écriture, Écrire le cirque, l'aventure d'Archaos et la méthode Ankar qui vient de paraître aux éditions Deuxième Époque. Raquel Rache de Andrade et Kikarara sont directeurs de la compagnie Archaos, co-directeurs du pôle national du cirque de Marseille avec Simon Carrara. Ils nous font l'honneur aujourd'hui d'être dans le studio et nous allons évoquer à la fois les spectacles de la compagnie d'Archaos et ce livre, ce très beau livre qui est une invitation, une main tendue vers le fait de retrouver, de trouver ou de dompter le plaisir de l'écriture et ce va-et-vient entre le corps et l'expression du corps, où poser son agrès, comment habiter l'espace, créer des numéros de cirque et les écrire et en laisser une trace ou simplement s'en souvenir ou simplement continuer à rêver, écrire peut-être pour incarner par la suite ou d'incarner pour écrire, ce va-et-vient en fait, d'écrire pour soi, pour le plaisir de tous et puis pour parler d'eux depuis le cirque, parler du cirque depuis d'autres sujets et la quête infinie que mènent Raquel et Guy, et je les remercie infiniment d'être là aujourd'hui

0: Bonjour Raquel.
1: Bonjour. Ça va Corinne ?
0: Oui, ça va. Je suis tellement contente d'accueillir aujourd'hui Raquel Andrade.
2: Raquel Rache de Andrade.
0: Et Guy Carrar.
2: Carrara.
0: Ah, tu vois, en fait, ce matin, je me suis dit Carrar quand même, c'est un super nom. C'est un Carrar. En fait,
2: c'est la ville de Carrara
0: en Italie. Très bien. Donc, tu as des origines italiennes ?
2: Oui.
0: Et puis, Raquel, tu es brésilienne ?
1: Oui, en fait, je me nomme un Marseillouca. Je suis plus liée à deux villes qu'à deux pays. Donc, je suis une Marseillaise d'origine carioque. Marseillouca,
0: c'est vraiment joli. Hein.
2: Carioca de Rio de Janeiro.
1: Ouais.
0: Quand tu es arrivée, par contre, en France, tu es quand même restée un peu à Paris, parce que j'ai vu que tu avais fait l'Académie Fratellini. Enfin, à l'époque, ça ne s'appelait pas une académie, je crois, d'ailleurs.
1: Non, c'était l'école Fratellini, École nationale Fratellini. J'ai fait un an à Paris. J'ai fait beaucoup de spectacles devant Beaubourg. D'acrobatie et après avoir été à l'école Fratellini, j'ai rencontré un artiste, un metteur en scène de théâtre et je suis allée à Avignon donc faire un spectacle mélangé théâtre et danse et c'est là où j'ai rencontré Arcaos qui présentait à l'île Pio le spectacle de Chapiteau de Corde
0: et c'est là
1: que je crée les liens, c'était en 87 et j'ai commencé à créer les liens avec eux. Je suis répartie au Brésil ensuite. Et quand j'étais au Brésil, donc, ils ont envoyé des lettres pour nous inviter, moi et mon partenaire, qui était un porteur d'acrobatie, où il était allongé, moi je faisais des acrobaties sur ses pieds. Et c'est là où on se demandait, est-ce qu'on retourne en France? Ça a été dur, hein, l'année à Paris, parce que c'était l'année où il y avait moins 16, et je connaissais pas le froid avant. Donc c'était très difficile. Et on s'est dit, mais on va pas faire... Je disais à mon partenaire, je vais pas faire du cirque. Hein. Je vais amener le cirque à l'intérieur du théâtre. Parce que le cirque qu'on connaissait, c'était les cirques traditionnels.
0: C'était dehors, c'était dans la rue, c'était...
1: Non, c'était les cirques traditionnels. À l'époque, il n'y avait pas d'autres types de cirque. Hein. Il faut se mettre dans l'époque. Et m'habiller en paillettes et faire des numéros. Je disais, ça ne me correspond pas déjà dans l'imaginaire.
0: Mais qu'est-ce qui t'avait amené au cirque ?
1: Alors, ce qui m'avait amené au cirque, c'est qu'il y avait l'école de cirque Ario qui était ouverte.
0: D'accord.
1: Et moi, je me disais que j'allais apprendre le cirque pour être une comédienne plus complète.
0: Oui, c'est ça.
1: Donc, c'était ça mon objectif. Mais seulement, j'étais un peu aspirée par les mondes du cirque. Parce que la relation humaine, elle était très franche, très directe, et il y avait quelque chose sur scène qui était différent du théâtre.
0: J'ai d'ailleurs souligné un tout petit passage dans le livre qui vient d'être publié, qui s'appelle « Écrire le cirque, l'aventure d'Arcaos et la méthode en quart ».
1: C'est exact.
0: C'est-à-dire en quart.
2: Andrade.
0: Andrade et Carrara. Je l'ai trouvé génial ce passage. Petit à petit, je fus comme aspirée par le monde circassien, les gens de cirque. Ils étaient fascinants, solidaires, directs, sincères. Assez vite, j'ai compris que lorsque l'on risque quotidiennement la blessure, et parfois sa vie, dans l'acte acrobatique, on garde l'essentiel et que les valeurs que l'on développe dans nos rapports aux autres, dans l'exercice de notre art, sont remplies de compréhension et de solidarité.
1: Oui, c'est ça. C'était tellement fort parce qu'on oublie toutes nos divergences quand on rentre sur la piste, sur la scène, et qu'on va accomplir l'impossible. Donc, il y a toutes ces subjectivités qu'ils peuvent avoir dans les relations humaines. Tout disparaît et on garde vraiment seulement l'acte de « je saute, tu me rattrapes ». Donc, je prends des risques, mais tu es là.
0: C'est vraiment être l'ange gardien de l'autre, et je crois que le cirque, c'est vraiment le lieu de ça.
1: Oui, c'est l'ange gardien, mais c'est aussi, je pense, plus que l'ange gardien, c'est vraiment un partage d'un moment unique. Parce que l'ange gardien, il protège l'autre, mais ce moment-là de « tu vas accomplir quelque chose et moi, je je suis là pour te tenir, c'est vraiment le partage de l'instant merveilleux qui existe dans l'être humain.
0: Mmh. Et où il n'y a plus de frontières entre toi et ton partenaire, en fait.
1: Exactement.
0: C'est un peu l'abolition des frontières, ouais.
1: Oui, c'est ça, c'est exact.
0: Et alors, je rebondis sur 87, donc c'était déjà le chapiteau de cordes. Guy, en fait, j'aurais voulu que tu racontes le début d'Arkaos en Angleterre. C'était mettre le cirque au service de quoi, tout au départ?
2: Oui, tout au départ, c'était, on voulait inventer quelque chose, inventer un langage, en utilisant les techniques de cirque, ce qui était un gros défi. Et nous, on voulait parler du monde qui nous entourait, en fait. Hein. On voulait parler des exclus de la société, de la violence dans les banlieues... et puis tout ce qui traverse la société, donc l'emprise des religions, bien sûr la violence, mais aussi la sexualité, enfin tout ce dont on doit parler quand on fait du spectacle vivant, pour moi en tout cas, que ce soit au théâtre ou dans la danse ou au cirque. Et il se trouve qu'au cirque, personne n'avait encore fait ça, donc le cirque était resté un peu dans son jus, hein, si je puis me permettre. Mmh. Et à l'époque, il était assez monstratif et divertissant. Mmh. Et nous, donc, comme moi, je n'aimais pas le cirque au départ, en fait. Je n'aimais pas l'esthétique du cirque.
0: Toi, tu viens du théâtre, Guy.
2: Oui, absolument. Du texte, plutôt.
0: Du texte.
2: En fait, je suis venu au cirque parce que je cherchais un mode d'expression.
0: Le silence.
2: Oui, on arrête de parler. Non, surtout pour pouvoir parler au monde entier, en fait. Parce que autrement, on parle qu'aux Français, si on parle français, en gros. Et donc, comme je n'aimais pas vraiment donc, cette esthétique surannée pour moi du cirque, on est tout de suite passé à une esthétique de la rue, en fait. Une esthétique de tous les jours, quoi. En parlant des travailleurs, si on parle des travailleurs, ben, on est habillé en travailleur, par exemple. Mmh. L'idée était aussi de parler à un public large, mais un public jeune, les 15-35 ans. Voilà. Donc on a utilisé des musiques très, très contemporaines, hein, de ce temps, et une esthétique aussi. Donc, en fait, les thématiques, l'esthétique, la recherche scénographique aussi, qui se voulait très différente, en tout cas, et innovante, fait que on a choqué le monde du cirque. Et je sais qu'en Grande-Bretagne, donc, on a été interdit dans certaines villes. Je me souviens bien de la ville de Bristol, parce que c'était assez fort. On s'est affronté avec des associations de défense de la moralité publique.
0: C'est ça, c'est pas avec des circassiens, c'était pas la compétence.
2: Non.
0: C'était vraiment une censure sur le sujet, non? Enfin,
2: oui,
0: sur
2: oui,
0: des
2: une
0: thèmes.
2: Censure, et... comme en ce moment, il y a des gens qui font en sorte qu'on censure sur certains spectacles, sur des thématiques, sur le genre ou d'autres.
0: Hein, ah oui, voilà. Vous êtes encore et toujours confronté à ce problème-là.
2: Ça existe,
0: avec peut-être
2: alors...
0: même une régression aujourd'hui, d'ailleurs, j'ai l'impression, moi, je ressens
2: oui,
0: un peu
2: oui,
0: ça.
2: Oui, tout à fait. Il y a des mouvements comme ça qui sont pas sympathiques. Et à l'époque, ben, c'est ce qu'on a vécu, donc, parce que ce qui s'était fait dans le théâtre et la danse, donc de parler de la société, en fait, c'était pas fait dans le cirque. Donc voilà, on était, pour les Anglais, on était les anarchistes français.
0: Oui, c'est ça, c'était la musique punk et le rock.
2: Oui,
0: et
2: voilà.
0: Ce qui était dénoncé, c'était une certaine... Je vais pas aller trop vite, j'ai écouté, j'ai écouté celui que vous appelez Pierrot.
1: Oui.
0: Le cirque est resté, en tout cas dans les ministères et dans la politique française, il est resté au ministère de l'agriculture jusqu'en, je crois, tu dis 79.
2: Oui, c'est ça.
0: Dans le mode d'aide et de subvention. Donc ça renvoie un peu quand même aux gens qu'on appelle malheureusement les gens du voyage. Enfin, à ceux qui sont sur la route. Et Pierre disait que beaucoup de circassiens, c'était des gens qui avaient vécu dans la... Enfin, qu'en tout cas, les acteurs d'Arkaos, et les partenaires et les artistes recrutés à Arkaos, étaient souvent des gens qui étaient passés par la rue.
2: Oui, alors par la rue, et même, il y en a beaucoup qui étaient passés, qui étaient des exclus de la société même. Hein, on faisait aussi de la réinsertion.
1: Hein,
2: voilà, de gens qui avaient fait un peu de prison, qui avaient eu des problèmes sociaux, ou qui étaient d'anciens drogués, ou voilà. Donc ça nous intéressait beaucoup de mélanger un petit peu aussi à l'intérieur de nos spectacles dans la troupe, tous les milieux sociaux, qui soient des gens les plus instruits, aux gens qui ont le moins de bagages, en tout cas, et le moins de possibilités de vivre en société.
1: Oui, parce que à cette époque aussi, donc comme Gil dit, il y avait des artistes qui commençaient à faire des écoles de cirque mm-hmm. et qui venaient d'un autre milieu, qui mm-hmm. n'étaient pas les milieux de famille de cirque, mm-hmm. mais de milieux intellectuels. Moi, par exemple, je venais d'un milieu intellectuel. Mm-hmm. Mon père était ingénieur, ma mère psychanalyste, mm-hmm. et je faisais du cirque.
2: Mm-hmm. Donc, et tu faisais la fac d'économie
1: à Rio.
2: La fac d'économie à Rio.
1: Donc, mélanger donc, les gens qui étaient quelque part, pour quelques-uns, des exclus, avec des gens comme moi et d'autres, hein, pas que moi, créer quelque chose qui était différente mm-hmm. et possible. Mm-hmm. Dans un projet commun, dans une vie commune aussi, parce que quand on partait 8 mois dans les routes, surtout à cette époque-là, au nord de l'Europe. Mm-hmm. Et on vivait ensemble. Mmh. Donc c'était comme un petit village qui s'est déplacé un peu partout.
3: Welcome, Pierrot Lafou Bidon.
4: Avec des copains et tout ça, on a monté ces bidons avec des roulottes et des chevaux et tout ça. Bon, c'était le panard de voyager avec les chevaux et les roulottes et tout, c'était super bien. Quand on arrive dans un bled, une colonie comme ça avec 25 chevaux et tout, je ne dis pas l'impact. Bon, c'était le carton.
5: Pourquoi vous avez abandonné les chevaux?
6: Parce qu'il y a de plus en plus de béton et de moins en moins d'herbe, d'une part. Et le béton, c'est un peu dur pour les chevaux à manger. Puis je commençais à avoir d'autres idées de spectacle, à vouloir faire un peu autre chose.
4: L'histoire du chapiteau de Caen, par exemple, c'est parti du fait qu'on n'aime pas le chapiteau. Mais on ne voulait pas faire du plein air avec simplement un simple portique où tu as le trapèze accroché, comme on a fait au Cervidon pendant 12 ans. Quoi. On voulait faire du plein air qui a de la gueule et tout. D'où l'idée de prendre une structure chapiteau et puis crac-crac d'enlever tous les plats là-dedans et de laisser du vide. Quoi.
7: Ça, c'est assez extraordinaire. J'ai lu que pour le spectacle, un des spectacles peut-être les plus... Je sais pas, parce que je crois qu'ils le sont un peu tous. C'est lui qui demandait 5 km, comme ça, une caravane de 5 km. C'est lequel? C'est Metal Clown, non?
1: Metal Clown, oui.
7: Ouais, c'est ça. C'est Metal Clown ou Meta Clown?
1: Metal.
7: Ouais. Il y a quelque chose là.
2: Il y a quelque chose.
1: Et c'était basé par rapport au clown de tôle. En fait, le clown à cette période-là pour Arcao, c'était des personnages qui avaient une tôle sur le dos. Uh-huh. Donc c'est pour ça que c'est venu Metal Clown.
7: Et c'était surtout faire du cirque finalement, non plus avec des animaux, mais avec des machines, enfin des voitures, oui, des tronçonneuses, c'est incroyable cette idée, parce qu'elle montrait tellement l'actualité, et encore aujourd'hui en fait, c'est fabuleux ça, faire le cirque avec des poids lourds, et surtout ne pas avoir de limite scénographique, on va dire. Est-ce que vous pouvez dire un mot là-dessus, c'est-à-dire changer le rapport au public? C'est un spectacle qui va dans une grandeur démesurée, pour parler d'un sujet démesuré d'ailleurs.
1: Ouais. Alors Metal Clown, c'est vrai que c'était vraiment l'apogée de la démesure. Là, on est arrivé à une scénographie assez grandiose, et cette idée-là est venue d'un voyage qu'on avait fait avec Pierrot, Guy et Anna, qui est ma sœur, à Rio, et ils découvraient donc les Sambódromo, qui est un Sambódromo en français, qui est une avenue où les écoles de samba défilent, mm-hmm. et il y avait du public en bifrontal. Et là, ils se sont dit, ça c'est une belle scénographie pour le cirque, et ils ont imaginé donc, ils ont eu cette idée des goudronnés à chaque terrain, goudronner une rue où on pouvait passer des éléments en dessous pour créer de la fumée ou de l'eau, des passages d'eau, créer donc une énorme toile qui faisait 60 mètres de long, 40 mètres de largeur, 20 mètres de hauteur, pour couvrir ces gradins bifrontales avec cette route construite pour ce spectacle, et que une fois qu'on partait, elle était détruite. Mmh. Donc, c'était vraiment...
7: Donc là, la production, c'était obtenir un champ, en fait, enfin, un espace très grand.
2: Oui, oui, on cherchait des terrains, souvent, qui étaient aux alentours des villes, hein, pas au centre-ville, parce qu'il fallait des grands terrains, et souvent qui étaient des choses de démolition, ou
7: voilà, des friches, quoi, en fait.
2: Oui, des friches, voilà. Et donc, c'est pour ça qu'il fallait, pour construire cette route dont tu parles, Raquel, il fallait passer le bulldozer, aplanir, enfin faire des travaux publics, quoi, hein, pour créer cette rue. Et c'était assez fascinant d'ailleurs quand il m'arrivait, moi, d'arriver aussi en avance et de voir la rue se goudronner et de voir après le chapiteau qui arrivait pour se monter au-dessus de cette rue. Et les gradins se montaient de chaque côté de cette rue.
7: C'était du bifrontal, enfin. Il y avait même une part de déambulation, non, du public à certains moments.
2: Alors le public, surtout, il c'était à la fin du spectacle. Du spectacle, tous les 2500 personnes qui étaient là descendaient sur cette rue, cette rue et dansaient avec tous les artistes.
1: Ils prenaient la rue et c'était les carnavals. Voilà, donc ça devenait les carnavals. Donc c'était, même si on traitait des choses des fois très dures dans le spectacle, à la fin, il y avait une commémoration de la vie. Et donc, parce que le public passait par plusieurs émotions, et à la fin, il nous rejoignait. Et c'était donc, quand on partait 8 mois en tournée, c'était vraiment finir avec la fête tous les soirs.
2: Voilà, et c'était bien, puisque dans le spectacle, on parle d'assassinat des enfants des rues à Rio, avec des scènes qui étaient assez impressionnantes, de dictature, de rébellion, enfin, etc.
7: Des scènes vraiment dramatiques où le public devait oublier le cirque. Le cirque était vraiment au service d'une histoire, là,
2: oui,
7: enfin,
2: complètement.
7: D'un documentaire. Enfin,
2: dans un film, oui, c'était dans un film, oui, tout à fait. Enfin, en tout cas, nous, on voulait faire du cinéma vivant.
7: C'est ça. Et là, vraiment, ce spectacle, il a vraiment cette dimension. Et j'écoutais encore une fois Pierre, ce qu'il disait sur ce spectacle. Ouais. Et parce que pour moi, dans Archaos, il y a anarchie. Et Pierre dit justement que ce spectacle, précisément celui-là, était réglé à la seconde près. C'est-à-dire qu'en fait, si jamais il y avait un écart de 1 ou 2 secondes d'une action précise, ça pouvait engendrer tout un château de cartes et mettre en péril les partenaires. Enfin, c'était grandiose, mais c'était réglé comme une horloge.
1: Alors, là, j'arrive pour dire que le cirque est l'antithèse de lui-même.
7: C'est ça.
1: Tous les spectacles, ils ont l'air d'être anarchiques, mais il y a une répétition, il y a une rigueur extraordinaire, et aussi par rapport à la sécurité. Donc, le cirque, il travaille avec le risque, mais les artistes des cirques, ils ne pensent qu'à leur sécurité.
7: C'est ça.
1: Et c'est vraiment l'antithèse. Et ça nous ramène vraiment à ce qu'est le cirque.
7: C'est-à-dire que la vie, c'est la contradiction, en fait. Enfin, c'est les oppositions, c'est réunir des contradictions énormes.
2: Oui, c'est dépasser toutes les limites tout en essayant de ne pas mourir, pour caricaturer. Nous, on était paranoïaques, hein, au niveau de la sécurité, justement, sur ce type de spectacle, parce que, comme le disait Pierrot, le moindre écart pouvait avoir des conséquences dramatiques. Donc... Et d'ailleurs, ce spectacle a tourné beaucoup et il n'y a pas eu d'accident, à part une cheville foulée ou des choses comme ça, mais il n'y a rien eu jamais de grave. Mm-hmm. Mais on était très, très, très, très tendus là, sur la sécurité.
1: Oui, parce que comme les voitures, elles passaient vraiment à côté du public, et on avait des cascadeurs, et tout était vraiment très dangereux, mais avec tellement de répétitions que les risques, ils étaient vraiment moindres.
2: Il était inexistant, d'ailleurs, pour nous. Il fallait qu'il soit inexistant.
7: Mm-hmm. Oui, il fallait qu'il soit inexistant. Et en même temps, il y avait toute cette force.
2: Et en même temps, on pouvait avoir l'impression d'une grande improvisation, où tout était possible.
7: Voilà, d'un chaos, en fait.
2: Oui, comme si ça n'avait pas existé la veille, mais que c'était aujourd'hui que ça se passait, quoi. Mm-hmm.
7: Mais ça collait parfaitement avec l'urgence de toucher ce sujet. Là, je reviens au côté anarchie d'Archaos, c'est-à-dire quel est le message d'Archaos là, en fait. Oui, évidemment, en parlant du Brésil et de Rio, ça parlait de toutes les rues du monde.
2: Oui, tout à fait. Mm-hmm. Oui, et puis alors...
7: la censure, elle était quand même politique, tu dis, en Angleterre, quand il a été...
2: Oui, tout à fait. Puis on a vécu ça aussi avec Game Over, avec d'autres spectacles, où en fait, notre but n'était pas de provoquer, mais il était de parler d'eux.
1: Et c'est aussi, c'était
2: parler
1: aussi,
2: d'eux, toujours, ça provoque des choses.
1: Et c'était aussi un moment de rupture avec les cirques traditionnels.
7: Oui.
1: Donc, il pouvait avoir cette sensation d'anarchie parce que c'était quelque chose qu'on travaillait pour montrer quelque chose d'autre. Donc, et aussi dans la vie de la compagnie, on était assez libre. quelque part, et ça pourrait rappeler un peu l'anarchie, mais il y avait toute une organisation interne aussi, donc, et on amenait ça à l'intérieur du spectacle. Ça pourrait sembler anarchique, mais c'est seulement parce que c'était libre.
2: Mais art chaos, c'est aussi bien sûr phonétiquement art et chaos, donc c'était important. Et puis on a appris par la suite. Alors ce qui est intéressant, c'est qu'on cherchait, quand on cherchait un nom pour la compagnie, on cherchait un nom qui commence par la lettre A pour être en tête de liste. Voilà.
7: Voilà.
2: Et donc il y a une personne, Martine, donc de la compagnie, qui nous a proposé le nom Archaos parce qu'elle lisait le livre Archaos, le jardin étincelant de Christiane de Rochefort, hein, c'est ça.
1: Oui, c'est ça.
2: Et on s'est dit, bah ouais, ça commence par un A, c'est super. Puis Archaos, Arécao. Et peu de temps après, on a appris que Archaos, c'est la même racine que archaïque. Et ça pouvait être traduit par celui qui arrive en premier à le savoir, donc le pouvoir. Et c'était intéressant.
7: Archaïque, oui, d'accord.
2: Par rapport à notre recherche de nom, ça correspondait complètement. Enfin, il y a eu une conjonction de sens et de phonétique dans ce choix qui était assez incroyable.
7: Qu'est-ce qui gouverne, en fait? C'est ça, c'est le principe, non?
2: Oui.
7: Quand tu dis le pouvoir, celui qui arrive en premier, le pouvoir.
2: Il a le savoir, donc si celui qui a le savoir a le pouvoir d'agir.
7: D'accord. Et enfin, l'anarchie, c'est juste remettre en question ce principe et ce savoir.
2: Tout à fait. Ça veut dire que rien n'est jamais établi. On vit dans l'instant, hein, comme tu l'as dit. C'est l'instant présent qui est important. Et il est toujours à construire et à remettre en question.
7: Et donc, on peut dire quand même que vous êtes toujours dans une vision, sinon, pas anarchiste, libertaire, totalement.
1: On peut l'oser.
2: N'ayons pas peur des mots.
1: Ouais.
2: C'est pas grave.
1: On pense que, depuis le début, les frontières, on peut les repousser et on peut même les éliminer. Les frontières qui créent tellement de difficultés entre les relations, entre les pays, entre religions, on s'est dit que ces frontières-là, elles peuvent ne pas exister. Si on se met dans les airs, elles n'existent pas.
2: Et pour nous, ce qui était...
1: C'est pour ça qu'on imagine, c'est dans notre imaginaire.
7: Dans les airs, tu fais référence à quoi? Vraiment
1: À l'atmosphère. Si on se met...
7: Hors gravité,
1: il n'y a pas de frontières. Donc ici, dans notre vie...
7: Tu veux dire, si on est un oiseau, on peut passer...
1: Voilà, on peut passer partout. Donc si on se met aussi dans cette place, il n'y a pas les frontières, donc on a un espace libre, donc on peut créer, on peut aller au-delà, on peut aller beaucoup plus loin que si on se reste vraiment collé à la terre. Donc, dans ce sens-là, le côté libertaire, ça nous correspond bien.
2: Et alors, ce qui était aussi intéressant, c'était, par exemple, sur ce spectacle Metal Clown, hein, il y avait 100 artistes sur scène, donc c'est quand même assez impressionnant. C'était 150 personnes installées sur un village et avec des gens de toute provenance. Il y avait 16 nationalités différentes et des gens de religions différentes. Hein. Il y avait des juifs, des catholiques,
1: des musulmans
2: et peut-être d'autres encore. Et des gens qui, dans la vie, ne se seraient pas fréquentés. Et le fait d'être dans un projet artistique commun faisait que forcément, on allait ensemble, ce qui fait que je me souviens de...
7: Ça raconte déjà.
2: Ça raconte beaucoup, et ce qui fait que je me souviens de choses assez extraordinaires. Bien sûr, c'était pas un monde parfait, puisque ce chaos était permanent, de friction et d'échanges riches. Mais je sais qu'à la fin de la tournée, les juifs allaient à la mosquée et les musulmans
1: allaient
2: à la synagogue. Les gens se mélangeaient et avaient même la curiosité de connaître davantage l'autre.
7: Je pensais à la compagnie Pippo Del Bono, à cette urgence de dire avec qui je peux faire ce que je veux faire. Et où je vais chercher des acteurs. Pippo, il a préféré travailler avec ses rencontres, avec les gens qu'il croisait dans la rue. Il n'y avait pas d'audition, il y avait des rencontres.
2: Chez nous, il y avait des rencontres énormément. Et d'ailleurs, beaucoup de gens qu'on rencontrait qui cherchaient un boulot, des fois venaient et puis ils faisaient les toilettes sur le site ou voilà, ils commençaient, puis ils commençaient à bricoler, à regarder celui qui soudait et apprendre à souder, apprendre à faire du travail de technicien, et progressivement ils devenaient techniciens, et puis finalement ils finissaient artistes sur la piste. Donc parce que tout le monde était mélangé sur la piste, mais donc c'était une...
7: Il y avait de l'espace du possible.
2: On
7: pouvait prendre de l'espace dans cette machine.
2: Chacun avait sa chance. Chacun avait sa chance dans cette machine.
1: Et, voilà. et ça, c'était vraiment une période. Ensuite, après, on a changé. Mm-hmm. Et là, oui, on a fait des auditions, mais ça, c'était plus tard.
7: D'accord.
1: C'était ce que j'appelle un peu la deuxième période, où on rentrait dans les salles de concert,
7: oui.
1: et aussi dans les salles de théâtre.
7: Oui.
1: Et là, on a changé un peu de point de vue, parce qu'on se disait, on a fait les tours des chapiteaux, on a créé des chapiteaux, on est allé jusqu'au bout de la scénographie maximale qu'on pouvait imaginer pour un chapiteau. Et maintenant, si on allait dans ces salles de concert qui sont aussi grandes et que peuvent accueillir des spectacles de cirque.
7: J'avais envie que vous me parliez du boin.
2: Faire un boin.
1: Bouiner.
2: Ouais, c'est un terme breton, ça. Bouiner, c'est bricoler, quoi. Faire un boin, c'est faire un travail. Donc, chez nous, tous les techniciens, les travailleurs, c'était des bouinax. Donc.
7: Ouais. C'est ça. C'était pour rebondir un peu à ce que tu disais, où en fait, on apprenait sur place, et puis finalement, c'est la curiosité de chacun qui fait que chacun
2: pouvait devenir
7: trouver
2: un spécialiste.
7: Trouver une place un peu organique dans l'aventure.
1: Oui, c'est ça.
2: Oui, on a eu d'ailleurs des super réussites dans ce domaine. Des gens qui sont arrivés, qui ne savaient rien faire et qui sont repartis avec un bagage.
1: Oui, et même certains qui sont devenus des trapézistes.
2: Alors qu'ils étaient...
1: Oui, Guillaume.
2: Oui, c'était un technicien, en fait. Il est devenu... monteur de chapiteau, après chef monteur chapiteau, puis après il s'est mis au trapèze et puis il est devenu porteur du trapèze. Il était dans la compagnie Les Arceaux par la suite.
7: Cette espèce de fracture entre les technos et les acteurs n'existe pas au cirque.
2: Non.
1: Et l'artiste des cirques, il est technicien aussi.
7: C'est ça.
1: Quand on travaille avec son agré, on s'occupe du matériel. Donc on a une liaison avec le matériel qui est aussi forte qu'un technicien. Donc on parle le même langage et on partage les mêmes points de vue par rapport à ça. Donc dans le cirque, voilà, c'est la première chose qu'un artiste y pense, c'est où est-ce que je vais mettre mon matériel, où est-ce que
8: Alors,
1: je vais mettre mon agré.
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0: où je pose mon agrès et quelle relation au public, non ?
1: Oui, parce qu'à partir de là, on se pose la question de la scénographie. Quand on a posé toutes ces problématiques, il faut définir un espace. Même s'il faut inventer des salles, ce qui est le cas des chapiteaux qu'on a inventés. Mm-hmm. Mais même quand on joue dans des zéniths ou dans des salles de théâtre, de toute façon, on considère l'espace et on doit le réinventer. On doit l'identifier, en tout cas. On ne doit pas être victime de la structure existante. Mm-hmm. C'est la même chose pour un chapiteau, d'ailleurs. Ouais. C'est comment on crée une identité globale à un spectacle. Donc, on se pose la question globale de la scénographie. Mm-hmm. À partir de l'histoire qu'on veut raconter, va se définir un monde en 3D, mmh. qui va se construire. Et donc, c'est là où on commence les maquettes, n'est-ce pas, Raquel ?
0: Oui.
1: Pour imaginer ces espaces avant de les construire. Et faire d'abord des maquettes, et puis après des petites...
2: Des dessins.
1: Des scénos provisoires, et puis...
2: Des essais, pour y arriver à quelque chose qui peut exprimer ce qu'on a envie, et qui peut aussi nous renvoyer d'autres choses. Donc c'est très important, cette notion de l'agré dans l'espace, de l'espace et de la relation avec les publics.
0: C'est-à-dire que le simple fait de choisir où je pose mon agré change l'espace, non ?
2: Complètement.
1: Oui, et commence à la réflexion de la définition de l'espace au-delà de mon agré.
2: Oui, parce que si on met l'agré juste collé au public, on va donner une relation intime. Mm-hmm. Si on le met vraiment très loin, donc c'est comme un imaginaire, comme quelque chose. Mm. Et là aussi, je ramène au cinéma, parce qu'on a toujours été très inspirés du cinéma, et le cinéma nous a beaucoup appris aussi de comment on travaille la scénographie par rapport à l'imaginaire du public, par rapport à notre imaginaire, et par rapport à la relation de cet imaginaire entre l'artiste, l'auteur, les metteurs en scène et les publics.
0: Et le fait que dans le spectacle vivant, on peut montrer le champ et le hors-champ.
1: Absolument.
2: Exactement.
1: Absolument.
0: C'est l'avantage du cinéma.
1: On ne fait pas 10 prises pour choisir la meilleure. Chaque soir, on est en direct.
0: Ouais, ça.
1: Et le film se déroule.
0: Et le film se déroule.
2: Ouais, et le cirque, il amène quelque chose qui j'adore depuis le début, c'est de considérer les publics et de le faire partie prenante. Quand on partage des émotions ensemble, quand il y a le danger, quand il y a la surprise, quand il y a le rire. Et ça, on peut donner aussi au travers du choix de où on va mettre l'agré. Donc c'est cette considération au public. Donc c'est un art pour moi, qui est un art vivant, qui amène les publics à l'intérieur de... Il ne le met pas seulement comme spectateur. Les publics n'est pas seulement spectateur, il le vit.
1: Il s'identifie, tu veux dire.
2: Il s'identifie, il y a beaucoup... Et ça, on l'entend quand il y a l'effet « waouh ». Et là, on s'est dit, il est là, il est avec nous, il partage. Et même son souffle, il est avec nous quand il dit « Donc, il fait partie intégrante du spectacle.
1: Et alors, ce qui est intéressant aussi, c'est que le cirque peut définir n'importe quel type d'espace. On peut jouer à l'extérieur, on peut jouer en frontal, en rond, sous l'eau, sur la lune. Enfin, voilà, j'exagère un peu, mais en gros, c'est ça. On peut jouer partout. Donc, c'est vraiment c'est le lieu de tous les possibles et possible dans tous les lieux. C'est ça qui est aussi fascinant. Il n'y a pas de limite, en fait, à l'invention pour nous.
2: C'est ce que je parlais de la frontière. C'est ça qui est intéressant aussi. Quand on enlève toutes les frontières, il n'y a que l'essentiel qui reste. Et c'est ça qui est la vie, pour moi. C'est quand il n'y a pas de frontières.
1: Et pas de limite, alors, c'est ça ? Non, je plaisante.
2: Les limites, sont les limites du corps.
1: Non, et puis les limites, il faut...
2: Pas de l'imaginaire.
1: Façon, on les rencontre, ça s'appelle les contraintes aussi.
2: Oui, les corps, il a des limites, mais pas l'imaginaire. Pas les rêves, et pas les cauchemars non plus.
0: Exactement, et déjà, si on... Juste dire, on est bien dans le même cauchemar et on va réagir tous ensemble.
1: C'est ça.
0: C'est ça le cirque un peu aussi.
1: Oui, tout à fait. Oui.
0: Ok, on est dans le même cauchemar.
1: Ouais, tout va mal, mais c'est pas grave, on va finir et faire la fête.
0: La méthode en quart, je vais partir de l'absence de texte ne signifie pas absence d'écriture. Après avoir décloisonné le cirque, lui avoir redonné aussi vraiment une urgence à juste à parler d'eux, tu disais tout à l'heure, mais quand même aussi à dénoncer, enfin d'être dans la rébellion.
1: Témoin en fait du monde qui l'entoure. Hein.
0: Voilà, oui. D'être témoin, de plus répondre à l'enfermement qu'on lui a donné de divertissement et de paillettes et de poudre aux yeux. La dernière, il y a eu une explosion et une richesse énorme des arts de la rue et des arts du cirque dans les années, entre 80 et après il y a eu une chose qui est arrivée qui pour moi était chargée d'espoir. Je me suis dit oh là là, la génération de ma fille ils vont prendre la rue comme ça. C'est le parcours. Le cirque parcours, ouais, où on voyait des jeunes vraiment se servir de toute l'architecture. Et puis je trouve que ça c'est un peu, enfin c'est plus autant à la mode qu'il y a 10 ans. Moi j'avais imaginé que tous les jeunes allaient prendre le métro comme ça et qu'on allait enfin s'éclater quoi. Et on est loin de ça, hein.
1: Ça peut être dangereux, hein, parce que c'est à Rio par exemple, sur le train qui passe à Lapa, il y a beaucoup de gamins comme ça qui prennent des risques sur les trains et c'est très dangereux.
0: Il faut des limites. Ouais. Mais en fait ce que je voulais dire pour finir un peu ce qu'on avait dit sur la scénographie, le bois, tout ce rapport là à l'espace, c'est aussi se réapproprier un espace qu'on nous confisque.
1: Oui, tout à fait. Ben, quand on est des artistes et qu'on a la chance de pouvoir inventer, c'est extraordinaire, puisque on conjure justement le fait qu'on est défini et que tout est défini. Donc, on réinvente des mondes, c'est merveilleux quand même.
2: Et on a, ce que j'ai dit, qui est la limite du corps. Quand c'est vraiment très, très dangereux, les corps, il va comprendre.
0: Oui.
2: Mais par contre, inventer, c'est réinventer et être libre dans notre tête,
0: dans le rêve.
2: Dans le rêve, dans notre tête. Après, il y a les conjonctures sociétales qui vont normatiser certaines habitudes. Donc, c'est à nous, les artistes, de les questionner, je pense.
1: Oui, de se questionner sans cesse. Mais bon, aussi, quand on rêve un spectacle, quand on est auteur et tout, on n'a pas de limite dans le rêve, en fait. Bien sûr, quand on écrit pour le cirque, ou pour la danse, ou pour le théâtre, on connaît la matière, donc on a quand même une conscience de certaines limites. Mais malgré tout, on peut rêver relativement à l'infini. Par contre, après, quand on met en scène ce que l'auteur a rêvé, qu'on soit le même, qu'on soit la même personne ou une personne différente, là, on est face aux contraintes. Là, il y a des contraintes, là, parce qu'il y a les budgets, les moyens dont on dispose.
2: Les artistes qu'on a.
1: Oui, l'humain aussi, les rapports
2: humains. Et l'espace.
1: Humains, l'espace, le temps, l'énergie, enfin voilà, il y a beaucoup de contraintes. Et ce qui est intéressant, c'est d'affronter ces contraintes. Comment on fait coller le rêve à ces contraintes et combattre ces contraintes, hein, pour arriver vraiment à définir justement quelque chose, une espèce d'innovation qu'on espère à chaque fois.
2: Et adapter aussi les contraintes. Des fois, de la contrainte naît aussi un beau geste, une belle scène.
1: Tout à fait.
2: Et le cirque, il travaille avec les contraintes. Il faut savoir que l'artiste des cirques, il travaille beaucoup les contraintes. Donc, c'est son quotidien.
0: C'est presque vraiment comme une équation, parfois. Enfin, au bout d'un moment, créer un spectacle, c'est une équation presque mathématique, quoi. C'est-à-dire qu'il faut, trouver la formule pour prendre en considération tout ce qui doit être pris en considération.
1: C'est ça.
0: Et ça crée cet objet-là, non ?
1: Ça crée cet objet. Souvent, on ne sait pas, d'ailleurs, parce qu'on rêve quelque chose, mais en fait, entre ce qu'on a rêvé et ce qu'on arrive à faire, souvent on a des surprises assez, assez extraordinaires, d'ailleurs, dans des choses qu'on doit abandonner dans le rêve, mais aussi des choses qui sont arrivées. Et l'accident, des fois, dans la recherche et la création, il peut être génial, quoi. Des fois, il naît des choses comme ça, avec la vérité du plateau, comme on dit, qui sont merveilleuses.
0: Avant de rentrer dans le studio, on parlait de Michel Dallaire. De cet épisode-là que tu racontais, Raquel, où tout d'un coup, la veille au soir de la première, tout se réécrit et tout se réinverse parce que...
2: Oui, il y a, je racontais donc une répétition et là, Michel Dallaire, après avoir passé la nuit à parler avec Guy et Pierrot, il nous annonce, on va changer tout le spectacle. Et là, on a regardé, on s'est dit, c'est pas possible, tout le spectacle. Et là, on a travaillé pendant des heures, deux heures, on a tout changé. Et c'est vrai que le lendemain, le spectacle a très très bien marché. Donc il avait raison de le faire. C'était important. Pour nous, c'était épuisant, mais le résultat était là.
0: Alors je voulais justement peut-être parler de Michel Dallaire vers l'écriture. Pourquoi l'écriture? Pourquoi la méthode Encart? Mais aussi parce que je pense que comme vous, Michel Dallaire a vraiment travaillé sur mettre dans le cirque des personnages. C'est-à-dire ne pas être des techniciens d'une technique, des artistes voilà, instrumentistes seulement, mais être au service d'un message, d'une histoire, et créer, construire des dramaturgies et des personnages, d'où la méthode Encart et d'où le travail de Michel Dallaire, de dire le peut-être c'est le moment que je cite quelques pensées lapidaires d'un très beau livre de lui qui s'appelle Le clown, l'art, la vie. Le clown n'est ni un genre artistique ni un style, mais un personnage. Est-ce que vous pouvez commenter ça?
1: Oui, alors ça c'est intéressant parce que tout le monde dit « je cherche mon clown », etc., etc. Non, j'interprète quelque chose. Voilà, c'est ce que dit Michel et on est tout à fait d'accord avec ça. Qu'il soit burlesque ou dramatique ou qu'importe, il est au service de quelque chose qu'il a à dire de toute façon. Et pour nous, c'est extrêmement important même dans l'apprentissage de l'acte acrobatique. Il faudrait que tout petit, quand on apprend à faire un salto ou une roulade, on sache ce qu'on veut dire avec ce geste-là.
2: Les clowns, pour moi, c'est lui qui interroge d'une manière différente ce qui est l'être humain. Donc, il interroge et avec un autre point de vue. C'est comme si c'était lui, mais qui se regarde lui-même. Alors, il a cette distanciation.
1: C'est une vérité décalée.
0: Pensée parallèle, la démesure du clown représente la vraie mesure de la vie.
1: C'est ça.
2: C'est ça.
0: C'est exactement ce que tu viens de dire avec les mots de Michel Dallaire.
2: Ouais, oui, c'est ça. Parce que être clown, c'est observer l'être humain et l'exagérer, en fait. Quand on exagère quelque chose, on peut créer des émotions qui soient ou drôles ou tristes. Le clown, il amène ça.
1: C'est la qualité de la caricature.
2: Exactement, encore, il va encore un peu plus loin que la caricature. Et le clown, il est parce qu'il a un point de vue parfois philosophique. Et ça, c'est très très intéressant. Le cirque a cette figure du clown dans sa tradition. C'était d'abord le seul qui avait droit de parler. Et il amenait cette dérision de l'être humain. En fait, il amène la dérision. Et ça, c'est très très fort dans le clown.
1: Oui, alors on a un ami philosophe et metteur en scène à qui on parlait récemment, qui s'appelle Guillaume Clessen, qui nous disait, alors je n'ai pas retrouvé exactement ces mots, mais pour lui, le philosophe est un clown qui s'ignore et le clown est un philosophe qui s'ignore.
0: Oui, c'est ça. C'est ça. En tout cas, il a la même distance qu'une marionnette aussi. Il peut tout dire, non? Et se tromper. Et en fait, il part aussi peut-être de la vulnérabilité, finalement.
2: Oui. C'est ça, de la fragilité humaine. De la vulnérabilité humaine. Et donc, il met comme si c'était des grandes lunettes qui peuvent augmenter ce que c'est l'être humain. Le clown, il va prendre toutes les fragilités, vulnérabilités, mais aussi tout geste que l'être humain fait et qui ne comprend pas comment c'est drôle. Parce qu'il arrive à s'extirper de lui-même et se regarder. Et ça, c'est quelque chose... Je dis ça parce que j'ai eu un diplôme de clown. Hein.
0: Ah, diplôme.
1: Oui, oui.
2: Je suis diplômée en clown.
0: Diplômée en clown.
1: Alors, ça existe.
2: Ça existe.
0: Encore avec l'idée de faire une transition vers la méthode Encart, je finis par une dernière citation de Michel Dallaire, donc qui est aussi dans ce livre « Donne des outils réels pour travailler, pour construire, justement, pour aller vers des personnages. » Et il dit donc, d'ailleurs le paragraphe s'appelle « Outils et contraintes ». On confond souvent liberté et errance. L'errance révèle notre incapacité à faire des choix et notre peur d'être libre.
1: Ouais.
0: Dans le travail. Hein.
1: Ouais.
0: Là, on retourne justement Je trouve que c'est une bonne transition pour dire pourquoi vous avez eu envie d'écrire la méthode en quart. Et puis on va essayer de la détailler dans ces trois parties qui me paraissent collées au processus de n'importe quel travail artistique, hein, c'est-à-dire comment on s'échauffe, comment on produit, ou on répète, ou on s'entraîne, et comment finalement à la fin on se détend. Et reprendre ces trois étapes dans un processus d'écriture, de trace plutôt, parce qu'en fait c'est un peu démystifier l'écriture, c'est pas écrire pour écrire, c'est se donner cet outil-là, se le réapproprier. Oui, et laisser des traces.
1: C'est le démystifier aussi.
0: Ouais. Le démystifier. Ouais.
2: Alors, tout d'abord, on a eu envie de démystifier la problématique de la page blanche. Mm-hmm. Donc, il y avait beaucoup d'artistes de cirque, mais on a appris aussi qu'il y avait beaucoup de gens qui avaient peur de la page blanche. Et pour nous, la peur, c'est quelque chose qu'on...
0: Que vous savez traiter, parce que le cirque sait traiter la peur.
2: Et on est parti de cette envie d'enlever la peur. Mm-hmm. Et comment on peut écrire aussi les cirques, parce que c'est quelque chose qui nous parle depuis presque 40 ans. Comment écrire les cirques? Donc c'était à partir de cette question-là. Et on a beaucoup observé donc les artistes des cirques qui travaillaient en trois temps. Pour moi qui étais aussi artiste de cirque, donc c'était l'échauffement, le travail avec les agrès, la création, et ensuite les étirements. Parce que quand on s'était dit, quand on travaille beaucoup, on s'échauffe, on travaille beaucoup, mais on donne beaucoup de soi. Mm-hmm. Et après, il faut revenir à soi. Et comment on revient à soi dans l'écriture? Et c'est pour ça que pour nous c'était important de créer des exercices d'échauffement en écriture, des exercices d'écriture et des exercices d'étirement en écriture pour, à la fin d'une séance, revenir à soi. Et avec Guy, donc, on a donné beaucoup, beaucoup de stages pendant plus de 20 ans, avec des publics différents, avec des élèves des écoles de cirque, mais aussi des professeurs de l'éducation nationale, des élèves des 4e, des 5e. Petit à petit, mais au départ, on avait créé une méthode qui était assez complexe, et petit à petit, on a voulu simplifier pour que tout chacun puisse écrire le cirque. Et du coup, on a travaillé avec des élèves dyslexiques, dyspraxiques, mm-hmm. des classes Ulis. Une fois qu'on est arrivé là, on s'est dit, il faut qu'on aille un peu plus loin. Et avec la SACD, avec la Fondation Auteurs Solidaires, on a créé un projet. Ils nous ont demandé de transmettre notre méthode à d'autres auteurs et que ces auteurs, ils travaillent avec des enfants en situation d'handicap mental. Mmh. Donc c'était un projet merveilleux où ces enfants qui avaient d'handicap mental,

0: là, ils avaient vraiment de la place d'auteur dans un spectacle. Et c'était un moment vraiment unique, merveilleux, parce que il y en avait, comme ils avaient une certaine liberté de parler, des fois, ils criaient pendant le spectacle, « Oh, c'est exactement ce que j'ai écrit !» Et là, on s'est dit, voilà, donc on est allé jusque-là, à permettre à des gens qui n'ont pas l'accès à l'écriture, d'écrire.
1: Donc ça a été toute une adaptation de la méthode par les gens à qui on a transmis la méthode, qui ont travaillé avec des découpages, des collages, des signes divers, tout signe graphique possible en dehors de l'écrit habituel, pour que ces scénarios soient posés sur des feuilles, pour qu'on puisse les donner à des artistes de cirque. Ça a été un cheminement qui a duré 18 mois, qui était assez fascinant.
0: Oui.
1: On en parle avec passion, parce que ça a été vraiment...
2: J'imagine que c'est extraordinaire aussi
1: un aboutissement.
2: De donner à ces enfants l'idée qu'ils peuvent avoir une vraie trace dans le réel.
1: Oui, ils peuvent rêver,
2: mais non seulement agir sur le réel et avoir des outils pour ça.

0: pour détailler un peu, il y aurait plein de d'extraits que j'aurais envie de lire. Je vais lire juste l'introduction peut-être, comment on se prépare à la méthode Encart. Avant chaque séance de travail, de répétition ou de recherche, l'artiste ou amateur de cirque doit pratiquer un échauffement pour sa préparation musculaire et articulaire afin d'éviter les traumatismes physiques et ainsi exploiter au mieux ses capacités physiques. Cette pratique indispensable est un rituel obligatoire pour tout artiste ou amateur de cirque pour ne pas risquer de se blesser. C'est vrai que souvent les gens ont peur de se faire mal à écrire aussi, oui, d'aller trop loin, de pas savoir où ils vont ou d'être dans l'inconnu tout simplement. Et les enfants, il suffit de rien pour leur donner la permission, mais ils ont vraiment besoin qu'on les autorise.
1: Absolument.
2: C'est ça.
1: Mettre en situation.
0: Ça, vous avez dû être confronté à ça dans le principe d'Encart. Moi, au départ, je crée avec eux je travaillais avec le craft ou le papier pour la scénographie ou pour créer des personnages, etc. Et en fait, le simple fait de froisser une page, ils n'ont pas le droit.
2: C'est ça.
0: On leur a appris tout le contraire. Donc,
1: il y a un symbole pour ce qui concerne la méthode Encart. Nous, toujours, quand on démarre un stage, on dit on n'écrit pas à la table sur une chaise. On écrit sur des tapis, c'est par ça. Terre, trouver n'importe quel endroit, ça nous est arrivé d'arriver au collège, je me rappelle, avec des professeurs qui nous regardaient travailler. Ils nous disaient, voilà, vous avez cette salle, regardez, il y a les tables, les chaises et tout. Et nous, on disait, hop,
0: on enlève toutes
1: les tables, les chaises et on travaille par terre.
2: Oui, c'est surtout que le corps, pour écrire, le corps, il faut qu'il soit totalement détendu au départ. Donc, il faut que... Comme un artiste de cirque va choisir où est-ce qu'il va mettre la grée, c'est lui qui va écrire, il faut qu'il choisisse la place où il a envie d'écrire. C'est à partir de ça. Donc, tout de suite, c'est... J'ai, j'ai

0: peut-être pas envie d'être assis.
1: Oui, puis
0: peut-être j'ai envie d'être allongé.
1: Il faut casser les codes.
0: J'ai envie d'écrire en mettant le papier sur le dos de quelqu'un.
2: Et décrypter en fait l'angoisse qui peut se rejouer là et comment on la dépasse, on la dévie,
1: oui,
2: on
1: alors
2: la détourne.
1: Pour ça, on travaille beaucoup sur le jeu. Hein. Ce qui est important, c'est de jouer ensemble.
2: Oui. Voilà, c'est écrit. Si on fait le parallèle avec l'écriture, l'échauffement est le moment de se libérer de la peur, de l'angoisse ou d'une difficulté face à la page blanche. Cela peut aussi tout simplement être une manière de mettre les neurones en marche.
0: C'est vrai.
2: Avant de démarrer, il faut bien vérifier que le matériel nécessaire soit à portée de main. Une pile de pages blanches, stylo, crayon, crayon de couleur, ciseaux, colle, post-it, carton, ficelle, pâte à fixe, fil de fer, etc. On n'écrit pas sur des cahiers, car les feuilles doivent être libres, sans appartenance. Cela est très important. Pour chaque séance d'écriture, il faut prévoir une matinée ou une après-midi, du temps donc. L'idéal est de choisir une demi-journée. Je suis très émue à lire ce passage parce que, en fait, je trouve que ça donne toute la dimension de simplicité qu'il y a dans la méthode Encart.
1: Ouais, tout à fait.
2: De revenir à des choses basiques.
1: Basiques.
0: Ouais. Et ce qui est important aussi, sur la question de la feuille libre, c'est que tout de suite, on n'écrit pas pour quelqu'un, on écrit déjà pour soi-même.
2: Uh-huh.
0: Et le fait de les laisser libres et parfois les laisser dans l'espace, carrément, on laisse la feuille là où elle est. On enlève cet attachement. On détache d'abord pour pouvoir créer, pour pouvoir enlever la peur, pour pouvoir aller de l'avant dans l'écriture avant de juger l'écriture. C'est une méthode qui, on va écrire petit à petit, mais sans des jugements.
1: L'idée, c'est de s'entraîner à écrire, c'est de rencontrer l'écriture, c'est pas de créer une œuvre, voilà, pas tout de suite, on a du temps. Donc il faut d'abord se familiariser avec la chose, comme si c'est faut que ce soit aussi naturel que marcher, en fait, écrire, construire, dessiner.
0: Et ça sert, si, ça sert pour cette initiation, mais ça sert aussi pour des fois des écrivains, des auteurs qui ont des fois des difficultés. On n'est pas toujours prêt à écrire.
2: Ça ramène au corps, c'est-à-dire que c'est un va-et-vient entre comment écrire avec son corps dans l'espace, et puis aussi comment décrypter toutes les informations, non ? Et passer par l'écriture, le papier, le collectif aussi, donner ça. Je reprends l'exemple de ces enfants qui ont écrit, qui tout d'un coup ont vu des corps incarner leur écriture immédiatement après.
1: Ouais.
2: Ça doit être d'une émotion
1: dingue. Ah, c'était fou.
2: Dingue.
1: D'ailleurs, Raquel a fait un petit documentaire de 14 minutes, je crois, sur cette aventure. Ouais. On t'enverra le lien pour que tu vois.
2: Ah, et en général, ce que j'ai envie de dire à tous les auditeuristes là, qui nous écoutent, c'est que tous les spectacles qu'on a évoqués, enfin, vous avez un très beau site Arcaos, hein, et notamment de la partie compagnie, où c'est absolument tout à fait bien détaillé chronologiquement.
1: Oui, voilà, on clique.
2: Les créations.
1: On clique sur menu, sur compagnie.
2: Ouais, voilà.
1: Et là, il y a effectivement
2: un
1: montage.
2: Et là, c'est très, très intéressant. Vous passez un très, très beau moment. Vous découvrez, vous vous rappelez des. Donc, parce que c'est quand même 30 ans maintenant, plus.
1: 35.
2: De création et de musique et d'univers et de personnages et de sujets surtout. Hein.
1: Ouais.
2: Et on voit que vous avez une actualité dans les sujets assez incroyable. Voilà. Mais on va revenir à la méthode Encart, parce qu'on n'a pas fini, on n'a pas fini. Mais non, mais c'est pour dire qu'elle sert, je pense qu'elle elle est à la fois absolument, on voit bien la problématique, moi j'ai imaginé vraiment le trapéziste là qui descend du trapèze ou du tissu, qui vient de faire quelque chose et qui se dit « comment je m'en souviens demain ?» ça répond à cette question aussi bien à cette question que à la question comment est-ce que j'écris tout court pour n'importe qui, à n'importe quel moment, comment je me donne cette liberté. Et aussi, j'avais l'impression que vous donniez des pistes aussi pour une contradiction, mais en même temps, le moteur de l'écriture, c'est une écriture collective. C'est-à-dire que c'est aussi le lecteur qui fait l'écriture. On continue à écrire en lisant, n'est-ce pas ?
0: Oui,
1: tout à fait.
2: Et donc il y a aussi cette dimension de dire j'écris pour moi, j'écris deux mois par mois pour, mais je laisse ma feuille là et ça peut donc écrire pour un autre.
0: Exactement, quoi. C'est exactement et
1: c'est ça.
0: Ouais, bravo. Tu dis, oui, c'est ça, c'est pour écrire pour soi mais aussi pour l'autre. Donc et comment on sort quelque chose de nous-mêmes mais tout en pensant à l'autre. Mm-hmm. Donc, comment on inclut l'autre dans notre écriture?
1: Alors, très vite, dans nos exercices de la méthode, justement, on écrit pour les autres, et chacun va interpréter ce qu'a écrit l'autre pour lui, etc., et parler de ce qu'on voit et de ce qu'on a écrit pour. Mm-hmm. Ça, c'est assez intéressant. Et finalement, l'exercice, pour finir par un exercice qui est souvent le plus difficile, c'est d'écrire simplement pour soi, mm-hmm. contrairement à ce qu'on pourrait croire.
2: Oui,
1: ça,
2: oui.
1: C'est assez intéressant. Dans le processus, c'est tout ça, c'est lié à toutes les observations qu'on a faites avec le temps, hein, sur, mm-hmm. sur ces stages. Alors, aussi par rapport à la méthode, je vais dire un truc. Donc, alors, deux choses. D'abord, effectivement, laisser les feuilles comme ça, mais c'est un peu l'idée que tu as eue, Raquel, quand tu as dit, il faut que cette méthode, on l'écrive et qu'il y ait une brochure et qu'elle soit à la disposition de tout le monde pour que chacun s'en empare et puisse inventer d'autres méthodes à partir de cette méthode. Hein, c'est
0: oui,
1: ça.
0: Oui, c'est quand on a imaginé la méthode, on ne s'est pas dit qu'elle est finie. Mm-hmm. En fait, c'est une méthode pour que les gens s'accaparent et qu'elle la développe, qu'on puisse inventer d'autres exercices, qu'on puisse aller un peu plus loin. C'est juste...
1: C'est une base.
0: Voilà, c'est voilà. Une base pour que d'autres s'approprient.
1: Mmh, voilà. Alors, je pense aussi à une chose. Avant que le livre soit édité, etc., on était en train de l'écrire. Et puis on s'est dit, tiens, est-ce que c'est intéressant ou pas? Et on l'a envoyé à deux, trois personnes, dont on l'a envoyé à Sophie Deschamps. Sophie Deschamps, qui a été plusieurs fois présidente de la Société des auteurs et compositeurs dramatiques, donc la SACD. Et elle nous a fait une réponse assez extraordinaire, qui nous a dit, ah ouais, mais c'est vrai, on va vraiment l'éditer, ce livre. Parce qu'elle a dit, ce livre est fantastique, il devrait être lu par tous les élèves de toutes les écoles d'art, toutes disciplines confondues. Uh-huh. Ça nous a vraiment marqué, quoi. On s'est dit, ah oui, en fait, c'est pas seulement pour le cirque, non. En fait,
0: ça peut être utile.
1: Et notre éditeur qui donne aussi des cours à la faculté, à l'université.
2: Donc c'est édité, je ne l'ai pas encore dit, à deuxième époque, dans le domaine cirque.
1: C'est
2: lui. Hein.
1: Oui. Et donc Christophe Barra, qui donne aussi des cours à l'université. Nous a dit, mais votre livre, il est super. Est-ce que je peux emprunter de vos exercices pour mes élèves? C'était extraordinaire.
0: Et on lui a dit, mais c'est pour ça qu'on l'a écrit. C'est pour que les jeux ils s'approprient, qu'ils utilisent et qu'ils les transforment.
1: C'est ces quelques retours qui nous ont dit, bah oui, on va, faut vraiment qu'on le finisse ce livre et qu'il soit édité.
0: Et dans la méthode Ankar, il y a quelque chose qui pour moi est très importante, c'est les exercices des étirements. Uh-huh. Ils sont très importants parce que c'est vraiment, on a la sensation qu'on a quand on fait du cirque, quand on est artiste de cirque et qu'on fait des étirements à la fin. Et ces étirements-là qui durent, une écriture qui dure très peu de temps, ils nous ramènent vraiment à finaliser, à ramener, à mémoriser, à ressentir tous les travaux qu'on a fait dans la séance d'écriture.
1: Oui, et
0: c'est un moment vraiment intime. Mm-hmm. C'est le moment intime de l'écriture.
1: Oui, de retour sur toi, soi, comme tu dis, et de détente, de relâche.
2: Je vais lire le numéro 3, qui s'appelle « Traits », donc les exercices d'étirement en écriture, page 92, qui donne donc des choses très très concrètes, hein, des exercices très concrets. Ça me rappelle un peu, je sais pas, les exercices pour matériaux, pour acteurs ou non-acteurs d'Augusto Boal. Hein, c'est-à-dire, c'est de cette simplicité, et si on applique la recette à la lettre, on est toujours très surpris, quoi.
0: C'est ça.
1: Absolument.
2: Voilà.
0: C'est ça.
2: Donc, mots croisés, cada, comme cadavreski, ça c'est pour la préparation. Ensuite, il y a les exercices d'écriture, alors qu'ils sont beaucoup plus, on va dire, longs peut-être, parce qu'ils doivent réellement...
1: Demander de...
2: Enfin, ils peuvent aller à tout un travail d'écriture dramatique.
1: C'est ça.
0: C'est ça.
2: C'est-à-dire que c'est aussi simple que ça, peut-être, d'écrire. et de pouvoir fixer un répertoire du cirque. Ça, j'avais aussi envie de parler de ça avec vous, parce qu'effectivement, écrire, bon, c'est Babylone, c'est-à-dire où est-ce qu'on va dans 10 siècles, qu'est-ce que les extraterrestres pourront lire de ce qu'on faisait du cirque? Il y a cette dimension-là où...
0: Quelle est la trace
2: de mémoire du futur?
1: mais même sans penser à un futur extrêmement lointain, ce qui est quand même vachement intéressant, mais c'est même un futur immédiat, c'est-à-dire que... D'ailleurs, là, on va lancer un appel à projet pour les reprises de répertoire. Donc, un appel à projet où on va proposer donc, aux compagnies qui le désirent de nous proposer des projets de reprises de répertoire de pièces qui n'ont pas été jouées depuis 7 ans, par exemple, au minimum, et qui soient reprises par eux-mêmes ou reprises par une autre compagnie, par d'autres gens. Donc, on lance cet appel à projet parce qu'on veut vraiment que, justement, la reprise de répertoire soit aussi contemporaine.
0: Parce que pour nous, c'est important, dans les spectacles vivants, d'accord, on fait trace avec nos corps, mais quelle est la trace qu'on laisse dans l'écriture de ce qui se passait, quelle est la mémoire? Donc, faire trace, c'est important pour le cirque. Comme je disais l'autre jour, entrer dans les patrimoines ou matrimoine.
2: Matrimoine, s'il te plaît.
0: Matrimoine culturel mondial et aussi dans les. Il est déjà dans les matrimoines affectifs, patrimoine affectif. Mais comment il va rester dans le matrimoine culturel mondial? C'est ça qui...
2: Et ça va aussi avec le fait que l'acteur circassien ou pas est un personnage.
1: Tout à fait.
2: Et donc on peut, c'est pas le talent ou la technique d'un artiste qui fait qu'on ne puisse pas reprendre derrière lui une création, parce qu'en fait c'est une construction de personnage.
1: Tout à fait,
2: toujours
1: là. Il y a d'ailleurs
2: réadapté. Bon,
1: alors au moins il y a une grande progression maintenant dans le cirque contemporain, c'est qu'il les artistes sans arrêt font des reprises de rôles à l'intérieur de pièces. Hein. Voilà, c'est un artiste qui remplace un autre parce qu'ils sont devenus tous superbes artistes, interprètes, complets, au niveau circassien, théâtral, chorégraphique, etc. En tout cas, de plus en plus. Et donc déjà, il y a cette culture qui s'installe, donc de reprise de rôle. Maintenant, ce qu'on veut nous développer, c'est la reprise de pièces, donc la reprise d'œuvre, en fait, qui fait que là... d'autres que ceux qui l'ont créé vont le reprendre et s'en emparer et soit la reprendre le plus à l'identique possible, ça c'est leur désir, ou alors de réadapter complètement une œuvre qui les a marqués, qu'ils ont envie de remonter.
2: Je pense que c'est un souci commun en danse, même en musique, parce que là toute la musique ne s'écrit pas, il n'y a pas de partition de Jimi Hendrix. Avec quelle technique, avec quel langage, avec quel outil, on peut quand même transmettre des traces qui généreront peut-être tout à fait autre chose d'ailleurs.
1: Oui, tout à fait, c'est de laisser même une idée, laisser comment on laisse une idée sur quelque chose, plus qu'une reproduction. Parce que là, bien sûr, maintenant, il y a la vidéo, donc tout le monde filme en vidéo les œuvres, etc. Mais ça, s'inspirer d'une vidéo, c'est chouette, mais on a la tentative de reproduire. Par contre, si on a un livret qui définit une idée, qu'elle soit dessinée, décrite, avec des didascalies,
0: elle peut ouvrir l'imaginaire.
1: Elle ouvre davantage qu'une vidéo qui nous montre quelque chose, en fait, de figé.
2: Oui, bien sûr.
1: Mais ça peut être complémentaire, bien entendu.
2: Oui, tout à fait.
0: Toute trace est importante, je crois, pour qu'un art il puisse se transmettre.
1: Et en tout cas, le cirque contemporain donc, est un mouvement jeune, qui a 35-40 ans, et il arrive donc à ce moment-là où il peut se poser cette question.
2: Oui, tout à fait. C'est une étape aussi. Enfin, on en est là parce qu'il y a eu tout un processus pour en arriver là, quelque part.
1: Tout à fait. Ouais.
0: C'est ça.
1: Tout à fait, donc il faut continuer.
2: Il faut continuer.
1: Il faut continuer le chemin. Ça n'est jamais fini.
2: Maybe, de Maggie Marin. Et en fait, ce spectacle qui tourne depuis 30 ans maintenant, est repris effectivement, dont c'est toujours la compagnie Maggie Marin, mais il faut voir que les interprètes changent tout le temps. Et j'ai un ami donc, qui a fait ça et qui disait qu'effectivement, il avait juste bossé 15 jours avec une vidéo, mais qu'en fait, le vrai travail, c'est de se retrouver sur le plateau et de synchroniser tout ça avec les autres, même si il avait juste appris par cœur. Parce que ça aussi, c'est une chorégraphie de précision.
1: Absolument.
2: À la seconde. Ouais. Ça n'enlève pas, et c'est ça qui doit être super intéressant pour un acteur ou un danseur circassien, c'est une fois que qu'on t'a transmis ce répertoire, comment tu l'interprètes.
1: Absolument.
2: C'est génial,
1: oui,
2: ça.
1: Absolument.
0: C'est trop bien.
1: C'est fabuleux.
0: C'est ce que j'ai rêvé.
1: C'est ce que tu cherchais, Raquel, dès le début. Où est la bibliothèque?
0: Où est la bibliothèque?
2: Oui, c'est ça.
0: Que je puisse interpréter des personnages. J'ai toujours rêvé à cette période-là, donc c'était en 82, hein, c'est très très loin, que j'allais trouver des pièces pour deux acrobates, un clown ou alors deux trapézistes.
2: Comme la Commedia dell'arte, voilà. le travail qu'a fait la Commedia en
1: c'est
2: fait,
1: ça.
2: De répertorier
1: ouais.
2: des types,
1: ouais,
2: des masses.
1: C'est vrai.
0: Et moi je pensais que j'allais trouver ça dans l'école nationale de cirque de Rio en 82, mm-hmm. et j'étais surprise qu'il n'y ait pas des bibliothèques de cirque à cette époque-là. Aujourd'hui, il y en a un, donc c'est plus possible. Mais pour moi, je ne peux pas l'interpréter maintenant. Ah. Le temps est passé. Les corps ont ses limites. Mais je pense qu'il
2: tu crois Raquel vraiment tu n'es plus en scène du tout ou parce que je pensais à...
1: non elle met en scène
0: je vrai. Mets en scène mais non là je n'ai plus les muscles que j'avais il y a 30 ans même il y a 10 ans
1: donc non mais tu t'es d'ailleurs arrêté parce que ton corps t'a dit
0: oui,
1: stop aussi
0: mais mon corps il a dit j'ai eu des hernies discales des problèmes aux genoux donc du coup l'acrobate qui j'étais qui a tapé beaucoup sur le sol donc dit là maintenant il faut changer un peu ton rythme de vie donc et changer une autre manière de continuer dans cet art mais pas sur la scène.
2: Bon je sais que vous êtes très militant pour ça parce qu'on a parlé de la compagnie là mais on n'a pas parlé du Pôle Cirque Arcaos qui est une école donc.
1: Alors c'est pas une école un pôle national les missions essentielles d'un Pôle National Cirque, c'est d'accompagner la création, ça c'est la mission essentielle, faire de la diffusion.
0: Et coproduire des spectacles.
1: Coproduire des spectacles, donc, c'est vraiment accompagner la création. Après, il y a aussi des missions annexes qui sont la formation, formation professionnelle essentiellement.
0: Et les actions.
1: Avec des stages, etc. Puis les actions artistiques et culturelles, enfin, etc.
2: Tout, et donc c'est vous qui co-dirigez.
0: On est trois, en fait, avec Simon Carrara, moi et Guy. On est trois co-directeurs. Donc
1: on est une équipe de direction.
0: On est une équipe de direction.
2: En collège, tu as milité pour justement donner un statut d'école supérieure à la formation du cirque et aussi reconnaître une pénibilité du métier, qu'on puisse se reconvertir. Alors être metteur en scène et continuer et être là au bord du plateau, c'est le même plaisir et c'est le même engagement.
1: Ouais. C'est autre chose.
2: Mais tout le monde n'a pas forcément l'opportunité de faire ça. Enfin, comment un artiste, effectivement, dans la pénibilité, je pense aux techniciens aussi, hein, qui peuvent rarement continuer jusqu'à 64 ans, pour parler d'un sujet un peu actuel.
1: Ouais. Dramatiquement actuel.
2: Dramatiquement actuel. Vous militez pour être une parole de terrain de ça, et réellement de dire voilà.
1: Oui, il faut penser que la vie d'un artiste, mais la vie en général, est faite de plein de surprises et de discontinuités, d'imprévus, etc. Donc c'est pour ça qu'on combat pour que les artistes de cirque aient un niveau d'études le reconnu, en tout cas par l'éducation nationale, le plus haut possible, de façon à ce que lorsqu'ils ont des accidents de la vie, ou lorsque leur corps n'en peut plus et qu'ils doivent aller ailleurs ou poursuivre autrement, ils aient les capacités de faire des formations qui leur soient ouvertes grâce à un niveau défini donc de diplôme.
2: Voilà,
1: donc ça a été on est militant de ça depuis 35 ans.
2: Oui, tout à fait. Et ça, c'est aussi vraiment une ligne directrice, un fil rouge de votre travail d'insertion et de reconnaissance.
1: De reconnaissance,
2: de professionnalisation.
1: Oui, il faut regarder la vérité en face.
2: C'est ça.
1: Parce qu'en fait, il y a une...
2: C'est une de vos contradictions aussi, c'est-à-dire d'avoir décloisonné, d'avoir pris tout le monde là, pour n'importe qui peut faire le cirque, et c'est vrai, d'avoir travaillé avec des gens, de les avoir formés sur le terrain et tout ça. Et puis en même temps...
1: De structurer.
2: C'est une contradiction, mais enfin, disons que le spectre est très large.
0: Oui,
1: nous sommes plein de contradictions et de paradoxes, c'est ce qui fait la vie.
0: Mais aussi, c'est une question de comment on vit maintenant et comment on voit un peu plus loin. En fait, c'est plus ça, c'est c'est comment regarder les choses à court terme, à moyen terme, mais surtout à long terme. Mmh. Donc c'est cette préparation-là, donc de se responsabiliser par rapport à la construction de long terme, qui nous motive aussi, qui est aussi un peu moteur. Donc on vit au jour le jour, le présent, mais aussi on essaye de regarder un peu plus loin et de construire ce plus loin pour que la vie elle soit meilleure pour certains artistes, pour certains techniciens et que le spectacle vivant aussi, il résonne avec nos vies. C'est ça, on mélange nos vies, mais aussi nos visions.
1: Oui, par exemple, il y a 30 ans, dans les écoles de cirque, l'école ne s'autorisait pas à parler du futur des artistes, de parler de reconversion. Parce qu'on disait, non, les jeunes, il ne faut surtout pas leur en parler, en fait. Il ne faut pas qu'ils pensent à ça, il faut qu'ils pensent qu'il faut y aller, quoi. Voilà. Mmh. Et puis bon, avec le temps, tout doucement, à force d'en parler, ça, on ouvre les esprits, en fait. C'est quand même très important pour un jeune qui s'engage dans quelque chose, qu'il sache qu'il s'engage pour le long terme, en fait, hein, et que c'est toute une vie, un parcours d'artiste. Ça, c'est quand même très important.
2: Oui. Continuer avec l'acceptation de sa vulnérabilité, de sa fragilité, donc en faisant la même chose, mais être là et
1: tout
2: continuer
1: à fait.
2: La
1: c'est
2: machine.
1: C'est un très long parcours, d'ailleurs, que nous, on veut absolument accompagner au maximum ces parcours-là.
0: Oui, c'est un travail aussi sur la tolérance. Mm-hmm. C'est très important, ce travail qui nous traverse et qu'on voit par rapport à la fragilité et comment on traite ça. Et comment on est tolérant par rapport à ça.
2: Ce qui n'est pas toujours le cas, hein, parce qu'il ne faut pas du tout nous prendre pour des saints, le spectacle vivant. Hein, mais parfois, ça peut être des expériences vraiment pilotes par rapport à d'autres catégories professionnelles qui sont féroces. Ouais. Et qu'à partir du moment où tu n'es plus dans la compétence, ou tu as passé l'âge, ou tu es placardisé totalement. Enfin, je veux dire, il y a beaucoup de souffrance beaucoup de milieux professionnels à cause de ça. Ouais. Et que le milieu du spectacle vivant, et notamment du cirque, puisse montrer l'inverse. C'est génial.
1: Oui, en tout cas, nous qui accompagnons la création et des parcours d'artistes maintenant avec le pôle national, on est très attentifs parce que parfois un artiste a un grand succès, deux grands succès, et puis derrière il galère avec deux créations qui ne marchent pas, et finalement, comme il y en a d'autres qui arrivent, il est fini, quoi. Mmh. Et nous, on fait attention à ça. Et des fois, on accompagne des artistes qui sont justement dans ces moments-là. Et en fait, le fait de les accompagner sur deux, trois créations suivantes, les font remonter et revenir au niveau qu'on supposait qu'ils avaient
0: avant. Oui, ou alors des fois, de les aider aussi à changer un peu de cap. Aussi, par exemple, on a des exemples d'une artiste qui s'est blessée et elle était perdue, un peu perdue avec les impossibilités du corps. Et là, on l'a accompagnée pour qu'elle devienne metteuse en scène.
1: Parce qu'elle avait le potentiel.
0: Parce qu'on disait, on peut être dans un autre endroit tout en gardant le cap sur le spectacle vivant. Sur le cirque. Et je me rappelle, on était les seuls à l'accompagner dans ces changements de cap. Et c'était très, très important. Elle était très jeune quand elle s'est blessée. Et c'était important qu'on soit là.
1: Il y a aussi des nouvelles thématiques sociétales dont on parle plus. Par exemple, en ce moment, il y a une artiste qui a pris sur elle d'aborder les problèmes de la maternité pour les artistes de cirque, donc pour les femmes. Et comment on vit, quelles sont les problématiques, etc. Comment vivre une vie de famille, même en tournée, etc. etc. Et ça, c'est des sujets. On se mettait la tête dans le sable, en fait. On disait, ils se débrouillent, quoi. Alors, en fait, maintenant, c'est bien qu'on aborde tous ces sujets et qu'on essaye de trouver des solutions, même si c'est pas simple. Mais,
2: très vaste sujet, d'ailleurs, j'espère.
1: Très vaste sujet, bien sûr.
2: On a préparé un accord au corps sur ça, c'est-à-dire non plus sur la parentalité, mais l'enfantalité.
1: Oui, tout à fait.
2: C'est-à-dire la place de l'enfant.
1: Alors,
2: dans ces aventures-là.
1: Il y a déjà, pour l'artiste femme, vive la grossesse, déjà. Aborder la grossesse, oser la grossesse, l'aborder, la vivre, et puis après, effectivement, enfanter, puis vivre avec l'enfant, et puis accompagner ça et continuer sa carrière. Donc, c'est tout un...
2: Non, mais en plus, je pense que c'est très intéressant, parce qu'on parle des enfants de la balle, pour le cirque, c'est faux d'ailleurs, parce que pour être né dans une imprimerie, je sais que la balle, c'était ce qui nettoyait les rouleaux de l'imprimerie, et que les enfants de la balle, tu travailles très tôt. Et au cirque aussi, tu travailles très tôt en tant qu'enfant. En fait, je veux dire, c'est quelle place est l'enfant, c'est-à-dire c'est pas devenir parent, c'est un problème, alors là, pour, comme tu dis, sociétal, qui touche pas que les intermittents du spectacle.
1: Non, qui touche le monde entier.
2: Et qui touche vraiment cette nouvelle société. Qu'est-ce qu'on donne comme place à l'enfant?
0: Ah, oh, c'est un vaste sujet.
2: Oh là, énorme, hein, comme celui du genre aussi que tu évoquais tout à l'heure. Ouais. C'est-à-dire, je trouve que les jeunes là sont vraiment, ils sont en train d'exploser des limitations, des interdits, des enfermements de notre pensée binaire là. Mais il faut les aider parce que c'est dur là.
1: Faut accompagner
2: c'est
1: ça.
2: Tellement profondément inscrit dans nos religions,
1: avec un carcan sociétal
2: énorme,
1: rigide. Hein.
0: Mais la jeunesse, elle nous apprend toujours beaucoup. C'est très important d'écouter et d'apprendre avec eux.
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4: Or, nous allons chanter une chanson contre les fascistes. Et c'est parfaitement, monsieur.

0: Alors je voulais, parce que je vois l'heure passer, je pourrais rester des heures.
1: Merci Corinne.
0: Je voulais lire le numéro 3 donc du troisième volet, qui est l'exercice d'étirement en écriture, c'est-à-dire celui où on relâche, où on se détend et où on s'approprie vraiment les choses. Et l'exercice numéro 3 qui s'appelle « Trait ». On s'allonge au sol avec une feuille et un stylo que l'on pose à côté de soi. Ensuite, on ferme les yeux et on choisit une berceuse ou une chanson qui nous rappelle notre enfance. On ouvre les yeux, on s'assoit et on trace un trait sur la feuille. On reproduit ce trait plusieurs fois pendant qu'on chantonne la berceuse choisie à voix basse. Durée de cet exercice, 5 minutes. Je trouvais cet exercice assez représentatif de la surprise et de la simplicité de ce que vous donnez comme cadeau dans ce livre.
2: C'est pour cet exercice-là.
3: Raquel a beaucoup travaillé sur
2: cet exercice.
3: Sur comment les exprimer, surtout.
2: Parce qu'il y a quelque chose qui nous ramène à l'enfant. Mm-hmm. Et qui donc nous ramène au tout début de nous-mêmes. Mmh. Ça fait partie de ces exercices d'étirement qui ramènent à l'intime, à ce que tu étais au début.
0: À la source.
2: À la source. Et le fait de le ramener à la source et continuer un travail sur papier avec un crayon, un stylo, ça détend les neurones. Et le lendemain, on n'a pas de courbature dans les neurones.
3: Pas de courbature neuronale.
2: Voilà, c'est très important de ne pas avoir ces courbatures-là, parce qu'on démarre à chaque jour l'écriture sans souffrance. Et c'est ça qui est très agréable dans la méthode, c'est de revenir à quelque chose où on retrouve les plaisirs de l'écriture, petit à petit.
0: On est reconnecté avec une source...
3: Originelle.
2: Oui, c'est ça.
0: J'allais dire pure, mais je me suis arrêtée parce que... mais ça, les auditoristes iront le découvrir tout seuls en se procurant le livre « Écrire le cirque, l'aventure d'Arcaos et la méthode en quart ». Parce que tu parles que le cirque, c'est vraiment l'impur et j'adore cette idée, Guy. Voilà, je voulais te le dire, mais je laisse les auditoristes aller chercher ce que ça veut dire.
3: Oui, tu as raison. Aller à la recherche.
0: Peut-être juste leur donner la piste que c'est le métissage et la diversité, et retrouver ça. Et donc, effectivement, retrouver la source de son enfance, c'est aussi retrouver tout ce qui nous a traversé, non ? Toute cette fluidité.
2: C'est ça. Et de ramener aussi à ce moment où on était petit et que nos mamans ou papas chanter et de cette relation qui on crée quand on est tout petit, tout enfant, où on se sent rassuré.
0: En fait, tu sais, j'ose pas le dire, mais j'avais imaginé qu'on finirait l'émission comme ça, c'est-à-dire que tous les trois on chanterait juste quelque chose qui nous vient comme ça, qui nous tient à cœur, mais peut-être Raquel, tu peux le faire toi seule pour détendre Guy et moi.
2: Ah oui. Je vais chanter donc la chanson que je chantais pour mes enfants.
0: Ouais, super, je ferme les yeux.
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0: Merci.
3: Merci
0: beaucoup.
3: Moi, à chaque fois, je suis émue quand tu chantes.
0: C'est trop bien. De toute façon, je vais vous envoyer une fiche où je vais mettre des liens pour aller plus loin, parce que s'il va y avoir quelques passages musicaux. Orange Blossom.
2: Ah oui, c'est,
3: ouais, c'est joli, hein, ouais, Orange Blossom.
0: Les producteurs de porc, ça m'a beaucoup fait rire.
3: Les frères Lefdup, c'est fantastique.
0: Il y a aussi tout un travail des musiciens sur l'univers dramatique du cirque depuis, on va dire, Fellini, Nerota, en fait, qui est tellement beau, quoi. Hein,
3: n'est-ce pas?
0: Alors, si vous avez des pistes à me donner, des bijoux à me donner, je vais prendre le temps de la monter, cette émission, pour qu'elle soit belle, mais elle va être magnifique.
3: Merci Corinne.
0: Au revoir Guy, au revoir Raquel, merci vraiment. et puis peut-être à bientôt.
3: Absolument, oui. À bientôt, à toujours.
0: Bien à toujours.
3: Sûr, bien sûr.
0: À vite.
3: Archaos forever.

Bonjour à toutes et bonjour à tous, c'est Liberté sur Parole sur Cause Commune 93.1 FM. Liberté sur Parole, c'est une émission proposée et présentée par Eugénie Barbeza et réalisée par Gilles Brézard. Alors aujourd'hui, je vous propose quelque chose d'extraordinaire, c'est-à-dire je vous propose une rediffusion. Une rediffusion d'une émission que vous n'avez pas pu entendre sur cette antenne, puisqu'elle n'y a pas été diffusée. Une rediffusion d'une émission du lundi 10 février 2020, figurez-vous. Et elle est particulièrement d'actualité, cette rediffusion, puisque j'avais pour invité, avec Gilles Brézard qui était déjà là, le réalisateur Daniel Kupferstein pour son film « Pas en mon nom ». Alors je vous en dis un mot quand même, ce film « Pas en mon nom » revient sur des personnes issues de la communauté juive française qui refusent de voir commettre des crimes par le gouvernement israélien en leur nom, et refuse cet amalgame qui est fait souvent et que parfois beaucoup de juifs français font entre Israël, l'État d'Israël et même le gouvernement israélien et eux-mêmes, ce qu'ils peuvent penser, ressentir, leur combat politique, etc. Donc très souvent, lorsque les conflits violents reprennent au Proche-Orient, les Juifs de France sont appelés à soutenir inconditionnellement l'État d'Israël. Pourtant, un certain nombre d'entre eux refusent de s'enfermer dans ce schéma. Ils sont attachés à une paix dans cette région du monde. Ils rejettent cette assignation identitaire, tout en craignant aussi le développement de l'antisémitisme. Daniel Kupferstein est l'un d'entre eux. Il est allé à la rencontre de plusieurs personnes d'origine juive, affirmant non seulement leur opposition à la politique israélienne vis-à-vis des Palestiniens, mais qui dénonce aussi les amalgames et glissements antisémites qui se cachent autour de ce conflit, en rendant les Juifs co-responsables de la politique israélienne. Donc, un cap assez difficile à tenir, mais qui est le cap le plus évident et le plus logique. Et malheureusement, ce point de vue ne se fait pas suffisamment entendre, et notamment dans les médias, et j'allais dire, et notamment en ce moment. Donc je vous cite quelques noms de gens qui interviennent dans le film de Daniel Kupferstein. Il y a Bernard Bloch, Emeline Fago, André Bensoussan, Maurice Rachfus, Karine Akoka, Ronnie Broman et Robert Kissous, également Esther Benbassa. Voilà, je vous propose d'écouter cette émission. Et alors, je ne sais pas si le film est projeté en ce moment. Quand on a fait l'émission, Daniel Kupferstein cherchait un distributeur. Apparemment, je ne crois pas qu'il se soit sorti au cinéma. Mais il y a un site internet, Daniel Kupferstein. Il le donne à la fin de l'émission. Vous pouvez le contacter, il peut vous envoyer des DVD. Il serait bon que ce film se diffuse. Et ce qui serait bien qu'il se diffuse aussi, tiens, pendant que j'y suis et avant qu'on écoute cette émission, c'est notre appel au don, puisque Cause Commune a besoin de votre argent. Alors, on a réuni l'objectif qu'on s'était fixé de 13 000 euros pour passer la fin de l'année en attendant la fameuse subvention du FSER dont je vous avais parlé déjà sur cette antenne. On est super content et on remercie vraiment les personnes qui se sont mobilisées et qui nous ont envoyé de l'argent via HelloAsso. Alors, il y a à peu près 200 donateurs, c'est super, mais ce qu'on voudrait, et puis on a réussi avec 200 donateurs à avoir 13 000 euros, un peu plus même, c'est formidable, mais ce qu'on voudrait maintenant, c'est, on a attaqué les riches là, très très bien, vous avez fait des gros dons, bravo. Maintenant on veut attaquer les pauvres, parce qu'il y en a plus, ça fait rigoler Jérôme qui est à côté de moi. Voilà, en fait on voudrait non seulement, et puis accessoirement que vous nous envoyez un peu d'argent, mais on voudrait surtout que vous nous écoutiez. Donc l'appel est lancé à tous ceux qui nous écoutent, allez sur le site de la radio, si vous n'y êtes pas déjà, et puis donnez-nous quelques euros, 2-3 euros, mais soyez nombreux à le faire et juste profitons-en pour faire découvrir les programmes. Ce qui nous ferait encore plus plaisir, c'est qu'il y a un tout petit don, voilà, quelques euros, et puis un gros commentaire. Maintenant, on fait appel aux pauvres qui n'ont pas de sous mais qui ont des idées. Et voilà, on voudrait que vous nous critiquiez les émissions, que vous nous disiez ce que vous avez aimé, argumenter et tout ça, ce serait super. Voilà, bon, je vous laisse avec Daniel Kupferstein. À tout à l'heure.

0: Deuxième partie de Liberté sur Parole. Dans cette deuxième heure d'émission, j'ai le plaisir d'accueillir Daniel Kupferstein. Bonjour.
1: Bonjour.
0: Daniel, vous êtes donc réalisateur. Alors, je n'ai pas compté le nombre de vos films. On se souvient notamment, enfin, on en a beaucoup parlé sur cette antenne, d'à peu près tous d'ailleurs, les balles du 14 juillet où vous révéliez cette affaire donc de meurtre lors d'une manifestation du 14 juillet, du meurtre d'Algériens. Vous avez fait beaucoup de films
1: et
0: aussi.
1: Et un français aussi.
0: Oui. Un film sur le harcèlement moral. Enfin, vous avez suivi, enfin vraiment, et embrassé beaucoup de sujets, toujours avec beaucoup d'investigation, toujours avec beaucoup de sensibilité. Et ce dernier film, Pas en mon nom, qui est actuellement visible dans certains endroits en France, dont on peut acheter le DVD, et je conseille à tout le monde de le faire déjà dès maintenant, mais peut-être qu'ils auront encore plus envie à l'issue de cette émission. Pas en mon nom, je crois que c'est votre film le plus personnel.
1: Bah oui, oui et non, c'est-à-dire que tout film, c'est un peu moi, hein. Tous mes films, c'est un peu, je suis dedans, dans tous mes films, parce que finalement, quand on fait des films, c'est un peu, c'est son regard, c'est le regard personnel d'un auteur, réalisateur, sur une partie du monde. Alors celui-là, il est un peu plus personnel, dans la mesure où c'est, le sujet, c'est des Français d'origine juive, de divers endroits, mais qui vivent en France, et qui se disent contre la politique israélienne, notamment vis-à-vis des Palestiniens, dont je fais partie. Et je suis, donc c'est peut-être le côté plus personnel, c'est que d'habitude on me voit éventuellement en amorce, mais là je suis à l'écran, chose qui me plaît pas forcément, c'est assez difficile de se voir au montage notamment, mais bref, c'est pas grave. Et de ce point de vue-là, j'interviens dans la mesure où je suis...
0: c'est mes rencontres. Vous êtes l'un des témoins.
1: C'est mes rencontres, c'est-à-dire je rencontre 8 personnes et je parle avec eux parce que je me sens directement concerné par l'histoire.
0: Et ces personnes, vous trouvez parfois des points communs avec elles, ou des différences. Enfin voilà, vous avez un bout d'histoire commune, parfois le rapport à la judaïté, le rapport à cette assignation communautaire, parce que c'est ça que contre lequel vous vous insurgez. C'est une question compliquée, hein, parce que vous abordez un gros sujet tabou. Parmi ce qu'on appelle la communauté juive française, je ne sais pas si elle existe vraiment, en tout cas on voudrait nous faire croire qu'elle existe, c'est-à-dire de pouvoir être à la fois, se sentir pleinement de cette culture juive, et puis aussi pleinement pour la justice dans les territoires palestiniens et contre la politique d'un gouvernement d'extrême droite en Israël.
1: Alors, au niveau culture, ça dépend des gens, puisque moi, j'explique aussi dans le film que, finalement, ma culture, elle est très française ou parisienne, et j'ai pas été élevé ni dans la religion, ni dans aucune tradition, et donc, du coup, j'ai jamais eu vraiment de culture juive. En revanche, j'ai eu des grands-parents qui venaient d'ailleurs, qui venaient de Pologne, qui avaient un accent pas possible pour n'importe quel Français pour essayer de les comprendre, comme souvent les immigrés de la première génération qui ont du mal à parler français. Et eux, ils étaient ils se nommaient de juifs polonais, parlant le yiddish, etc., etc. Et donc cette partie, c'est mon héritage, c'est mes origines, mais c'est pas moi dans le sens où je connais très peu cette langue. Que les gros mots et finalement c'est mes origines, c'est un peu, j'explique dans les débats souvent, c'est un peu comme un arbre, un arbre, on a les racines c'est les origines, mais soi-même c'est l'arbre, et moi je suis l'arbre et j'ai vécu toujours en France avec cette culture française. Cela dit, pour revenir à la question, ça pèse forcément. Alors quand on parle communauté juive, c'est un peu compliqué parce que comme le dit d'ailleurs Robert Kissous dans le film, il dit « Mais la plupart des Juifs en France, ils s'investissent pas dans le milieu communautaire ou en liaison avec la communauté. Donc du coup, ils sont pas visibles en tant que tels. C'est-à-dire que ils s'investissent dans les syndicats, les partis, les associations, les ou rien du tout d'ailleurs. Ils se réclament pas spécialement de quelque chose. Et cette partie des Juifs ou des gens d'origine juive se prononce pas sur la question et on ne les entend pas. Et on entend évidemment uniquement le point de vue de des représentants dits officiels de cette communauté juive, qui sont notamment le CRIF, Conseil représentatif des institutions juives de France.
0: Avec ce gros problème que pose le R et qui est souligné par un de vos témoins dans le film, c'est-à-dire il est représentatif de ce qu'on veut bien qu'il représente aussi.
1: Oui, surtout qu'il y a eu un glissement dans le CRIF ces dernières années, où alors avant il avait une position un peu, plutôt pour la paix dans cette partie du monde, etc. Mais depuis 10-15 ans, il a glissé comme un chaud partisan des différents gouvernements israéliens et soutenant complètement la politique israélienne et notamment tout ce qui a pu être dans la colonisation, dans certaines discriminations envers les Palestiniens, une domination, une colonisation, etc. Et du coup, c'est la voix que on entend, la seule pratiquement qu'on entend aujourd'hui en France. Et ça, c'est dommage, parce que au cours des débats, je m'aperçois qu'il y a beaucoup, beaucoup, beaucoup de gens juifs ou d'origine juive qui pensent comme moi. Et il y a plein de gens qui me félicitent en me disant oh, bravo d'avoir enfin donné une autre voix, enfin parlé d'autre chose, etc. Et ça, ça me fait chaud au corps, puisque c'est un peu le propos de mon film, c'est essayer au moins d'avoir une autre voix et de dire non, on n'est pas d'accord. En tous les cas, vous pouvez faire ça, mais pas en mon nom, comme c'est le titre du film.
0: D'accord, alors on va parler un petit peu des différents témoins. Mmh. Il y en a pas mal que vous avez interviewés. Hein. Comment vous les avez choisis ? Les avez choisis, c'est des rencontres, vous avez choisi quand même des gens un petit peu engagés, pour beaucoup qui ont une vie publique. Hein. Il y a Bernard Bloch, par exemple, qui est d'origine allemande, d'ailleurs il raconte son histoire, bon, qui est lui un artiste, metteur en scène, mmh, et écrivain, qui a écrit un livre dans le titre Voyage en Terre Sainte. J'ai trouvé ce titre absolument magnifique. Il y a André Bensoussan, mm-hmm, qui vient d'Algérie, qui est une ancienne militante de la guerre d'Algérie, elle, pour le coup.
1: Disons qu'elle a soutenu les militants qui se sont engagés pour l'indépendance de l'Algérie, ou la paix en Algérie, les deux d'ailleurs, et c'est quelque chose qui est peu connu, comme quoi, il y a des juifs aussi en Algérie qui soutenaient la lutte du peuple algérien, par exemple.
0: Elle a eu même un enfant avec un Algérien, oui, ou un Kabyle, mmh, je ne sais plus. Mmh. Y a Emmanuel Fagot dans votre film aussi.
1: Emeline.
0: Oh là là là là.
1: C'est pas grave.
0: Emeline Fagot, que vous filmez alors qu'elle est enceinte.
1: Absolument.
0: Et d'ailleurs, vous avez rajouté quelques images tournées après, où elle est avec sa petite fille, d'ailleurs, à qui elle se promet de transmettre des valeurs de tolérance et d'origine multiple. Elle est engagée dans une association.
1: Hein. Oui, elle est à l'UJFP, l'Union des Juifs Français pour la Paix, et donc elle milite dans cette organisation, qui est une des rares organisations juives. Il y en a, je crois, à ma connaissance, il y en a trois, qui sont donc l'UJFP, l'UJRE, Union des Juifs de la Résistance et pour l'Entraide, qui est une ancienne organisation qui soutenait et aidait les enfants juifs pendant la guerre pour les cacher. Donc c'est vraiment une ancienne, très ancienne organisation qui publie la presse nouvelle, il y a une autre voix juive qui est un autre courant qui s'est manifesté justement sur cette idée de pas en mon nom, etc. etc. Mmh. Voilà, à ma connaissance, il y en a trois. S'il y a aussi les juifs et juifs révolutionnaires, plutôt de tendance libertaire, qui existent aussi, qui sont assez radicaux et assez intéressants aussi.
0: Et puis alors dans votre film, on a des nouvelles de Maurice Rachus, et ça c'est bien. Oui. On ne me présente pas Maurice Rachus, il est d'origine polonaise, il a beaucoup écrit sur les rapports avec la police notamment, sur la novlangue, c'est un écrivain formidable. Alors il y a Karen Akoka aussi dans votre film, elle est un mélange d'origine marocaine, hongroise.
1: Oui, elle est moitié juive séfarade, donc du bassin méditerranéen, on va dire. dire, pour aller vite, et puis de l'autre côté, des juifs ashkénazes, donc d'Europe de l'Est. Donc elle a cette... Alors elle a une double culture réelle, entre ceux qui mangent des carpes farcies d'un côté, et puis ceux qui mangent des couscous. C'est pas tout à fait la même culture, mais bon, voilà, et elle a, comme elle dit dans le film, elle a été encore un peu plus loin dans sa recherche de la diversité, puisque elle a un enfant avec quelqu'un qui est même pas juif, voilà.
0: Même pas, oh là là, c'est terrible, terrible.
1: Elle le dit en rigolant.
0: Mais on rigole pas mal dans votre film quand même, c'est ça qui est drôle, vos témoins, vous les avez, et en plus, ils sont engagés, ils sont intelligents, ils apportent tous des choses nouvelles sur le débat, et vraiment, vous faites avancer le débat avec ce film, parce qu'il y a vraiment des tas de nuances, des tas d'arguments que nous donnent tous ces gens, et c'est vraiment formidable, et puis en plus, ils sont super rigolos. Robert Kissous, qui lui vient d'Égypte, qui est quand même pas le moins drôle non plus, lui, alors, racontez-nous un peu qui il est, ce Robert Kissous.
1: Pardon,
0: il fait quoi dans la vie?
1: Il était conseiller, il a travaillé dans une usine pendant longtemps, puis après il a été conseiller en entreprise dans les CE. Voilà, et aujourd'hui il est à la retraite.
0: Je crois qu'il s'est beaucoup engagé aussi pour un bateau pour Gaza.
1: Voilà, il a milité beaucoup à la FPS, c'est-à-dire l'association française ou franco-palestinienne de solidarité, qui est une association de solidarité envers les Palestiniens. Et ça, c'était assez intéressant. Je crois qu'il a été même dans la direction, au bureau national, je crois. Donc ça, c'est aussi quelque chose d'intéressant, c'est de montrer aussi que en France, il y a aussi des Juifs qui soutiennent la cause palestinienne directement. Chose que, pour certaines personnes, disons... comme dit Bernard Bloch, qui ont des œillères, les gens ils connaissent pas ça. Et lui, pour lui, c'est normal. Et justement, il l'explique entre autres dans le film en disant que à la fin d'une manifestation, souvent, comme il prend la parole pour défendre le droit des Palestiniens à avoir un État, etc. Il y a des gens qui arrivent vers lui et qui lui disent oui, mais alors on vous remercie parce que nous on est musulmans et vous êtes juifs et c'est vachement important, etc. Et lui, il répond, mais non, je défends le droit. Et il dit, j'ai défendu les Vietnamiens et j'ai pas les yeux bridés. Voilà, donc c'est une question de droit et non une question d'origine. Et je crois que c'est tout le propos du film, pour faire comprendre ça.
0: Oui, c'est absolument tout le propos du film. Dernier témoin qui apparaît dans le film, parce qu'il paraît que vous en avez filmé plein, que vous n'avez pas pu tout mettre, c'est Esther Benbassa, qui est donc sénatrice écologiste, hein, si je ne m'abuse.
1: Oui.
0: Voilà, et qui, elle, est d'origine turque et grecque, et qui a beaucoup écrit, d'ailleurs, sur la Palestine, qui est toujours en tête des manifestations contre la guerre en Palestine, et qui est très engagée aussi.
1: Oui, absolument. Alors elle, ce qui était intéressant, c'est que par ses prises de position, et puis comme elle est un peu médiatisée, du coup, elle raconte que des gens de la communauté juive l'accusent de traître. Et on sent une douleur, puisqu'elle explique qu'elle a écrit, enfin elle a fait que ça quasiment, d'écrire sur les juifs, pour défendre les juifs, notamment le monde séfarade, puisqu'elle vient de ce monde-là. Et on sent une profonde tristesse par rapport à cette vision des choses, comment elle est traitée, voilà, dit on me crache dessus, on sent que c'est assez terrible. Cela dit, bon, c'est quand même une battante et une combattante, on va dire, et elle se laisse pas faire, quoi.
0: Voilà. Alors, votre film est construit sur plusieurs questions que vous avez posées un petit peu à tous ces témoins qu'on vient un petit peu de présenter. Et les premières questions que vous leur posez, c'est sur leur rapport à la judéité. Alors certains, comme vous d'ailleurs, sont aperçus très tard. Et par hasard, ça donne des histoires, on va pas raconter tout le film, il faut quand même que les gens le voient. Hein. Il y a des histoires parfois assez drôles où on sait pas qu'on est juif et puis on voit un graffiti et puis on dit « Oh tiens, mort aux juifs !» On dit « On sait qui ces juifs, ils doivent pas être bien, pour et puis on apprend que nous aussi on est juif. Ça c'est l'histoire d'une femme du film, je vous dis pas qui, mais voilà, enfin il y a des choses vraiment qui, bon là c'est un petit peu dramatique, mais il y a vraiment des choses qui s'apprennent par hasard. Il y a des gens qui ont toujours su qu'ils étaient juifs, ça fait partie de la culture, voilà.
1: Qui comprennent pas pourquoi moi je l'ai appris vers 9-10 ans. par exemple, parce que pour eux, c'était une évidence, alors que moi, c'était pas spécialement une évidence.
0: Voilà. Et donc, c'est intéressant de voir que beaucoup de Juifs, ils ont un rapport à la judaïté assez lointain, quoi. C'est, ils sont de culture juive, comme on est de culture chrétienne quand on est né en France, mais pas forcément pratiquant, etc.
1: Alors, dans le film, il y a beaucoup, on voit quand même qu'il y a des gens qui ont des pratiques religieuses au début, et puis petit à petit, ils laissent un peu tomber. Alors, dans les débats, il y a souvent, on me dit, mais pourquoi il n'y a pas de juifs religieux ou de juifs religieux ou de juifs très pratiquants, etc., etc. Je ne l'ai pas fait exprès.

0: On voit qu'il y a des gens qui pratiquaient régulièrement le Shabbat, toutes les fêtes religieuses, et puis d'autres gens comme moi qui pratiquaient absolument rien.
1: Oui, mais est-ce que c'est spécifique aux Juifs, ça? Parce que les chrétiens non plus, ils font pas trop les fêtes religieuses, ils vont pas à la messe tout le temps. Bon, bah, quand il y a un enterrement, ils vont à la messe d'enterrement, ou alors, quand il y a Noël, on fait un truc, mais, ou pas. Enfin, bah, c'est peut-être une déreligiosisation des sociétés, tout simplement. J'ai pas l'impression qu'il y a des très pratiquants dans toutes les religions, on n'a pas énorme quand même.
0: Non, je pense que je sais pas, il faudrait faire une étude sociologique.
1: Oui, voilà, c'est ça, mais voilà.
0: Il faudrait faire une étude sociologique sur pratiques religieuses et judaïsme, et puis essayer de savoir si vraiment il y a une pratique ou pas, etc. Je sais que avec l'arrivée des Juifs séfarades et en France, à partir des années 62, alors qu'une grande partie de Juifs, donc ashkénazes comme ma famille, ont arrêté de croire en Dieu à la suite du génocide. C'est-à-dire que, ce que j'ai toujours entendu dans ma famille d'ailleurs,
1: si
0: Dieu existait, il n'y aurait pas eu ça. Donc ça veut dire qu'il n'existe pas. Donc du coup, on élève les enfants sans aucune religion, etc. Les Juifs venant de séfarades, venant d'Afrique du Nord, etc., ont une autre histoire. Et du coup, d'une manière générale, ils sont un peu plus religieux. Mmh. Alors moi, je ne sais pas exactement quel poids religieux existe aujourd'hui dans ce qu'on appelle la communauté juive. On dit qu'il y a beaucoup de juifs qui font pas forcément le Shabbat, mais en revanche, qui viennent à Yom Kippour, enfin aux deux trois grandes fêtes religieuses, etc. Personnellement, je suis un peu plus sceptique, mais voilà, il faudrait faire une étude. Je crois que il y en a pas tant que ça. Et puis, il y a beaucoup de gens qui se définissent pas forcément en tant que tels, en tant que juifs, comme des gens qui se définissent comme qui peuvent aller à la messe de minuit, mais ils vont pas aller au-delà, quoi.
1: Bah voilà, une fois de temps en temps, on fait un truc qui a rapport à nos origines culturelles et éventuellement.
0: Une chose est sûre, c'est que les gens que j'ai filmés, que j'ai rencontrés, ont petit à petit, quasiment tous, arrêté avec la religion.
1: Alors, mais sans être forcément anticléricaux, enfin je sais pas si on dit ça, mais
0: c'est difficile quand par exemple les gens, c'est leur pratique depuis leur naissance. Et si c'est une tradition, c'est difficile d'être anticléricaux en tant que tel. Après, on peut critiquer d'un point de vue idéologique
1: comme il y a des bouffeurs de curés, est-ce que il y a
0: des bouffeurs de rabbins,
1: il y a des bouffeurs de rabbins,
0: il doit y en avoir,
1: toutes ces traditions, ces fanfreluches et tout ça, l'idée de critiquer la pratique religieuse, les rites, les trucs.
0: Je sais pas ce qu'il y a. Une chose est sûre, c'est que j'ai appris que au cours de l'histoire, notamment en Angleterre, il y avait des milieux juifs anarchistes qui organisaient des pork parties pendant le Shabbat. C'est-à-dire qu'ils mangeaient spécialement du porc ce jour-là pour lutter contre le Shabbat, le jour saint, enfin le jour où on fait la pratique religieuse, dans la semaine. Voilà, c'est voilà. Maintenant, je ne sais pas ce qui se passe aujourd'hui. C'est un peu éloigné de ma pratique.
1: Voilà, il y a beaucoup, on voit beaucoup dans
0: moi, j'ai
1: de
0: pas
1: gens,
0: ça, alors
1: voilà, de
0: pas.
1: Gens qui sont, sans être anti-religieux, qui ont pris leur distance face à une pratique religieuse. Mais je crois que c'est à peu près dans toutes les religions. Mais alors, il y a un des témoignages qui, par rapport à la judaïté, qui m'a particulièrement intéressé. On va en entendre un extrait. C'est parfois, on se sent pas particulièrement juif, mais l'histoire, la vie, nous le rappelle.
2: Je suis né en Égypte, donc, je ne peux pas dire que j'ai senti un jour que j'étais juif, parce que je l'étais. Ce n'est pas quelque chose qui est arrivé à un moment donné, c'est que je l'étais. C'est une question que je ne m'étais jamais posée. Parce que, en plus, la vie est organisée autour de juifs, coptes, musulmans, etc. Elle est organisée comme ça. Donc, on ne peut pas ne pas penser qu'on l'est. Comme mes parents faisait le Shabbat, on allait à la

0: synagogue à toutes les fêtes religieuses et aussi le vendredi soir. C'est-à-dire que tu te poses même pas la question d'en sortir, elle est là, tu es dedans, point.
1: Et alors, et toi, tu parlais arabe, tu parlais quoi?
0: Oui, alors chez nous, mes parents parlaient arabe, mon grand-père paternel, il parlait que arabe. Et mon grand-père maternel, pareil, il ne parlait que arabe.
1: Nous, dans notre famille, on a vraiment... moi, c'était mes grands-parents qui parlaient le yiddish, mais pour nous, c'était la langue de l'interdit, le yiddish. C'est-à-dire que oui, le yiddish, c'était la langue du secret. Ils le parlaient entre eux, ils parlaient avec mes parents pour pas que nous, en yiddish, pour pas que nous, les enfants, on puisse connaître, comprendre ce qui se passe. Et tout ce qu'on a pu apprendre, en gros, c'est les gros mots pots, schnock, tzidrait, enfin, quelques gros mots, c'est-à-dire con, fou, taré, enfin voilà, que des gros mots. Mais sinon, nous, il n'y avait pas cette transmission.
0: Non, nous, on était vraiment embaignés dans la société égyptienne quand même, on en faisait partie. Moi, j'étais égyptien, point barre, quoi.
1: Sauf que...
2: En 1956, le colonel Nasser nationalise le canal de Suez. Les intérêts franco-anglais étant directement menacés, Londres et Paris décident de soutenir la guerre qu'Israël déclenche contre l'Égypte. C'est le débarquement à Suez, tandis que l'armée israélienne, de son côté, conquiert le Sinaï.
0: Quand la guerre s'est déclarée, mes parents étaient assignés en résidence. Parce qu'on était juifs. Il y avait ce côté un peu... vous n'êtes pas de chez nous, quoi. Hein.
1: L'ennemi de l'intérieur, quoi.
0: Eh oui. L'ennemi de l'intérieur, exactement. Et d'ailleurs, mon père, dans son commerce, était mis sous séquestre. C'est un syndic qui le tenait. Donc mon père a très vite réalisé, à juste titre, que ce n'était plus notre place en Égypte, que c'était fini, quoi. Qu'il fallait partir. On nous poussait dehors, quoi. C'était une expulsion. Alors on peut appeler ça comme on veut.
1: Et c'est comme ça que tu t'es retrouvé en France.
0: Voilà. On est arrivé en France, donc, très exactement le 23 décembre 1956. J'oublierai pas, c'était quasiment Noël. Quand on est arrivé en France, le fait que notre passeport protectorat français n'existait plus, n'avait plus de sens politiquement, nous sommes devenus apatrides. Donc j'ai été réfugié apatride. Donc je suis un peu sensible quand même à la question des réfugiés.
1: Ben oui.
0: Nous étions donc internes, mon frère aîné et moi, dans ce lycée de garçons, et le week-end, bien souvent, nous étions en Compiègne. Un jour, il me dit, voilà, on est invité dimanche dans une famille, ils sont juifs, mais il ne faut pas le dire. Moi, ça m'a choqué. Parce que pourquoi on ne dit pas ce qu'on est ?
3: Eh bien, pourquoi on ne dit pas ce qu'on est ? Donc, c'était un extrait que je trouve vraiment intéressant. C'était Robert Kissous et Daniel Kupferstein. On vous entend, Daniel, dans l'extrait. Et en fait, c'est très, très intéressant parce que il est en Égypte, il sait qu'il est juif, parce que quand on vit dans un pays comme l'Égypte, on sait à quelle religion on appartient, ça structure la société, mais il n'en fait pas tout un plat. Il est égyptien. Mmh. Et simplement, il y a la guerre, et là, eh ben, les Juifs, encore une fois, se retrouvent assignés à résidence, menacés, sommés de partir. Et donc, pas pour aller dans le sens inverse du film, que je trouve formidable, mais en même temps, ça explique aussi, pour en avoir parlé avec beaucoup de personnes juives qui défendent la politique d'Israël à tout craint, le fait qu'il y a un État d'Israël, qui se disent... Au moins, si ça recommence, on pourra aller là. Mmh. Et ça, je l'ai entendu beaucoup, moi, chez des juifs qui disent « Oui, d'accord, on est de gauche, oui, d'accord, mais ceci... » Mais on ne sait jamais ce qui peut se passer. S'il se passe un truc, ça va encore tomber sur nous. Mmh. Vous l'avez entendu, ça? Et c'est un peu ce qu'on peut...
4: Oui, c'est quelque chose... Enfin, par exemple... je vais prendre le cas de ma famille. Donc, on n'a pas du tout été du tout sioniste. Mais ma mère disait, si ça recommence, il faudra bien trouver quelque part où aller, et pourquoi pas aller en Israël, voilà. Et donc là, Là, qu'est-ce qui se passe, c'est que par rapport à Robert Kissous en Égypte, bah, y a les armées israéliennes, franco-anglaises qui attaquent. Et ben, on assimile tous les juifs, alors qu'ils se sentent égyptiens, à des agents sionistes, des agents pro-israéliens, qui c'est l'ennemi de l'intérieur, qui est là au milieu, etc. Et du coup, on décide de limiter leur de tout faire pour les rendre une situation invivable, et puis ils sont obligés de partir finalement au bout d'un moment. Et je crois que la quasi-totalité des juifs sont partis dans les 2-3 années qui ont suivi ça. Et du coup, ce côté on est étranger toujours quelque part, doit rester un petit peu dans la tête des gens. Personnellement, je l'ai pas du tout. Mais parce que je me dis, mon pays, c'est la France, s'il y a encore l'antisémitisme, etc., ben je me battrai en France contre.
3: Bien sûr. Voilà. Mais parce que vous avez peut-être eu la chance de pas avoir la transmission d'un traumatisme, ce qui a été le cas peut-être pour beaucoup de gens, et puis que vous êtes relativement jeune quand même, et que peut-être des gens plus âgés vont avoir ça, et peut-être vont le transmettre plus facilement à leurs enfants que vos parents l'ont fait avec vous.
4: Peut-être, mais j'en suis pas sûr, non, je pense que... Non, c'est un engagement. Non, je pense que c'est plutôt un engagement, c'est-à-dire que je me dis, ça sert à... De toute façon, quand je vois les gens qui me disent, par exemple, on voit régulièrement, dès qu'il y a des attentats contre des synagogues ou contre des écoles juives en France, régulièrement, on a des reportages à la télévision, la communauté juive est inquiète, ils partent en Israël, etc., etc. Moi, ça me fait sourire. D'abord, ça me fait sourire parce que, grosso modo, c'est en France, par année, c'est pas plus de 5000 personnes sur une population qui est estimée entre 700 et 800 000. C'est-à-dire que ça représente 0,5%. C'est-à-dire que c'est pas un sujet, c'est pas
3: c'est anecdotique.
4: Voilà,
3: quoi.
4: C'est complètement anecdotique. Et d'autre part, c'est en Israël que c'est le meilleur endroit pour ne pas avoir de problème. Généralement, en plus, en dehors des grandes villes sur le bord de la mer, les autres endroits, il y a une guerre régulière, il y a des guerres régulières, il y a des attentats, il y a une situation.
3: Non seulement ça, mais il y a un chômage endémique aussi.
4: On parle au niveau de la sécurité là. Oui. Je parle même pas de la situation sociale. Je parle juste au niveau de cette idée où on est on n'est pas à l'aise, etc. On va là-bas pour être rassuré. On n'est pas forcément plus rassuré là-bas. C'est pas parce qu'il y a des grands murs de séparation, etc. La situation, elle est forcément, tant qu'il y aura une domination, une dédiscrimination, un racisme, etc., la situation pourra. Et puis, que l'État palestinien n'existe pas.
3: Sûr.
4: Tant qu'il y aura cette situation, il y aura une situation où forcément, à chaque fois, c'est explosif. Mmh. Et forcément, l'insécurité, elle sera toujours là.
3: Oui, et d'ailleurs, on peut aussi retourner l'argument que je donnais moi-même tout à l'heure, c'est-à-dire que s'il n'y avait pas eu justement cet État juif, Israël, qui avait déclaré la guerre à l'Égypte, il n'y aurait pas eu d'antisémitisme envers les Juifs d'Égypte. Donc ça pose aussi la question du sionisme, qui est une des questions que vous posez aussi dans le film. Est-ce qu'on est naturellement, quand on est juif, je ne parle pas de l'existence de l'État d'Israël, on va se mettre d'accord tout de suite, c'est-à-dire que l'existence de l'État d'Israël, des années après sa création, aujourd'hui, je ne sais pas comment on fait pour détruire un État, mais moi ça ne me dit pas grand-chose, et je ne pense pas que ça dise grand-chose à qui que ce soit d'un peu rationnel. Mais quand on parle du sionisme, c'est au moment de la création de l'État d'Israël, vous interrogez notamment Ronnie Broman sur ce sujet, dont le père a été un des premiers sionistes, où il faut faut rappeler quand même que c'était une chouette utopie hein, au départ, le sionisme. C'était quelque chose de gauche, quoi. C'était pas du tout la création d'un État fasciste. Et puis c'était pas l'apartheid, c'était pas ce qu'on promettait. C'était les kibbutz, c'était l'agriculture collective, c'était un mode d'économie beaucoup plus horizontal. Enfin bon.
4: Sauf qu'ils ont toujours un peu oublié qu'il y avait des gens là.
3: Oui, ça. Enfin, tout de suite, vous exagérez.
4: Non. Ça, non, c'est une réalité.
3: Sûr, bien sûr.
4: C'est vrai que c'est l'ambivalence du mouvement sioniste. Alors, cela dit, il y avait des sionistes de gauche qui pensaient partager la région avec, c'est-à-dire une entité juive et une entité arabe ou palestinienne à côté. Hein. Déjà, il y avait déjà des sionistes dits de gauche qui existaient et qui militaient dans ce sens-là. Mais bon, d'une manière générale, force est de constater qu'il y a eu cet État qui, comme l'explique un peu Bernard Bloch, parce que les gens ils savaient pas où aller, parce que voilà, il y avait l'antisémitisme dans toute l'Europe, etc. Et donc du coup, il y avait une espèce de... Voilà, ils allaient là-bas, etc. etc. Et après, c'est comment s'est construit ce pays d'une manière concrète et comment il y a eu un peuple en haut et un peuple en bas, on va dire.
3: Très clairement. Et on va écouter justement Bloch et Broman qui s'expriment sur le sionisme et sur la manière dont ils ont vu les choses. J'emploie volontairement le passé en ce qui concerne Broman justement parce que lui, c'est très intéressant parce qu'il vous explique dans le film, comment il a pu changer d'avis.
5: Moi, j'étais sioniste, comme on est, disons, pro-démocrate, pro-républicain, quand on est dans un pays démocratique, républicain, disons, à la française. Et ça ne posait aucun problème, ça allait de soi, ça glissait tout seul. Et en 67, quand il y a eu la guerre des six jours, pour moi, c'était... une tentative ultime d'assaut contre un bastion juif, c'était peut-être la réactivation de l'insurrection du ghetto de Varsovie. Enfin, c'était des images de ce type qui se télescopaient. Et je n'avais qu'une envie, c'était de m'engager pour Israël, aller combattre. J'avais 17 ans, je passais le bac, j'ai été pendu à côté de mon père d'ailleurs, à la radio. Et puis ensuite, je suis devenu beaucoup plus militant à la gauche prolétarienne. Mais dès qu'il s'agissait du conflit israélo-palestinien, j'étais mal à l'aise. Par exemple, je suis tombé malade. C'était la visite de Golda Meir à Paris. Et je me rappelle Alain Gesmar venant nous voir, notre petit groupe, pour dire qu'on allait préparer l'arrivée de cette fasciste à Paris et qu'elle allait voir ce qu'elle allait voir. Et moi, le week-end où ça s'est passé, j'étais malade. Alors que j'ai loupé rarement une action, j'étais plutôt du genre volontaire, activiste. Là, j'ai passé le week-end sous les draps, sans faire le rapprochement. Et il m'a fallu peut-être 20 ans pour prendre conscience du fait que peut-être que je me punissais de mon manque d'ardeur pro-palestinienne à l'époque et de l'angoisse dans laquelle je me trouvais, enfin une espèce de conflit de loyauté.
2: Israël, qui pendant des siècles et des siècles a été l'espoir et la permanente référence pour la diaspora juive à travers le monde, Israël est aussi un État depuis le 15 mai 1948 avec un drapeau, une armée, un parlement, un siège aux Nations Unies. La proclamation de l'indépendance est considérée par les pays arabes voisins de l'État juif comme un acte de belligérance. Et dès le 15 mai, 5 armées arabes pénètrent en Israël et convergent vers le cœur de la Palestine. Les premiers mois de son existence, Israël les vit donc dans le fracas des armes.
6: Rien qu'en voyant ce petit bout de truc de 2 minutes sur la création de l'État d'Israël, t'as 3 ou 4 affirmations qui sont discutables. Quand il dit par exemple que la création de l'État d'Israël était le rêve des Juifs depuis des millénaires, c'est complètement faux. Jusqu'à au moins l'arrivée au pouvoir d'Hitler, au moins, voire encore plus tard que ça, l'immense majorité des Juifs du monde n'était pas sioniste.
4: Du tout.
6: Le but, c'était de vivre le mieux possible dans les pays où il vivait. Et la grande majorité de ceux qui sont arrivés après-guerre, sur Exodus par exemple, ou tout ça, ils étaient heureux d'arriver là parce que personne ne voulait d'eux ailleurs.
1: Mais toi, qu'est-ce que tu en penses de cette création de l'État d'Israël en tant que tel ?
6: Je trouve simplement que de répondre à cette question n'a aucun intérêt aujourd'hui. Il y a des raisons historiques, géopolitiques, symboliques de toute l'histoire du XXe siècle, et pas seulement la Shoah, mais les pogroms en Russie et en Pologne. Il y a toute une histoire qui explique la nécessité de la création d'un État-nation pour les Juifs. Revenir là-dessus, ça ne sert à rien. Cela dit, l'État d'Israël, et c'est là qu'il est dans une contradiction depuis 1967, dans une contradiction mais fondamentale, l'État d'Israël doit son existence à une décision de droit international. L'ONU a fait, sur cette fameuse résolution 242, une autre résolution disant qu'il faut qu'il quitte complètement les territoires occupés. Depuis 1967, Israël n'arrête pas de contrevenir, et chaque jour un peu plus, à cette décision de l'ONU. C'est-à-dire, il remet en cause la structure à laquelle il doit sa légitimité. C'est ça qui est absolument indéfendable.
3: Voilà, donc on entendait à la fois Ronny Breumann et voilà Bernard Bloch parler donc de leur position sur l'existence de l'État israélien. Et ce que dit Bernard Bloch à la fin est intéressant, parce que il dit voilà, c'est le seul pays qui doit sa naissance à l'ONU et qui ne respecte pas les résolutions de l'ONU. Ça, c'est vrai que c'est quand même bien de le faire remarquer, c'est bien de l'entendre.
4: Je suis tout à fait d'accord avec ce qu'il dit, et je par rapport à cette question, moi je pense que c'est la question du sionisme est un peu dépassée, c'est-à-dire aujourd'hui l'État d'Israël, qu'on soit d'accord ou pas avec cette position qui a existé depuis 1800 et quelques ou 1900 et qui a abouti à un État d'Israël, est à mon avis un peu dépassée, et que aujourd'hui c'est plus ça qui est en jeu, mais surtout arriver à une paix juste, durable, et notamment avec les droits des Palestiniens, avoir au moins un État ou au moins reconnaître les droits fondamentaux de ce peuple-là. Et ça, vis-à-vis de l'ONU, c'est extraordinaire, parce que effectivement, il y a eu une création de l'État d'Israël qui a été actée par l'ONU, et aujourd'hui, toutes les résolutions depuis 1967, donc depuis l'occupation des territoires occupés de Gaza, enfin bon, ils sont partis de Gaza, mais ils encerclent Gaza et une partie du Golan, tous ces endroits sont condamnés par l'ONU, où il y a des résolutions qui sont votées, et eux, ils s'en foutent, etc. Pire, aujourd'hui, c'est la décision de Trump qui décide de légitimer la colonisation en disant il faut annexer les parties où il y a des Israéliens, des implantations et des colonisations israéliennes, et c'est normal. Et là, on est dans un truc qui ne va pas du tout au niveau international, au niveau des États de droit, etc. Parce que on se dit...
3: Au niveau aussi de l'ingérence des États-Unis dans un pays qui n'est pas le leur, qui est même paradoxalement tout à fait contre... Enfin, qui va à l'encontre de ce que promettait Trump au moment de son élection, America First, j'en ai rien à foutre de ce qui se passe dehors. Parfois, on aimerait bien quand même, et parce que là, effectivement, il est en pleine ingérence, et personne dans la communauté internationale, et pas vraiment la France non plus, ne s'insurge contre ça. Enfin, c'est un peu...
4: Cela dit, les Américains sont un peu réguliers sur la question, parce que je me souviens de l'histoire des armes de destruction massive pour envahir l'Irak. Qui n'ont jamais existé. Or, eux, ils ont affirmé qu'ils existaient. C'était une des raisons pourquoi ils ont passé outre les décisions de l'ONU pour pouvoir envahir l'Irak. Alors, je ne veux pas défendre Saddam Hussein,
3: Non, mais en l'occurrence, on peut être contre une intervention militaire qui, on peut juger après, sur les faits, n'a pas arrangé grand-chose. Comme c'est souvent le cas des interventions militaires. Et alors, pour en revenir à votre fil, votre film, pas en mon nom, mais on est complètement dedans. On va écouter maintenant juste un tout petit extrait de Rachfus, juste pour entendre sa voix, et aussi parce que ce qu'il dit est très intéressant concernant justement la création de l'État d'Israël.
7: Quand l'État d'Israël est créé, je suis sollicité par des amis qui me disent qu'il faut aller se battre là-bas pour notre... Non, bah, mon pays, c'est ici, j'en pense ce que j'en veux, il y a des choses qui ne me conviennent pas, mais moi je suis d'ici, je ne suis pas de là-bas, j'ai rien à combattre, j'ai rien à défendre là-bas.
1: C'était très très clair pour toi.
7: Ah, oui, parce que comme j'étais passé par le Parti communiste de la Libération, et puis qu'ensuite je m'étais retrouvé à la 4e internationale, j'étais nécessairement internationaliste, et je ne voyais pas la nécessité de créer un État de plus qui allait foutre la merde au Moyen-Orient. Ce qui a été le cas. Je suis parti en Israël, bah, il y a un présupposé, et ce que j'ai vu était pire que ce que j'imaginais. Dès le jardin d'enfant, on enseigne aux gamins que les Palestiniens sont des gens extrêmement dangereux et qu'à la limite, ils sont prêts à prendre le relais de ce que les nazis, nous, entre guillemets, nous ont fait. Hein.
3: Voilà, donc ça amène la question suivante que vous avez posée à vos témoins, c'est-à-dire, après avoir demandé ce qu'ils pensaient de l'État d'Israël, c'est est-ce que vous êtes allé là-bas ?
4: Oui.
3: Parce que ça, c'était important quand même de savoir s'ils avaient voulu se confronter à ce fantasme, à cette réalité, à quoi en fait ?
4: Oui, parce que c'est important de... y a, comment dire, les gens, il y a la position, on va dire, idéologique ou de principe, etc., où on dit, on n'est pas d'accord, etc. Et puis, il y a des gens qui s'étaient pas posés de questions, comme Karen Akoka, et qui y allaient régulièrement en famille, etc., etc. Puis elle a décidé d'y aller, y vivre, pas forcément pour y vivre, pour s'installer là-bas, mais y a été pour un an, elle est restée plus de 10 ans. Bon, je pense que c'est pour d'autres raisons que des raisons politiques pour ces 10 ans en tous les cas, mais assez investie d'ailleurs dans
3: oui, elle est étonnante cette femme. Ouais. On va l'entendre d'ailleurs, parce que enfin on va l'entendre, on en parle après, ouais. Parce que voilà, elle a un discours au départ, on se dit bon ben voilà, c'est une bonne petite bourge, elle va travailler là-bas, nanana. Et en fait c'est une des plus investies, une des plus réflexive sur la question. Elle cache bien son jeu, Karen Akoka. Elle est assez formidable comme témoin.
8: Quand on est juif et qu'on arrive en Israël, on est tout de suite d'un côté, on est tout de suite dans un camp, on ne voit qu'une seule facette des choses. Et c'est incroyable comme c'est très très très difficile de passer de l'autre côté en fait. Tout est fait pour qu'on ne se rencontre pas. Donc, tout est fait pour que... il n'y a pas cette rencontre. Et par exemple, ce qui est très frappant, c'est que quand en Israël, moi j'ai vécu cette expérience, quand on va à l'hôpital, on se dit, tiens, c'est marrant, il y a beaucoup d'Israéliens palestiniens ou d'Arabes israéliens qui vont à l'hôpital, qui tombent plus malades que les autres, qu'est-ce que c'est ? Et en fait, j'ai compris qu'en fait, c'était un des seuls lieux qui était vraiment fréquenté par les deux groupes. Et que en fait, c'est là où on prend la mesure de... leur nombre qui sont là. Et moi en fait je pense les deux étapes. La première, c'est qu'à un moment j'ai travaillé pour une revue qui s'appelle Palestine Israel Journal. C'est une revue israélo-palestinienne écrite par des Israéliens et des Palestiniens qui existe encore toujours, qui est à Jérusalem-Est, qui est un très très beau projet.
1: Mais une revue de quoi
8: Une revue sur le problème israélo-palestinien.
1: D'accord.
8: Et déjà, je faisais cette chose vraiment très bizarre et folle d'aller tous les jours au travail à Jérusalem-Est, ce qui était vraiment pas du tout fréquent chez les juifs israéliens, encore moins chez les Français juifs israéliens. Et c'est plus sur ce frottement-là, quotidien, de faire quelque chose ensemble, que la rencontre, elle s'est faite, en fait. Bon. Quand ça devient concret avec des gens avec qui ont travaillé au quotidien et que c'est plus des ces gens, c'est plus des menaces, c'est plus etc. Mais c'est des vraies personnes, c'est Leïla, c'est et ben voilà, ça prend vraiment un autre sens.
3: Voilà, donc Karen Akoka, qui a un parcours assez, assez intéressant, elle, parce que donc elle a vécu là-bas, elle commence par, bon, bah, elle travaille à Jérusalem-Est, donc elle passe les checkpoints tous les jours, elle vit avec des Arabes israéliens, enfin elle travaille avec eux, et puis elle va finir par s'engager bien plus avant pour la cause palestinienne. Mais il y a une manière très progressive de le faire, et on sent chez cette femme une sorte d'engagement vraiment profond, pas quelque chose de émotionnel, qui serait parce qu'elle quelque chose l'a choqué un moment, elle va réagir. C'est vraiment quelque chose, on sent que elle est inarrêtable en fait. Elle est, non mais on la sent d'une force, elle a analysé les choses, elle connaît bien les deux côtés, et du coup, enfin voilà, si je devais suivre quelqu'un, voilà, dans un combat, je pense que je la suivrais.
4: Alors justement, c'était ça qui m'intéressait dans ce film, c'est-à-dire que ce qui m'intéressait, c'était de partir un petit peu de l'origine, de tradition, pas tradition, et puis petit à petit, quelle position on a à avoir vis-à-vis d'Israël, cette politique-là, etc. Et justement, c'est ça qui était intéressant dans l'extrait que vous avez montré sur de Ronnie Broman, comme celui de Maurice Rachfus ou de, comment, qui est plus clair lui, mais celui de Karen Akoka, c'est des gens qui étaient finalement assez sionistes, pro-israéliens, qui petit à petit changent, petit à petit ils comprennent, ils sont pas d'accord et petit à petit ils disent, bah non, on n'est pas d'accord du tout avec ce qui se passe. Et Karen Akoka est typique à ce niveau-là, parce que elle se retrouve là-bas, elle dit d'emblée, voilà, là-bas, quand on est juif, on est d'un côté, on ne connaît pas du tout l'autre. On s'aperçoit que quand on va à l'hôpital, qui attient, d'un seul coup, il y a des Palestiniens, des Arabes israéliens, d'un seul coup. Et puis, petit à petit, elle va de l'autre côté, et elle va voir l'autre. Et ça, c'est une démarche extraordinaire, et elle s'engage dans le mouvement Taayush, qui est un mouvement qui veut dire vivre ensemble, donc déjà d'Israéliens, enfin de Juifs et de Juifs et d'Arabes israéliens et des Palestiniens, donc un mélange de tout, pour essayer de vivre ensemble, etc. Évidemment, pour plein de gens, c'est des traîtres à la nation, etc. Mais elle s'est engagée d'une manière très claire par rapport à cette question. Et ça aussi, c'est quelque chose de... on ne connaît pas bien et le parcours évolutif et des engagements aussi importants que ça.
3: Et elle a fait ce choix, Karen Akoka, ouais. Et elle dit, à table avec ma famille, on parle d'autre chose.
4: Ben oui, parce que forcément, c'est toujours délicat, difficile, et sur ce sujet, c'est explosif. Mais moi-même, on m'a fait sentir que j'étais un traître.
3: Voilà. Ah oui, vous aussi. Oui, ben ah oui. Là là. Bon, ouais. Parfois, on peut être un traître dans sa famille sans.
4: Tout simplement parce que j'ai fait ce film.
3: Oui. Ah oui. Carrément.
4: Bah oui, parce que j'allais forcément donner une mauvaise image d'Israël, etc. Oui, forcément. Ouais. Mais oui, parce qu'il y a des gens qui sont avec des œillères.
3: Eh bien, on va se venger, Daniel Kupferstein. On va écouter André Bensoussan. Elle nous venge pas mal quand même. On l'écoute à propos. Elle n'a jamais voulu aller en Israël. Et on comprend pourquoi.
4: Vous n'êtes jamais allé en Israël ?
9: Jamais. Alors, pour moi, il y a un antisionisme qui me vient d'où il me vient. De ma culture communiste, de la méfiance vis-à-vis de tout nationalisme, vis-à-vis de tout ce qui est nationaliste et religieux. Hein. J'ai pas envie de revivre des situations coloniales comme celles que j'ai connues en Algérie. Voilà. Alors on me dit à chaque fois, on voit rien. Oui, d'accord, mais justement, moi je le verrai. Je le verrai. On voit rien si on veut rien voir. Voilà.
4: Et tu penses qu'il y a les gens de ta famille qui sont là-bas, voient rien, ou quand ils y retournent?
9: Quand j'interroge ma cousine, quand on discutait un peu sur Israël, elle me disait, mais toi, tu mets toujours la justice avant ta famille. Voilà, constamment des choses comme ça. Alors je lui demande, mais en Israël, tu dois te sentir... Est-ce que tu es bien ? Tu te sens vis-à-vis des gens, etc. Tu te sens pleinement juif, pleinement épanoui. Elle me dit, oh bon, y a beaucoup de Russes. Alors je lui dis, bah oui. Elle me dit, mais ils ne sont pas juifs, c'est des Russes.
10: Ah oui.
9: D'accord. Et puis les juifs d'Europe, d'Europe centrale, les Askénazes, bon, c'est pas des vrais, c'est pas nous, quoi. Et puis finalement, il y avait de proximité, sa communauté, c'était...
1: Les juifs algériens, marocains et tunisiens.
9: Juifs algériens. N'élargissons pas trop, hein.
3: Voilà, donc quand je disais qu'il y avait beaucoup d'humour dans le film, donc on a André Bensoussan qui nous parle de sa famille à laquelle elle préfère la justice, elle le dit très clairement, et elle nous explique pourquoi. Voilà, elle le prouve, et évidemment on le sait, les juifs sont des êtres humains, donc ils sont aussi capables de racisme, comme tous les êtres humains.
4: Ça serait bien s'il y avait une catégorie de la population qui était raciste.
3: Et puis avoir été discriminé et tout ça, et ben ça vaccine pas, s'il y avait une leçon, c'est clair. Voilà, elle raconte un peu pourquoi elle veut pas aller en Israël, elle dit qu'elle veut pas aller dans cet état où finalement c'est un peu ce que vous disiez tout à l'heure, Daniel Kupferstein, c'est que c'est pas tant le paradis que ça, c'est-à-dire qu'il y a là-bas aussi les Russes s'entendent pas avec les machins, qui s'entendent pas avec les trucs, et puis voilà, c'est pas la grande fraternité là-bas.
4: Alors j'ai du mal à parler vraiment d'Israël, c'est que
3: vous y êtes allé ?
4: Oui, j'y étais une fois. Et le problème, c'est que j'ai senti surtout de la haine envers les Arabes. J'ai senti des différences de juifs, mais il n'y avait pas encore beaucoup de Russes quand j'y étais, parce que j'y étais il y a plus de 40 ans. Et je me suis fait une promesse, j'y retournerai que quand il y aura deux États. Et donc depuis, il n'y a toujours pas deux États, et donc j'y retourne pas. Et d'ailleurs, on m'a demandé dernièrement, on m'a dit, mais si tu présentes ton film là-bas, tu vas y aller? Je ne sais pas encore.
3: J'espère qu'on va le voir là-bas, ce film. Ou sans vous, mais ouais. J'espère qu'on verra là-bas.
4: Je suis en train de faire la version anglaise, donc on va voir si ça va se faire.
3: Alors ce film, il s'appelle « Pas en mon nom ». Et bien justement, à un moment du film... Il y a un petit écho à ce « Pas en mon nom » et c'est de la bouche de Ronnie Broman. On l'écoute.
5: La rupture, c'est la fin des années 80. Vraiment une cassure idéologique, intellectuelle, se produit à la faveur d'une conjonction de choses, d'événements. D'abord, c'est l'intifada. Plus que Sabra et Shatila, plus que le Liban... Bien plus, même sans aucune commune mesure, avec Intifada, je vois ces jeunes qui lancent des pierres à des soldats israéliens, et je me sens plus proche de ces jeunes que des soldats israéliens, à ma grande surprise, parce que d'un seul coup, je m'aperçois qu'ils existent. Et en l'espace de très peu de temps, 89-90, je suis... sorti de ce que je qualifierais aujourd'hui de croyance, de croyance dans un idéal nationaliste juif à la fois émancipateur et rédempteur. Et c'est à ce moment-là que j'ai commencé vraiment à prendre mes distances, de ne plus me reconnaître du tout dans le discours sioniste. Donc j'ai pris pied sur la scène publique dans ce cadre du conflit israélo-palestinien et des questions de mémoire au tournant des années 2000. C'est le moment où s'est produite la deuxième intifada, l'intifada militaire, l'intifada al-Aqsa. J'ai signé un texte rédigé, je crois, par Daniel Belsaïd, qui répondait à une tribune que Le Monde avait publiée, signée de Roger Kuckermann, alors président du CRIF, tribune dans laquelle il affirmait que les Juifs de France étaient inconditionnellement solidaires d'Israël, et je me suis trouvé être l'un des porte-parole, et peut-être même, sans l'avoir cherché du tout, l'un des principaux porte-parole de ce contre-appel, ou de cet appel qui s'appelait « Pas en notre nom ».
3: Laisser un peu de musique quand même, parce qu'il y a aussi de la musique dans ce film, oui. Et des très beaux ciels.
4: Oh oui, absolument. La musique d'Anouar Brahem et de Renaud Garcia Ponce. Voilà.
3: Voilà. Non, c'est un vrai film, hein. Avec des images, pas que du son. Et qui est très très bien construit.
4: Enfin, il est bavard. Mais c'est normal.
3: Mais il est bavard, mais qu'est-ce qu'il est dense, et qu'est-ce qu'il est riche, qu'est-ce qu'on sort. En tout cas, quand on cherche des arguments, voilà, c'est vraiment un film dont on sort avec la tête bien pleine, et ça fait pas de mal. Hein. Donc on entendait Ronnie Broman à l'instant, qui, voilà, c'est pas en mon nom, pas en notre nom, il a signé cette tribune, et c'est là où il a vraiment compris que c'était pas possible que le CRIF représente l'ensemble des Juifs de France, et il n'est pas le seul, puisque on entend dans le film beaucoup de personnes qui s'insurgent contre ça. Emeline Fago dit des choses très intéressantes, cette jeune femme, qui dit aussi, attention, là, le CRIF, vous êtes bien gentil, mais il est aussi ce qu'on veut qu'il représente, c'est-à-dire personne force un chef de l'État français à aller au dîner du CRIF et à faire comme si la parole du CRIF était porte d'une parole d'évangile. Personne ne force non plus à reprendre les positions du CRIF sur une décision de justice, parce que l'assassin d'une femme juive a été jugé par un tribunal irresponsable. Personne n'oblige à ce que le CRIF soit un lobby si puissant, si ce n'est ceux qui se laissent influencer par le CRIF. Voilà, et ça c'est très important c'est qu'on le dise aussi, quoi. C'est-à-dire, on peut aussi se revendiquer comme autre chose quand on est juif, quoi. Et peut-être qu'on ne le fait pas assez, que c'est compliqué, ou peut-être qu'on préfère tout simplement pas en entendre parler, mais voilà, c'est-à-dire que le problème c'est qu'on laisse au CRIF le champ libre, quoi.
4: Oui, par exemple, moi j'étais quand même assez étonné, il y a eu le meurtre de Mireille Knoll, donc a priori, d'après les premiers éléments de l'enquête, il y aurait une connotation en tous les cas antisémite derrière ce meurtre, pas uniquement, mais au moins il y a ça. Et il y a eu une manif et c'est le CRIF qui appelle. C'était une marche blanche, mais normalement, si c'est de l'antisémitisme, ça devrait être des organisations des droits de l'homme, antiracistes, bien qui sûr. Devraient appeler, et l'ensemble de la population devrait suivre, CRIF compris, mais évidemment, oui. Mais ça. Parce que si c'est les juifs qui manifestent pour quand il y a un juif qui se fait tuer, assassiner, mais alors où on va? Enfin, c'est quoi ce monde où alors il y a un asiatique qui va être tué, il y aura que des asiatiques qui vont descendre, il y a un maghrébin qui va mourir, il y aura que des maghrébins. Non, c'est quoi ce monde? Moi je n'en veux pas en tous les cas. Ça c'est clair, je veux pas de ça. Et je veux que quand il y a un crime raciste, quelles que soient les origines, quelles que soient, on manifeste tous contre ça. Sinon, ça va revenir chacun. Ce que je dénonce d'ailleurs dans le film.
3: Oui, c'est par les mots notamment de Karine Akoka, qui dit des choses très intéressantes. Elle dit que ce qui caractérise des crimes anti-juifs, c'est souvent ils sont très ad hominem, c'est des actions spectaculaires dans une école, voilà. Et tandis que le racisme anti-musulman se caractérise par des discriminations au long cours et continuelles. Je pense que je préfère, moi, personnellement, aucun des deux. Mais voilà, elle dit, ce qu'il faudrait, c'est qu'on arrive à voir que tout ça, c'est du racisme et qu'il faut qu'on lutte contre tout ça ensemble. Et effectivement. Mais bon, évidemment, il y a ces divisions qui sont d'ailleurs instrumentalisées, hein, et notamment par le CRIF. Voilà, donc vous avez posé la question du CRIF à pas mal de gens dans ce film, et puis évidemment vous posez quand même la question de l'antisémitisme, parce que c'est pas parce que on est juif qu'on est pour la justice en Palestine,
4: oui, qu'on critique même l'instrumentalisation de la communauté juive ou des gens d'origine juive,
3: qu'on est pour l'antisémitisme et qu'on n'en est pas victime, parce que les actes antisémites n'ont jamais jamais disparu. Je sais pas s'ils sont en augmentation ou pas, mais il paraît que oui. En tout cas, ils sont plus signalés, et c'est une bonne chose qu'on les signale. Donc voilà, c'est quelque chose qui est très loin d'avoir disparu, et ça, ils en sont tous conscients. Et puis, il y a la dernière question que vous évoquez dans le film, et qui est vraiment importante, c'est la question de la confusion entre antisionisme et, enfin, ou ce qu'on appelle antisionisme et antisémitisme. Et alors ça, c'est vraiment, c'est un gros problème qui est purement d'actualité, hein, puisqu'il y a une loi qui est proposée pour assimiler l'un à l'autre, ce qui, aux yeux de beaucoup de vos témoins, est une absurdité. Enfin, de ce qu'ils disent, on comprend que c'est pas ça qu'ils veulent.
4: C'est pas vraiment une loi, c'est une, je sais plus une, enfin je sais plus les termes, mais c'est pas une loi qui a été parce que ça, à mon avis ça serait trop compliqué de faire une loi, parce que je pense que constitutionnellement ça marcherait pas, parce que être contre l'antisionisme, c'est une idéologie, comme on peut être contre le communisme, contre le libéralisme, etc. Et ça n'a pas de lien direct avec du racisme ou de l'antisémitisme, d'une manière.
3: Non, parce
4: très
3: que ça
4: claire.
3: Voudrait dire que, par exemple, si on est pour le boycott des produits israéliens qui sont produits dans les colonies palestiniennes, eh bien, du coup, on serait taxé d'antisémite.
4: Par exemple.
3: Donc là, du coup, moi, je me revendique comme antisémite, si c'est ça.
4: Oui.
3: Donc c'est complètement dingue.
4: Voilà,
3: c'est complètement
4: c'est dingue. En revanche, je suis tout à fait d'accord, en revanche, il y a des gens qui ont glissé en disant, il faut le dire, en glissant du boycott des produits israéliens au boycott des magasins juifs.
3: Oui.
4: Et là, et c'est là où il y a le vrai racisme qui se pointe. Parce que c'est ça, un des problèmes, c'est, je crois que c'est Esther Benbassa qui dit on est coincé entre le marteau et l'enclume. Mmh. Parce que du coup, si on dénonce d'un côté, mais de l'autre côté, qu'est-ce qu'ils vont dire, etc., etc. Et du coup, c'est ça qui est un vrai problème, un vrai enjeu. C'est-à-dire que d'un seul coup, la haine de certains, par rapport à l'attitude d'Israël, etc., on déduit, et puis l'attitude du CRIF qui se veut représentatif en défendant l'État d'Israël coûte que coûte, même dans des bombardements, du coup, amène certaines personnes, exploitées par des gens comme Dieudonné ou Soral, etc., c'est-à-dire des vrais antisémites, du coup, c'est exploité par ces gens-là, et petit à petit, il y a des gens qui disent, bah oui, finalement, les juifs se tiennent, ils sont tous d'accord, ils sont
3: bien
4: tous
3: sûr,
4: en
3: bien
4: etc.
3: Sûr.
4: Et du coup, nous, qu'est-ce qu'on fait, nous? Où on est où, là? Qu'est-ce qu'on devient?
3: Bah oui, c'est ça le problème. On va écouter justement, parce que à propos de ces manifestations parisiennes auxquelles vous faisiez allusion, ces manifestations qui justifient la guerre, et c'est vrai que dans cet extrait, on comprend que ça peut amener aussi un rejet de tout ce qui se revendique comme juif et comme sioniste.
5: À l'été 2014, donc de l'offensive Protective Shield ou quelque chose comme ça, le bouclier protecteur.
4: Ouais.
5: Enfin, en tout cas, qui a s'est soldé par, si je me souviens bien, 2000 morts et des milliers de blessés. Donc, enfin, un massacre de grande ampleur, on voyait quand même des gens désarmés, attaqués par des hélicoptères, des avions de chasse, des commandos, de l'artillerie. Et j'ai vu quelque chose que je ne pensais pas pouvoir voir. C'est une manifestation de 2000 personnes appelées par le CRIF en soutien au massacre à ce moment-là. Et là, je dois dire, en en parlant encore, enfin, aujourd'hui encore, ça me fait frissonner, quoi. C'est peut-être la seule fois de ma vie où j'ai vraiment eu... j'étais saisi d'une honte, une honte pour eux. Moi, j'ai pas honte pour moi, je m'identifie pas à ces gens-là.
10: Ils se sont donné rendez-vous devant l'ambassade d'Israël. Après Marseille dimanche, c'est la deuxième manifestation organisée pour soutenir l'État hébreu dans le conflit en cours sur la bande de Gaza.
5: Là, on voit des gens qui ont sans doute voté au PS ou modéré, qui n'étaient pas des tueurs, qui n'étaient pas... et qui d'un seul coup se fanatisaient et dans une espèce de fusion écœurante, s'identifiait aux massacreurs, alors que quand même tout dans l'histoire des juifs poussait à s'identifier plutôt aux massacrés. qu'à l'autre côté.
3: Voilà, donc effectivement, encore Ronnie Broman qui explique, en fait, voilà, qui met des mots sur une indignation qu'on a tous pu ressentir quand on a vu ces extrémistes, mais ça, c'est des extrémistes, hein, d'aller manifester en se victimisant alors que l'armée d'un pays étranger que l'on soutient est en train de massacrer des enfants à Gaza. C'est juste à peu près dingo, quoi. Et que cette manifestation ait été autorisée, c'est quand même assez dingo aussi.
4: C'est comme s'il y avait une manif de Turcs applaudissant les bombardements contre les Kurdes.
3: Voilà. Et en disant qu'ils luttent contre le terrorisme.
4: Ouais, en disant que c'est eux qui attaquent et qui nous agressent régulièrement. Ça serait vraiment très grave.
3: Voilà. Donc, mais par contre, ça a été autorisé en France en 2014, à l'été 2014. Et cette manifestation a pu avoir lieu.
4: Mais moi, à la limite, qu'une manifestation ait lieu pour soutenir tel et tel gouvernement, ça me gêne pas trop. Ce qui me gêne, c'est que ça soit à l'appel d'un mouvement qui se dit représentatif des juifs ou des institutions juives en France. C'est ça qui me gêne. Parce qu'à la limite, que ça soit un gouvernement pro-Netanyahou qui appelle ses militants, ses adhérents, à soutenir Netanyahou et les bombardements, à la limite, ils ont droit. Le problème, c'est que quand ça se veut représentatif, et ça donne tout de suite, par rapport à l'ensemble des gens, ça veut dire que tous les juifs sont derrière.
3: Ah ouais.
4: Et du coup, ça favorise indirectement, voire directement, les antisémites qui disent, bah, vous voyez, qu'ils soutiennent tous, ils nous bombardent, ils sont tous d'accord, etc., etc. Voilà.
3: Ça crée une profonde division. Bah, ceci dit, vous parlez de représenter. Bon, alors, moi, je ne suis pas d'origine juive, mais ceci dit, je suis française, et qu'un gouvernement qui me représente soutienne le gouvernement de Netanyahou, ça ne me va pas non plus. Voilà.
4: Cela dit, à ce moment-là, il y a pas mal de pays aussi un peu pourris.
3: C'est sûr, mais n'empêche que ça ne me va pas.
4: Et c'est mieux l'Arabie Saoudite. La Libye.
3: Ça, c'est un autre problème. Je ne sais pas. Non, mais voilà. Qu'un pays soutienne la colonisation en général, ouais. Ça ne me va pas. Voilà. Mais bon, je voudrais qu'on termine quand même cette émission, bien qu'on ait dépassé le temps imparti, avec un extrait où on entend Robert Kissous qui parle de l'antisémitisme et puis de cette confusion parfois aussi entre antisionisme et antisémitisme. C'est-à-dire qu'on est tellement contre ce qui se passe en Israël qu'on imagine que tous les juifs sont pour ce qui s'y passe, donc on déteste tous les juifs, et puis parfois on prend aussi ce prétexte pour, parce qu'on déteste déjà tous les juifs, donc on se dit que bon ben on va trouver on va apporter un peu d'eau à son moulin en prenant prétexte de la politique du gouvernement de l'État juif, voilà, c'est inextricable, et ça Robert Kissous en parle très très bien, et il a des arguments moraux, mais il a aussi des arguments politiques qui peuvent porter.
0: Est-ce qu'on s'imagine qu'on va gagner la cause palestinienne sans qu'il y ait une fracture au sein de la société israélienne? Je ne le crois pas. Je ne le crois pas. On a une opposition, je le disais tout à l'heure, des Arabes palestiniens d'Israël, qui fait à peu près 20% de la population. C'est un point d'appui considérable. C'est pas rien, hein, 20% déjà. Et puis les progressistes israéliens. Pourquoi je vais m'en priver? J'ai besoin d'alliés. Nous, on mène un combat pour l'égalité complète, pour le respect de chaque peuple. Et moi, la première fois dont je me suis rendu compte de cette affaire, j'ai eu la chair de poule. C'est en 2003-2004 que j'ai réalisé qu'il y avait des associations qui se réclamaient du soutien à la Palestine et qui, en fait, étaient infectées d'antisémitisme. Je ne l'avais pas réalisé vraiment avant. J'avais senti des trucs désagréables ici et là, mais pas au niveau d'une association. Pour moi, ça a été un combat toujours. Mais encore une fois, la violence israélienne est tellement forte que des fois, elle met en rage certains. Et ceux qui jouent du racisme n'ont pas trop de difficultés à récupérer une partie de cette rage. Et nous, notre combat là-dessus, c'est de faire en sorte que cette rage se transforme en combat politique juste.
3: Voilà, un combat politique juste. Ben, je crois que ce sera les derniers mots et on va lui laisser.
4: Il y a du boulot.
3: Il y a du boulot. Non, mais il y a du boulot. Mais ce film est vraiment intéressant parce que bah il fait une partie du boulot aussi en donnant de l'eau au moulin des gens qui parfois par lassitude vont se taire. Vous dites d'ailleurs dans le film, vous confessez que vous parfois vous le faites. Vous entendez un truc antisémite, vous réagissez pas. Et ben parfois on entend un truc où on se voit associé à un groupe, même si on n'y est pas tout à fait, bon ben on se tait parce qu'on n'a pas envie de se fâcher. Et ben là ça donne des arguments peut-être pour réagir sans se fâcher mais avec intelligence, avec des choses qui portent, et c'est en ce sens que je trouve ce film important.
4: Ben merci.
3: Alors on le voit où?
4: Puis mais je cherche encore un distributeur. J'ai toujours pas de distributeur.
3: Ah bah voilà, l'appel est lancé, franchement, voilà. Mais ça vaut vraiment, vraiment.
4: J'ai toujours pas de distributeur. Je sais pas pourquoi. Ils ont peur. J'en sais rien. Enfin, tous les cas, il y a plein d'associations qui le projettent.
3: Le DVD.
4: Alors, si on veut se procurer le DVD, c'est simple. Il faut me contacter. J'ai un site en tapant mon nom. Ou
3: alors le nom, c'est Daniel Kupferstein.
4: Voilà. .com, je crois, un truc voilà. Comme ça. Et puis sinon, vous pouvez m'envoyer un mail, donc c'est Daniel Cup, donc mon prénom et les trois premières lettres de mon nom, @hotmail.fr.
3: Eh ben merci beaucoup Daniel Kupferstein et bravo pour ce film utile et réjouissant.
4: Merci.
3: Voilà, Liberté sur parole, c'est terminé. On se retrouve la semaine prochaine pour un nouveau numéro de ce magazine. Excellente journée, excellente semaine à tous. Un grand merci à Gilles Brézard qui réalisait l'émission.

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2: Il fait chaud là, non ?
3: Il fait très chaud.
4: Oui, il fait chaud.
2: Ouais, il fait très très chaud.
5: Un peu d'alcool ?
3: Je bois pas d'alcool, donc...
2: De l'eau.
3: Je vais boire un petit coup pour avoir moins chaud.
6: Il fait très chaud et on a soif. Et donc, on a ouvert un joli petit bar avec une licence restauration. Et l'idée, c'est de faire boire les gens, mais... Comme vous n'avez pas le droit de boire sans manger, et ben l'idée c'est de vous faire surtout manger pour que vous puissiez boire, pour vous faire boire.
4: Qu'est-ce que t'aimes dans les bars ?
7: Le fait de pouvoir parler à ses voisins de table, le fait de pouvoir parler aux gens qui sont à côté de toi et te décomplexer pour pouvoir discuter et se faire des copains.
4: C'est quoi les mérites de l'alcool pour toi ?
7: Ça décomplexe, ça fait parler les gens et souvent ça amène des discussions pittoresques, sympathiques.
4: C'est quoi les limites de l'alcool ?
7: Quand tu commences à être décohérent et que ça tient plus la route, il vaut mieux rentrer chez soi. La dernière fois que je suis allée au bar de quartier à côté de mon boulot, auquel je vais boire des cafés en fait et je bois pas de bière, il y a un matin je suis arrivée en disant ouais ça va pas aujourd'hui et il y a un alcoolique qui m'a dit bah va chez le coiffeur et j'ai trouvé ça extrêmement drôle en fait et du coup j'y suis allée quasi le lendemain.
5: Il a fait chaud aujourd'hui là. Vous avez bu des trucs pour vous rafraîchir un peu ?
8: La bière.
9: La bière, ça rafraîchit et l'eau aussi.
8: L'eau, ouais, mais la bière, c'est mieux quand même.
9: C'est pas mal.
8: Bonjour la télé !
5: C'est pas la télé.
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